Mesdames, Messieurs, et c'est pas juste un gimmick, ce Mesdames, Messieurs, il est là, dans l'album, dans plusieurs chansons, dans la chanson d'ouverture, donc, qui s'appelle « Avis de tempête », où vous incarnez un présentateur météo, mais pas que, complètement dépassé par les fracas du monde.

0: comme ref, mesdames, messieurs, pour votre génération qui regarde sûrement pas le 20h et qui s'informe autrement. Et le mesdames, messieurs, bonsoir, il vient d'où, de vos souvenirs d'enfance?
1: Ouais, je sais pas, pour moi c'est même l'expression que j'aime bien. C'est ce truc un peu solennel, ouais. Et à la fois qui s'adresse à tout le monde. Et puis quand on dit mesdames, messieurs, on a l'impression qu'on va dire un truc important.
0: Oui, c'est vrai.
1: C'est beaucoup plus que écoutez-moi, j'ai un truc à vous dire. Là, c'est mesdames, messieurs. Ça, oui. Voilà, c'est vraiment écoutez-moi parce que ça va être important. Et je trouve ça très chouette. Et surtout, je voulais que l'album ce soit un peu une injonction. C'est-à-dire que comme c'est un premier album, que j'avais la sensation que voilà, à part quelques personnes qui ont vu les gens qui dansent de temps en temps, je suis loin d'avoir eu une reconnaissance nationale ni rien du tout, donc il faut un peu montrer ce qu'on fait, et je pense que c'est un peu une invitation à écouter l'album.
0: C'est sa première rencontre, mesdames, messieurs, point d'exclamation. Mesdames, messieurs, c'est pas seulement les gens très bien habillés de la télé qui le disent, ou les hommes politiques au début d'un discours, ça peut être aussi quelqu'un qui fait la manche dans le métro.

0: s'appelle Un cri dans le métro. Et donc autant sur la chanson d'avant vous incarniez un personnage qui était plutôt rigolo, là vous incarnez quelqu'un qui est en pleine détresse puis qui va exploser. C'est des rôles que vous vous écrivez. Pourquoi ces rôles-là?
1: Ça dépend. Des fois, je prends un rôle, des fois, je prends une incarnation, ou des fois, je ne joue pas de rôle. Ça m'arrive aussi.
0: Dans les chansons.
1: Ouais. C'est, en fait, je m'adapte beaucoup par rapport à la chanson. Hein. C'est-à-dire que moi, c'est pas du tout un album concept. C'est vraiment chanson par chanson. Si je pouvais, je ne sortirais que des chansons une par une, mais je voulais faire un contenant quand même. Et je pense que là, pour le coup, c'est plus une incarnation de ce que j'ai vu, d'une situation. C'est-à-dire qu'on l'a tous vécu un peu ce truc-là, et même ailleurs que Paris, ailleurs que Lille, là où il y a encore même un bus, dans la rue, tout simplement. Là, ouais. Je veux dire, ce mec que j'ai vu péter un câble dans le métro, hein, littéralement, bah là j'ai pris la position osée de devoir l'incarner, et je le fais sur scène, et je pense que ça a donné du cachet au message, et ça a donné surtout plus de puissance au message.
0: Plus de force, c'est-à-dire que quand vous êtes cette personne et que vous vous adressez aux gens en disant mesdames, messieurs, c'est plus fort que si vous vous mettez, oui, dans votre rôle de chanteur observateur et vous dites j'ai vu un type dans le métro, il a dit ça.
1: Bien sûr, parce que ouais. Moi j'étais pas derrière la vitre du métro, c'est ce que je dis souvent, j'étais même dans le métro, et à ce moment-là je le dis pas fièrement, mais je veux dire, moi non plus j'ai pas donné 2 euros, hein. Je veux dire, quand il est passé j'ai à peine laissé un regard, et c'est pour ça que c'est pas une chanson très engagée. En fait, c'est une chanson beaucoup plus engagée contre l'indifférence que je mettais en avant. Donc cette incarnation était nécessaire, je pense.
0: Donc, plus, on va dire, oui, vous êtes concerné par ce qui se passe autour de vous, que ce soit dans Un vide tempête ou Un cri dans le métro. Mais qu'est-ce qui fait qu'un moment comme ça, ça devient une chanson, typiquement là, Un cri dans le métro, qu'est-ce qui fait que ce jour-là, cet homme-là qui fait la manche et qui s'énerve parce que personne lui donne et qu'il est au bout du scotch, qu'est-ce qui fait que ça devient une chanson? C'est quoi le déclic pour vous?
1: Bah justement, pour moi, quand je dis le cri dans le métro, c'est le cri, et c'est un peu la sensation qu'on a tous crié à ce moment-là. C'est des moments un peu rares comme ça où parce que quelqu'un qui fait de la manche dans le métro, il y en a tous les jours. Hein, je veux dire, on les voit tous les jours quand on va au boulot ou quand on va ailleurs, peu importe. Là, ce gars-là avait un truc où il s'est énervé contre une pauvre vieille dame, comment qu'elle non plus n'y était pour rien en fait.
0: Ouais.
1: C'est ça, on n'y est pour rien, et à la fois c'est devant nous. Alors qu'est-ce qu'on fait? Est-ce qu'on regarde? Est-ce qu'on regarde pas? Lui, il a décidé qu'il fallait le regarder à ce moment-là. On l'a tous regardé, et puis finalement cette dame, elle a donné 2 euros, et moi je me suis dit ok, c'est peut-être un moment d'humanité à photographier. Et c'est important pour combattre l'indifférence, la seule chose que je combats presque dans cette chanson, c'était important d'en faire quelque chose d'immortalisé. Ouais.
0: Bah vous l'écouterez sur le premier album de Sam Sauvage, mesdames, messieurs, point d'exclamation. Donc, et si ça se trouve, j'ai dit une grosse bêtise, Sam, parce que pour nous qui achetons des disques, qui découvrons des artistes, je me dis, première grosse tournée, premier album, première nomination, victoire, révélation, c'est le début de l'aventure. Mais en fait, vous, l'aventure, elle a démarré bien avant. Ça fait plusieurs années que vous faites de la musique.
1: Oui.
0: Vous avez même lu dans une interview dire que vous aviez la sensation même d'avoir eu un petit temps de galère.
1: Ah oui, bien sûr. Mais après, c'est normal que les gens ne savent pas. Hein, parce
0: bah oui.
1: Qu'il y a une exposition un peu cette année, des choses comme ça, dont je suis très très content.
0: Ouais.
1: C'est-à-dire que moi, ça change ma vie aussi. Hein. Ça change la tête de mes concerts. Aussi,
0: ouais.
1: Tout ça. Mais non, moi, ça fait 10 ans que je fais de la musique, et ça fait à peu près, je pense, oui, pour être honnête, 8-9 ans. Très vite, j'ai voulu avoir un projet musical, tenter ma chance, en fait, en tant que jeune dans la musique. Donc, ouais, j'ai connu un peu 8 ans, 9 ans de bar, de resto, et comme je disais, de concert dans l'indifférence, mais une indifférence nécessaire avant de connaître autre chose, je pense.
0: Qu'est-ce qui vous a donné la niaque, la force de continuer? Parce que oui, servir des pizzas ou des bières pendant 1 an, 2 ans, en attendant, soit, mais 8 ans, c'est long. C'était quoi? C'était de l'espoir?
1: Je pense que j'avais beaucoup d'espoir, et même si je traversais forcément des grands moments de doute, mais comme j'en traverse aussi aujourd'hui, parce que là maintenant il y a une autre pression, la sortie d'album, des choses, donc ouais. En fait c'est une pression différente. Il y avait la pression d'arriver à sortir un album, ensuite la pression que l'album fonctionne. Il y a toujours de la pression dans la vie, mais pas que pour ce métier-là, il y a des métiers bien pires que ça d'ailleurs. Moi j'ai cette chance-là. Non, mais je pense que j'ai tenu entre guillemets, hein, c'était pas si dur que ça, mais j'ai tenu parce que l'aventure est aussi intéressante, le chemin est aussi intéressant que la présumée arrivée qui n'existe pas.
0: Oui.
1: Et pour moi, tant qu'il n'y a pas d'arrivée, il y a du chemin, et moi ça me plaît. Donc même jouer dans les restaurants, si demain j'y retourne, alors oui, ça va me faire bizarre, mais c'est pas un truc qui va me m'horripiler.
0: Comment dire, est-ce que maintenant vous pouvez dire mon métier c'est musicien, et si oui, à partir de quel moment vous avez commencé à le dire?
1: J'ai commencé à le dire de manière tout à fait pragmatique et très économique, en fait, à partir du moment où j'en vis. Alors, ouais. Je veux dire, là, ça fait depuis récemment, très récemment, ça fait un peu moins d'un an. Et oui, moi, je me suis toujours refusé à dire, en me présentant, que j'étais musicien. Je disais souvent, je suis barman, mais je fais de la musique. Et je suis régisseur au théâtre. Je l'ai été pendant 2 ans, mais je fais de la musique et j'aimerais bien un jour que ça fonctionne. Et là, aujourd'hui, si ça fonctionne, je sais pas, mais en tout cas, je dis, je suis musicien. C'est mon métier et c'est très, très cool.

le musicien Sam Sauvage est notre invité ce soir. Et sachez que sur l'album, vous allez aller de surprise en surprise et plein d'ambiances différentes. J'ai beaucoup aimé à quel point vous m'avez baladé et vous avez joué avec mes émotions, mes humeurs, mes réactions en écoutant Mesdames, Messieurs, j'ai un sourire amusé en écoutant Je suis pas beau, parce que on se l'est tous chanté ado en se regardant dans le miroir.

0: sommes sauvages. Je suis pas beau. Mais voilà, là, vous, les ados vont vous adorer. Hein.
1: Ah, c'est vrai?
0: Bah, oui, je pense. On se dit, ah, je suis pas tout seul. Moi, si j'avais vu cette chanson-là quand j'avais 15 ans, ça m'aurait fait un bien fou.
1: C'est vrai? Hein. Ah ben, ouais. Moi, elle m'a fait un bien fou de l'écrire aussi.
0: Donc, il y a ces moments-là vraiment joyeux, souriants, bah, comme les gens qui dansent ou comme ça. On laisse Sam Sauvage nous emmener dans son univers. Et puis, je vous rappelle que le monde va mal, hein, on l'a dit au tout début de l'interview. Et donc, il pleut des femmes. Histoire vraie, Sam, vous avez perdu une amie victime d'un féminicide.
1: Tout à fait, oui. Il y a un an, à peu près ça.
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0: Sophie au destin volé par ceux qui manquent de courage. Quelle plume. C'est forcément plus difficile à écrire que je suis pas beau. Ou alors est-ce que c'est juste une difficulté différente?
1: Je pense que ça sort tout seul au bout d'un moment. Enfin, il y a des chansons comme ça qu'on écrit en 10-15 minutes. Celle-là forcément on faisait partie, parce que d'autant plus que ça m'a touché personnellement. Et je pense que ça m'a fait du bien de l'écrire en fait. Moi ça remplit. De toute façon, en tant qu'artiste, on fait des chansons souvent pour se remplacer des consultations de psy, hein. C'est littéralement ça, hein. Parce que, et en fait c'est la même chose qui s'est passée là. Et même si c'est un sujet difficile, dur à écrire, dur d'en parler en interview, tout ça, je pense que c'est nécessaire d'en parler. C'est justement ce qui fait tout l'intérêt de cette chanson. C'est pas pour rien que je l'ai écrite. C'est quand j'ai découvert que mon ami Lison, hein, son prénom, comment en fait n'était qu'un numéro. Quand je l'ai vu sur le compte Nous Toutes, sur Instagram, des choses comme ça, qu'en fait c'était la 171e, 163e de l'année, je ne sais plus. Et comment c'est ça, c'est pour ça qu'il pleut des femmes. Je parle vraiment de cette averse-là. Et même si c'est dur d'en parler, je pense qu'il faut en parler. Il faut encore en parler. C'est à force d'en parler qu'on va réussir à combattre au moins le truc. Et si je peux apporter ne serait-ce qu'un petit caillou à l'édifice, ce sera déjà ça.
0: Bah merci de l'avoir fait, elle est très poignante et parlante, et en plus merveilleusement écrite cette chanson. Revenons à la maison, ça fait plaisir. Boulogne-sur-Mer.
1: Bien sûr.
0: C'est un endroit important pour vous, c'est là que vous avez grandi, Sam ?
1: Oui, tout à fait, c'est ça. Je suis un nordiste, un vrai de vrai.
0: Et il y a une chanson donc dédiée à votre ville, Boulogne.

0: C'est quoi votre fidélité, votre lien à Boulogne pour en faire une chanson? C'est comme Orelsan avec Caen.
1: C'est une phrase que je dis toujours, mais c'est parce que quand je l'ai trouvée, quand elle m'est venue, je me suis dit que c'était la meilleure façon de décrire cette ville-là. Et c'est un vrai compliment, hein, ça paraît bizarre, mais c'est juste que c'est une ville qui est aussi belle dans sa laideur que laide dans sa beauté. Je trouve que c'est vraiment la phrase qui lui convient le mieux, c'est que j'aurais pu glisser dans cette chanson d'ailleurs si je ne l'avais pas trouvée après.
0: Pour la réédition, on note ça.
1: Pour Boulogne 2. Mais c'est une ville qui m'a hébergé, j'aime bien ce terme-là, de mes 0 à mes 18 ans. Ouais. Moi je me définis très peu de là d'où je viens. Mais par contre, c'est important d'en parler. Je veux dire, moi, je me définis plus par là où je vais. C'est ce que je préfère. Mais par contre, je voulais quand même rendre hommage un peu à cette ville et parler aussi de ce qui se passe là-bas. Parce que c'est une ville qui a beaucoup d'histoire, qui a été détruite pendant la guerre, des choses comme ça. Mais les gens, je sais pas pourquoi, ont gardé un cœur énorme. Et les événements aussi tragiques qui s'y passent, avec le cimetière de la Manche, hein, comme on dit, les migrants qui se noient dans la Manche. Et je vois en fait tous les clichés très tenaces à Boulogne. On parle de racisme, on parle de tout ça. Alors qu'en fait, moi, tout ce que j'ai vu, c'est des pêcheurs aller sauver des migrants en mer. Donc les pêcheurs avant qui mouraient de la mer viennent maintenant sauver ceux qui sont dans des embarcations de fortune. Et ça, je voulais un peu trouver ce double sens pour raconter cette double histoire, ce passé et ce présent qui finalement se lie comme jamais à présent. Ouais.
0: Il y a beaucoup de profondeur en fait dans votre album, et c'est vrai que avec les premières chansons, notamment Les gens qui dansent, etc., on s'attendait pas forcément à ça. Est-ce que vous vous rendez compte que vous surprenez, dans le très bon sens du terme, mais voilà, moi, franchement, la première, je me suis fait avoir, je vous ai vu arriver, votre petit look, là, votre petite corée et tout, j'ai dit, génial, il est trop sympa, Sam Sauvage. En fait, oui, il est trop sympa, Sam Sauvage, mais il est aussi très profond, enfin, je dirais, il y a du monde là-dedans.
1: Il est pas dépressif, promis.
0: Non, c'est pas ça, mais intelligent, vous écrivez divinement. Quand, dans Roi du silence, vous racontez l'histoire alors de beaucoup de couples, mais là en l'occurrence c'est l'histoire de vos parents et de votre papa qui se barre au moment de votre naissance. Vous avez des phrases géniales. Qu'on est...

0: roi du silence, ça vous évite la consultation de psy pour vous réconcilier avec votre père?
1: Bien sûr, et c'est pour ça qu'il y a autant de métaphores. Parce que,
0: ah, il y a des princesses, des rois, tout ça. Mais
1: j'assume de dire que je me cache derrière ça. En fait, j'ai pas de problème à le dire, et je pense que le jour où je réussis à écrire une chanson avec des mots directs, comme je le fais souvent dans d'autres chansons, c'est que là, j'aurais vraiment guéri mon truc à l'intérieur de moi. Mais bon, on guérit pas souvent si vite qu'on veut, et puis surtout, moi, j'ai même pas envie de guérir. Je me sens très bien comme ça aussi maintenant. Donc, je me suis un peu caché derrière ces métaphores-là. Et si je l'ai sorti, parce que c'est un peu une valeur personnelle, j'écris d'habitude plus sur les gens que sur moi. Là, je me suis dit que mon histoire, je pense que je suis pas le seul à l'avoir vécue. Je pense qu'elle parlera à beaucoup de gens. Donc, c'est pour ça que je voulais un peu la glisser comme ça, en espérant que les gens la comprennent, la reçoivent, bien sûr. Ouais.
0: Alors, on parle de mots directs. Je ne t'aime plus, c'est suffisamment direct.
1: Ouais, là, pour le coup, j'avais pas besoin de psy. J'y suis allé franco.
0: On y va alors. Sam Sauvage, je ne t'aime plus, mesdames, messieurs. Désolé, les psys, on peut pas tout avoir.
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0: Message reçu, Sam Sauvage est l'invité de Décibel. J'ose même pas vous demander pour qui elle était, si la personne a bien reçu le message. Non, c'est vrai. Non, mais hey, c'est hyper cruel.
1: Ouais, mais je pense que c'est mieux de le faire en chanson que de dire des mots pareils en face ou un truc du genre.
0: Puis
1: surtout, c'est plus facile de dire. Je trouve que dans la vie, c'est plus facile de dire je t'aime dans un gros mensonge que je ne t'aime plus dans une vérité bien brutale.
0: C'est pas
1: donc
0: faux.
1: Dans un album, c'est mieux que dans une relation.
0: Comment vous bossez, Sam Sauvage, ce premier album? Il est né de vous uniquement ou bien vous êtes plusieurs? Est-ce que quelqu'un écrit avec vous, compose avec vous, produit avec vous?
1: Alors sur Mesdames, Messieurs, comme sur l'EP avant, l'album comme l'EP, moi j'ai fait auteur, compositeur, interprète dans sa totalité. C'est-à-dire que voilà, j'ai tout écrit tout seul, la musique aussi, le texte, et par contre l'interprétation également, pardon. Et après, par contre, pour la première fois, je me suis entouré d'arrangeurs. C'était une volonté de ma part, je voulais un peu ouvrir ma musique à d'autres horizons, notamment sur des titres comme Boulogne, Il pleut des femmes, Je ne t'aime plus, là qu'on a écouté tout à l'heure. Et en fait, j'ai rencontré des gens assez sympas pour le faire. Pierre Cheguillaume, Simon Kenéa, qui travaillent notamment avec Zaotsa Gazon, à Nantes, dans un studio. On a fait ça pendant tout l'été dernier. Et puis aussi David Enfrein, qui comment travailler sur Ne t'en fais pas pour elle, à la basse, un peu le, on l'a appelé le hooligan de la musique, et je trouve ça hyper bien trouvé.
0: On va écouter d'ailleurs Ne t'en fais pas pour elle tout à l'heure. Donc voilà, ouais, on va se rendre compte de ce que le hooligan.
1: C'est ça, c'est un vrai de vrai. Et une dernière personne qui est Xavier Demar, qui a travaillé beaucoup avec son frère Pierre Demar sur Je suis pas beau pour ce côté pop, cette fraîcheur. En fait, j'allais chercher des sonorités chez des gens.
0: C'est ça.
1: Pour ressembler à mon album.
0: Parce que vous, naturellement, vous allez vers quel genre de sonorité? C'est quelque chose comme les gens qui dansent? C'est un truc un peu cold wave, un peu post-punk?
1: Du tout, mais je suis vraiment très éclectique. Donc
0: ouais.
1: C'est-à-dire que dans chaque chanson, il y a un style différent. C'est ça que j'aime bien. C'est ce que j'espère avoir.
0: Mais par exemple, quand vous composez quelque chose qui est brut, qui n'a pas été arrangé, etc., ça ressemble plutôt à quoi? À des sons synthétiques? Ça ressemble à du piano? Comment vous?
1: Ça dépend de la façon dont je compose, en fait. C'est-à-dire que parfois, des fois, quand j'ai le texte avant, je vais l'habiller d'une certaine manière. Et quand je me dis que le texte est un peu solennel, des choses comme ça, je vais le faire au piano. Et puis parfois, j'ai un riff de guitare, ou parfois, j'ai juste un truc de synthé.
0: Donc vous êtes pianiste, guitariste?
1: En fait, j'aime bien dire que je fais un peu tout, mais pas très bien. je suis pas un grand soliste de guitare, je suis pas un grand pianiste du tout.
0: Mais ça vous permet de bosser et de composer.
1: C'est ça, ouais. Ça me permet en fait de composer. Et après, il y a des gens dont c'est le métier, par exemple, d'interpréter très bien les guitares, tout ça, à qui je confie ça de manière... naturel.
0: Mais d'accord, mais je comprends mieux aussi pourquoi vous êtes tellement chouette en interview, pourquoi aussi vous êtes tellement content de faire plein de dates. C'est parce qu'en fait, toute une partie du boulot est archi solitaire pour vous.
1: Ah oui, carrément, moi je suis content quand je m'entoure d'équipe après.
0: Je comprends mieux ça. Ouais, c'est
1: bien
0: ça.
1: Sûr.
0: Mesdames, Messieurs est disponible, vous l'avez compris, c'est un vrai coup de cœur pour toute l'équipe de Décibel et c'est très sympa d'être venu nous en parler.
1: Merci de m'avoir accueilli.
0: À la prochaine, Sam.
1: À bientôt, merci pour tout.

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2: Bonjour.
3: Bienvenue dans Décibel. C'est la première fois que vous venez dans l'émission.
2: Et complètement, comment j'ai pu manquer ça, Décibel?
3: Voilà.
2: Il est en courant.
3: Exactement, en tout cas je suis ravie de passer ce petit moment ensemble à l'occasion donc de la sortie The Kiss The Beast. L'album commence par la chanson du même nom, un vrai générique de début comme on les aime.

Chanson que vous allez écouter une fois et chanter 150 000 fois. Voilà, c'est le principe de ce Kiss the Beast. Alors, avant de se plonger dans l'album, Sébastien, j'avais envie qu'on fasse un peu les présentations, puisqu'on ne s'est jamais parlé ici, et dire que c'est super réjouissant d'avoir un artiste tel que vous dans l'émission, parce qu'en fait, il y a plein de portes d'entrée à votre travail. Il y a des gens qui ont pu vous découvrir sur la bande originale de Lost in Translation, le très beau film de Sofia Coppola en 2003, avec Fantino.

votre ritournelle qu'on utilisait tout à l'heure en générique de bienvenue. Alors oui, elle date de l'album Politics en 2004, mais elle était aussi jouée merveilleusement à la cérémonie d'ouverture des Jeux paralympiques par

0: de souvenir, ça, pour vous, cette cérémonie des JO?
1: Grand souvenir. Vraiment, c'était vraiment très impressionnant à faire. Déjà, j'étais très content qu'on m'invite, qu'on me propose de le faire. Je me suis dit, ah bah, vraiment, c'est sympa, quoi. Je me voyais finir au fond d'une cave tout seul. Et puis, en fait, non, on est venu me chercher et on m'a mis en plein soleil. Voilà. Non, en vrai, j'étais hyper content qu'on m'appelle pour faire ça. J'ai des grands souvenirs. Je l'ai dit souvent, mais j'adorais ce convoi qui venait me chercher à les maisons pour aller répéter sur place. Donc, avec des policiers, des motards qui ouvraient le chemin. Comme ça, Paris n'a jamais été aussi fluide.
0: C'est ça.
1: C'était journée porte ouverte, quoi.
0: À la Concorde en 5 minutes.
1: Et c'était génial de vivre Paris comme ça. En plus, en vrai, franchement, je veux dire, Paris sans embouteillage, c'était vraiment merveilleux. Donc ça, j'adorais ça. Surtout les enfants. Il y avait ce côté convoi présidentiel qu'on aimait beaucoup.
0: Ouais.
1: Et puis, j'ai adoré être sur la place de la Concorde comme ça, mais transformé. Moi, surtout que bon, c'était à la fin de l'été, il faisait hyper beau et le ciel bleu, cette ambiance de fin d'été et tout. D'habitude, déjà, j'adore ça, la fin de l'été, mais là, en plus, avec cet événement-là, alors, c'était vraiment magique, quoi.
0: Ouais, côté patrimonial aussi, quand même, de se dire que oui, vous avez une carrière, on l'a dit, voilà, de 25 ans, forcément plein de bons moments. Vous avez voyagé partout dans le monde avec votre musique, mais là, cette chose-là de représenter la France, ça fait quelque chose à l'ego ou pas du musicien que vous êtes?
1: Ouais, quand même pas mal, je dois dire, c'est vrai. Et puis après, j'ai été fait chevalier des arts et des lettres, et je crois que c'est pour ça, j'ai l'impression, parce que c'était dans la foulée. Donc j'imagine que ça a eu une influence. Je sais pas, j'ai jamais su vraiment pourquoi j'avais été fait chevalier des arts et des lettres, mais à mon avis, c'est pour ça. Et puis, c'est vrai que, alors, autant je suis complètement apolitique et puis j'ai un refus de l'autorité total, mais enfin, même si j'ai un super bon feeling avec la police, je me souviens notamment une fois à Cannes,
0: ouais.
1: J'avais été au Jouet Club de Cannes, et moi j'achète beaucoup de cadeaux aux enfants, enfin bon, je suis très bon.
0: Vous en avez à vous, puis j'imagine qu'il y en a en plus des enfants autour de vous,
1: non,
0: vous
1: les gâtez. Là c'était vraiment mes enfants,
0: vos enfants.
1: Les miens, ouais. Quoi. Et on avait tellement de sacs, donc on marchait un peu comme ça dans la rue, et carrément des policiers m'ont reconnu, et ils nous ont aidé à porter les sacs de jouets jusqu'à l'appart, donc j'étais là, ouais, super.
0: C'est classe.
1: Et donc, mais alors voilà, donc, mais enfin, en tout cas, c'est vrai que je me sens toujours un petit peu, c'est ce que je dis souvent, mais un peu renégat. J'ai l'impression de vivre tout seul dans ma cabane. Enfin, je vis pas dans une cabane, et en plus, je vis pas du tout seul. Mais c'est une impression que j'ai un peu comme ça. Donc là, le fait de participer à un truc un peu commun, de partager ça avec les gens qui habitent le même pays que moi, ça m'a fait hyper plaisir, carrément.
0: Sinon, j'ai une théorie pour la médaille. C'est peut-être pour l'Eurovision. Allez savoir. Moi, j'ai un souvenir ému de Sébastien Tellier, Eurovision 2008. Il entre sur scène en voiturette de golf. Moi, j'ai trouvé ça so chic, so French. Elle est encore dans ma playlist, cette chanson divine. Moi, j'ai trouvé extra.
1: Ah, c'est sympa. J'étais content avec cette chanson parce qu'en fait, on croit que derrière, ce sont des voix qui chantent comme des chœurs. Mais en fait, donc, les gens de l'Eurovision m'ont obligé à ce que ces espèces de chœurs qui arrivent derrière, choup, wap,
0: ouais,
1: du choup, soient chantés en vrai. Mais en fait, non, moi, tout ça, ces sons-là, je les ai avec un synthé qui était le Roland RD700. Enfin, je vais pas être trop technique, mais, et j'avais, une fois, j'avais loué ce synthé pour un concert. Enfin, bon, bref. Et puis, j'étais tombé sur ce son-là qui est un son magique.
0: Ouais.
1: Tu vois, on appuie, on met quelques doigts et ça organise. Ça organise toute une chorale. Et j'avais adoré ce truc-là. Et je m'étais dit, mais un jour, je m'achèterai. Donc, je me le suis acheté. Et puis, en m'amusant avec à la maison, j'étais tombé sur cette chanson. Mais en fait, j'avais commencé, c'est rare d'ailleurs, dans une chanson, j'avais finalement, d'une certaine façon, commencé par les arrangements. Parce qu'en appuyant sur le synthé, ça faisait choupi-wapi. Et puis, par-dessus, j'avais inventé une petite mélodie. Ça donnait divine, quoi.
0: Bah, moi, j'aimais beaucoup. Voilà. Donc, moi, pour ça, je vous aurais filé la médaille. Que ce soit pour ça ou pour les JO. En tout cas, elle est là, la médaille de chevalier des arts et lettres. Bravo à vous, Sébastien

0: c'est une chanson qui s'appelle Copycat. Copycat, c'est un, dans le meilleur des cas, un copieur. Dans le pire des cas, c'est-à-dire ce qui vous est arrivé, c'est une usurpation d'identité. Ce qu'il faut dire, c'est qu'en plus de tout ce que j'ai cité, vous êtes aussi hyper célèbre, pas que pour votre musique, mais aussi parce que vous êtes un des rares hommes à être une égérie Chanel. Donc vous êtes aussi beaucoup dans les magazines de mode, dans la presse, etc. Et donc vous avez atteint un degré de célébrité qui fait que quelqu'un s'est fait passer pour vous.
1: Mais complètement. Alors, bon, je vais appeler la chanson Copycat, mais pour moi, Copycat, c'est un serial killer qui imite les crimes d'un autre serial killer, j'imagine.
0: Ah, oui.
1: Mais en fait, la chanson, parce que j'allais pas l'appeler l'usurpateur, qui sonne moins bien que Copycat.
0: C'est pas faux.
1: Copycat, ça tape.
0: Ouais.
1: Bon, voilà, donc l'usurpateur, ça claque un peu moins, évidemment. Mais enfin, bon, oui, c'est ce monsieur... qui a utilisé mon nom, en fait, il se faisait passer pour moi.
0: En utilisant votre look aussi,
1: avec
0: qui est très
1: le même
0: connu.
1: Look et tout, ouais. Pour aller en boîte gratuitement, des cocktails gratuits, des vêtements gratuits chez Chanel, des dîners en ville avec des grands patrons et tout ça. Et en fait, c'est marrant parce que, enfin, c'est marrant, c'est pas du tout marrant, c'est absolument atroce, mais parce qu'en fait, il a volé donc mon nom, c'est ce que j'ai dans la chanson, mais aussi, il a volé une vie que je ne mène pas, parce que moi je ne fais jamais de grands dîners en ville avec des grands patrons.
0: Ouais.
1: Je ne l'ai jamais fait. Et puis et quand je vais quand
0: c'était ça le pire
1: Chanel,
0: pour vous, c'est qu'il donnait une image de vous un peu cracra que vous n'êtes pas.
1: Mais complètement. Ouais. Son côté cracra. Ah ouais.
0: Ouais. Non, puis,
1: moi bon, il y a très très longtemps, c'est vrai que j'allais en boîte de nuit tous les soirs, mais encore une fois, moi j'y allais, je cherchais l'amour, je cherchais une petite amie. J'essayais un petit peu. Voilà, bon.
0: Comme tout le monde.
1: Et puis voilà. Et puis non, mais je trouve que ce que j'ai trouvé plus méprisable d'une certaine façon, c'est qu'il s'est fait ami avec des gens en se faisant passer pour moi. C'est-à-dire, il allait chez eux dans leur appart, ils dînaient ensemble, ils passaient des samedis après ensemble et tout. Et ça, je trouve ça, c'est bizarre, ça, quand même, de créer des fausses amitiés. Non, mais c'est vraiment un truc. Donc c'est ça qui m'a fait peur. Je me suis dit, bah pour faire ça, faut vraiment être quand même vachement dérangé, quoi. Donc et ça, le fait qu'il de me dire qu'il soit dérangé, ça m'a fait peur, parce qu'on sait pas à quoi s'attendre avec un mec qui est pas équilibré, quoi.
0: Oui, on veut pas qu'il se pointe, j'en sais rien, à l'école des enfants, un truc comme ça fait super
1: ça,
0: peur.
1: J'allais chercher
0: c'est
1: mes
0: fini
1: enfants.
0: Fini.
1: Je montrais mon passeport. Ah, c'est fini, ouais.
0: Ouais,
1: ouais, heureusement, ouais. J'ai appelé la police et tout le bazar, quoi, je veux dire, quoi.
0: La beauté, des belles chansons, mais vous allez en trouver plein sur Kiss the Beast. Et puis, vous allez vous rendre compte que Sébastien Tellier utilise sa propre voix vraiment comme un instrument. Donc là, sur Copycat, voilà, vous avez entendu un certain traitement de sa voix. Sur d'autres chansons, c'est au contraire hyper simple. Et puis, sur Refresh, alors là, c'est incroyable.

0: vous là?
1: Là c'est moi, alors c'est ma voix déjà superposée, j'en ai fait beaucoup des prises, ouais. Celle-là, j'ai bien dû superposer au moins une dizaine de fois ma voix. Et puis aussi, c'est ce que j'ai dit à Sébastien, parce que c'est encore Oscar Holter et Sébastien en duo qui produisent le morceau. Enfin, celle-là, quand même, la maquette, parce que je maquette tout avant de passer en production.
0: Donc, vous avez votre studio,
1: je fais mon studio,
0: tout.
1: Là, je ouais. prépare tout. Donc là, c'était quand même très proche. Enfin, je veux pas retirer de leur talent. Enfin, il se trouve que c'était très proche. Ouais. Mais par contre, j'avais, dans mon ordinateur, j'avais un truc qui permettait de faire une voix synthétique qui ressemble beaucoup à celle-là. Mais c'est-à-dire, c'est une voix synthétique, mais dans laquelle on peut pas entrer de parole. Donc ça vient. Et après, donc j'ai écrit le texte, mais il fallait recréer la même voix que cet ordinateur, mais avec du texte. Et donc on a Sébastien qui s'y est collé, et il a passé pas mal de temps à recréer exactement ce grain-là. Et c'est ce que je dis souvent, mais j'aime bien le dire, parce que en fait, c'est quand mon fils est né. Donc dans le 17e à Paris, et il est sorti, et là il a poussé un cri. Mais moi j'imaginais que les nourrissons, enfin les nouveau-nés, ça pleurait, mais en fait non, il a crié, et donc il a fait comme ça, et c'était je voulais ce grain là en fait, ce cri, parce que c'était pas juste un cri de bébé, c'était pour moi c'était, je veux dire, la naissance de l'humanité.
0: C'est la vie, ouais.
1: La vie, ouais. Ouais. Mais limite, je pense que ça, même les dinosaures faisaient presque le même son. Il y avait ce truc-là, presque irréel ou tellement réel que ça en devient fou.
0: Primal
1: ouais. Scream.
0: Ouais, oui.
1: Comme le groupe.
0: C'est ça.
1: Complètement. Non, c'est ça en plus. Ouais. Et donc, je voulais retrouver ça pour refresh, cette espèce de truc. Parce que refresh, ok, c'est ma propre renaissance. Bon, voilà. Mais c'est aussi ce fait que la vie se perpétue. Et donc, j'avais très envie de faire ça, et ça nous a pris des semaines et des semaines de bien restituer ce côté un peu rauque du cri, quoi.
0: Et à côté de ça, il y a des chansons comme Un dimanche en famille, où là, bah, c'est juste, c'est votre voix, c'est vous. C'est...

0: parfois vous poussez très très loin le traitement de la voix et parfois c'est vraiment très proche du naturel. Ça aussi, c'est une liberté que vous vous donnez maintenant de traiter votre voix vraiment comme un instrument.
1: Oui, voilà, complètement, parce que aussi, c'est que la musique, c'est un monde très vaste. Il y a plein de trucs formidables. Il y a plein de basses différentes, il y a plein de synthés différents, il y a plein de trucs différents. Je sais pas, il y a de la chorale, il y a du tam-tam, il y a de l'afrobeat, il y a du rap, il y a de la pop. Enfin, c'est fou, mais c'est presque, je sais pas si on peut dire que c'est infini, mais c'est quasiment, les plaisirs de la musique sont quasiment infinis. Et donc moi, comme j'adore tout ça, j'essaye de tout mettre en fait, sans non plus que ça fasse fourre-tout quand ouais. même. Mais je pourrais pas, je me sentirais enfermé si j'allais que dans un seul truc et tout ça. J'ai envie de tout essayer, mais un petit peu comme dans la vie. Enfin, quoi que je dis ça, c'est pas vrai parce que. Enfin, j'aimerais bien, par exemple, essayer de vivre dans toutes les villes. Un petit peu à San Francisco, un petit peu à New York, un petit peu à Tokyo, tout ça. Mais je le fais pas, en fait. Ça fait depuis toute ma vie d'adulte, j'habite à Paris. Donc, je vais pas mentir aux gens. Mais c'est vrai que j'ai ce côté gargantuesque de vouloir... Ouais. J'ai envie de tout, quoi.
0: Et pour la musique, un des grands plaisirs aussi, c'est d'inviter des artistes qu'on admire sur ses chansons. Pareil, on n'ose pas forcément les inviter à dîner à la maison à Paris, mais sur un album, on les invite. Et sur votre chanson Thrill of the Night, il y a la guitare de Nile Rodgers, qu'on connaît bien évidemment, de Chic. Et il y a une voix qu'on découvre, c'est celle d'une chanteuse américaine qui s'appelle Slater.

0: Roger ne bosse qu'avec deux Français, vous et Sheila.
1: Il a bossé avec les Daft Punk.
0: Ah oui, ouais, ouais. Ah, mais ils comptent pour des Français, les Daft Punk, c'est la classe international.
1: Ils sont tellement, mais okay, ils sont, okay. Sont archi français.
0: Trois Français alors, Daft Punk, Sheila, Sébastien Tellier.
1: Oui, oui, bah, je suis très content qu'on ait pu travailler ensemble. C'est vraiment un mec que j'admire profondément, c'est un immense musicien, c'est vraiment un génie de la musique. Et justement, quand je parlais tout à l'heure de non-réflexion, c'est ça qui est formidable, c'est de travailler toute sa vie d'un instrument, en l'occurrence, lui, c'est la guitare, et que ça semble facile. Lui, on a l'impression qu'il fait ça, mais comme il respire, enfin,
0: oui.
1: Je veux dire, c'est...
0: Oui, il n'y a pas de douleur, il est très fluide.
1: Voilà, ouais, voilà, ouais. Il n'en fait pas des caisses, ouais. On a l'impression que c'est... Et c'est vraiment, mais ça, c'est vraiment à l'américaine, que le résultat semble vraiment des plus naturels. Et ça, j'adore chez lui. Puis, j'adore parler de lui parce que, aussi, c'est ce que je dis souvent, mais c'est tellement vrai, il est extrêmement sympa. Alors que souvent, on imagine les stars américaines, en plus, moi, il y en a un paquet de stars américaines que j'ai un petit peu côtoyées qui me faisaient carrément peur. Pas du tout. Il est sympa, comme je le dis tout le temps, il retient le prénom de tout le monde, il demande des nouvelles de la famille, il est humble, il est super cool. De lui émane un truc genre super sweet, il est vraiment merveilleux, quoi.
0: Je pense qu'il est très très heureux de faire de la musique. Vous parliez tout à l'heure d'amour de la musique et d'envie de bouffer toute la musique et de goûter toute la musique. Je pense que vous avez ça en commun, sans doute.
1: Alors lui, oui, parce qu'une fois, j'avais fait une vidéo avec lui. Enfin, on avait été interviewé ensemble à Los Angeles. Donc, le principe, c'est on se baladait en voiture dans les hills. Et puis, on discutait pendant cette sorte de balade en voiture. Et là, donc, je connais tous ses hits, les albums de Chic, évidemment, j'écoutais 15 millions de fois et tout et tout. Mais là, en plus, je me suis aperçu qu'il avait fait plein de musique pour le cinéma, tout ça. J'étais, ah bon, c'est dingue. Enfin, j'en revenais pas, mais un nombre de trucs incroyables de tout ce qu'il a fait. Je pense vraiment aussi... Parce que maintenant, je veux dire, il est plus, c'est pas un petit jeune, quoi. Et donc, mais il continue, il est en tournée. J'avais été le voir il y a pas très longtemps, au Zénith à Paris. Et c'était génial parce que donc moi et ma femme, ils nous avaient invités, mais on avait eu le droit de regarder le concert, mais dans les coulisses, mais juste au bord de la scène, sur le côté, quoi. Donc j'avais pu bien l'observer de pas très loin. Et je le voyais, mais prendre plaisir, mais c'était dingue. On a l'impression que c'était la première fois qu'il faisait de la scène, carrément. Sautillait, il souriait, c'était dément, quoi.
0: En parlant de plaisir, je voulais vous remercier, Sébastien Tellier, parce que sur Kiss the Beast, il y a des surprises. Et c'est pas si commun aujourd'hui d'être surpris en plein milieu d'une chanson. Je pense par exemple à Lou, qui est une chanson vraiment pleine de surprises, puisqu'on commence sur une petite guitare flamenco, un petit voyage linguistique en Espagne. Après, il se passe ça, et puis après, il se passe encore autre chose.
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0: mentir, la première fois que je l'ai écouté, à ce moment-là, j'ai fait hey! Parce que vraiment, j'étais surprise et contente. Est-ce que vous aussi en studio, quand vous faites une cascade de la sorte, vous vous dites hey?
1: Ouais, j'étais très content. En fait, le principe de Loup, c'est une chanson où c'est un loup qui se déguise en chien pour commettre un peu ses petits méfaits et tout et tout. Et donc, je voulais que ça soit ça. Je voulais que ce côté un peu espagnol, ce loup qui se déguise en chien, qui essaye de bien présenter avec une certaine classe et tout. Ça. Mais parfois, il redevient loup, quoi. C'est plus fort que lui. C'est pour ça qu'on passe de ce côté un petit peu, on va dire, jazzy espagnol à des côtés crazy funk, appelons ça ouais. comme ça. Et pour moi, c'était important comme ça que tout d'un coup c'est le naturel revient au galop, comme on dit. Enfin, j'aime pas trop utiliser l'expression, mais voilà,
0: c'est là, voilà.
1: Et donc c'était ça que je voulais, quoi, que tout d'un coup paf, le pot, comme si il pleuvait, que son déguisement disparaissait un peu et que ça y est, on voyait que c'était un loup qui se sentait tout nu, que c'était l'urgence, la catastrophe, quoi.
0: C'est ça que j'adore chez Sébastien Tellier, c'est qu'on se dit quand même il y a du monde et là-haut, et non mais si, et je vous imagine, vous êtes tout seul en studio au départ, tenter des trucs. Vous vous parlez à voix haute ?
1: Oui.
0: Ah, alors, j'en étais sûre.
1: C'est vrai qu'il faudrait. J'aimerais pas être filmé seul au studio.
0: Ah.
1: Enfin, si je me sentais filmé, bien sûr, j'essaierais de bien me comporter, mais me sachant non filmé, c'est vrai que je me mets dans une sorte d'état de transe quand même. Au début, non, j'arrive plutôt tranquille, j'allume le matériel, voilà, il faut le temps. Moi, j'adore les vieux synthés, donc le temps que ça chauffe et tout, voilà.
0: Ouais.
1: Et puis, même après, le temps que ça charge, machin. Et puis, au fur et à mesure, c'est vrai que je suis là, ça monte un peu. Et après, c'est vrai que je me comporte un peu comme une bête dans le studio. Parce que si, je compte beaucoup sur le chaos pour créer, parce que je pense que parfois la musique, c'est comme si la musique préexistait déjà. Il y a 88 touches sur le piano, donc tout existe un peu à l'avance, mais pour aller les chercher, ces notes là il faut se mettre dans des états pas possibles. Et puis même certaines mélodies, c'est pas qu'intellectuel, c'est il y a un truc physique aussi. Il faut se mettre dans un état pour se dépasser. On se dépasse pas que psychologiquement, il y a un truc physique aussi, c'est de mettre dans certaines postures ou justement d'avoir tellement essayé de trouver un truc qu'on est épuisé. C'est justement enfin quand l'épuisement il arrive qu'on trouve le truc. Donc il y a toute une série de trucs, et c'est vrai que si on me filmait en studio tout ça, je pense que j'aurais l'air d'un bon barjou. Enfin, déjà que c'est pas loin, mais effectivement. Mais ce qu'il y a, c'est que j'adore cette solitude, parce que en studio aussi, c'est que c'est comme si j'étais face au miroir aussi. Je peux pas me mentir à moi-même. Et donc il y a ce truc là. En fait, c'est des grands moments de vérité pour moi. J'ai vraiment rendez-vous avec moi-même quand je suis tout seul en studio.

0: de bûcheron canadien et prenez une masculinité plus douce.
1: Ben oui, c'est très important pour moi.
0: Ben oui.
1: D'être doux. Ben déjà, je pense plus. Parce que avant, on valorisait, même dans le cinéma, tout ça, on valorisait un peu les brutes ou même pas. Pas forcément des ordures, mais un peu des... Où je me souviens cette série, L'homme qui tombe à pic. Bon, le mec, il est un peu rentre-dedans, il a un gros 4x4, il passe à travers des cercles de feu, enfin, des trucs un peu comme ça.
0: Et il pleure pas.
1: C'est-à-dire que maintenant, c'est plus pareil. Et on s'est rendu compte qu'en fait, ce mâle dominant, ce mâle alpha, il était un peu relou, quoi. Hein, et puis, il embêtait un peu tout le monde, il prend trop de place, il gêne, il parle fort au resto, il roule vite sur l'autoroute. Enfin, il est pénible, ce mec. Donc, on n'en veut plus de ce mec. Il est trop pénible, trop nuisible. Donc, il faut bien inventer un autre style, finalement, un autre style de perfection, parce que bah, quand même, il peut y avoir éventuellement quand même encore dans les séries ou dans les films des hommes. Alors, comment ils vont être, ces hommes?
0: On accepte de les voir.
1: On accepte quand même de les voir. Et donc, bah, il faut bien les définir, les redéfinir un petit peu. Mais c'est vrai que maintenant, il y a beaucoup de séries ou de films où l'homme, dans ce film, dans ces séries, c'est un chouette mec.
0: Ouais.
1: C'est pas un mec qui vient là pour tout défoncer. C'est des mecs bien, quoi, coolos, quoi. Et donc, c'est ça. C'est juste ça. Donc, moi, j'imaginais, voilà, l'homme du futur, ou mais un futur proche. Hein. Et,
0: oui, bah, nous faites pas attendre trop longtemps.
1: oui, voilà.
0: Le plus proche possible.
1: voilà. Mais après, il faut pas non plus. Enfin, tout ça, naïf de cœur, tendre et rêveur, ok. Mais il faut pas non plus être mielleux, au gnangnang, machin. Il faut. C'est juste qu'il faut. Il faut que ça soit sweet, quoi, tout ça. Voilà.
0: Sébastien Tellier, après vous avoir remercié pour cet album et souhaité une très belle tournée, qu'est-ce qu'on peut vous souhaiter pour la suite ?
1: Souhaiter pour la suite, je pense qu'il faudrait quand même inventer une sorte de médicament où on puisse manger autant qu'on veut sans grossir. Ce serait vraiment mon rêve.
0: Ça, c'est cool.
1: Enfin, moi, c'est ce que je fais, mais je me le permets que l'été. J'essaye de faire que des repas de suite avec frites. Enfin, à part le petit déjeuner. Et l'été, alors c'est pas l'été dernier, mais l'été d'avant, j'avais réussi à faire 17 repas de suite avec frites.
0: Ouais.
1: Et puis après, malheureusement, bah non, c'est la fin des vacances, c'est dur à dire.
0: Si vous vous présentez au présidentiel, je vote pour vous, j'adore ce programme. Sébastien Tellier était dans Décibel. Merci beaucoup Sébastien.
1: Merci à vous.
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2: Sur votre radio ici à 20h, c'est Décibel avec ce soir les chansons préférées d'Adrien Gallo.
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2: En 2007, à l'âge où d'autres partaient en Erasmus, Adrien Gallo faisait le tour des zéniths de France avec son groupe de lycée Bébé Brune. Énorme succès avec leur premier album Blonde comme moi. Auteur, compositeur, chanteur, Adrien Gallo s'apprête à sortir son troisième album solo qui signe ses retrouvailles avec ses premières amours musicales, le rock à guitare. Il y en aura forcément des guitares ce soir puisque c'est lui qui choisit les chansons de l'émission, mais pas que. Vous allez être surpris. Et Décibel, c'est parti. Salut Adrien.
4: Salut.
2: Comment tu vas?
4: Bah super, et toi?
2: Ça va très très bien. Adrien, en remontant le fil de ta carrière et en repensant donc au début des Bébés Brunes, je me suis dit que oui, ça va faire 20 ans maintenant que je te pose des questions à la radio.
4: C'est vrai.
2: Ça va pas tarder. Et pourtant, même si ça fait 20 ans que je te connais, que je suis ton parcours, ta musique et tout, et ben il y a des choix musicaux que tu as fait pour ce soir qui m'ont étonné.
4: Ah, tant mieux.
2: Donc voilà, tu es un homme plein de mystères. On va aussi écouter ce soir alors des chansons que tu as choisies, mais aussi ta nouvelle chanson à toi, voilà, qui s'appelle Horror Show. J'ai pas dit de bêtises, hein, ça annonce ton album.
4: Mon EP, en vérité. C'est pas vraiment un album, c'est 5 titres. Et en fait, c'est la suite, tu sais, de Premier Souvenir du Futur, qui est sorti il y a 5 mois.
2: T'étais venu dans l'émission pour en parler.
4: 5-6 mois. Ouais. Et donc, c'est un peu la suite, c'est la part 2, tu vois, de ça.
2: Ok, donc tu préfères 2 EP de 5 titres plutôt qu'un album?
4: Pour l'instant, j'aime bien faire ça. Et ça me permet de sortir de la musique un peu plus régulièrement. Et en fait, pour moi, c'est comme un album, finalement, ces 2 EP. Enfin, tu vois, ça se répond, quoi.
2: D'accord. Ouais. Non, très bien. On en parlera tout à l'heure. Pour le moment, plongeons donc dans la liste de tes choix musicaux. Et la première qui arrive, c'est une chanteuse, mais qui aimait par-dessus tout jouer du piano, Nina Simone.
4: Ouais.
2: Voilà. Elle fait partie de tes fondamentaux depuis toujours ou c'est plus récent?
4: Je pense que c'est assez récent finalement, mais bon, je pense que je l'ai entendu petit sans m'en rendre compte. Mais il y a un côté, cette chanson, elle me subjugue, je l'adore et je l'ai découverte, tu sais, dans le film de P.T. Anderson, Licorice Pizza.
2: Ok.
4: C'est le plan séquence de début.

0: Et il y a cette chanson qui passe et j'ai tout de suite flashé sur cette chanson que je connaissais pas et que je trouve vraiment merveilleuse, assez éblouissante quoi.
1: La voix de Nina Simone est incroyable aussi, ouais. Elle avait une voix comme ça très grave et puis ouais. Avec beaucoup de mélancolie, parfois de la peine dans sa voix. Alors quand on s'intéresse à son histoire, on voit que oui, effectivement, parce qu'en fait elle rêvait d'être pianiste classique
0: c'est ça. Ouais.
1: Sauf qu'elle était noire et née à une époque aux États-Unis où les noirs ne devenaient pas concertistes simplement, et donc finalement elle s'est tournée vers le jazz et je pense qu'elle était heureuse de sa carrière, mais il y avait déjà un gros regret au départ.
0: Ouais, c'est clair, une sorte de revanche aussi qui est assez belle, mais ça a dû être très dur pour elle, quoi.
1: Il y a tout ça dans sa voix. July Tree, Nina Simone, premier choix, 4 étoiles de notre invité ce soir qui s'occupe de vos oreilles, Adrien Gallo, est dans Décibels.

0: Simone. Et c'est un début d'émission. Attention qu'à la classe. Merci Adrien. Tu nous gâtes ce soir dans Décibel. Alors au rayon chanteur mort et qui nous manque, Nina Simone, c'est fait. Christophe.
1: Ouais.
0: Qui est mort pendant le Covid, je me souviens. C'était en 2020. C'était comment pour toi cette période Covid?
1: C'était très spécial parce que, je pense pour tout le monde, hein, mais j'avais assez peur. Et puis moi, en plus, c'est la naissance de mes fils, donc 2019. Donc ils sont
0: tout petits. Ah ouais.
1: On est confinés avec eux et voilà. Et on est un peu, on est un peu livré à nous-mêmes, quoi. Donc c'était un peu spécial. C'est un mélange d'immense bonheur et d'immense peur.
0: Ouais.
1: Et de qu'est-ce qui se passe, quoi. Et Christophe, pour revenir à Christophe, c'est vrai que c'est une rencontre hyper importante pour moi. On avait partagé des chansons avec lui.
0: Tu l'as rencontré quand à l'époque Bébé Brune,
1: ouais,
0: après.
1: Ouais, à l'époque Bébé Brune, on avait repris Aline ensemble.
0: Ah, trop bien.
1: Et après, il m'avait carrément invité chez lui. On avait passé toute une nuit ensemble à écouter de la musique. Il était hyper généreux. Il avait ce côté... j'ai vraiment envie de vieillir comme lui, dans le sens où il reste hyper naïf, hyper émerveillé tout le temps. Et je pense que c'est un peu le but aussi de réussir à rester un peu enfant et émerveillé et hyper curieux de ce qui se passe, des nouvelles choses. Et ça, c'était vraiment assez estomacant de voir ça, quoi.
0: Ouais.
1: Il avait quand même un certain âge et il restait... J'ai l'impression qu'il était plus jeune que moi, vraiment dans sa tête, quoi. Donc c'était une grande source d'inspiration, quoi.
0: C'est génial que tu dises ça, parce que quand je suis allée chez lui, moi, pour l'interviewer, j'ai ressenti exactement la même chose.
1: Ouais.
0: Je me suis dit... Alors, il passait... c'est marrant, hein, quand il parlait comme ça, du coq à l'âne, comme s'il y avait mille idées en même temps et tout, et il voulait tellement partager, ouais, les nouveautés musicales qu'il trouvait. Il avait cette espèce d'ordinateur qui était collé tout le temps, un ordinateur portable, et il te faisait écouter sur iTunes telle chanson, est-ce que tu connais cette chanteuse, est-ce que tu connais ce titre, oui mais telle version et tout.
1: Exactement.
0: Un enthousiasme qui est merveilleux, parce que c'est vrai que quand tu penses aux vieilles gloires de la musique, tu te dis, ils sont un peu en haut de leur montagne et...
1: C'est ça.
0: Mais lui, non, il était...
1: Un adolescent, quoi.
0: Ben ouais.
1: Et puis généreux au point où j'ai mis ses enceintes, tu vois, de studio. Il fait, mais j'ai les mêmes, je te les file et tout, repars avec et tout. Enfin, un truc assez lunaire, quoi.
0: Oh waouh.
1: Ouais, vraiment la classe.
0: Alors, t'aurais pu choisir tout un tas de tubes chez Christophe. T'as choisi une chanson qui passe moins à la radio, ouais, qui s'appelle Daisy. Pourquoi celle-ci?
1: Je l'ai beaucoup écoutée, notamment. L'été dernier, je sais pas, je la trouve hyper belle dans les arrangements, dans le son. Il y a un solo complètement lunaire à un moment.
0: Ouais.
1: Je sais
0: libre,
1: pas,
0: hein.
1: C'est vrai qu'effectivement, elle est peut-être un peu moins connue. Donc, moi, je la trouvais hyper hyper belle cette chanson. J'adore.
0: C'est Christophe, c'est Daisy, c'est un très beau souvenir d'Adrien.

0: Mais quel solo! Oh là là, Daisy, Christophe. Alors, Adrien Gallo est avec nous et vous vous souvenez de Premier Souvenir du Futur, un EP sorti l'année dernière au mois d'octobre. La suite, très logiquement intitulée Dernier Souvenir du Futur, c'est-à-dire si les deux EP marchent en miroir, va arriver dans pas très longtemps, début juillet. On entendait les guitares là chez Christophe. Les guitares, c'est toujours important pour toi ?
1: Ouais, complètement. Là, c'est vraiment sur cette EP, ça revient fort.
0: Que t'as eu ta période piano.
1: Ouais, j'ai eu une période vraiment chanson où j'avais vraiment envie de faire du piano et les influences étaient vraiment moins rock. Et là, j'ai un peu eu envie de ça, de retrouver un peu cette spontanéité, guitare, batterie, voilà. Enfin, franchement, je pense que ça c'est assez nouveau. En tout cas, ça fait longtemps que j'ai pas fait la musique comme ça et je suis content de sortir des trucs un peu comme ça, quoi.
0: T'es remonté sur scène il y a pas longtemps au Festival de Cannes.
1: Ouais.
0: Alors pour le coup, c'était en plus à la route, hein, c'est guitare voix.
1: Ouais, grave.
0: Donc tu t'es.
1: Mais les nouveaux morceaux s'y prêtaient, quoi.
0: Ouais.
1: Tu vois. Du coup, c'était parfait et de pouvoir jouer tous les nouveaux morceaux qui sont très rock. Et du coup, ça faisait quoi, 3-4 ans que j'avais pas joué, que j'étais pas monté sur scène.
0: T'as les miquettes un peu.
1: Ouais, complètement. Et ça s'est trop bien passé. C'est comme le vélo, quoi. C'est revenu.
0: Ouais.
1: Et j'ai surtout pris énormément de plaisir, quoi. J'avais oublié quel kiff c'était que de faire de la scène, quoi. Donc je pense que la scène va revenir dans ma vie à grands pas, quoi.
0: Alors ça, c'est une très bonne nouvelle. Nous noterons les rendez-vous, évidemment. Et là, Dernier Souvenir du Futur, donc qui va sortir dans quelques semaines. T'as dévoilé un premier extrait, une chanson qui s'appelle Horror Show. Et alors moi, quand j'ai vu ce nom de chanson, je me suis dit, ça me rappelle Horror Show sur le premier album des Libertines.

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1: Ça fait ton groupe d'adolescence, hein, ouais, les
2: clairement,
1: Libertines.
2: Clairement, clairement. Ouais, je me suis vraiment construit avec ce groupe. Et même le groupe s'est construit, c'était une des influences principales.
1: De Bébé Brune.
2: Ouais, ouais, Bébé ouais. Brune et tout. Donc clairement, ouais, ouais, il y a un clin d'œil.
1: Ouais. Alors, c'est pas une reprise.
2: Non, c'est pas une reprise. C'est une autre chanson, quoi, ouais. Qui a le même titre. Alors, et qui est en français.
1: Prépare-nous, voilà, psychologiquement, à découvrir ton son version 2026 et cette chanson Horror Show. Qu'est-ce que tu pourrais dire avant qu'on l'écoute?
2: Moi, c'est un peu le sentiment que j'avais de parfois regarder les infos et me sentir complètement impuissant et, ouais. et triste et ne pas trop savoir quoi faire et voilà, être un peu désespéré parfois et attristé quoi par ce qui se passe dans le monde et en même temps essayer de faire voilà d'écrire d'une manière assez personnelle aussi et un peu intime. Donc voilà, j'ai essayé de faire ça et dans le son c'est très rock et c'est franchement les Libertines pourraient être, c'est un peu influencé par ouais, il y a un côté Strokes aussi je trouve.
1: Ouais. Donc, voilà. D'accord. Que du bon, Adrien Gallo est de retour et Horror Show est dans vos oreilles. 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

0: Mais ouais, eh. Vivement la suite.
1: Merci.
0: Dernier souvenir du futur qui sort début juillet. Premier extrait, Aurore Show, Adrien Gallo. Aujourd'hui, quand t'écris de la musique, du coup, ton instrument instinctif que t'attrapes, c'est plus une guitare que le piano.
2: Ouais, pour ces chansons-là, complètement. Ouais. Ouais, je suis passé à la guitare et j'avais besoin de retrouver vraiment cet instrument. Enfin, c'est pas mon premier instrument, mais en vrai, c'est le piano.
0: Quoi ton premier?
2: C'est le piano.
0: Mais quand t'étais petit.
2: Mais quand j'étais petit, c'était du classique. Mais en vrai, je considère la guitare plus comme mon vrai premier instrument. Et ouais. Et en fait, j'étais dans une urgence. J'avais envie d'aller vite, donc j'ai tout fait vraiment un peu tout seul, quoi, dans mon petit studio. Et je pense que
0: ton producteur aussi.
2: Ouais, voilà, ouais.
0: Bravo.
2: Et je pense que l'urgence, c'était ça m'a aidé aussi à pas trop me poser de questions et à retrouver un peu ce truc un peu brut des débuts, quoi.
0: Bon,
2: donc, j'ai pris beaucoup de plaisir à le faire.
0: On va écouter ça et puis après, évidemment, des concerts, etc., etc.
2: Ouais.
0: On vous tiendra informés, les amis. On continue ta sélection de chansons, Adrien. Et là, pour le coup, on est sur de la mélancolie pure. C'est Lana Del Rey.
2: Ah ouais.
0: Alors Lana, grande histoire Lana Del Rey, les gens adorent ou détestent parce que faut vraiment se baigner dans ce spleen et mais voilà, faut l'embrasser quoi. Si on écoute Lana Del Rey,
2: ouais, faut être un peu nostalgique. Ouais. Faut être un peu triste.
0: Voilà, faut pas avoir envie de lui dire mais non ma grande, reprends-toi.
2: C'est
0: voilà.
2: Vrai qu'il y a pas trop de morceaux de dansant, ouais.
0: Ah non.
2: Il y en a pas tant.
0: C'est pas tellement
2: de Lana. La classe quoi. Moi je suis vraiment un immense fan et ça me rappelle un souvenir, je l'avais vu au Hollywood Cemetery genre à Los Angeles, donc c'était vraiment dans un cimetière quoi.
0: Attends.
2: Et je l'avais vu en concert
0: dans un cimetière.
2: Ouais, c'était fou.
0: Waouh.
2: C'était ouf, c'était très intense.
0: Oui.
2: C'était très intense.
0: Je veux bien le croire. Mais l'intensité est dingue. Moi, je l'ai vu aux Vieilles Charrues, Lana.
2: Ouais.
0: Alors elle ne m'a pas vue puisque nous n'avions pas le droit de la croiser en coulisses. Il y avait tout un truc, un parcours, etc. Tu vois, on sentait qu'elle avait besoin de se concentrer très fort avant le concert. Mais ok, moi je respecte. Et en fait, les fans la regardait et elle s'approchait d'eux et parfois elle posait sa main sur leur joue ou sur leur front. Et là, les gens étaient, je peux pas te dire, transfigurés. Enfin, il y avait vraiment une expérience mystique.
2: Ouais, mystique, mais elle est un peu comme ça, je crois.
0: Bah, le cimetière, là,
2: ouais,
0: oui. C'est...
2: Elle a un côté hyper spirituel, je crois. Ouais. Donc, mais ça s'entend dans sa musique. Et c'est vrai que cet album, pour moi, c'est son meilleur. Et surtout les trois premiers titres, je les trouve vraiment splendides, quoi.
0: En fait, t'as choisi une chanson qui s'appelle Did You Know That There's a Tunnel Under Ocean Boulevard. Ce qui est vrai, hein, il y a un tunnel sous le Ocean Boulevard à Los Angeles.
2: Ouais.
0: T'es allé là-bas, toi?
2: Ouais, j'ai vécu un an là-bas. J'ai trop kiffé. C'était trop bien. Ouais. Et ça, ce genre de chanson, ça me parle vraiment. Ça me rappelle les paysages là-bas, quoi.
0: Ouais.
2: Donc, ouais, Lana Del Rey Forever.
0: Et avec vue sur le Pacifique, s'il vous plaît.
2: Ouais.
0: Ah, mais c'est grand luxe, hein, l'émission ce soir. Adrien Gallo vous a gâté. Voici Lana Del Rey.

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1: Oui, c'est un titre de chanson à rallonge, mais c'est pas grave, elle a le droit. C'est Lana Del Rey. Elle a tous les droits. Adrien Gallo qui passe ce samedi soir avec nous. D'habitude, tu fais quoi le samedi soir?
2: Bah souvent, en ce moment, je suis à la maison avec mes enfants parce que je les garde, quoi. Mais si, sinon, je vais boire des verres avec des copains.
1: Ah, et tu leur fais écouter, eux, ils ont écouté tes petits derniers souvenirs du futur qui
2: ouais,
1: sortent au début
2: bien
1: juillet.
2: Sûr, bien sûr, bien sûr.
1: Ça va, ils sont fans, ils
2: ouais,
1: ont validé.
2: Ils soutiennent, c'est cool.
1: Oh,
2: ils sont pas trop durs.
1: C'est parfait. Restez dans le coin, les amis, ce samedi soir, on le passe ensemble jusqu'à 21h. Adrien Gallo a choisi pour vous plein de belles chansons. Avenir, Carole King, Nino Ferrer ou encore Vanessa Paradis.
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1: Ah, et je l'adore, mon invité de ce soir. Il est auteur, il est compositeur pour lui-même et pour les autres. Il est chanteur, il est guitariste et pianiste. Et puis, il n'arrête pas de nous enchanter depuis maintenant un certain nombre d'années. Je n'ose pas refaire les maths que j'ai fait tout à l'heure, mais je pense qu'à un moment, tu vas célébrer tes 20 ans de carrière à galop sans avoir aucune ride.
2: Oups.
1: C'est incroyable.
2: Oupsie.
1: Exactement. Adrien Gallo, je vous rappelle que le nouvel EP Dernier Souvenir du Futur sortira début juillet et que pour vous y préparer, en fait, pour bien faire les choses, il faudrait écouter là, rapidement, Premier Souvenir du Futur, le EP qui date de octobre 2025. Comme ça, voilà, on se fait les deux ensemble comme un album, en fait.
2: Très bonne idée.
1: Voilà, on va faire ça.
2: Ouais, c'est ça.
1: Et tu vas nous faire découvrir aussi des artistes ce soir, enfin... Peut-être que certains connaissent déjà, mais Geese, je ne sais même pas comment prononcer le nom de ce groupe. Geese,
2: moi non
1: pense.
2: Plus, je pense que c'est Geese, ouais.
1: Ouais, Geese.
2: Je dirais.
1: Ouais, parce que Geese, ça fait bizarre.
2: Ouais, Geese. Et Geese, c'est vraiment un groupe de la nouvelle génération, n'est-ce
1: ouais.
2: pas? Et, et je les trouve vraiment trop forts. Et je sais pas, c'est des super musiciens. Lui, c'est un super parolier, Cameron Winter. Et il a fait un album solo qui est fou aussi, qui est fabuleux. Et voilà, je les ai loupés en plus. Ils jouent à Paris là, je suis vert, mais je les trouve. Enfin, cet album là, Getting Killed, je le trouve incroyable, quoi. Donc.
1: À quel point la musique des autres, elle peut nourrir la tienne? Tu t'en tiens éloigné quand toi tu composes, ou alors au contraire, tu t'écoutes tout ce qui passe?
2: Non, j'écoute énormément et même pendant que je compose et tout, ça me dérange pas du tout, quoi. J'ai pas du tout besoin de m'isoler pour voilà. Et puis j'ai l'impression que ma musique, elle est vraiment aussi assez référencée, et j'assume ça totalement, tu vois, de dire voilà, ça c'est très Strokes machin, enfin c'est des, à chaque fois j'assume mes influences, donc voilà, j'ai pas la prétention de créer un truc si nouveau que ça, enfin voilà, c'est ce que j'ai envie de faire sur le moment et tout, et c'est personnel bien sûr et honnête, mais voilà, c'est très référencé aussi, quoi.
1: Oui, bah, de toute façon, le rock a 70 ans, donc ouais. Là, c'est un peu tard si on veut vraiment inventer un truc, bon courage.
2: Mais Geese, je trouve qu'il y a quand même un vrai truc, quoi. Ils ont vraiment mélangé plein d'influences qu'on ne mélange pas forcément au premier abord, et ils ont vraiment créé un truc, et je trouve qu'il y a un truc très très frais, quoi, très, très intéressant.
1: À découvrir, les amis, si ce n'est pas déjà fait, la chanson s'appelle Half Real. Premier encart pour certains d'entre vous, avec Geese, ce soir, dans Décibels.

0: Guise. C'est incroyable. Alors, pour celles et ceux qui écoutent pour la première fois, vous êtes peut-être un peu fatigués après cette écoute.
1: C'est intense.
0: C'est parce que c'est intense. Parce que la voix est toujours à la limite. Tu dis, ah, c'est faux. Ah non, c'est bon, c'est pas faux. Et pareil pour le rythme. Ouais. On dirait un concert de jazz.
1: Ouais,
0: tu
1: surtout pas. Celle-là, ouais.
0: T'essayes, tu dis, ah oui, attends, ça y est, je le fais. C'est ta-ta-ta. Ah ben non, c'est pas ça.
1: Elle est un peu free jazz,
0: pam,
1: celle-ci.
0: Pam. Non, c'est pas ça non plus et tout. C'est incroyable.
1: C'est ouf, hein, ouais.
0: Comme quoi, en fait, tous les codes qu'on croit obligatoires pour faire du rock, il suffit de les casser, de décider qu'on s'en fiche, et puis on peut faire sa chanson rock comme on veut.
1: Ouais, c'est ça. Et là, il crée un truc assez neuf, quoi.
0: Mais c'est crevant.
1: Ouais. Mais celle-là, c'est pas la plus évidente. Je t'ai pas fait de cadeau.
0: Non, quitte à découvrir, c'était bien de nous lancer dans le bain de Guise. Alors là, en revanche, tiens, on parlait de cadeau. T'en as fait un sacré à Vanessa Paradis. Avec la chanson Mis à mort.
1: C'est elle qui m'a fait un cadeau de la chanter plutôt.
0: Raconte-moi l'histoire.
1: J'étais à New York et.
0: Mais il arrête pas de bouger. Et le bilan carbone d'Adrien Gallo, c'est dégueulasse.
1: Et
0: t'étais à New York.
1: Ouais. Et j'écrivais le troisième album du groupe Long Courrier. Et en fait, j'ai vraiment cette chanson, elle est arrivée hyper rapidement, quoi. Et vraiment, je pense que je l'ai écrite en, je sais pas, en une demi-heure, tu vois.
0: Et tu t'es dit, c'est pas une chanson de Bébé Brune, je peux pas la chanter.
1: Non, et du coup je lui ai envoyé et elle a je pense qu'elle a tout de suite bien aimé, quoi, et on s'est écrit par mail et puis elle l'a enregistré ensuite avec Benjamin Biolay et du coup c'était incroyable pour moi, enfin c'était surréaliste, je l'ai écouté toute mon enfance et qu'elle chante une de mes chansons, ça m'a tué, quoi.
0: C'est-à-dire que quand t'es née, Vanessa Paradis, t'es déjà une star. Elle est en tournée en ce moment, évidemment. Dans tous les zéniths, les festivals d'été et tout, c'est un peu une déesse. Elle fait peur ou pas?
1: Pas du tout. Enfin, si, on a très peur de la rencontrer. Une fois qu'on la rencontre, elle met tellement à l'aise, elle est tellement humble et, enfin, c'est vraiment la classe ultime, quoi. Ouais. Humainement, je trouve que c'est très impressionnant parce que son niveau de notoriété est évidemment immense, mais elle est très, très cool, quoi. Et donc, t'es plutôt à l'aise et ça, voilà, le courant est hyper bien passé et donc c'était vraiment comme un rêve, quoi.
0: Et ta chanson lui va comme un gant. Mi amor, Vanessa Paradis. Et dans Décibels. Là, on suit bien le rythme. C'est plus facile. Tac,
1: c'est tac.

0: Michel Astre, Vanessa Paradis, Mi Amor, elle est en tournée et on la retrouvera au festival Sœurs Jumelles à Rochefort à la fin du mois de juin. Décibel sera sur place pendant le festival. Évidemment, Vanessa est invitée. Toi aussi t'es invité, Adrien.
1: Merci.
0: Quand tu veux. Ça te manque ça, les étés de festival?
1: Ouais, complètement.
0: C'est là, tu disais, donc t'es remonté sur scène pour la première fois depuis 3-4 ans, pour comme ça jouer quelques chansons, mais c'était un peu en mode festival de Cannes, etc., concert privé. En vrai, tu t'es déjà mis une date en tête pour une tournée?
1: 2027, c'est sûr.
0: Ok.
1: Ouais, et j'ai effectivement les festivals, l'été, enfin il y a un côté où tu rencontres plein d'artistes aussi, tu joues avec plein d'artistes, tu rencontres parfois des idoles et tout, donc c'est assez ouf à faire et j'ai hâte de m'y remettre, c'est clair.
0: Très bien. Alors cette chanson donc que tu as signée pour Vanessa Paradis, c'est pas la seule que tu as offert à d'autres artistes. T'as écrit pour Vendredi sur Mer, pour Oli 6, Barbara Pravi, Marine aussi.
1: Ouais,
0: voilà. Est-ce que tu te mets dans la peau de la personne pour qui tu écris, pour écrire, ou bien est-ce que tu restes toi?
1: Non, j'essaie de me mettre un peu dans la peau de la personne, effectivement, et j'aime bien être au service aussi de la personne, quoi, justement m'oublier un peu totalement, et y a un côté hyper inspirant de voilà d'essayer de mais c'est dur, hein, ça marche pas tout le temps,
0: c'est de la psychologie quand même là,
1: ouais, il y a un peu de psychologie et aussi vachement de feeling, quoi. C'est des heures passées en studio à essayer voilà de s'effacer le plus possible aussi, quoi, pour laisser place à ce qu'a envie de dire l'artiste et tout. Donc moi j'adore faire ça, et puis parfois on envoie une chanson, on se rend compte même pas et ça marche, quoi. Donc c'est un peu magique, il y a pas vraiment de recette, quoi.
0: Alors avant d'écouter Nino Ferrer, je vais te poser la question: est-ce que toi t'as déjà été malheureux en dans ta vie de musicien? Parce que Nino qui a mis fin à ses jours en 1998, lui ça a jamais été un mystère, il a été très malheureux à des moments de sa vie de musicien, quand par exemple il était cantonné à l'image de chanteur rigolo, quand on le comprenait pas, etc. Sentiment vraiment d'être incompris qui l'a bouffé. Est-ce que toi ça t'est arrivé à un moment de ta carrière d'être malheureux et te dire faut que je change des trucs, quoi?
1: Non, malheureux, non, pas malheureux. Après sentir que parfois il y a un décalage entre la perception qu'ont les gens de toi et ce que tu voudrais dégager, transmettre, ouais, dégager et tout. Ouais, ça c'est sûr, et parfois on est un peu déçu. Enfin même je pense au début du groupe où on était presque pris pour un boys band et il y avait genre
0: non mais les débuts de bébé brune, on disait les bébés rockers.
1: Mais bon après moi j'étais à chaque fois je me sens hyper chanceux et heureux de pouvoir faire ce que j'aime tous les jours et de me réveiller et voilà, c'est mon activité, quoi, c'est génial, c'est ma passion et tout. Donc en fait malheureux j'irai pas jusque là, tu vois, juste parfois oui
0: frustré.
1: un peu déçu et oui mais un peu frustré, mais en vérité ça reste quand même beaucoup de kiff et de reconnaissance, quoi.
0: Et qu'est-ce qui te touche alors chez notre Nino Ferrer, qu'on va écouter chanter en anglais, car telle est ta volonté, Looking for You?
1: Déjà, je crois qu'il a un peu réalisé mon rêve il avait une maison de campagne, il est parti dans cette maison de campagne vivre il a créé un studio. Ouais. Et genre, ciao tout le monde et je vais juste faire de la musique à la campagne, et j'adore ce move.
0: Donc on n'est pas à l'abri que tu fasses ça. Une ferme studio,
1: bah, en vrai, c'est le rêve, quoi.
0: Bah oui.
1: C'est assez kiffant de faire ça. Et juste c'est cette chanson que je trouve incroyable, que j'ai découvert un peu sur le tard. Bon, bien sûr il y a Le Sud qui est une des plus belles chansons françaises, quoi, mais cette chanson en anglais et tout cet album d'ailleurs, il est assez fascinant, et je sais pas, cette chanson elle est magique, quoi. Non,
0: c'est
1: j'adore
0: vrai, elle est magique. Nino Ferrer qui était un grand du rock progressif aussi, quoi.
1: ouais
0: c'est vrai,
1: oui, là on l'attend pas, justement,
0: Beauté. Looking for You, Nino Ferrer est dans Décibel. Et sachez qu'il est au musée aussi, Nino, au musée à Cahors, une grande expo qui s'appelle Nino Ferrer peintre, qui a ouvert au début du mois de mai et qui continue jusqu'au 31 décembre. Donc si vous passez par Cahors, n'hésitez pas à aller voir cette expo, elle est complètement...

0: C'est sûr que si on ne connaît que Mirza et Gaston, il y a le téléphone qui sont, on passe à côté d'une grosse partie du boulot de Nino Ferrer.
1: Hein. Ouais, qui est en plus incroyable. Quoi.
0: Quelle beauté, Looking for You. Alors, ça, c'est quand même la chanson du samedi soir quand t'es plutôt en rancard et pas vraiment à la radio. Hein. Bravo. Hein. Notez-la dans vos playlists, les amis, parce qu'alors là, on est. Ah oui. Il fait chaud, quoi. Bref, on approche de la fin de l'émission et il faut que tu nous parles d'une artiste qu'on ne connaît pas encore, mais toi, tu connais très bien. Elle s'appelle Billy.
1: Ouais, clairement. Billy, je l'ai rencontrée il y a 2 ans par l'intermédiaire des Kids Return avec qui j'ai fait des chansons et elle est venue me voir.
0: Kids Return, c'est plutôt électro, on va dire.
1: Pop, t'as un peu des deux, pop électro. Un peu d'électro, mais ils enregistrent beaucoup de trucs organiques, donc. Okay. Mais ils sont trop forts d'ailleurs, je vous invite à les écouter, j'aurais pu les mettre. Et Billy, elle est venue me voir parce qu'elle avait besoin, elle avait pas encore rien sorti, elle avait besoin d'écrire des paroles. Et du coup, on s'est fait des cafés où on s'est mis à écrire et elle bossait avec les kids, donc ça faisait un peu team, quoi. Donc c'était assez cool.
0: Ouais.
1: Et en fait, elle a presque rien gardé de ce qu'on a fait. Mais c'est pas grave. Et en fait, elle est venue chanter sur Sahara Sahara, une chanson de l'EP Premier Souvenir du Futur.
0: Le tien, ouais.
1: Et elle a vraiment sublimé la chanson et tout. Et après, elle est venue la chanter avec moi pour la release party et tout. Et on est devenus amis, quoi. Et là, elle a sorti des chansons qui sont, je trouve, hyper fortes, quoi. Hyper pertinentes. Et elle apporte vraiment une sorte de vente fraîcheur sur le rock français. Voilà, je trouve qu'elle a une vision hyper nouvelle. Et elle réinvente le truc, encore une fois, je trouve. Il y a vraiment un truc très intéressant dans la prod, dans les paroles, dans la manière de chanter tout.
0: Alors, vous avez peut-être déjà entendu sa voix si vous avez écouté la chanson de M qui s'appelle Super Chérie.
1: Ouais,
0: parce que
1: carrément.
0: C'est la fille de Mathieu Chédid, donc ouais. C'est elle, la super chérie des chœurs dans cette chanson. Et on sentait voilà, qu'il y avait quelque chose, en tout cas un attrait, c'est sûr, pour la musique. Mais là, ce qui est sûr, c'est que je ne pense pas qu'elle cherche à capitaliser tellement sur la notoriété de son père ou de son papy, Louis Chédid, parce que vraiment, elle est dans un style. Ça va si je dis niche.
1: C'est hyper rock indé, quoi.
0: Ouais. Moi, la première fois que je l'ai vue sur scène, Billy, c'était en première partie de Clara Luciani à l'Olympia.
1: Ah, bah voilà,
0: voilà, au début de la tournée de Clara. Et ouais, il y avait vraiment un côté très un peu punk dans le garage, même.
1: Ouais,
0: quoi,
1: hein. Ouais, clairement. Il y a un parti pris.
0: Ouais.
1: Que j'adore personnellement.
0: La chanson s'appelle Les Adieux et elle, c'est Billy avec 2 L et IE à la fin. Jolie découverte dans Décibels grâce à Adrien Gallo.

0: Ça, c'est le genre de chanson qu'on entend très peu en français. Belle trouvaille, ouais. Adrien.
1: Mmh. Ça te plaît,
0: ouais. Ah ouais, Billy, la chanson Les Adieux. Et nous, c'est déjà l'heure de la fin de l'émission. Alors, avant d'écouter la dernière chanson, je vous rappelle les informations essentielles pour Monsieur Gallo. Avec moi en studio, Adrien Gallo, déjà disponible. Premier souvenir du futur. Si vous voulez tout savoir sur cette EP, bah, réécoutez l'émission de Décibel en octobre 2025 qu'on avait fait ensemble. Ouais. Tu nous avais voilà, tout expliqué. Et puis, dernier souvenir du futur, la suite, qui sortira au début du mois de juillet et noté dans vos agendas 2027 que vous allez pouvoir aller l'applaudir en concert. On se réjouit, yeah. Adrien. Dernière chanson, MGMT, When You Die, quand tu meurs, quand tu vas mourir, je ne sais pas. Sympa pour terminer.
1: Ça tombe bien, ouais.
0: Ça tombe
1: pour
0: très
1: la
0: bien.
1: Fin de l'émission.
0: Ils t'inspirent, tu les aimes depuis toujours.
1: Bah, je trouve que c'est un des groupes les plus talentueux de leur génération, quoi. C'est assez fou. Et nouveau, et ils ont inventé un truc, quoi, je trouve, pareil.
0: Les synthés qui sont là avec les guitares, et en fait, personne ne se dispute, quoi. En fait, on peut vivre ensemble.
1: On peut vivre ensemble en harmonie, dans la paix et le bonheur. Mais, et cette chanson, particulièrement, elle est complètement psychée, quoi. Complètement psychédélique, et le thème, je le trouve assez fou aussi. Bref, je suis assez transporté par cette chanson à chaque fois que je l'écoute, quoi.
0: Alors, on part en voyage avec toi. Et merci d'avoir passé ton samedi soir.
1: Merci, Émilie.
0: Salut, Adrien.
1: Merci beaucoup.
0: À bientôt.
1: À bientôt.

0: Adrien Gallo pour ce bon moment. On lui souhaite évidemment le meilleur pour sa carrière solo. À vous aussi, on souhaite le meilleur pour la suite de la soirée. Mais enfin, si vous restez sur votre radio ici, ça va bien se passer. La musique continue.
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4: Bonjour, merci d'avoir choisi votre radio ici. C'est Willy vient déjeuner chez vous, numéro 1081. Et oui, mes amis, ça filoche. J'espère que vous avez passé une bonne semaine. Alors, pour beaucoup d'entre vous, c'est certainement la dernière semaine des vacances. Donc, je sais très, très bien la tête que vous faites en ce moment. Vous faites la gueule. Mais rassurez-vous, je suis là jusqu'à 13h. On va apprendre l'actu. On va se détendre aussi. Il y a de la musique, des cadeaux. Et ce midi en plus, je suis en direct de notre radio ici Provence, à Aix-en-Provence, de quoi prolonger un petit peu les vacances. Et comme à chaque fois que je suis dans l'une de nos 44 radios ici présentes sur tout le territoire, eh bien j'aime parler actualité nationale avec des acteurs locaux. Alors vite, notez bien les dossiers du jour. Dans un instant, après la sécheresse, après la canicule, après les incendies, comment vont nos agriculteurs et nos producteurs en France ? Est-ce qu'on doit-on s'attendre à des augmentations du prix des fruits et des légumes sur les étals de nos supermarchés, de nos marchés ? On en parle dans 2 minutes et à 12h30, tout autre chose, la folie du camping en France. On compte 7500 campings. Nous sommes le premier pays d'Europe en nombre de campings. Des campings qui changent avec moins de tentes et plus de mobil-homes. Comment vont nos campings ? La réponse dans 20 minutes. Et bien sûr, je vous le répète tout le temps, hein, on fait cette émission ensemble, mes amis. Vous savez que c'est mon moment préféré. C'est lorsque l'on parle tranquillement, vous et moi. C'est la libre antenne du week-end. Alors notez bien le numéro de téléphone 0810 055 056 0810 055 056. Si vous voulez réagir sur les thèmes du jour, si vous êtes producteur, dites-nous comment vous avez traversé cet été hors norme. Est-ce que vous avez déjà vu que les prix des fruits et des légumes étaient beaucoup plus élevés? Est-ce que vous êtes fan de camping? Pourquoi? Qu'est-ce que vous aimez? Est-ce que vous aimez traverser tout le camping avec votre rouleau de papier toilette? Voilà, moi j'aimerais bien faire ça. J'utilise du Lotus triple feuille senteur lavande et je veux que ça sache. 0810 055 056 et vous repartez aujourd'hui encore avec votre sélection pour gagner une carte carburant au teint bronzé d'une valeur de 200 €. Voilà mes amis, je crois que j'ai tout dit. Est-ce que vous allez bien? Oui, tant mieux. Alors jingle et démarrons, allez hop hop hop hop.
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4: Et on ouvre notre premier dossier. Bonjour Laurent Delville.
5: Oui, bonjour.
4: Bienvenue ici, mon cher Laurent. Vous êtes exploitant agricole, maraîcher à Saint-Rémy-de-Provence et représentant de la FNSEA 13. Déjà, avant de commencer quoi que ce soit, mon cher Laurent, vous exploitez quoi chez vous? Vous faites pousser quoi de bon?
5: Alors, je fais de la salade en plein hiver et je fais de la tomate ancienne l'été.
4: L'été, très bien. On va revenir dans un petit instant, savoir un petit peu comment ça s'est passé dans vos champs. Mais mon cher Laurent, déjà, quel est le moral des troupes là après cet été caniculaire? Comment vont vos collègues maraîchers et agriculteurs, mon cher Laurent? Comment est-ce que vous allez là?
5: Ah ben, comme disait mon père, t'as le droit de ne pas aller. Non, alors ça va. Ouais. Mais bon, c'est vrai que la difficulté de cet été

0: par rapport aux périodes qu'on a pu connaître de forte chaleur qui a impacté physiquement les troupes parce que nous n'avons pas la clim dans les serres. Ouais. C'est vrai que ça a été compliqué pour travailler à ces fortes chaleurs.
1: Ouais.
0: Et dans un deuxième temps aussi, les cultures qui ont subi des stress inédits par rapport aux fortes chaleurs.
1: Ouais, je lisais qu'il y avait certains de vos collègues qui avaient presque tout perdu.
0: Alors, des collègues qui ont tout perdu, oui, c'est, essentiellement ceux qui travaillent en plein champ, des grandes cultures comme le melon, comme la pastèque, des fruits qui n'ont pas eu le temps d'arriver à terme, à maturité, qui ont été cuits, brûlés par le soleil, car il faut savoir que les plantes transpirent la nuit et aiment redescendre la température. Ouais. Il faut qu'elles redescendent la nuit aux alentours de 25 degrés, en dessous de 25 degrés.
1: Ah
0: là,
1: oui, là,
0: ce n'était pas le cas. Mm-hmm. Et c'est-à-dire que la régénérescence des chairs ne pouvait pas se faire et les pertes ont été considérables dans ces cultures plein champ. Quoi. Voilà.
1: Ouais. Et quand on perd, pardon Laurent, parce que moi je ne connais pas trop votre métier, mais quand on perd tout ou une partie, comment ça se passe? On est aidé? Il y a des assurances qui remboursent? Comment ça se passe? Ou vous ne gagnez rien?
0: Non, c'est selon les moyens que l'on veut mettre, mais on veut se faire assurer pour une perte de récolte via une canicule, la grêle, il faut savoir que l'assurance coûte quasiment, pour vous schématiser la chose, c'est comme si vous perdiez une culture tous les 3 ans. Ça coûte tellement cher qu'aucun agriculteur n'a les moyens se payer des assurances pour couvrir ces dégâts. Alors, c'est-à-dire que ce sont des pertes sèches sur notre chiffre d'affaires, et en sachant l'agriculture comme elle va à l'heure d'aujourd'hui, c'est encore plus fragilisé les exploitations.
1: Bon, et nous, alors, juste pour être pour regarder juste mon petit nombril, mon cher Laurent, comment ça va se passer pour moi, pour nous les consommateurs, là? Est-ce qu'il va y avoir des prix qui vont voler, là, au niveau des fruits, des légumes? Comment ça va se passer ces prochains jours?
0: Alors, il faut savoir que c'est vrai que les GMS, ce sont les grandes surfaces,
1: ont eu
0: quelques petits problèmes d'approvisionnement.
1: Ouais.
0: Aujourd'hui, il y en a qui surfent sur la vague pour faire payer le consommateur sur cette tendance.
1: Ouais. Attendez, mon cher Laurent, vous nous dites qu'il y a des supermarchés qui se gavent un petit peu, là, qu'on profite?
0: Mais il faut savoir qu'un supermarché, c'est une entreprise à part entière. Un supermarché, je vais vous prendre de l'exemple de la tomate comme je produis.
1: Oui.
0: Une tomate ancienne vendue dans un supermarché, selon la situation géographique où elle se trouve, un prix de la tomate doit être entre 4,50 € et 5 euros. Voilà, c'est le prix que le consommateur devrait payer. Bon, selon les endroits, 6 euros maximum. Mais pour que la chaîne alimentaire de la tomate du producteur jusqu'à la GMS, quand tout ce circuit doit être fait, voilà, le prix de la tomate ancienne doit être aux alentours de 4,50 €. Voilà, à peu près, schématisons. Là, sur le département des Bouches-du-Rhône, à Lambesc, il y a une grande surface qui a affiché des tomates à 8,99 €. Là, c'est prendre les gens littéralement, excusez-moi du terme.
1: Pour des cons. Oui, Laurent, allez-y, pour des cons, c'est très bien, bravo. Voilà, des augmentations de prix sur certains fruits et légumes, mais pas de pénurie, on est d'accord, Laurent?
0: Pas de pénurie, mais des difficultés d'approvisionnement. Il faut savoir que cet été, ça a été une production qui a été en dents de scie.
1: Ouais.
0: Nous avions des fois la tomate, c'est la nature, c'est comme ça, c'est Dame Nature qui en décide. Comme ça, nous avions des pics de production où c'est vrai que nous étions un peu en surproduction et nous avons eu des pics, des manques de production que nous n'avons jamais eu jusqu'à cette année. Voilà, c'est pour ça que les grandes surfaces de temps en temps ont eu du mal à s'approvisionner. C'est vrai que ça a été un peu affiché dans les magasins, mais on a passé le cap. Voilà, on a passé le cap.
1: Bon, pour terminer, mon cher Laurent, je vous ai lu là cette semaine chez nos amis du journal La Provence, où vous disiez l'éducation du consommateur est à revoir. Ça veut dire quoi? Juste en un mot, mon cher Laurent, vous voulez nous dire quoi avec cette phrase?
0: Alors, je vais vous prendre un exemple qui va être schématique et que tout le monde va comprendre. Aujourd'hui, on achète un iPhone 1 000 €, c'est rentré dans les mœurs. Quand vous allez à un bar, que c'est un peu côté festif, vous allez payer un mojito. 12 €, c'est rentré dans les mœurs, c'est normal. Quand on demande à un consommateur d'acheter une tomate française, où c'est l'agriculture la plus vertueuse déjà d'Europe, et je pourrais dire du monde, car nous avons des contraintes que dans d'autres pays n'ont pas, et nous avons l'agriculture la plus chère à la production. Ouais. Pour prendre un exemple, le Maroc, c'est 80 centimes de l'heure, nous, c'est 16 euros avec les charges. Ouais. Et justement, pour répondre à votre question de refaire l'éducation du consommateur, il va falloir que le consommateur, il apprenne à manger français. Pourquoi ? Ouais. Parce que c'est une agriculture qui est la plus vertueuse, mais tout ce qui est vertueux a un coût. Ouais. C'est le changement de mentalité. Je pense que les foyers, maintenant, sont prêts à mettre entre 15 et 20% de leur rémunération dans le multimédia, qui leur apporte pas grand-chose, et au contraire, à contrario, ne sont plus prêts à mettre 4,50€ dans le prix d'une automobile. Ouais.
1: Bon, il y a encore un petit peu de boulot, mais effectivement, vous avez raison, mon cher Laurent. Il faudrait qu'on revoie un petit peu notre éducation alimentaire. Merci beaucoup d'être passé nous voir,
0: Laurent
1: Delville.
0: C'est la santé.
1: Et voilà, c'est la santé. Exploitant agricole, maraîcher à Saint-Rémy-de-Provence et représentant de la FNSEA 13. Merci, mon cher Laurent, d'être passé nous voir.
0: Merci. Bonne journée, Laurent.
1: Bonne journée, Laurent. Il est poli, Laurent. Maintenant, c'est à vous de m'appeler. Tiens, 0810 055 056. Tiens, appelez-moi. On va écouter Daniel Balavoine tout de suite. Là, il va démarrer maintenant avec Sauver l'amour. Et je vous attends à 0810 055 056. Vous voulez réagir sur ce qu'on vient de dire? Est-ce que vous avez vu que les fruits et les légumes étaient un petit peu chers? Est-ce que vous êtes exploitant? Tiens, dites-nous un petit peu ce que vous avez fait, ce que vous faites pousser dans vos champs. Est-ce que vous n'avez pas trop galéré cet été caniculaire? Je vous attends, la pause fraîcheur jusqu'à 13h sur votre radio ici. À tout de suite, mes amis.

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1: Juliette, est-ce que tu es amoureuse,
2: bonjour,
1: ma Juliette?
2: Bonjour,
1: tu es amoureuse, ma Juliette? Ah, oulala. Apparemment non. Apparemment tu n'es pas amoureuse, Juliette. C'est ça? Bah c'est pas grave. Tu es célibataire?
2: Ah, ça viendra. Et je voulais dire que j'étais très à tout le monde, en tout cas, sur
1: Alors, Juliette, attends, parce que là on t'entend très très mal. Je sais pas, tu es dans une couscoussière ou dans une voiture?
2: Non, je suis chez moi, mais les murs
1: alors ne bouge
2: été.
1: Plus. Ah, bah alors ne bouge plus, parce que là on t'entend un petit peu mieux. Ne bouge plus, ma Juliette. Qu'est-ce que tu voulais réagir sur quoi? Alors, tu voulais réagir sur quoi, ma Juliette?
2: Écoutez, les fruits et légumes, effectivement, c'est très compliqué. Moi, j'ai changé mes habitudes alimentaires, c'est-à-dire que maintenant, je ne peux plus aller à certains magasins.
1: Et voilà.
2: Vous m'entendez bien?
1: Ouais, très très bien, Juliette. Ouais, donc maintenant, tu as changé de magasin.
2: Et même des fois, je remplace par des compotes.
1: Eh voilà, parce que toi parce que tu as déjà vu par exemple sur certains fruits ou légumes les prix fortement augmenter, par exemple sur quels fruits et légumes, Juliette?
2: La plupart en fait, hein,
1: tous. Oui, voilà. Ouais, tout. Ah là là,
2: les bananes.
1: Eh ben voilà. Bon, donc maintenant compote. Écoute, je vais te dire le seul avantage, Juliette, c'est que quand plus tard tu n'auras plus de dents, eh ben, tu te seras habitué à manger de la compote. C'est bien?
2: Voilà.
1: Okay. Ben voilà. On se rassure comme on peut. Tu nous appelles d'où, Juliette?
2: Je vous appelle de Marseille.
1: Ah, mais quel bonheur. Mais j'y étais tout à l'heure. Pourquoi tu ne m'as pas invitée chez toi?
2: Ah bah écoutez, en plus, ça serait avec plaisir. Je viendrai boire le café.
1: Ben, tu sais quoi? Je termine l'émission et j'arrive. T'es vers où? Quel quartier à peu près?
2: Dans le 9e.
1: Eh ben j'arrive. D'accord, j'arrive. À tout à l'heure, ma Juliette. Merci, je t'embrasse fort. Merci beaucoup. Hein. Et tu repars évidemment avec ta sélection pour la carte carburant d'une valeur de 200 euros. Le tirage, c'est demain vers 12h55. Voilà, je passe voir Juliette parce que jusqu'à 13h, aujourd'hui et demain, je suis en direct des locaux de Ici Provence à Aix-en-Provence. Eh ouais, et j'ai de la chance, j'adore être ici. Allez, dans un instant, je vous présente un invité pas banal. Parce que j'aime cet été encore vous présenter des invités pas banaux. Mais d'abord, tiens, écoutez ça. On va écouter Jennifer avec Mourir sur scène. C'est une reprise de Dalida. Je ne sais pas si elle a eu raison de le faire. Bon, enfin, bon, écoutez, c'est comme ça. Alors écoutons Jennifer. Oui, allô, oui.

0: Bah écoutez, je retire ce que j'ai. C'était très bien. Voilà. Bah non, mais je connaissais pas. Bah j'étais dubitatif. Et bah c'était très bien. C'était Jennifer avec Mourir sur scène. Jingle, allez, joue, joue, joue. Allez, ici, allez, sinon c'est moi qu'on va tuer dans deux secondes.
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0: Allez, comme promis, place à la personne pas banale du samedi. Bonjour Olivier Gély.
3: Et bonjour.
0: Bienvenue bonjour. Ici. Bienvenue ici, mon cher Olivier. Ah
3: ben merci à vous.
0: Eh ben
3: merci
0: attends. Tu ne sais pas les questions que je vais te poser, Olivier. Attends.
3: Oui.
0: Alors vous êtes le fondateur de la marque Payotte. Alors c'est une marque qui fabrique quelque chose qui concerne tout le sud de la France, mais pas seulement, hein, pas que. Mais c'est vrai que dans le sud de la France, ce sport est roi. Parce que vous avez fabriqué quoi exactement, mon cher Olivier?
3: J'ai fabriqué des espadrilles spéciales pétanque.
0: Voilà, c'est-à-dire, non mais c'est génial, vous allez voir. C'est-à-dire que ce sont des espadrilles aimantées pour ramasser les boules de pétanque, c'est ça?
3: Exactement, c'était une blague au départ et je me suis retrouvé à se dire allez, comme moi, j'ai créé une marque d'espadrilles.
0: Ouais.
3: Et du coup, c'est vrai que je pense aux espadrilles matin, midi et soir. Et donc là, on joue à la pétanque, bien sûr, le sport national du village. On s'est dit pourquoi pas avec les copains, on a que créé une espadrille vraiment spéciale pétanque. Et c'est comme ça que je me suis dit je vais mettre un aimant pour ramasser ma boule. Je vais mettre une petite poche pour le cochonner, mettre sur le côté pour les tricheurs au cas où.
0: Ouais.
3: Voilà.
0: Ah oui, il y a que des tricheurs.
3: Et c'était vraiment sympa, quoi. Et c'est eu un succès,
0: Olivier,
3: que je m'attendais pas du
0: mais
3: tout
0: ouais,
3: à
0: ouais.
3: ça.
0: On va en parler dans deux secondes, mais c'est Olivier, on est bien d'accord que c'est donc l'espadrille pour les boulistes un peu flemmards, c'est ça, pour ceux qu'on en marre de se baisser pour ramasser les boules. Voilà.
3: C'est exactement les espadrilles pour les pétanqueurs du dimanche. Hein.
0: Alors donc vous le disiez, mon cher Olivier, tout ça c'est parti d'une blague. Sauf que cette blague, elle est en train de vous rapporter pas mal. Hein. Alors allez-y, expliquez-nous.
3: Eh ben c'est ça. Ben en fait, si vous voulez, on a commencé, moi avec mon équipe à l'atelier, j'ai mon atelier de fabrication à Perpignan. Je suis arrivé, je leur ai dit un bon matin, voilà, j'aimerais créer une espadrille vraiment spéciale pour la pétanque, avec une petite poche pour l'aimant, avec la petite poche pour le cochonnet, mettre sur la paire, pour rigoler.
0: Ouais.
3: Et je me suis dit, on va partager ça sur les réseaux avec une petite vidéo.
0: Ouais.
3: Et en fait, la vidéo s'est emballée. Et on a fait quasiment 40 millions de vues en l'espace de quelques jours. L'engouement.
0: 40 millions de vues en quelques jours. Ce qui fait, mon cher Olivier, que vous avez vendu vos espadrilles, j'allais dire à travers le monde, en tout cas dans un pays extrêmement lointain.
3: C'est ça. Ben, 40% de nos ventes étaient aux États-Unis.
0: Non mais c'est fou.
3: Donc c'était dingue. je sais même pas comment l'expliquer. Mais,
0: non mais c'est fou. C'est-à-dire qu'on
3: dingue parce que j'étais en train de fabriquer et de préparer des colis qui partaient à Los Angeles, Miami, New York. Alors quand vous êtes de Perpignan et que vous envoyez ces espadrilles un peu à travers le monde, franchement, c'est une fierté.
0: C'est fou,
3: j'avais l'impression d'envoyer un petit morceau de la région.
0: Non mais c'est dingue.
3: Partout dans le monde,
0: Effectivement, donc en une semaine, la première semaine, vous avez lancé Payotte, vous en avez vendu 5000 paires, dont 40% aux États-Unis. Alors moi, je sais que Donald Trump, il aime bien jouer avec ses boules, mais on est fan de pétanque aux États-Unis à ce point-là?
3: Je sais pas. Vous le dire. Hein. Et après,
0: fou,
3: à fur et à mesure, j'avais des messages qui me disaient ah, mais moi, j'ai un ami qui est président du club de pétanque de Palm Beach à Houston.
0: C'est génial. Franchement, c'est génial. Alors, mon cher Olivier, elles sont vendues où et à combien, alors, vos espadrilles, si on veut les acheter?
3: Alors,
0: là
3: elles sont vendues sur notre site internet payotte.fr. Et dans les boutiques, payotte.fr. Et on a dans les boutiques à Perpignan et à Toulouse. Et puis après, sur le site, c'est là où on envoie partout dans le monde.
0: Ah oui.
3: Donc vraiment, c'est vraiment une surprise. Hein. Franchement, rien n'est calculé. c'est dingue, des fois. Voilà,
0: Tu vas en vendre pas mal parce que nous, parmi nos auditeurs, on a beaucoup d'auditeurs flemmards. Donc tu verras, tu vas en vendre encore plein là. Payotte, ça s'écrit P-A-Y-O-T-T-E. P-A-Y-O-T-E. O-T-E.
3: Exactement.
0: Payotte.fr. Espadrilles.fr. Merci beaucoup, mon cher Olivier. Dis donc, il paraît que vous avez déjà une idée de la prochaine. Il paraît que vous avez déjà une idée de la prochaine chaussure. Ça serait
3: on
0: quoi
3: On a sorti pour les moments festifs, on a sorti l'espadrille avec le décapsuleur.
0: Voilà,
3: vous avez le
0: génial.
3: Décapsuleur intégré sur l'espadrille avec la petite poche pour mettre la capsule.
0: Bien sûr, Olivier, on ne jette pas la capsule. Olivier, je t'adore. Franchement, mais je l'adore, cet Olivier. Hey, bravo Olivier, bravo. Mais vive la
3: beaucoup,
0: France.
3: C'est très
0: ça, c'est la France qu'on
3: merci
0: aime.
3: Beaucoup.
0: Ça, t'as vu? Eh ben, bravo. Donc, Olivier Gély, donc il a créé avec succès Payotte, l'espadrille aimantée pour ramasser ses boules de pétanque. Donc ça s'écrit P-A-Y-O-T-E. Il en vend dans le monde entier, mais c'est un truc de malade. Merci beaucoup Olivier, passez un bon week-end.
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2: Allez, partons gaiement vers la deuxième demi-heure de votre grand talk show du week-end. Nous sommes en direct, mes amis, il est 12h30. Hein. Nous sommes en direct partout en France. Ici, l'été, c'est pas fermé. Aujourd'hui, je suis en direct de nos locaux à Aix-en-Provence, nos locaux de Ici Provence. Voilà, donc si vous écoutez habituellement votre radio dans toute la région PACA, eh bien, je suis tout contre vous aujourd'hui. Là, vous me sentez bien là. Oh, qu'est-ce qu'on est bien. Dans un instant, on va parler, tiens, de la folie du camping. Je sais qu'il y a plein de campings dans le coin. On est le premier pays européen en nombre de campings. Et bien sûr, vous le savez, on fait cette émission ensemble. Alors notez bien le numéro de téléphone 0810 055 056. 0810 055 056. N'ayez pas peur d'appeler, hein. C'est pas parce que c'est un 0800 que vous dites, ah là là, mon Dieu, oh là là, ils vont nous escroquer. Mais c'est rien du tout. 5 centimes l'appel, c'est rien du tout. Donc tu appelles et tu t'inquiètes pas. Dès que tu es sélectionné, hop, nous on te rappelle. Comme ça, tu ne dépenseras rien. Et si tu passes à l'antenne et que tu n'es pas content du moment qu'on a, je te rembourse. T'as vu comme je suis sympa? 0810 055 056, appelez vite. C'est la libre antenne du week-end. Mais d'abord, si vous n'avez pas suivi l'actu, pas de panique, l'actu vous suit. Il est temps pour moi de mettre les points sur les i.
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2: Et on commence avec notre Premier ministre Sébastien Lecornu qui a révélé cette semaine que des personnes travaillant dans son ministère ont été écartées après des tests positifs de cocaïne. Marie, mais enfin, si t'es pas défoncé, comment tu veux supporter Sébastien Lecornu aussi? Il est malin, lui.
3: Il est malin.
2: Sébastien Lecornu, qui cherche toujours à faire des économies, pourrait envisager la piste d'un gel partiel des pensions de retraite. Ah bah oui, mais là, avec ces canicules, des retraités, il y en a de moins en moins. Hein. Faut faire vite, mon Sébinou, si tu veux leur faire leur poche. Hein. Vite, vite, vite, vite, vite, vite. À la Trinité-sur-Mer, la maison de famille des Le Pen, taguée en pleine nuit. Les Le Pen devront désormais dormir que d'un œil, comme papy. L'eurodéputé LFI Manon Aubry, hospitalisé après une morsure de vipère. Chez LFI, ils sont anti-gouvernement, anti-riche, antisémite, mais ces couillons, ils sont pas anti-poison. Déclaration d'Alain Fabien Delon, le fils d'Alain Delon, dans Paris Match cette semaine. J'ai mis dans le cercueil de papa son chat congelé Poupousse et un moineau congelé qu'il aimait beaucoup parce qu'il ramassait les animaux morts et les mettait au congélateur. Les Delon. Les Courgeaux du 7e art. Les congélateurs chez Alain Delon, c'est comme les congélateurs chez Picard, hein, sauf que les animaux n'étaient pas cuisinés. Alain Fabien Delon déclare également qu'il a aussi mis dans le cercueil de son père le pistolet d'alarme avec lequel il dormait. C'est vrai que vers la fin, le seul coup qu'Alain pouvait encore tirer au lit, c'était avec son pistolet. S'il était resté de la place dans le cercueil de son père, je pense qu'Alain Fabien y aurait aussi mis sa demi-sœur Anouchka. À Paris, un patient meurt lors d'une opération d'agrandissement du sexe. C'est quand même con qu'il y ait une couille dans une opération du pénis. Vu la taille de son sexe, il sera enterré dans un court de paille. Heineken supprime 5000 emplois dans le monde. Je conseille à ces malheureux employés de déposer plainte. Après, je connais un bon avocat, Maître Canter. Selon une étude américaine, 72% des caddies de supermarchés testés présentent des bactéries fécales. Ah bah oui, mais bon, si les gens vont faire leurs courses chez Carrefour ou Intermarché. 4000 artistes français dénoncent le pillage en règle de l'IA dans le cinéma. Bon, c'est pourtant facile de faire la différence. Hein. Si cette année, Cadmerade fait un film qui marche, c'est que c'est de l'IA. Enfin, le saviez-vous? Cette semaine, Sophie Anneau a été la première femme française à s'aventurer dans le vide spatial. Juste après Ségolène Royal. Sauf qu'elle, on attend toujours son retour. Allez, heureusement, dans 131 jours, c'est fini 2026. Oh là là, 131 jours! 131 jours, c'est déjà fini 2026. Quelle magnifique année! On va te regretter 2026. Voilà, c'est un petit récap de l'actu, mes amis. Tout petit, le récap. Allez, arrêtons tout, mes amis. Si vous avez un petit coup de mou, ça peut arriver, les petits coups de mou. Ben, rassurez-vous, j'ai la solution. Là, vous allez tout arrêter. Tout, arrêtez tout. Même si vous conduisez, vous pilez sur l'autoroute, je m'en fous. 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
2: 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On est là, on vous aide, on vous informe, avec le sourire bien. bien évidemment. Votre radio utile continue dans un petit instant. On va parler des campings, mais d'abord on va écouter Jean-Louis Aubert avec les plages. À tout de suite mes chéris.

0: Un petit corps imberbe. Alors, je me suis mis au slip de bain, voilà, je vous le dis. Je ne sais pas si c'est une information essentielle, mais si. Tout le monde me regarde en me disant non, pas vraiment. Si, c'est une information essentielle parce que j'ai été jusqu'à il n'y a pas très longtemps avec des caleçons, hein, c'est ça? Pas les shorts longs, hein, les caleçons. Et puis finalement, le slip de bain, c'est pas mal. Voilà, bah écoutez, je pense que c'était une information essentielle. Jingle, s'il vous plaît. S'il vous plaît, jingle, s'il vous plaît. Jingle, voilà.
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0: Allez, ouvrons notre nouveau dossier. Bonjour Olivier Lemercier.
3: Bonjour.
0: Bienvenue ici, mon cher Olivier. Première question, à la plage, vous êtes plutôt slip de bain ou caleçon de bain alors, déjà?
3: Alors, personnellement, j'habite plutôt à la montagne, mais à la plage, je suis plutôt caleçon.
0: Caleçon, voilà, c'était une information essentielle. Merci Olivier. Vous êtes le cofondateur du collectif
3: Sauve. Merci de votre question.
0: Vous êtes le cofondateur donc du collectif Sauvons le vrai camping et gérant d'un camping. Hein. On reste dans la région puisque oui. Vous êtes dans la région PACA. Vous êtes à Presles. Comment il s'appelle le camping
3: exactement,
0: là-bas?
3: Exactement, à côté de Briançon.
0: Voilà,
3: le camping
0: s'appelle
3: de l'Isle de Presles, tout simplement.
0: Tout simplement. Alors, mon cher Olivier, ce collectif, vous l'aviez créé il y a 4 ans parce que vous étiez un petit peu inquiet de la disparition progressive du vrai camping. Expliquez-nous les inquiétudes que vous aviez lorsque vous avez créé ce collectif Sauvons le vrai camping.
3: Alors, les inquiétudes, je les ai évidemment toujours et en réalité de plus en plus. En fait, l'inquiétude, elle est simple. Tous les ans, il y a de moins en moins d'emplacements nus pour poser sa tente, sa caravane ou son camping-car.
0: Ouais.
3: Et tous les ans, il y a de plus en plus de mobil-homes pour accueillir des vacanciers. Ce qui n'est pas que c'est une mauvaise chose. En revanche, ça va tellement vite que si ça continue à ce rythme-là et si surtout on ne fait rien, tout simplement, dans 15 ans, on ne pourra plus poser sa tente, sa caravane ou son camping-car dans un camping.
0: Voilà, donc les emplacements nus perdent du terrain. Selon votre collectif, il y a 190 000 parcelles qui ont disparu en 10 ans, c'est ça?
3: Ouais, alors les chiffres, ça, je pense que c'était des chiffres il y a 4 ans, mais concrètement, si on veut prendre des chiffres simples, tous les ans, il y a entre 25 et 30 000 emplacements destinés aux tentes qui disparaissent au profit de 25 à 30 000 emplacements sur lesquels on installe des mobil-homes.
0: Des mobil-homes
3: sur une base, sur une base de 850 000 emplacements de camping en France.
0: Ouais.
3: Et sachant que il y a déjà plus que de tentes dans les campings, puisque sur les 850 000 emplacements, ils en avaient déjà 450 000 occupés par des mobil-homes.
0: Voilà.
3: Il en reste 400 000 sur lesquels on peut poser sa tente. Alors 400 000 moins 30 000 tous les ans, vous faites le calcul, dans 15 ans, il n'y en a plus.
0: Mais il n'y en a plus. Je disais par exemple que dans le Var, là, il y a un grand camping qu'avec des mobil-homes. 500 mobil-homes. Et plus de petites tentes. Voilà, c'est ce genre de truc qui vous inquiète, même si vous n'avez rien contre les mobil-homes, évidemment.
3: Il s'appelle toujours camping. Nous, on n'a rien contre les mobil-homes, pour tout vous dire. Moi, dans mon camping, j'ai des mobil-homes. Ouais. C'est ce qui me fait vivre. Ouais. Et l'inquiétude, en réalité, c'est précisément ça. C'est qu'un mobil-home est infiniment plus rentable qu'un emplacement nu.
0: Ouais. Et donc, expliquez-nous pourquoi.
3: Aujourd'hui, les financiers se sont engagés dans la brèche.
0: Ouais. Et Olivier, expliquez-nous pourquoi c'est plus rentable, un mobil-home.
3: Ah bah parce que je vais vous donner les chiffres de mon camping qui sont des chiffres à la montagne d'un petit camping, sachant que les chiffres à la mer des gros campings sont encore plus importants. Moi concrètement sur mes emplacements nus, à la fin de l'année je fais le compte, par emplacement j'ai gagné grosso modo 1 500 €. Sur ce même emplacement je mets un mobil-home, eh bien je gagne 8 000 € par an.
0: Voilà, 8 000 € par an.
3: Le mobil-home en question, je l'ai payé 15 000.
0: Ouais.
3: Vous faites le calcul, en 2 ans, c'est rentabilisé.
0: Voilà, parce que le mobil-home, en fait, je peux y aller tout le temps, toute l'année. C'est-à-dire que je suis moins contraint par la météo, etc. C'est ça. Hein.
3: Alors d'abord, c'est effectivement le cas. Il y a évidemment un peu plus de confort. D'autant que dans les mobil-homes les plus récents, vous avez la totale, hein, le lave-vaisselle, la clim et compagnie. On est encore dans le camping entre guillemets. Si le mobil-home est positionné dans un camping qui respecte la mixité, parce que la mixité ça a toujours été le béaba des campings. Aujourd'hui, quand vous allez dans un parc à Montréal, autour d'un gigantesque parc aquatique, bah, concrètement, vous n'avez plus aucune mixité. Quoi, vous avez plus de mixité parce qu'on est à 2000 euros la semaine, quoi.
0: Bon, alors Olivier, pour l'instant, heureusement, il y a encore des campings. Je le disais, il y a, je crois, à peu près 7500 campings. On est le pays européen où il y a le plus de campings. Qu'est-ce qu'il y a de bien dans le camping, Olivier ? 125 millions de nuitées en 2025 en France. Pourquoi ça marche autant, Olivier, quand même, le camping ? C'est quoi ? Parce que moi, j'y vais pas beaucoup au camping, Olivier. Alors là, allez-y, tentez-moi un petit peu.
3: Le camping, c'est tout simplement les vacances entre guillemets collectives, c'est-à-dire que alors que ce soit pour le coup en mobilhome ou sur un emplacement nu, autour de vous il y a du monde, et surtout par rapport à un appartement ou une résidence dans laquelle vous seriez seul, bah, vous bénéficiez de l'ensemble des services. Et dans les campings, il y a par exemple un club enfant, vous avez évidemment une piscine plus ou moins grande, alors pas systématiquement, mais de plus en plus quand même. Vous avez la laverie, vous avez tout un tas de choses qui sont complètement à proximité et qui fait que vous passez des vacances dans un environnement plutôt sympa, quoi.
0: Voilà, des vacances
3: dans la nature.
0: Et dans la nature.
3: Un camping, il est rarement en ville.
0: Exactement. Je crois qu'il y en a un à Paris, justement, mais effectivement, c'est plutôt rare. Olivier, tiens, restez avec nous une petite seconde. En bordure, exactement. Restez avec nous une seconde, mon cher Olivier. Je vous présente Richard. Ça va, mon Richard ?
4: Salut, Willy.
0: Comment vas-tu, mon petit lapinou ?
4: Eh ben, ça va bien. Ça va super bien. J'ai repris le boulot, mais...
0: Oh là là, tu fais la gueule ? Tu fais la gueule, mon Richard, un petit peu ? Si, tu fais la gueule. Si, tu fais la gueule, Richard. Je n'aime pas les gens heureux. Si, tu fais la gueule, Richard.
4: Je suis parti en camping, là, au mois de juillet.
0: Alors, t'es parti où ?
4: Je suis parti à côté de Royan, dans cette belle Charente-Maritime.
0: Ouais, alors comment c'était ?
4: Eh ben, j'étais pas parti depuis un moment en camping et je me suis fait cette remarque-là de me dire oh là là, mais en fait, il y a vachement plus de mobilhomes qu'avant. Il y a moins de tentes qu'avant. Et nous, on est parti à plusieurs en mobilhome. Et j'ai trouvé ça dingue, en fait, aujourd'hui, la qualité de service qu'on offre. Alors, il y a la clim, il y a plein de trucs.
0: Ouais, c'est ce qu'Olivier nous disait, ouais.
4: C'est hyper confort.
0: Ouais.
4: Et j'ai été aussi surpris par la qualité de service. On a eu un problème avec le frigo, par exemple. En 10 secondes, il y a un mec qui est arrivé sur sa petite voiture de golf, là. Et
0: un mec de chez Darty, non?
4: Un mec du camping.
0: Ah oui, d'accord. Bah, c'est bien foutu. Hein. Et il y avait quand même des tentes, j'allais dire, normales. Il y avait des tentes aussi, des emplacements normaux, ou il n'y avait que des mobilhomes là où tu étais?
4: Il y en avait un petit peu. Par la majorité quand même de mobilhomes maintenant.
0: Bon. Et donc, toi, on n'entends jamais, Richard, c'est pas ton truc.
4: Si, quand j'étais plus jeune, j'avais fait.
0: Voilà.
4: À l'époque, il y avait moins de mobilhomes, ça c'est vrai.
0: Et voilà, exactement. Bon, bah, Olivier, c'est exactement ce que vous disiez. Hein. Donc, vous continuez le combat, mon cher Olivier, alors, parce qu'il existe toujours, là, votre collectif Sauvons le vrai camping.
3: Alors, le collectif Sauvons le vrai camping existe toujours.
0: Ouais.
3: On a été donc 5 cofondateurs. Aujourd'hui, mine de rien, c'est une centaine de gérants de camping qui font partie du collectif et on représente grosso modo 200 campings.
0: Ben voilà.
3: C'est pas rien. Maintenant, le combat il est pas facile parce qu'on est évidemment face à des lobbying financiers qui sont très importants. Pour répondre à votre question, pourquoi il y a de plus en plus de mobilhomes, tout simplement parce que aujourd'hui l'hôtellerie de plein air, puisque c'est comme ça qu'on appelle les campings aujourd'hui, ce sont des hôtels de plein air, est l'un des secteurs financiers les plus rentables.
0: Ah bah voilà.
3: Je vais vous donner une information qui paraît
0: très vite,
3: qui paraît un peu incroyable.
0: Allez-y.
3: Les fonds de pension américains, qui sont quand même pas les derniers des financiers, les fonds de pension américains aujourd'hui achètent des campings en France.
0: Ouais.
3: C'est vous dire la rentabilité attendue de ce type d'établissement.
0: Bon, eh ben écoutez Olivier, en attendant,
3: évidemment,
0: si on veut alors Olivier, pardon, excusez-moi, parce que comme il faut qu'on file. Donc on a bien compris le message. En tout cas, si on veut un vrai camping, on vient chez vous, d'accord ? Vous êtes le cofondateur donc du collectif Sauvons le vrai camping. Oui. Et gérant du camping à Presles dans les Hautes-Alpes, c'était pour vous faire un petit peu de pub, mon cher Olivier. Olivier Lemercier, merci infiniment d'être passé.
3: Oui.
0: Richard, ça va ? Tu es toujours là, mon Richard ? À bientôt, Olivier. Richard, Richard, tu bosses dans quoi ? Tu m'as pas dit.
4: Bah écoute, on est un petit peu collègues, Willy.
0: Ah, tu es animateur ? Tu es voleur? Tu es escroc?
4: Sur ICI Normandie. J'ai des beaux Normands chez ICI Normandie.
0: Très bien. Bah, écoute, tu embrasses tout le monde chez ICI Normandie, mon Richard. Merci beaucoup. Ah, on s'appelle entre collègues maintenant, c'est super. Alors, donc, tu ne repars pas avec ta carte carburant, je la garde.
4: Sinon, tu peux la garder.
0: Conflit d'intérêt.
4: Tu sais, les campings, ça te plairait vachement parce que c'est slip de bain obligatoire.
0: C'est bon. Tu m'as convaincu. Allez hop, je vais y aller. Merci beaucoup mon Richard, à très bientôt. Allez, dans un instant, on va continuer évidemment votre grand talk show du week-end. Mais d'abord, si vous vouliez écouter Taylor Swift, elle est là. Elle est là avec Opalite.

Philoche s'est renseigné. Donc c'est l'opaline. Opaline. Alors c'est une pierre de la famille des silex. Mathilde, une pierre, elle est veinée. Je sais pas ce que ça veut dire, mais elle est veinée. Bon, allez, dans un instant, mes amis, un témoignage fort. On le disait condamné. Il y a 3 ans, on lui a dit, vous n'avez plus que pour 15 jours à vivre. Dans un instant, il sera avec nous. À tout de suite.

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1: De retour ici, c'est Willy vient déjeuner chez vous en direct tout cet été, la pause fraîcheur du week-end. Et vous voyez, je ne vous ai pas laissé tomber hein, tout cet été. On était en direct tout le temps, les samedis et dimanches, entre midi et 13h. Aujourd'hui, je suis en direct des locaux de Ici Provence à Aix-en-Provence. Et comme ce sont les 5 dernières minutes, vite terminons cette émission par une bonne initiative. Bonjour Norbert Mélikian.
2: Bonjour.
1: Bienvenue. Bonjour à toute l'équipe. Bienvenue ici, mon cher Norbert. Alors, j'ai dit bonne initiative parce que on va raconter votre histoire que vous détaillez dans un livre qui donnera certainement du peps et de l'espoir aux malades du cancer. Alors, déjà un petit peu pour qu'on sache qui vous êtes, mon cher Norbert, vous faites quoi dans la vie du côté de Marseille?
2: Alors moi je suis professeur de mathématiques et directeur d'un établissement scolaire.
1: Vous êtes un prof sympa ou pas Norbert? Il est sympa ou pas Norbert?
2: Très sympa, oui.
1: Ah,
2: oui.
1: Très sympa. Très sympa. Bon, ça va.
2: J'aime les jeunes et j'aime faire réussir les jeunes, donc très sympa.
1: Et les vieux, non, parce que moi je suis nul en maths, mais vous voulez pas me faire réussir.
2: On progresse, vous le verrez avec mon livre, à travers mon livre, quand on a envie, on progresse, c'est sa volonté.
1: Exactement. Alors Norbert, donc vous êtes donc directeur du collège Pastré Grande Bastide, c'est ça, à Marseille.
2: Oui.
1: Voilà.
2: Oui.
1: Et le 11 septembre 2023, donc il y a bientôt 3 ans, il s'est passé quoi pour vous, mon cher Norbert?
2: Ben, il s'est passé la douche froide, le cataclysme. On m'annonce un cancer métastatique avec des métastases, donc cancer du côlon, avec des métastases au foie, aux voies biliaires, aux deux poumons et plus tard au péritoine. Voilà. Donc un cancer quasi généralisé.
1: Ouais. Donc vous aviez 50 ans
2: oui.
1: et le médecin, en gros, il vous dit Norbert, dans 15 jours, c'est fini.
2: Voilà, il me dit ça se compte en jours, en semaines. Alors si on arrive à quelques semaines, c'est déjà bien.
1: Ouais.
2: Donc, il faut prendre ça en pleine figure et rebondir.
1: Norbert, là, enfin, j'imagine même pas en fait ce qu'on peut ressentir, parce que là, voilà, vous avez 50 ans, vous avez des enfants, vous avez une femme, et puis on vous dit dans 15 jours, Norbert, c'est plié. Il se passe quoi dans votre tête là?
2: Ben, il se passe que plus de temps à perdre, le compte à rebours commence et puis on met tout en place. Alors, et c'est d'ailleurs ce que j'explique dans le livre, il a fallu rapidement rebondir, accepter d'être malade et puis surtout se dire qu'est-ce que je mets en place pour contredire ce verdict qui semble inéluctable.
1: Voilà, donc vous racontez tout ça donc dans ce livre qui s'appelle « Cancer, mon kit de survie ». Voilà, c'est là où vous racontez que dès l'annonce de la maladie, donc vous dites « j'ai accepté la maladie, j'accepte la maladie, mais pas la mort, la mort qu'on m'a promis ».
2: C'est ça. C'est-à-dire qu'en fait, on n'a qu'une seule mort. Donc, autant ne pas laisser la vie, et encore moins la maladie, la choisir pour nous. Donc, j'ai décidé, avec ma femme, on a décidé de tout mettre en place pour tirer sur l'élastique le plus longtemps possible et rester vivant. Voilà. Rester vivant avec des rituels de tous les jours qu'on s'est imposé.
1: Voilà, parce que vous dites, hein, j'ai imaginé la guérison avec mon épouse Audrey. C'était quoi, par exemple, tous les trucs que vous faisiez tous les jours? Vous imposiez quoi tous les jours?
2: Alors, tous les jours, on avait nos 10 000 pas de marche, bien sûr du sport, bouger, parce que je crois qu'il faut, les cures de chimiothérapie sont très lourdes et il faut aider le corps à les éliminer. Il faut bouger, il faut marcher, la micronutrition aussi, beaucoup d'oligo-éléments et de compléments alimentaires qui ont permis de survivre. Et surtout, l'entourage, les amis, faire comme si la vie était normale, même si rien n'est plus normal autour de nous, ni le regard des autres sur nous, ni notre regard sur les autres, faire en sorte que tout soit le plus normal possible.
1: Voilà, vous dites, donc la marche, le sport, bouger, parce que vous dites bouger, ça m'était mal à l'aise mon cancer.
2: Oui, alors je suis rentré dans le combat avec le cancer. Je me suis dit, ça sera lui ou moi. Ton ailleurs, il n'en restera qu'un à la fin. Donc, autant le déstabiliser un maximum. Et je sais que bouger et fortifier les bonnes cellules et donner aussi un signal à la maladie qu'on est là et qu'on n'a pas décidé de se laisser bouffer.
1: Voilà. Alors, exactement.
2: Même si on ne sait pas où on sera dans 3 mois, dans 6 mois, dans 1 an, mais en tout cas, on est là aujourd'hui.
1: Voilà, vous êtes là 3 ans après déjà, mon cher Norbert. Évidemment, dans le livre, vous n'occultez rien. Vous racontez les hauts, les bas, donc le sport, vous l'avez dit, le travail, les amis.
2: Les
1: amis qui vous sauvent, les chimios qui vous brûlent le corps, les médicaments, les opérations. Vous dites, face à la maladie, et ça c'est vrai qu'on l'entend souvent, les malades souvent le disent, mais face à la maladie, notre meilleur allié, c'est le mental. Ça c'est vrai, vous nous le confirmez, Norbert.
2: Alors, j'ai décidé de faire ce livre axé sur le pouvoir du mental parce que je me suis aperçu que on était quatre à rentrer avec la même pathologie à l'hôpital le jour où je suis rentré et les trois sont décédés avant moi. Alors. Et les médecins en parlent aussi comme des personnes qui étaient résignées, qui n'avaient pas cette volonté et cette envie de rentrer dans le combat en se disant ça va être dur, mais je vais m'accrocher et je vais y croire. Donc, je suis sûr que plus de la moitié de la guérison se passe dans la tête.
1: Voilà. Alors, tout est raconté dans le livre. Merci beaucoup, mon cher Norbert. Pouvez-vous nous redonner le titre du livre ?
2: Alors, le titre du livre, c'est « Cancer, mon kit de survie ».
1: Voilà,
2: il est sur Amazon, sur Amazon et aussi à la librairie Maupetit à Marseille.
1: Voilà, dans le premier arrondissement de Marseille. Voilà, effectivement, vous avez auto-édité de votre livre. C'est pour ça qu'on le trouve sur Amazon. Et puis, si vous êtes du côté de Marseille, allez donc à la librairie Maupetit dans le premier arrondissement de Marseille. Voilà, comme je suis aujourd'hui à Issy-Provence, autant le signaler. Merci, mon cher Norbert. Merci beaucoup. Je suis sûr que votre livre va faire du bien à beaucoup de personnes qui, hélas, sont concernées par cette saloperie de maladie. Merci, Norbert. Merci beaucoup.
2: J'espère. Allez, merci à vous.
1: À très bientôt, Norbert Melikian. Prenez soin de vous. Merci beaucoup.
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1: Comment va Lauriane ?
4: Eh bien, ça va, Willy ? Et vous ?
1: Tu me vois pas, sinon je te raccroche au nez.
4: Attention,
1: moi je m'en fous, mais je raccroche au nez des gens qui me disent « Vous, j'en ai marre ». Tu es où, ma chère Lauriane ?
4: Je suis à Aix, tu vois, là où tu es en ce moment, me semble-t-il.
1: Tu es où ? Mais tu n'es pas sous le bureau ? Tu n'es pas sous mon bureau ?
4: Ah non,
1: tu n'es pas
4: je passe rarement sous le bureau, moi, oui.
1: Ah ! Bon, on va en parler en rentaine, si tu veux bien, Lauriane.
4: Oui.
1: Tu fais quoi dans la vie à Aix, ma chère Lauriane ?
4: Non, moi, je suis dans le secrétariat. Là, je suis en vacances. Enfin, je reprends lundi, malheureusement, comme la plupart des gens.
1: Aïe. Ça s'est bien passé, les vacances ? T'es parti quelque part ?
4: Oui, on est parti un peu au bord de la mer. C'est pas très loin en même temps, mais bon.
1: Bon, c'est bien. Ouais, mais en même temps, quand on habite dans le coin, il y a pas besoin de partir très très loin. Hein. C'est ça qui est bien.
4: C'est sûr.
1: T'es parti avec ton mari ? T'es toujours avec lui là ? Comment il s'appelle ?
4: Je suis toujours avec lui. Oui.
1: Avec.
4: Et mes deux enfants.
1: Comment il s'appelle déjà ? Comment il s'appelle ton chéri ?
4: Je t'en rappelle plus.
1: Non, je ne te connais pas. Allez, Lauriane et
4: Nicolas.
1: Mais c'est Nico. T'es toujours avec Nicolas.
4: Oui, bien sûr.
1: Bah alors, tu l'embrasseras de ma part, Nico, hein.
4: Ben, je vais l'embrasser, ouais.
1: Mais c'est
4: si tu veux venir, je suis en train de faire des lasagnes. Oui. Si t'es là dans 5 minutes, tu manges avec tout.
1: Et j'ai pas le droit de manger des lasagnes parce que la Mamma Rovelli fait les meilleures lasagnes du monde. Tu veux pas me faire autre chose ? Fais-moi autre chose.
4: Eh ben, trop tard, c'est fait là. Ben, sinon, tu passes chez le traiteur et puis tu viens.
1: Hey, je passe chez Picard et j'arrive. Prépare le micro-ondes.
4: Allez,
1: merci Lauriane, merci de ta gentillesse.
4: Merci à toi. Ciao.
1: Passe un bon week-end et tu repars évidemment avec ta sélection pour la carte carburant. Le tirage au sort, c'est demain vers 12h.

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2: Le Luberon, c'est ce coin paisible du sud de la France, avec ses villages perchés, ses champs de lavande et ses cigales. Un décor digne des œuvres de Marcel Pagnol, qui attire depuis plus de 40 ans des cinéastes du monde entier. Et moi, j'ai envie de vous faire découvrir ce Luberon authentique, presque figé dans le temps, avec ses places de village à l'ombre des platanes, ses rues étroites et ses vallées gorgées de soleil. Et à la fin de cet épisode, vous découvrirez comment il est possible de se retrouver dans un décor de film sans même le savoir. Je m'appelle Maxime Perron et je suis animateur à Issy-Vaucluse. Et si j'adore le Luberon, c'est parce que ça m'évoque mes souvenirs d'enfance, dans la ferme familiale, près d'Apt, chez ma mamie, mamie Cocotte, avec son tilleul, sa balançoire, ses poules évidemment, et ses champs d'asperges. C'est un lieu où je me sens bien, où je prends mon temps, et à chaque fois que je viens ici, j'ai toujours l'impression d'être surpris et de découvrir des coins cachés. Bienvenue dans Partir, le Luberon, l'envers des décors de cinéma. Notre point de départ, c'est le village perché de Gordes. Nous sommes aux portes des Luberons. Alors, je ne sais pas si vous le saviez, mais il y en a plusieurs. Le petit, le grand et l'oriental. En fait, le massif montagneux du Luberon se scinde en trois parties. On y retrouve donc des paysages différents et surtout plusieurs façons de vivre. Par exemple, le petit est assez touristique avec cette image de carte postale, alors que le grand et l'oriental sont plus tranquilles, plus sauvages. Quand on monte sur le belvédère du rocher Bel Air, situé en face de Gordes, on a un panorama à couper le souffle sur tout le village. Les maisons sont accrochées à la montagne à plus de 300 mètres de haut. Et en toile de fond, on peut observer tout le Luberon et le mythique Mont Ventoux. Ce n'est pas pour rien que Gordes est l'un des plus beaux villages de France. En 2023, il était même considéré par un magazine américain comme le plus beau village du monde. Alors quand vous êtes sur le belvédère, impossible de ne pas repartir sans prendre une photo. C'est le plus beau point de vue de cet endroit. Pour venir jusqu'ici, vous pouvez venir en train jusqu'à Cavaillon et terminer votre trajet en bus. Mais je vous conseille de venir en voiture, c'est beaucoup plus pratique, surtout si vous voulez visiter d'autres coins du Luberon. Pour vous garer, je vous conseille le grand parking du réservoir, proche du centre-ville. Comptez 8 euros pour 4 heures de stationnement. Par contre, je vous déconseille de vous aventurer en voiture dans le centre-ville, car il est presque entièrement piétonnisé. Les places de parking sont donc rares, mais cela dit, c'est plutôt agréable quand on s'y promène à pied. Lorsque vous êtes à Gordes, je vous conseille d'arpenter les petites rues selon votre instinct. De toute façon, tous les chemins mènent à une vue à 360. C'est le cas par exemple à la terrasse du Cercle des Républicains, un café local où vous pourrez voir le côté vertigineux du village à flanc de falaise. C'est impressionnant. Au fait, si vous êtes adepte de la série Netflix, Emily in Paris, le village de Gordes devrait vous sembler familier. Plusieurs scènes de la saison 3 ont été tournées dans la région. C'est d'ailleurs ici, chez le boulanger de Gordes, que l'actrice Lily Collins a goûté, selon elle, les meilleurs croissants de France. Les habitants racontent même qu'elle a imposé à la production d'acheter tous les jours des centaines de croissants pour toute l'équipe de tournage. Alors si vous voulez visiter le Luberon dans les pas d'Emily in Paris, sachez que des tour opérateurs proposent des excursions spécifiques. Juste à côté du village se trouve l'abbaye de Sénanque, au creux d'une vallée. Une poignée de moines vit ici, dans cet édifice du XIIe siècle, face à un immense champ de lavande, bien ordonné, en rang. Pour moins de 10 euros, la visite du cloître est possible, en silence ou presque, car les moines vivent et travaillent ici. Vous en croiserez sans

0: doute. Avant de partir, arrêtez-vous à la boutique du monastère. Biscuits, huile essentielle, huile d'olive ou encore ces fameux bonbons au miel que ma maman m'achetait quand j'étais petit. Ce sont uniquement des produits locaux. Mais je vous ai promis de vous faire découvrir un Luberon encore plus authentique, là où le temps s'est comme arrêté. On y va tout de suite.
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0: Ici, on est donc à Grandbois, dans le Grand Luberon, à une heure de route de Gordes. Nous sommes dans un village perché, rustique, avec ses maisons en pierre, ses ruelles et son atmosphère calme et tranquille. Non loin de la place de la mairie, il y a un commerce qui fait à peu près tout, boulangerie, épicerie, café, avec ses clients qui papotent au soleil sur deux chaises en plastique. Il y a aussi deux restaurants et un artisan, pas plus, pas moins. Sur la place, ouvrez bien l'œil. Certains détails devraient vous interpeller comme la fontaine, la belle mairie au volet bleu lavande, ou encore l'église du XIe siècle, juste derrière nous. Si vous avez regardé les films La gloire de mon père ou Le château de ma mère, inspiré des romans de Marcel Pagnol, ça devrait vous dire quelque chose. Et oui, c'est bien cet endroit qui a été choisi pour incarner le village de la Treille, où Marcel Pagnol passe ses vacances. D'ailleurs, la fontaine au centre est encore surnommée Fontaine ou Bartavel, comme dans les films d'Yves Robert. Au-delà de la référence cinématographique, je vous conseille de prendre quelques instants pour profiter de la sérénité du lieu. Ici, rien n'a bougé. On pourrait presque se croire à la fin du 19e siècle ou au milieu des années 50. Les lampadaires sont dans leur jus, pas de fil électrique, les façades et les volets des maisons sont authentiques, comme ceux de Christine et Patrick, le couple de boulangers. Leurs pains se sont d'ailleurs retrouvés dans le dernier film de Christophe Baratier, Le Temps des Secrets en 2022. Il faut dire que les 400 habitants du centre ancien du village sont plutôt habitués à être sous le feu des projecteurs. Imaginez, un habitant sur deux a déjà été figurant pour les besoins d'un film. Ce caractère authentique, c'est justement ce qui séduit les réalisateurs. Anne-Cécile Célimont-Paul est chargée de mission à la commission du film Luberon-Vaucluse. En fait, son travail, c'est de dénicher des lieux de tournage dans la région.
2: On a une chance de dingue dans le Luberon et dans le Vaucluse, c'est qu'on a des décors dans leur jus. Ce qui fait que j'ai beaucoup de tournages d'époque. C'est des masses et des bastides, mais aussi des places, parce que les maires, ils font attention de ne pas avoir de pollution visuelle dans leur village. On a aussi des tournages américains qui sont importants. Par exemple, les décors qui sont recherchés aussi, ce sont des décors trichés. Ici, par exemple, à Lourmarin, au château, on a triché l'Italie. Pour The Serpent Queen, c'était la jeunesse de Catherine de Médicis. J'ai même triché la mer. Oui, on peut tricher la mer. Par exemple, l'étang de la Bonde, il y a un petit côté qui fait marécage. Ça fait un peu mangrove. Donc, on peut tout à fait s'imaginer quelque part dans les îles.
0: À 20 minutes de Grandbois, il y a un endroit que j'apprécie vraiment et qui est lui aussi resté figé dans le temps. C'est la petite église de Vaugine, lumineuse, sobre, posée là, à l'entrée du village, au milieu d'un champ, avec ses platanes centenaires tout autour. Elle a vu des scènes cultes, comme le mariage de Manon des Sources, incarné par Emmanuel Béart, ou encore la scène finale du film avec Yves Montand.
2: On est sur ce banc mythique où était assis Yves Montand pour Manon des Sources. Rien n'a bougé, en fait, si on pouvait interroger les arbres et nous raconter comment s'est passé le tournage.
0: Si vous vous asseyez sur ce banc mythique, vous pourrez observer le point de vue qu'il offre sur l'église. Elle est dorée au coucher du soleil, et les jours de Mistral, on est bercé par le bruit du vent qui s'engouffre entre les feuilles de platane. Cet endroit me procure un sentiment de quiétude. Je m'y sens bien. On se dirige à présent à Ansuisse, dans le sud Luberon, à 10 minutes de Vaugine. Le village est perché sur une petite butte. Il est surplombé par un imposant château médiéval. Et juste en contrebas, il y a l'église Saint-Martin d'Ansuisse, plus discrète. À l'intérieur, elle reste sobre, mais ce qui est marquant, c'est l'intimité et le calme qui y règne. Et pour l'anecdote, c'est ici que le mariage de Manon des Sources et le prêche du curé ont été tournés. Auteuil, Béart, Montand, Depardieu, ils étaient tous là et rien n'a bougé. Ne partez pas d'ici sans votre bouteille d'huile d'olive. C'est l'or vert du Luberon. Et pour rester dans le thème, prenez le temps d'emporter un gibassier. C'est une sorte de fougasse sucrée fabriquée uniquement dans le Luberon à base d'huile d'olive. Je n'oublie pas non plus les croquants, des biscuits secs à l'amande fabriqués par quasiment tous les boulangers du coin. Mais ouvrez bien les yeux avant d'en commander un. Eh oui, au début de cet épisode, je vous avais dit que je vous dirais comment il est possible de se retrouver dans un décor de film sans même s'en rendre compte. Si les habitants sont habitués à accueillir des tournages et parfois même à y prendre part, faites attention lors de votre visite à ne pas vous laisser avoir par un décor un peu trop réaliste.
2: On était à Saignon, j'étais sur le tournage et puis ils avaient recréé un bar. Il n'y a pas de bar à Saignon, en fait, sur la petite place, avec la fontaine et tout. C'est souvent, on recrée des bars, là, et donc un café. Et il y avait des touristes hollandais qui sont arrivés avec leur vélo et qui se sont assis là et ils attendaient qu'on les serve. Il a fallu que le régisseur général leur dise « En fait, c'est un tournage. »
0: On prend maintenant la direction de Cucuron, un endroit on ne peut plus romantique. La particularité du village, c'est son immense étang de 60 mètres de long sur 15 mètres de large, bordé d'immenses platanes. Cucuron, un nom tout mignon qui a été le décor de la romance américaine A Good Year, réalisée par Ridley Scott avec Russell Crowe et Marion Cotillard. Si vous avez encore un peu de temps devant vous, si votre week-end n'est pas terminé, j'ai une dernière idée pour vous. On va prendre le volant d'une deux chevaux et parcourir les routes à travers les champs du Luberon.
3: Allez, c'est parti, on y va.
0: On est maintenant entre Cucuron, Saint-Martin-de-la-Brasque et en Suisse, au volant de Cathy. C'est le nom de cette élégante deux chevaux des années 70, d'un bleu couleur ciel de Provence. À son volant, Adrienne Boulet-Vadreau, cette Luberonnaise, a créé avec son mari Damien l'entreprise Oh My Dutch en 2020. Leur voiture, 17 au total, c'est comme leur bébé, ils leur parlent et les chouchoutent. Toute l'année, le couple fait découvrir les coins cachés qu'ils aiment tant dans le Luberon. Au fil des saisons, il est possible de prendre les petites routes du Luberon, les cheveux au vent, direction non assistée, quatre petites vitesses, et c'est le début de l'aventure à 60 km/h.
3: Ici, c'est un endroit que j'affectionne particulièrement parce que c'est un champ de cerisiers par milliers. Et de l'autre côté, on a des champs d'amandiers par milliers. Et quand les fleurs elles poussent, c'est magnifique, c'est blanc. Voilà, c'est blanc. C'est superbe. Tu peux te promener ici et t'as l'impression que c'est l'infini, quoi. Moi, j'emmène les filles souvent là et c'est dingue. C'est dingue complètement, quoi.
0: À côté de tous les villages du Luberon qui attirent les réalisateurs du monde entier, la deux chevaux n'est pas en reste. Elle est aussi une vraie star du cinéma. Elle apparaît dans pas moins de 141 films. Alors, je ne sais pas pour vous, mais pour moi, la deux chevaux la plus culte, c'est sans hésitation, c'est de la Bonne Sœur, dans Les Gendarmes de Saint-Tropez. Vous savez, quand elle file à toute allure, avec un Louis de Funès peu rassuré. Avant de prendre la route, assurez-vous d'avoir un chapeau et au moins 4 litres d'eau. L'été, la chaleur et le soleil cognent assez fort dans les voitures. Comptez environ 200 euros la journée pour une sortie en deux chevaux, avec un pique-nique composé de produits locaux que vous pourrez par exemple déguster face au château de San, au bout d'une grande allée de cyprès. Vous pourrez aussi apercevoir l'un des derniers moulins de Provence. Mais ça, vous le découvrirez quand vous viendrez.

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1: Chichepin installé dans la salle à manger de leur petit appartement parisien, Solange et Gabi Delannoy, un siècle à eux deux, dînent en écoutant la radio. Nous sommes le 17 février 1936 et il est 20h. Oh, flûte, gémit Solange. Gabi pose un regard interrogateur sur son épouse. Ben, qu'est-ce qu'il y a ? Solange hausse les épaules d'un air agacé. Le poste, gros ballot, il s'est arrêté. Il est encore tombé en panne. Mais pas du tout, ma pauvre Solange. Il fonctionne parfaitement bien. J'entends Tino Rossi comme s'il était dans la pièce. La femme jette sa serviette sur la table. Écoute, cesse de te poquer, c'est pas drôle. Le ton monte. Comme chacun semble de bonne foi, aucun ne veut céder. Solange affirme que le récepteur ne capte plus. Gabi prétend le contraire. Tandis que la soupe refroidit dans les assiettes, le couple continue à se chamailler. Excédé, Gabi se lève de table et arrache la prise électrique qui alimente le poste. Autant en avoir le cœur net. Son visage se décompose. Ses yeux s'agrandissent. Un léger tremblement agite ses mains. Nom d'une pipe. Mais qu'est-ce que tu vas encore inventer ? Demande Solange. La radio, bredouille Gabi. La radio, elle marche encore.

Une fois n'est pas coutume, mais cette nuit-là, les deux Lannoy veillent jusqu'à 2h du matin. Le récepteur radio est éteint, débranché. Et pourtant, Gaby est capable de communiquer à sa femme, dans les moindres détails, la teneur des émissions qu'il prétend entendre. Les résultats des courses hippiques, le bulletin météo, l'allocution d'un ministre ou la retransmission d'un bal musette. Bien sûr, au début, Solange n'est pas dupe. Elle soupçonne son mari d'inventer des programmes imaginaires pour continuer à la taquiner. Mais au bout d'un moment, force lui est de constater que l'exercice serait impossible si Gaby n'entendait pas réellement quelque chose venu de nulle part. Le lendemain matin, Gaby se réveille en sursaut au son de la gymnastique matinale. Cette fois, c'en est trop. Sa tête bourdonne de bruit, de musique, de bulletins d'information du matin au soir, comme si le poste de radio s'était insidieusement installé à l'intérieur de sa tête. Le flot ininterrompu ne cesse que lorsqu'il ouvre largement la bouche, pour bâiller par exemple. Delannoy va consulter son médecin de quartier, qui n'y comprend rien, et l'envoie consulter un neuropsychiatre. Au terme d'un interrogatoire serré, ce dernier est incapable à son tour d'établir un diagnostic. Des semaines passent, Gaby, épuisée, perd l'appétit et est contrainte de quitter son emploi tant le moindre effort de concentration lui est devenu pénible. Un matin, il se rend dans le magasin où il avait acheté le poste de radio pour le faire réparer car il est définitivement tombé en panne. Au hasard de la conversation, il fait part au technicien du mal étrange dont il souffre. Avez-vous de fausses dents ? Demande ce dernier. Oui, en effet, je m'en suis même fait poser une le mois dernier. Sont-elles métalliques ? Insiste l'électricien. Elles sont en or, l'une à la mâchoire supérieure, l'autre à la mâchoire inférieure. Instinctivement, Delannoy ouvre la bouche comme s'il se trouvait dans le cabinet d'un dentiste.

0: Eh bien, tout s'explique, mon bon monsieur, s'esclaffe le technicien. Vos fausses dents se touchent et produisent ce que l'on appelle l'effet de pile. Autrement dit, un faible courant électrique passe d'une dent à l'autre. Et comme vous n'habitez pas loin de la tour Eiffel, vous captez les émissions à la manière d'un récepteur. Les os de vos mâchoires communiquent les sons à votre oreille interne. Le parasitage cesse lorsque vous ouvrez largement la bouche parce que vous interrompez provisoirement le passage du courant. Sans plus attendre, Gaby Delannoy se rue chez son dentiste, qui lui retire ses dents en or et les remplace par des prothèses en porcelaine. L'effet est immédiat, chansons, musique et débats politiques cessent brusquement de le torturer. Alors aujourd'hui, un petit jeu s'est instauré entre les époux. Lorsqu'ils dînent le soir en tête à tête, il n'est pas rare que Solange quitte la table et fasse mine d'aller éteindre le poste de radio. Elle lance alors joyeusement à l'adresse de son mari « Puisque, que la radio soit allumée ou éteinte, tu l'entends toujours, autant la fermer une bonne fois pour toutes et faire des économies !»
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1: Merci d'être au rendez-vous de l'accent des autres. C'est parti pour une nouvelle saison en compagnie des médias francophones publics. RFI, la radio-télévision suisse, Radio-Canada, ici en France et la RTBF en Belgique. Et pour ce premier numéro, nous allons d'abord revenir sur la sécheresse qui a frappé l'Europe avec une aide du gouvernement suisse aux agriculteurs, mais une aide, disons, avec modération, Pierre-Anne Chauffat.
2: 54 millions de francs suisses, plus de 57 millions d'euros pour surmonter ce cap difficile, mais il faudra rembourser, c'est la loi du marché. Au moins, ces prêts sont-ils sans intérêt.
1: La sécheresse et ses conséquences, de nombreux incendies en France, mais aussi en Belgique, où une enquête est ouverte. Il s'agit d'identifier l'origine du feu qui a détruit plus de 3000 hectares de végétation dans les Hautes-Fagnes, à la frontière avec l'Allemagne. Une piste se précise, Jacques Crémers, celle d'un fauchage à l'aide d'un engin agricole.
3: Oui, et cette enquête, elle est menée par les autorités judiciaires, mais aussi par la RTBF. Le feu pourrait avoir été provoqué par l'utilisation d'un engin agricole, une machine commandée par le département de la nature et des forêts, un service public.
1: Les incendies de cet été donc, et puis les conséquences aussi de l'incroyable tornade qui a frappé le village de Poma cette semaine, près de Carcassonne en France. Une cinquantaine de blessés, des centaines de maisons détruites, l'école du village notamment. Pour les élèves, la rentrée se fera ailleurs la semaine prochaine. L'épidémie de fièvre Ebola qui frappe l'est de la République démocratique du Congo est toujours hors de contrôle. Plus de 2500 personnes sont décédées. Et cette semaine, Nicolas Sûr, quatre chefs d'État africains interpellent les partenaires engagés dans la lutte contre cette épidémie.
4: Dans une tribune publiée dans le magazine Jeune Afrique, les présidents congolais, ougandais, centrafricains et burundais demandent que les financements parviennent plus rapidement sur le terrain et soient mieux coordonnés.
1: Enfin, nous reviendrons aussi sur une semaine animée au Canada avec une nouvelle phase de tension et d'incertitude dans les relations avec les États-Unis, Karine Matteux.
5: Oui, la délégation canadienne a mis fin aux négociations commerciales avec Washington. Et depuis, le pays est touché par des tarifs douaniers de 50% sur une série de produits. Mais le Canada a riposté.
1: L'été a donc été marqué par de terribles incendies en France, en Belgique aussi, on va y revenir, conséquence d'une sécheresse très importante. Comme la plupart de ses voisins, la Suisse a souffert de cette sécheresse. L'agriculture est particulièrement touchée. D'où Pierre, un geste du gouvernement cette semaine.
2: Oui, mercredi, le Conseil fédéral a débloqué 54 millions de francs suisses pour venir en aide aux exploitations au manque de liquidité, car suite à la sécheresse, le rendement des cultures est faible, les vaches produisent moins de lait et les prix payés aux éleveurs baissent, car ils sont trop nombreux à réduire leur cheptel faute de fourrage. Des coûts constants, voire en hausse, des rendements médiocres, l'équation est forcément problématique.
1: Oui, le coup de pouce du gouvernement vise donc à éviter trop de casse.
2: Oui, mais attention, nous sommes en Suisse. Il ne s'agit pas de subsides à fonds perdus, mais de prêts que les paysans devront rembourser, car pour Albert Rösti, ministre en charge de l'agriculture, une exploitation est d'abord une entreprise qui devrait avoir les reins assez solides pour affronter de tels risques.
6: On peut peut-être pas éviter qu'il y ait un part des agriculteurs qui vont pas survivre par des raisons économiques. On a malheureusement une perte de nombre des exploitations chaque année indépendant des canicules. Il y a des années avec plus de recettes, il y a des autres années comme celle-ci. C'est à la fin le marché qui va décider ce qui se passe.
2: L'Union suisse des paysans salue cette mesure, mais s'étonne que le gouvernement envisage dans le même temps de sabrer dans le budget 27 dévolu à l'agriculture. De là à parler de gouttes d'eau, il n'y a qu'un pas. Michel Darbelay est membre de la direction du lobby paysan.
7: Je pense que la pluie de ces derniers jours a fait plus de bien que l'annonce des 54 millions de hier. On espère que la situation s'améliore pour qu'on puisse avoir les meilleures prédispositions pour les cultures qui seront mises en place cet automne, mais aussi pour la production fourragère, puisque là c'est un réel défi pour affourager notre bétail. Ben, par rapport à ça, si on peut avoir le retour de la météo, eh bien ça sera la meilleure aide qu'on puisse imaginer.
2: S'en remettre au ciel en quelque sorte, un pari sans doute risqué sur fond de changement climatique.
1: La suite aussi de cet incendie historique en Belgique, plus de 3000 hectares brûlés dans la région des Hautes-Fagnes, dans l'est du pays. Une enquête a été ouverte pour identifier l'origine du départ de feu. Une hypothèse est privilégiée, celle d'un engin agricole. C'est aussi la conclusion d'une enquête menée par la RTBF, Jacques.
3: Et cette enquête de nos journalistes a notamment permis de retrouver le témoignage d'un parachutiste qui, le 14 août, a photographié un départ de feu, des clichés pris par Pierre Chouac qui montrent un début d'incendie et un dégagement de fumée.
8: Je les ai pris exactement à 13h14, donc c'est quand le feu a vraiment démarré. Donc il n'a pas démarré exactement à cette heure-là, donc j'estime plus ou moins à midi et demi, parce que j'étais dans l'avion tous les 20 minutes, plus ou moins. Donc ça, on voit vraiment le départ du feu, qui n'est pas encore très gros, mais on voit déjà le panache de fumée, qui est quand même déjà assez important.
3: En recoupant ces photographies avec d'autres images prises par nos équipes et par les satellites, la zone a pu être localisée avec précision, ce qui a fait apparaître des traces de travaux de fauchage par un engin agricole. Des travaux d'entretien commandés à une société par le département Nature et Forêt, un service public, information confirmée par les autorités régionales.
1: Voilà, c'est donc une piste sérieuse. Question évidemment que l'on se pose désormais. Pourquoi avoir fait des travaux à cet endroit en période de sécheresse et de forte chaleur?
3: Oui, c'est une question qui interroge aussi celle des responsabilités, car du côté de la province voisine de Luxembourg, le gouverneur avait explicitement interdit le fauchage. Ce n'était pas le cas en province de Liège, là où a démarré l'incendie. Or, l'utilisation de ce type d'engin, comme l'explique Jean-Luc Évrard, un distributeur de matériel agricole, était hautement risquée en période de sécheresse.
9: C'est un broyeur qui tourne environ à 2000 tours minute, rotation des couteaux. Donc ils sont en contact avec du bois, de la terre, des cailloux, etc. Donc il y a contact éventuellement. Donc c'est vrai que ce genre de machine-là, lorsqu'on travaille de nuit, par exemple de soirée, on le voit que des petites étincelles, des petites taches oranges peuvent apparaître s'il y a un contact avec, avec une pierre.
3: L'utilisation de cette machine pourrait donc avoir provoqué des étincelles et être à l'origine de l'incendie qui a détruit plus de 3000 hectares de végétation, une piste qui est aussi privilégiée par les enquêteurs.
1: Et puis la France a aussi été très largement touchée par les incendies et également plus localement, cette fois par une tornade qui a frappé un village près de Carcassonne cette semaine. Une cinquantaine de blessés à déplorer à Poma dans l'Aude et l'heure évidemment est au déblaiement. Actuellement, 300 maisons ont été touchées sur les 500 que compte la commune. Un quotidien totalement chamboulé pour les habitants de Poma qui n'en reviennent toujours pas. Les enfants sont eux aussi choqués, bien sûr. Et la rentrée scolaire, la semaine prochaine, sera chamboulée. Caroline Félix s'est rendue dans le village de Poma.
10: Dans la salle polyvalente où se retrouvent les sinistrés, Irène, une petite blonde, sautille entre les tables.
11: Moi j'ai 6 ans, aujourd'hui c'est mon anniversaire.
10: Dans la désorganisation générale, ses parents ont tout de même réussi à lui faire souffler une bougie. Alors elle était posée sur quoi cette bougie?
11: Une brioche au Nutella.
10: Elle a aussi soufflé les chandelles qui éclairent sa maison le soir, car il n'y a plus d'électricité.
11: J'ai pas eu de chance parce qu'il y a eu la tornade. J'avais une cabane à moi, elle a volé par-dessus notre maison. Et elle a cassé la voiture de ma mère. Et on s'est réfugié dans le couloir et on a attendu. J'ai été très triste.
10: Irène a une petite sœur d'un an. Sa mère Solène la tient dans ses bras. Elle sent bien qu'elle est un peu perturbée.
12: C'est une éponge. Elle a pas fait de sieste aujourd'hui. Beaucoup de pleurs. Ouais. Bon, bah dormira mieux cette nuit, on espère.
10: Irène s'apprête à faire sa grande rentrée en CP.
11: Je vais pas la faire à Poma parce qu'il y a plus de toit à mon école.
10: L'école qui est à 3 minutes à pied. Des morceaux de façade sont tombés. Nolan Gauthier et Jean-Baptiste Roger par-dessus le mur de derrière l'état du marronnier de la cour.
13: Ça, c'est notre école.
10: Il n'a pas cédé, mais il y a des dégâts.
13: Elle est toute cassée. Notre classe aussi, elle a été détruite.
10: Et les salles de classe n'ont plus de vitres.
13: On est un peu déçus, quoi. On est tristes.
10: Nolan a vu la tempête de près.
13: La chambre, elle a été détruite. Toutes les chambres. Le portail, il est parti. On ne sait même pas où il est. Il n'est même pas à côté. Il est vraiment parti.
14: On fait un petit peu au fur et à mesure. On regarde d'abord le logement et puis après pour l'école. Bon, c'est un petit peu angoissant, mais on va trouver des solutions.
10: Les 90 élèves seront répartis dans les communes alentours, à Saint-Hilaire, notamment son maire Jean-Louis Carbonel.
15: On va aménager des locaux vides pour accueillir tous ces jeunes-là. Et les professeurs, ils vont venir enseigner à Saint-Hilaire. Il n'y a pas de souci.
10: Dans ces moments-là, il n'y a que la solidarité qui compte, dit-il.
1: Reportage de Caroline Félix pour Ici.
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1: Le virus continue de se propager au Congo plus de 3 mois après le début de l'épidémie d'Ebola dans l'est du pays. Il y a déjà plus de 2500 morts. Cette semaine, Nicolas, 4 présidents de la région interpellent la communauté internationale dans une tribune publiée dans le magazine Jeune Afrique.
4: Oui, le Congolais Félix Tshisekedi, l'Ougandais Yoweri Museveni, le Centrafricain Faustin Archange Touadéra et le Burundais Evariste Ndayishimiye demandent à dépasser les effets d'annonce. Les bailleurs internationaux ont promis près $1,2 milliard pour la riposte, mais pour l'instant, seulement un peu plus de la moitié a été effectivement décaissée. Chaque retard prive des villages de traitement et empêche certaines équipes de surveillance d'atteindre les communautés. Enfin, les financements utilisés en dehors des mécanismes nationaux ou sans information précise sur leur emploi risquent, selon les présidents, de fragmenter la riposte. Ils demandent donc de décaisser rapidement les financements promis et de les aligner sur les priorités nationales.
1: Et puis sur le terrain, Nicolas, l'OMS, l'Organisation Mondiale de la Santé, durcit certaines de ses recommandations.
4: Oui, dans les zones de transmission, l'OMS recommande de réduire l'affluence dans les restaurants, les débits de boissons et les boîtes de nuit, ou de sécuriser l'ouverture des écoles. Les autorités, elles, renforcent la surveillance sanitaire. Elles annoncent mettre en place 40 points de contrôle le long du fleuve Congo et sur d'autres grands axes de déplacement. Ils serviront à dépister les voyageurs, gérer les alertes et isoler temporairement les cas suspects.
1: On va se quitter cette semaine avec ce nouveau bras de fer commercial. Il se poursuit, Karine, bras de fer entre les États-Unis et le Canada.
5: Les États-Unis demandaient trop et offraient trop peu, a dit le premier ministre Mark Carney pour expliquer le retrait du Canada de la table de négociation. Les Américains, eux, disent le contraire, mais depuis, des produits qui représentent $28 milliards d'exportations canadiennes sont visés par des tarifs de 50%, notamment dans les secteurs de l'acier, du bois, des produits laitiers ou du textile. Il y a aussi d'autres produits dans des secteurs très variés qui sont touchés, comme l'alcool, les bijoux, le miel, les drapeaux nationaux ou les décorations de Noël.
1: Oui, résultat, le Canada a riposté au dollar près.
5: Dès le 8 septembre, de nouveaux tarifs de 15 à 50 seront appliqués à des produits américains importés au Canada, sensiblement dans les mêmes secteurs que ceux touchés par les tarifs de Washington. Et le gouvernement dit avoir ciblé par le fait même des États clés républicains pour mettre de la pression sur l'administration Trump en vue des élections de mi-mandat. La ministre de l'Industrie, Mélanie Joly.
16: On a toujours été clair qu'on allait être stratégique et qu'on allait cibler des États. On pense aussi que les tarifs qui ont été mis en place ciblent aussi des entreprises stratégiques, des régions du pays stratégiques.
5: Les divers paliers de gouvernement ont par ailleurs annoncé des milliards de dollars d'aide, surtout des prêts, pour soutenir les entreprises.
1: Et on ajoutera encore, Karine, que le ton est même monté entre le premier ministre de l'Ontario et le président Trump.
5: C'est que le président américain a aussi menacé cette semaine le Canada d'augmenter les tarifs sur l'industrie de l'automobile à 50% en janvier prochain. Et ça a fait réagir le premier ministre ontarien Doug Ford, qui a insulté Donald Trump. Il a notamment traité d'intimidateur, de dictateur. Le président a répondu à son tour. Les attaques sont vraiment devenues particulièrement virulentes et même personnelles. Bref, le premier ministre de l'Ontario est de ceux au Canada qui souhaitent une réaction forte contre les États-Unis, allant jusqu'à vouloir couper l'électricité et les minéraux critiques qui se rendent de l'autre côté de la frontière. D'autres préfèrent plutôt le dialogue. Mais tout ça crée beaucoup de turbulences et d'inquiétudes pour les entrepreneurs et les travailleurs. C'est que certaines entreprises vont être touchées par les tarifs, mais aussi par les contre-tarifs.
1: Karine Matheux et Radio-Canada pour refermer cet accent des autres. Merci à vous d'avoir été là pour ce premier numéro de la saison. On reprend les bonnes habitudes. On se retrouve la semaine prochaine à la même heure en compagnie des médias francophones publics. À très bientôt.
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0: Quel plaisir d'être là avec vous en ce samedi matin. Un grand bonjour à vous. Merci d'avoir choisi votre radio ici pour démarrer votre week-end, votre matinée. Nous sommes là au complet, vraiment ravis de vous accompagner durant cette saison tous les samedis et les dimanches matins. Bonjour Valentin Bertrand.
3: Bonjour Christopher, bonjour à tous.
0: Vous allez nous informer ce matin avec à la une en ce samedi.
3: Un préavis de grève des pompiers exténués après un été de tous les records.
0: Effectivement, et côté météo, une France coupée en deux. On fera le point complet sur la météo de votre samedi 29 août avec beaucoup de nuages au nord, un peu plus de soleil au sud, bref, une journée qui commence plutôt bien pour vous les amis. Soyez les bienvenus, nous sommes en direct, vous écoutez votre radio ici et il est 6h.
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0: Bon réveil à l'écoute d'ici, il est 6h, bonjour à tous.

0: qui va atteindre d'ici quelques années en lieu et place des 200 000 actuels. Et puis un renforcement également des effectifs de sapeurs-pompiers professionnels d'environ 6 à 7 000 sapeurs-pompiers professionnels pour atteindre le chiffre de 50 000. Mais la problématique de ce renforcement de moyens est de remodeler le financement des services d'incendie et de secours qui est désormais dans une impasse puisque les collectivités territoriales, que ce soit les départements ou les mairies qui sont les principaux financeurs, sont à bout de souffle, donc on doit trouver de nouvelles pistes de financement.
1: Des moyens en plus après un été dont les chiffres donnent le vertige, plus de 100 000 hectares brûlés et un coût pour les assureurs estimé à 500 millions d'euros uniquement pour les trois départements les plus touchés, la Gironde, les Landes et le Var. Garde à vue levée pour l'automobiliste accusé d'avoir foncé dans la foule à Caen. Cet homme, un Russe d'origine tchétchène de 26 ans, en situation régulière en France, a été présenté hier à deux juges d'instruction en vue d'une mise en examen. Ses motivations restent floues. Le procureur de Caen évoque des tensions avec la communauté afghane, la nationalité des deux personnes tuées par cette collision.
2: Des carrossiers débordés et des factures qui s'envolent.
1: On commence à mesurer l'ampleur des dégâts causés par l'orage de grêle dans le Doubs dans la nuit de jeudi à vendredi. Et le moins qu'on puisse dire, c'est que les voitures ont souffert, comme vous l'avez constaté, Roman Salch d'ici Besançon.
3: Devant son bureau d'accueil, Jonathan, le gérant de la carrosserie byzantine, court partout.
4: Jeudi, non ?
5: Ouais, vous me l'emmenez jeudi prochain ? Parce que là, avec les grilles, je suis très pur.
3: Sur le parking, une BMW, le pare-brise et toutes les vitres sont en morceaux, les rétroviseurs démontés, tout le capot est marqué par la grêle. Coût total des réparations, 30 000 euros.
6: Ben, si on change les ailes arrière, le capot de devant, plus les portes et tout, en pièces, vous allez être dans les 15-20 000 euros de pièces.
3: Alicia Attencia, la co-gérante, décroche sans arrêt le téléphone.
7: Oui, c'est un peu la course, effectivement. On a plein d'appels pour les vitres. Parce que du coup, beaucoup de pare-brises sont cassés. Il est 11h16, on a déjà 14 rendez-vous de prix, quoi.
3: Même constat pour Patrice Hinger, directeur de région chez 1-2-3 pare-brise.
8: Par rapport à une matinée normale, on a eu 3 ou 4 fois plus. J'estimerais qu'aujourd'hui, je ne sais pas, peut-être une cinquantaine de véhicules depuis ce matin.
3: Les voitures avec des impacts seront réparées dès lundi dans l'entreprise d'École Valentin près de Besançon.
8: Je pense que la semaine prochaine, on aura entre 5 et 6 renforts de plus. Donc on va pouvoir ouvrir des plages, rendre les véhicules plus vite et puis surtout donner plus d'opportunités de rendez-vous.
3: Une vitre est remplacée en une journée. En revanche, le débossolage peut prendre une semaine.
1: Roman Salch, c'est désormais officiel. 4 Français sont portés disparus après la coulée de boue survenue mercredi dans une vallée de l'Himalaya. Confirmation du ministère français des Affaires étrangères. Nous y revenons en détail dans l'info du jour à 6h30. Le bilan global vient lui encore de s'alourdir. Plus de 600 morts et 2500 personnes recherchées.
2: 6h04, de nombreux vacanciers sur les routes aujourd'hui.
1: Dans le sens des retours, surtout toute la France est en orange sur la carte bison futé. Et oui, les vacances sont déjà finies dans les campings de Fresles et à Erquy, dans les Côtes d'Armor. Julien Moison, vous avez suivi avec votre micro ici à Armorique les derniers touristes en train de plier bagages.
9: Sandra s'affaire dans son mobilhome. Toutes les valises sont sur la terrasse.
10: C'est la fin, malheureusement. C'est le dernier jour. On range, on nettoie le mobilhome, on prend le dernier bain à la piscine et puis demain, on repart vers le Havre.
11: On récupère les beaux-parents qui sont dans les mobilhomes à côté et puis on fait la route ensemble. 4 heures de route à peu près.
9: C'est Grégory, le mari de Sandra, qui est en train de charger la voiture.
11: Il y a toujours plus de choses quand on repart que quand on arrive, alors c'est pas toujours simple.
12: Et les prochaines vacances, c'est quand ?
10: Noël, peut-être. Donc pas tout de suite. Hein.
9: Monique et son mari, eux, attendent le dernier moment pour plier la tente humide.
13: On devait partir hier, mais à cause de l'orage, tout est trempé. Alors, nous avons retardé d'une journée. Pour l'instant, on fait sécher, et puis on s'en va dans une demi-heure, trois quarts d'heure. J'ai épousé un Parisien, alors on rentre à Paris, malheureusement.
9: Cindy s'apprête à prendre la direction de la Vendée.
14: Tout le monde reprend mardi, travail, école pour la petite. Ça y est, c'est fini.
9: Et vous êtes dans quel état d'esprit ?
14: Ça va, j'ai passé de bonnes vacances, j'ai eu 15 jours de vacances, je suis partie 15 jours, tout en Bretagne, j'ai fait tout le tour, c'est parfait.
9: À l'entrée du camping, un couple de retraités vient d'arriver avec sa caravane pliante et ses vélos sur la galerie. Le mois de septembre pèse de plus en plus lourd dans la saison touristique ici en Bretagne. 11% des nuitées l'an dernier.
1: Et pour ceux qui jouent les prolongations, notez que plusieurs plages de la Manche et du Calvados sont interdites à la baignade, notamment les stations balnéaires de Deauville et de Trouville en raison de la pollution de l'eau après les fortes pluies.
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1: Et puis par ailleurs, les retours sont peut-être moins douloureux sous un ciel nuageux, Christopher.
2: Oui, Valentin, en tout cas sur une bonne partie de la moitié nord, hein, le ciel sera assez gris.

0: pluie aujourd'hui. Attendez-vous aussi à de l'humidité au cours de la journée avec des pluies qui pourraient concerner d'ailleurs les départements de l'Ouest jusqu'en Alsace, en passant par le bassin parisien. Au sud, le ciel restera beaucoup plus dégagé avec du beau soleil attendu en ce samedi, notamment en Occitanie ou sur la Côte d'Azur. Côté température, ce matin, 17 à Aurillac, 18 à Amiens, Lille et Paris, 19 à Tours, à Gap, 20 degrés pour Tarbes et Strasbourg, 24 pour Montpellier. Et cet après-midi, vous aurez une moyenne de 20 degrés sur la moitié nord et plus de 27 degrés au sud avec 30 à Nice et 32 degrés pour Ajaccio.
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0: Merci d'avoir choisi votre radio ici pour démarrer votre week-end. Soyez les bienvenus. Voici une belle chanson qui sent bon l'été, les vacances. Hélène, avec Julien Clerc. Il est 6h07.

0: Lorraine, Julien Clerc, vous écoutez votre radio ici. Merci d'avoir choisi votre radio ici pour démarrer votre week-end avec le jeune chanteur belge Pierre Demar qui arrive. Je pense à vous, à suivre très vite sur votre radio ici, 6h10.
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0: Un grand bonjour à vous, c'est samedi, nous sommes le 29 août et c'est ensemble que nous démarrons ce dernier week-end de ce mois d'août et comme tous les matins, votre radio ici va vous aider à bien démarrer votre matinée avec tout plein d'infos utiles, beaucoup de musique bien entendu et même un cours de sport sans effort.
3: Et oui, avec notre coach Nordine Atab qui ne va pas nous faire courir ce matin, nous allons par contre voir qu'avec un simple exercice à la maison, il est possible de faire du bien à notre cœur.
0: Et cela vous permettra aussi peut-être de vous faire un peu plus plaisir en mangeant, pourquoi pas, du fromage. Je sais que vous aimez ça en plus, hein, Valentin.
3: Oui.
0: Et d'ailleurs, certains fromages ont vu cette semaine leurs règles de production légèrement modifiées. Et c'est le cas notamment du comté, qui bénéficie pourtant d'une appellation d'origine protégée et contrôlée.
3: Ça, c'est mon fromage préféré. Alors, ce label européen, il imposait un cahier des charges très strict. Pour produire le comté, le lait devait par exemple venir exclusivement de vaches qui pâturent dans le massif du Jura. Et ces vaches ne devaient manger que du maïs de cette région.
0: Mais malheureusement, ça vous le savez, la sécheresse est passée par là. Et donc du coup, il y a moins de maïs et donc le gouvernement a autorisé les fermiers à nourrir leurs vaches avec du maïs provenant d'autres départements. Je ne sais pas si votre département est concerné, mais en tout cas, cette mesure est exceptionnelle. Elle sera temporaire et heureusement, Valentin, ça ne changera pas le goût du fromage.
3: Bon, mais ça, c'est l'essentiel. Et dites-vous d'ailleurs, chers auditeurs, quel est votre fromage préféré?
0: Beaufort, Comté, Emmental. Personnellement, on est team Comté, hein, ici ce
3: matin. Brie de Meaux aussi, qu'on n'oublie pas.
0: Également délicieux d'ailleurs au petit-déj. Envoyez-nous un petit message sur WhatsApp 0810 055 056. Votre message préféré, on en parle ensemble jusqu'à 7h.
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0: Et voici Pierre Demar pour vous réveiller en ce samedi matin à 6h12. Je pense à vous. Bonjour à tous.

0: 7h15, bon réveil avec votre radio ici, Pierre Demar, je pense à vous, et Michel Sardou, le groupe Texas également pour vous réveiller ce samedi matin. Mais d'abord, tous les week-ends, faites du sport sans effort avec notre coach sportif Nordine Attab, qui va vous aider à vous faire du bien à votre corps. Et ce matin, Nordine, vous allez réconcilier beaucoup de personnes avec le sport.
1: On associe souvent le souffle à la course à pied. Et pourtant, beaucoup de personnes n'aiment pas courir ou ne peuvent tout simplement pas le faire en raison de douleurs ou d'un manque d'habitude. La bonne nouvelle, c'est qu'il existe d'autres moyens pour améliorer son endurance. On débute par un exercice tout simple, les montées de marche. Là, vous choisissez un escalier avec 5 marches, 10, 15. Si vous débutez, 5 marches suffira. Et là, vous montez les marches simplement. Vous montez et vous descendez à un rythme confortable pendant 1 minute, puis vous récupérez 1 minute avant de recommencer. Et l'objectif est de pouvoir parler tout en étant légèrement essoufflé. Ça, c'est l'indication. Mais si vous êtes facile, vous pouvez effectuer cet exercice sur un escalier avec plus de marches. C'est la première chose. Et la deuxième, montez les marches 2 par 2. Et grâce à ça, vous allez solliciter le système cardiovasculaire et les muscles des jambes notamment. Et vous pouvez effectuer 3 séries d'une minute.
0: Et ça, c'est plutôt simple. C'est bon pour le cœur, pour les poumons. Et si on est essoufflé, Nordine, ce n'est pas forcément une mauvaise chose.
1: Au contraire, être légèrement essoufflé est tout à fait normal. C'est même un signe que le cœur et les poumons travaillent. En revanche, il faut être capable de parler pendant l'effort. On continue par un deuxième exercice, des montées de genoux qui peuvent s'effectuer debout ou assis. On débute debout, les pieds légèrement écartés et les bras le long du corps. Le dos est droit et à partir de là, de manière alternative, vous allez monter un genou, puis l'autre, en accompagnement, si vous pouvez, avec les bras. Et vous adoptez un rythme régulier et confortable sans chercher à augmenter la vitesse. Par contre, si vous avez des difficultés, cet exercice peut aussi être effectué assis sur une chaise, sur l'avant de la chaise. Et là, tranquillement, même chose, vous remontez le genou droit, puis le genou gauche, et vous alternez comme ceci, par exemple sur 3 séries de 30 secondes. Et grâce à ça, vous allez solliciter notamment le système cardiovasculaire, les cuisses, les hanches et la coordination. Allez, à vous de jouer.
0: Et en cette période de rentrée, ça vaut le coup de repartir du bon pied. Merci beaucoup, Nordine Attab.
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0: Et ce soir, les fans de Fort Boyard seront tous devant France 2 parce que c'est la fin de la saison. On va en parler avec Patrice Gascoigne qui a rencontré le nouvel animateur de Fort Boyard, Cyril Ferraud. Mais d'abord, Texas, comme promis sur votre radio ici pour vous réveiller. I Don't Want a Lover. Ça a été l'un des premiers grands succès de Texas au début des années 90, fin 80. Allez, bienvenue à tous, bon réveil, 6h18.

0: Want All Over, le groupe Texas. Quel plaisir d'être là avec vous en ce samedi matin. Merci d'avoir choisi votre radio ici, qui prolonge votre été d'ailleurs, en vous offrant ce matin un poste de radio pensé pour vous suivre partout.
1: Et oui, puisqu'il fonctionne avec des piles qui se rechargent en USB ou même à l'énergie solaire, et ça c'est vraiment pratique pour nous écouter et faire suivre votre radio ici partout avec vous. Plus d'excuses.
0: À la maison, au travail, dehors, justement, tiens d'ailleurs, dites-nous où est-ce que vous nous écoutez ce matin, ce samedi à 6h22, vous nous envoyez un petit message WhatsApp 0810 055 056.
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0: 6h22, bonjour Patrice Gascoigne pour les coulisses télé de ce samedi. Vous nous emmenez au cœur de l'un des jeux préférés des Français qui malheureusement se termine ce soir.
3: Je ne voudrais pas vous donner un petit coup au moral, mais quand Fort Boyard s'arrête, c'est qu'on approche sérieusement de la rentrée. J'ai mis le générique de fin, histoire de vous préparer psychologiquement à cette fin de saison de Fort Boyard. Mais vous allez encore pouvoir en profiter ce soir sur France 2 de votre jeu d'aventure familiale préféré. Et pour moi, c'est l'occasion d'aller retrouver le nouvel animateur de Fort Boyard, celui qui en a repris les commandes cet été, Cyril Ferraud. Finalement, Cyril Ferraud, devenir animateur sur le fort, c'était inéluctable, non ?
4: Non, parce que la chaîne aurait pu faire appel à d'autres personnes. Ce qui m'a beaucoup touché, c'est qu'on pense à moi, c'est qu'on m'a laissé réfléchir. Vraiment, je n'y suis pas allé sans réfléchir en me disant « Ah, ça va forcément être toi », etc. On s'est posé avec la chaîne, la production, pour voir si on avait la même envie, entre guillemets, d'un nouveau Fort Boyard. Si on allait dans la même direction, si on avait envie des mêmes choses. Et c'est seulement après ces étapes de réflexion qu'on s'est tapé dans la main et que je suis devenu le nouveau maître du fort, entre guillemets. Et ça donnera ce que vous voyez désormais le samedi soir.
3: Cyril Ferraud boucle donc sa première année sur le fort en tant qu'animateur. Son prédécesseur Olivier Mine a présenté l'émission durant 23 ans. Alors Cyril Ferraud, sommes-nous tous partis pour un règne de 23 ans minimum de Cyril Ferraud ? Toujours plus haut, toujours plus fort ?
4: Mais que sera la télé dans 23 ans ? Non, ce qui est sûr, c'est que on va faire les choses petit à petit. On va déjà, j'espère, réussir cette première saison. J'espère que toutes les évolutions vont plaire aux téléspectateurs. Et j'espère qu'on est parti pour une nouvelle ère qui n'efface rien de ce qui a été fait auparavant et merveilleusement bien fait, mais qui va tenter de continuer à faire évoluer Fort Boyard comme c'est le cas déjà depuis 37 ans.
3: Donc Cyril Ferraud a réussi tous ses rêves de gosse maintenant.
4: Celui-là, il est particulièrement beau. Des rêves, on en a toujours, heureusement. Il ne faut jamais s'arrêter de rêver dans la vie, parce que sinon, vous ne vivez plus.
3: En attendant de savoir si on vivra 23 années de présentation de Fort Boyard avec Cyril Ferraud, profitons en famille de l'émission de ce soir. Ça commence vers 21h et ça se passe bien entendu sur France 2. Quant à moi, je vous retrouve demain pour vous parler d'une légende du foot dont la télé tire le portrait, Michel Platini.
0: Merci beaucoup Patrice Gascoigne. Rendez-vous demain. Et ce soir, vous avez également l'émission The Voice Kids qui a recommencé, qui est repartie pour une nouvelle saison depuis samedi dernier avec des jeunes talents qui sont incroyables. Tiens, en parlant de musique, en chantant, voici Michel Sardou sur votre radio ici à 6h25. Soyez les bienvenus, bon week-end.
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0: temps, Michel Sardou. Merci d'avoir choisi votre radio ici. Bonne fête aux Sabines aujourd'hui en ce samedi 29 août et bon anniversaire à Enzo.
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0: 1994 pour cette belle chanson et bon anniversaire à vous. Bonjour Catherine Viguier. L'horoscope de ce samedi avec un signe fort à retenir aujourd'hui, ce sont les poissons.
2: Alors, laissez votre porte ouverte à des rencontres, chers poissons. Votre mission, cher Bélier, être prêt pour assurer en cette rentrée et ça ira. Taureau, si vous étiez seul ou mal accompagné, la vie pourrait vous surprendre en bien. Gémeaux, une dose de confiance est nécessaire au sujet de votre foyer et côté travail. Cancer, il faut trouver le juste milieu sans renoncer à qui vous êtes. Lion, il y a des perturbations, mais vous avez la force et la foi pour les dépasser. Vierge, il ne s'agit pas de vous sentir piégé dans une relation. Vous avez votre libre arbitre. Balance, n'anticipez pas, essayez de vous poser, demain sera un autre jour. Scorpion, vous, il faut bouger, vous vous sentirez bien où que vous soyez. Sagittaire, c'est une journée idéale pour vous rapprocher de la famille et pour embellir votre lieu de vie. Capricorne, si l'été a été compliqué, à présent la chance domine, saisissez-la. Verseau, un engagement financier vous demande votre attention, mais aussi de vous prononcer. Poisson, ça se joue à deux, pas tout seul, restez ouvert à l'inattendu. Et pour nous tous, nos rendez-vous sont sincères et pas trop intéressés.
0: Merci beaucoup Catherine Viguier. 6h30, dans moins de 2 minutes, Valentin Bertrand, l'info du jour.
3: Le ministère des Affaires étrangères le confirme, 4 Français sont bien portés disparus après la coulée de boue au Népal. Vous allez l'entendre, 3 d'entre eux se trouvaient dans un bâtiment totalement détruit.
0: L'info d'ici à suivre juste après le 90 secondes, l'actu en 1 minute 30, Valentin Bertrand à 6h30.
3: Ils sont épuisés par les incendies à répétition, les sapeurs-pompiers déposent un préavis de grève d'un mois et demi à partir du 8 septembre pour demander davantage de moyens, des recrutements massifs, aussi une grève symbolique sans conséquences sur leur mission. Elle intervient juste avant les discussions sur le prochain budget. Dans les Landes, le feu parti hier de Magesque, à côté de Dax, est maintenant fixé. Il a parcouru 30 hectares de pins. 2 euros de plus pour un t-shirt, 12 euros pour une veste. Le gouvernement dévoile les pénalités financières appliquées dès mardi aux produits de l'ultra fast fashion comme Shein ou Temu. Objectif, réduire les déchets textiles. Ces malus vont augmenter progressivement jusqu'en 2030. Le verdict est tombé après une longue journée de dépouillement. Le département des Pyrénées-Orientales conserve finalement son nom. Les habitants étaient appelés à se prononcer entre le nom actuel et un nouveau, Pyrénées Catalanes. 40 000 votants ont participé à cette consultation. Après la cyberattaque des serveurs de l'éducation nationale, la situation commence à rentrer dans l'ordre. 2 académies restent malgré tout touchées, celle de Toulouse et de Nantes, avec des mails, des outils pédagogiques toujours inaccessibles. Le retour au papier est donc envisagé pour la rentrée si le problème persiste. Dernier week-end avant la rentrée, justement, et forcément beaucoup de monde sur la route du retour des vacances. Tout le pays est en orange sur la carte de Bison Futé. Orange aussi côté départ dans le Grand Ouest et en Auvergne-Rhône-Alpes. 170 km à parcourir en trottinant entre la France, l'Italie, la Suisse et surtout 10 000 mètres d'ascension. Les coureurs de l'ultra-trail du Mont-Blanc sont en plein effort depuis hier soir. Ils sont 2500 à tenter cette grande boucle. Les plus rapides mettent généralement une vingtaine d'heures.
0: 6h31, l'info du jour, Valentin Bertrand, c'est désormais confirmé. 4 Français sont portés disparus après la coulée de boue dans une vallée de l'Himalaya.
3: Et confirmation du ministère français des Affaires étrangères, 3 jours après cette vague dévastatrice, leurs proches sont toujours sans nouvelles. Et les détails qui nous parviennent ne sont pas rassurants. Marie et Mutrici, plusieurs de ces touristes se trouvaient dans un bâtiment totalement ravagé.
4: Oui, le pèlerinage du Mont Kailash au Tibet, au sud-ouest de la Chine, au cœur du massif de l'Himalaya. C'est une destination importante pour plusieurs religions, pour les hindous, les bouddhistes notamment, et pour la fondation Isha qui propose des programmes de yoga et qui organise des voyages vers cet endroit. C'est cet organisme qui a précisé qu'un groupe de 80 de ces pèlerins comptait 3 Français. Dans une vidéo publiée sur Instagram mercredi, le leader de cette organisation spirituelle apparaît en larmes.
5: At 9:05, he sent a message that they have arrived at the immigration.
4: Il explique que le dernier message du guide du groupe est envoyé à 21h05. Il écrit alors qu'il se trouve avec les pèlerins pèlerins dans l'immeuble de l'immigration chinoise, celui qu'on voit emporté par l'immense coulée de boue sur toutes les vidéos qui circulent depuis. Le portable népalais du guide, qui aurait dû être joignable s'il avait passé la frontière, ne répond pas, précise encore le responsable. La Fondation Isha n'évoque pas en revanche le quatrième Français porté disparu. Il était enregistré dans la même agence de voyage que les trois autres ressortissants tricolores qui faisaient ce pèlerinage.
3: Et le bilan global de cette coulée de boue s'est encore alourdi cette nuit. Plus de 600 morts désormais et 2500 personnes encore recherchées. La météo, Christopher, avec un ciel assez nuageux aujourd'hui.
0: Notamment sur la moitié nord du pays, le ciel sera assez gris aujourd'hui. Attendez-vous aussi à de l'humidité au cours de la journée, avec des pluies qui pourraient concerner les départements de l'ouest jusqu'en Alsace, en passant par le bassin parisien. Au sud, le ciel sera beaucoup plus dégagé, avec du beau soleil attendu en ce samedi, en Occitanie, sur la Côte d'Azur, en Corse. Profitez-en. Température à noter pour ce matin, 17 à Aurillac, 18 à Amiens, Lille, Paris, 19 pour Tours, à Gap, 20 degrés à Tarbes, Strasbourg, 24 à Montpellier. Cet après-midi, une moyenne de 20 degrés pour la moitié nord, plus de 27 au sud, avec 30 notamment pour Nice, et 32 degrés à Ajaccio.
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0: On est bien, vous êtes bien sur votre radio ici, soyez les bienvenus, c'est le week-end, dernier week-end du mois d'août, hein. Mais on en profite pleinement en musique avec Étienne Dao et Dany à 6h34.

0: Ciao, Denis, soyez les bienvenus. 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
0: Vie numérique, vie privée. Tous les matins, Valentine Letesse, vous nous aidez à mieux vivre avec les nouveaux outils numériques qui nous entourent. Et ce matin, vous nous alertez sur les fuites de données qui se multiplient actuellement, Valentine.
4: On l'a vu avec les impôts, 3 fuites successives, près de 700 000 Français concernés et des pirates en possession de leur identifiant fiscal, leurs coordonnées, état civil ou encore de leur taux de prélèvement à la source. Le risque principal, c'est quoi? Des tentatives d'escroquerie, appelées hameçonnage, phishing en anglais, est rendu particulièrement crédible par la mention, par mail ou par téléphone, de ces données personnelles volées.
0: Et ça, c'est vraiment un gros problème. Si on est concerné, Valentine, que fait-on ?
4: Petit mode d'emploi concocté avec la CNIL, la Commission nationale de l'informatique et des libertés. Est-ce qu'on change de mot de passe? Si vous utilisez le même partout, oui, absolument. C'est l'occasion de mettre en place une règle de base de cybersécurité. Choisir des mots de passe différents et complexes pour chacun de vos comptes. Si c'est déjà le cas, pas besoin de changer. Par sécurité, déconnectez tout de même vos comptes de tous vos appareils. Est-ce qu'on active la double authentification? Oui, si le service vous est proposé, vous augmentez la protection de vos données. Est-ce qu'on se méfie? Absolument. Et de tous les mails, coups de téléphone ou SMS que vous pouvez recevoir. Et souvenez-vous, aucun organisme, l'assurance maladie comme l'administration fiscale, aucune banque, aucun fournisseur de services ne vous demandera vos données personnelles sensibles par téléphone, ni vos identifiants de connexion, ni vos mots de passe, encore moins vos informations de paiement. On évite justement d'enregistrer sa carte bancaire sur chaque site dès le premier achat. En cas de fuite, vos numéros de carte peuvent aussi être volés. Et pour l'avenir, l'idéal, c'est aussi d'avoir plusieurs adresses mail, d'en utiliser une pour votre shopping, une autre pour l'administration, une pour le travail, etc. Et puis prévenez vos proches. Si vous êtes marié, par exemple, et que vos données fiscales ont été volées, votre conjoint aussi est concerné.
0: Et oui, merci beaucoup Valentine Letesse. On vous donne tout plein d'autres astuces hein, pour choisir vos mots de passe, notamment sur notre site ici.fr, page vie numérique, vie privée. 7h-20, en parlant de votre vie privée, quel est votre fromage préféré? On est curieux.
1: Comment hein. Vous y allez, vous?
0: Ah bah oui, hein, on veut tout savoir. Alors, tout à l'heure, on parlait comté, et c'est vrai que comté minimum 24 mois. Oui. Personnellement, en dessous, c'est pas top top. Le vôtre...
1: Oui, 18-24, voilà, c'est là où je me situe.
0: Bon, Beaufort, Emmental, Brie, fromage de chèvre, hein, de brebis, allez-y, vous nous le dites, hein, ce matin, votre fromage préféré, 0810 055 056, un petit message WhatsApp, et Stéphane Bern va nous raconter dans un instant l'histoire du succès du camembert, un bon fromage normand qu'on a envie de partager avec vous ce matin.
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0: Et pour la musique, la jeune chanteuse Marine, la gagnante de la Star Academy 2025, on va l'écouter. Et d'ailleurs, elle a partagé une info sur ses réseaux sociaux récemment, comme quoi elle sortira prochainement son deuxième album. On attend ça avec impatience. Mais d'abord, 6h42, tous les matins, chaque jour, vous le savez, votre radio ici vous propose un voyage dans le temps. Grâce à vous, Stéphane Bern, avec le meilleur de vos histoires le week-end. Et aujourd'hui, vous nous faites voyager au temps de la Révolution et du lait cru, Stéphane.
8: On fait souvent tout un fromage de la Révolution française. Et pour cause, elle en a fait naître un, et pas n'importe lequel. Nous sommes en 1791 dans le petit village normand de Camembert, au cœur du pays d'Auge. Marie Harel, jeune fermière, donne refuge à un prêtre réfractaire venu de la région de la Brie. L'homme se cache pour échapper aux persécutions liées à la constitution civile du clergé. Pendant les longues soirées d'hiver, il lui enseigne les secrets de la fabrication d'un fromage à pâte molle. Du lait de vache crue, caillé doucement, moulé à la louche, puis affiné sous une fine croûte fleurie. Niveau parfum d'ambiance, on est loin de la bougie senteur vanille. Mais le résultat est un petit miracle. Une pâte fondante, un goût à la fois doux et affirmé, une texture qui s'affine avec le temps.
13: Ah, qu'il est bon, le camembert.
8: Le fromage séduit d'abord les paysans du coin, puis les marchés de Normandie. Le camembert vient de voir le jour. En 1850, l'ouverture de la voie de chemin de fer entre la Normandie et Paris permet d'écouler toujours plus de camembert jusqu'à la capitale. 6 heures de train suffisent désormais pour que les camemberts se retrouvent sur les étals parisiens contre 3 jours en diligence jusqu'alors. L'invention en 1890 de la fameuse boîte en bois de peuplier ronde accélère sa conquête des tables à travers le monde. Légère, pratique, empilable, bref, le Tupperware du fromage.
14: Regardez bien cette boîte. À l'intérieur, il y avait un camembert. Je l'ai mangé.
8: Aujourd'hui, il s'en consomme plus de 60 000 tonnes par an en France. Et son nom est devenu un symbole de terroir et de fierté nationale. Alors, la prochaine fois que vous ouvrez un camembert bien affiné, savourez bien cette délicieuse odeur de révolution.
0: Le camembert. Donc là, on était en Normandie. Merci beaucoup à Stéphane Bern. D'ailleurs, vous retrouvez Stéphane Bern avec tout plein de voyages dans le temps, tous les matins de la semaine, juste avant le journal de 8h. Donc, nous étions en Normandie, Valentin. On a parlé du comté, donc à l'est. Qu'est-ce qu'on a d'autre? Donc, Emmental, on est plutôt
1: on
0: dans les Alpes.
1: Le Brinemont, région parisienne.
0: Le Brinemont.
1: Il nous manque un petit peu le sud.
0: Ouais, et l'Auvergne aussi.
1: Et l'Auvergne,
0: ah bah, dites-nous, quel est votre fromage préféré, les amis? 0810 055 056. On vous offre en plus un magnifique poste de radio pour nous écouter partout, tout le temps, où que vous soyez, à la maison, au boulot, en vacances. Oui, parce que les vacances se poursuivent également. Appelez-nous maintenant et vous serez avec nous sur votre radio ici d'ici 5 minutes. Tout de suite, voici Marine, cœur maladroit. Il est 7h15.

0: week-end avec votre radio ici, Cœur Maladroit. La chanteuse Marine qui était à Angoulême durant ces derniers jours, puisqu'elle est membre du jury du Festival du film d'Angoulême, 19e édition qui se termine d'ailleurs aujourd'hui en ce samedi 29 août.
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0: Avec tout plein d'infos pratiques, beaucoup de conseils, votre radio ici est là pour vous accompagner, pour vous aider dans votre vie quotidienne. Avec une question à 6h48. Avez-vous un voisin un peu trop bruyant, les amis? Car le bruit est souvent l'une des principales causes des conflits de voisinage. Et cela peut tous nous concerner. Bonjour Marie-Laure Zonshine.
3: Bonjour Christopher.
0: Vous êtes la rédactrice en chef déléguée du magazine Femme Actuelle. Et ce samedi, vous consacrez tout un dossier à ce problème des nuisances sonores. Qui englobe quel type de nuisance, Marie-Laure?
3: Alors, pour vous répondre, Christopher, il faut déjà partir de la définition légale du trouble anormal de voisinage qui figure depuis 2 ans maintenant dans le Code civil. Toute la question est de savoir ce qui est normal ou pas. Prendre une douche à minuit, c'est normal. Planter un clou ou passer l'aspirateur à 5 heures du matin, c'est anormal. En fait, pour le législateur, il y a 3 mots-clés à retenir. La durée, la répétition et l'intensité sonore des nuisances. Alors, pour rentrer dans le détail sur la liste des nuisances, mais évidemment, elle n'est pas exhaustive, on pense bien sûr aux talons sur le parquet de la voisine du dessus, aux triplés qui sautent à pieds joints sur le carrelage, aux aboiements du chien, à la tondeuse à gazon, à la chasse d'eau qui siffle, pour ne citer que ces exemples parmi d'autres.
0: Et bien entendu, lorsqu'on est confronté à ce type de nuisance, Marie-Laure, j'imagine que le premier réflexe à avoir, c'est peut-être d'engager le dialogue avec son voisin.
3: Oui, absolument, Christopher. Il faut déjà l'informer de la gêne occasionnée. Il peut ne pas en avoir conscience ou pas dans les mêmes proportions que vous. Demandez-lui de venir constater lui-même les nuisances et voyez ensemble ce qui peut être envisagé. Il y a plein de solutions possibles, bien sûr. Des patins sous les chaises, un tapis anti-vibration pour le lave-linge. On peut trouver tout un tas de solutions pratiques, y compris en cherchant sur les sites des spécialistes du bricolage. Alors le problème, bien sûr, si rien ne se passe, vous pouvez lui envoyer un courrier simple avec les horaires, la fréquence des nuisances et les solutions demandées. Il faut savoir aussi qu'en cas de copropriété, vous pouvez informer le syndic ou le bailleur si le voisin est un locataire.
0: Et si ça ne marche pas, Marie-Laure, que fait-on? Est-ce qu'il faut éventuellement passer par la case justice?
3: Effectivement, Christopher, dans ce cas, il ne reste plus que ça. Si le voisin fait la sourde oreille, vous pouvez faire appel gratuitement à un conciliateur de justice qui viendra chez vous. Il suffit de remplir le formulaire de saisine qu'on trouve très simplement sur Internet sur le site conciliateur.fr. Si un accord est trouvé sur les solutions à mettre en place, le procès verbal peut être homologué par le juge. Et bien sûr, alors là, quand la conciliation échoue, il reste la voie classique des tribunaux, au civil ou au pénal. Sauf que bien sûr, c'est long, c'est coûteux. Ça n'est pas idéal pour tenter de conserver des relations de voisinage correctes, surtout si vous venez d'emménager. L'idéal, vraiment, c'est de trouver un terrain d'entente.
0: Bien entendu, et sinon, offrez-lui ce magazine, ce numéro, un kiosque depuis ce matin, consacré aux nuisances sonores, ce beau dossier que vous proposez, Marie-Laure, dans ce nouveau numéro de Femme Actuelle, avec un petit café et un gâteau, ça peut peut-être arranger les choses.
3: Pourquoi pas, bonne idée.
0: Merci beaucoup, en tout cas, Marie-Laure Zonshine, et un très bon week-end à vous.
3: Merci, Christopher, bon week-end également.
0: 7h-10 sur votre radio ici, voici un message in the bottle, avec le groupe Police. Sur votre radio ici. Bon.

0: écoute le groupe Police sur votre radio ici. Nous sommes le samedi 29 août et à 7h05, nous accueillons Geneviève sur l'antenne d'ici. Bonjour à vous Geneviève.
1: Bonjour Geneviève.
2: Bonjour Christopher et Valentin.
0: On est vraiment ravis de vous recevoir ce samedi matin, Geneviève. Debout depuis quelle heure?
2: Moi aussi, je suis ravie.
0: Debout depuis quelle heure, Geneviève?
2: Oh, depuis 6h.
0: Depuis 6h.
1: Bien matinal.
0: Très bien. Du côté de la Manche, vous habitez du côté de Berneville-Carteret. Ça, c'est pas mal, au bord
2: oui,
0: de la mer.
2: Je suis sur la côte ouest du Cotentin, face aux îles anglo-normandes.
0: Eh bien, forcément, on mange du bon fromage là-bas, Geneviève.
2: Eh que oui.
0: Et depuis ce matin, on parle...
2: On mange du...
0: Oui,
2: évidemment, du camembert, ça c'est sûr, mais il y a aussi un fromage qui me revient et que j'aime toujours, c'est le fromage de la Trappe. C'est un fromage qui était fabriqué à l'origine par les moines cisterciens de Bricbec. Ça m'a parlé à beaucoup de monde parce que tout le monde a connu, ils existent encore, l'abbaye existe encore, et les moines aussi, mais ils sont moins nombreux. Hein.
0: D'accord, et j'imagine que ce fromage est savoureux. On peut le manger au petit-déj ou pas?
2: Ah oui, alors absolument, avec un bon morceau de pain et de beurre, c'est super bon.
0: Ben oui, et on salue à tous les boulangers pâtissiers qui nous font du bon pain le matin. Geneviève, on vous offre votre poste de radio ici, bourré de technologie, il y a une belle lampe, hein. Système Bluetooth, c'est vraiment la totale. Hein.
1: Ça éclaire super bien, et c'est une belle radio pour nous emmener partout avec vous Geneviève.
0: Eh ben voilà,
2: c'est génial.
0: Geneviève, on vous embrasse et on vous souhaite un très bon week-end. À bientôt.
2: Eh bien, merci beaucoup, je vous embrasse aussi. Merci beaucoup.
0: Au revoir.
1: Très bonne journée.
0: La revue de presse décalée de Willy Rovelli à 6h57. Bonjour Willy.
3: Bonjour, bonjour. Et on commence avec la ministre de l'écologie, Monique Barbu, dans la tourmente, après avoir déclaré que c'est Jean-Luc Mélenchon qui avait le plus de propositions sur le climat et le réchauffement dans son programme électoral. Après bon, c'est pas étonnant, hein. Barbu comme nom, ça fait très islamo-gauchiste. 9 personnes, dont 4 internationaux français de pétanque, ont été interpellées dans le Var et en Gironde. Elles seront jugées pour escroquerie en bonne organisée, dis-donc. Eh oui, tout est bon dans le cochon, mais pas dans le cochonnet, ah bah non. Les agents de la sûreté de la SNCF vont pouvoir porter des pistolets taser. Voilà. Alors le problème, ça va pas être de les utiliser, hein. Ça va être de les recharger dans les TGV où les prises marchent aussi bien que la Wi-Fi. Dans le Var, pour ne pas avoir organisé ses obsèques, un homme jette le corps de son frère à la poubelle. Voilà, on appelle ça le fratrie sélectif. Fratrie sélectif, elle est bonne. Après, si son frère s'habillait comme un sac, c'est un bel hommage funèbre en même temps. C'est le premier mec qui n'est pas allé au cimetière en corbillard, mais en camion poubelle. Scandale en Turquie où un plat servi dans une soupe populaire contenait de la viande d'un cheval de course à la retraite. Entrée, plat, dessert, bah ça va, ils ont eu le tiercé dans l'ordre. Ce qui leur a mis la puce à l'oreille, c'est quand quelqu'un s'est pété les dents en mâchant un fer à cheval. Le chanteur Gilbert Montagnier se confie sans tabou sur ses problèmes d'argent. Le fisc m'a tout pris. Il lui reste même plus ses yeux pour pleurer en plus. Les Sunlight des Tropiques, là, il peut plus, hein, c'est beaucoup trop cher. Non, ça va devenir les Sunlight de Pornic, tu vas voir. Selon une étude, la pratique coquine favorite des habitants du Grand Est est le sexe oral. Bien plus que partout en France, oui. Apparemment, dans l'Est, la saucisse dans la bouche, c'est pas seulement quand on mange une choucroute. Voilà, c'est pour ça qu'on n'arrive jamais à prononcer les noms des villages d'Alsace et de Lorraine. Voilà, parce que pour bien le faire, il faut avoir la bouche pleine. De plus en plus de parents donnent leur aliment préféré en guise de prénom à leurs enfants. Ça va être sympa, dis donc, dans les familles. Bon, cassoulet, tu commences à me gonfler, hein. T'es vraiment tout le portrait de ta mère, là. Oui, brandade de morue, c'est bien de toi que je parle, oui. Chez les courgeots, je pense qu'ils donneront le prénom d'un aliment qui se congèle facilement. Enfin, le saviez-vous? En Angleterre, si on envoie la photo de son sexe sur un site de rencontre sans le consentement de la personne qui la reçoit, on risque 1 an de prison ferme. Eh oui, on risque le zonzon pour son zizi. Allez, passez un bon samedi et à tout à l'heure midi.
0: Merci beaucoup Willy Rovelli. Je passe la main à l'équipe d'ici matin dans votre région.
4: Et à demain, Christopher. C'est le dernier week-end sur la route des vacances, avant la rentrée scolaire. On y est, avec Bison Futé, on va vous accompagner. Mais vous allez peut-être faire aussi le chemin inverse, partir en balade début septembre, vous vous accordez quelques jours et vous avez bien raison, hein, ici Provence sera toujours à vos côtés. Bonjour Marilyn Notman.
5: Bonjour à tous.
4: Dans la prochaine demi-heure, on va vous offrir vos invitations pour le concert de Jennifer et le DJ Yann Muller à la Ciotat ce jeudi, le Ici Live est de retour. 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Alors bon réveil, vous écoutez Ici Provence.
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4: Et les infos à Marseille en Provence. Marilyn Notman, il reste donc 3 jours à l'OM pour recruter.
7: Le mercato ferme ses portes mardi soir et on se réveille encore une fois sans que rien ne se passe. Il est possible qu'il n'y ait aucune recrue cette année. L'urgence, c'est plutôt de vendre, de baisser la masse salariale, rappelle le président Stéphane Richard. Il n'exclut pas même un départ du Brésilien Igor Pechao, l'attaquant auteur de 4 buts en match de préparation.
8: Le mercato se résume pas à Pechao. Si on peut garder Igor,

0: sortir. Aucun nom incité du côté des arrivées. Alors qu'en pensent les supporters ?
1: Franchement, ça risque d'être très, très, très compliqué. Parce que faut quand même jouer la Coupe de France, l'Europa League. Quand on voit le tirage qui a été fait, plus tout le championnat à jouer, ça risque d'être très compliqué. Puisque déjà, là, on a joué contre Strasbourg. Ok, c'est bien, c'est cool, mais c'est que Strasbourg. Qu'est-ce que ça va être contre Monaco? Après, il y a encore le PFC à jouer dans deux semaines. Le mois de septembre, il est déjà très chargé avec la réception du PSG et tout. Avec l'effectif qu'on a là, on va pas aller loin. Faut voir les choses en face. En fait, les recrues qu'on aura, ça sera nos retours de prêt. Que ce soit Harit, Mumbanya, tout ça. Autant vendre tout le monde, faire une saison blanche et repartir de plus belle pour la saison 2027-2028.
0: Bon, pour l'instant, deuxième match de cette saison 2026-2027, donc face à Monaco demain soir, ce sera à 20h45. Une rencontre à vivre toujours en intégralité sur SI Provence dès 20h. Saison européenne aussi, le tirage de l'OM en Europa League est à retrouver sur notre site ici.fr/Provence et sur notre appli. Moi, j'attends le match avec l'Olympiakos, je ne sais pas vous, Kevin.
2: Avec grande impatience, effectivement. Les pompiers professionnels, eux, appellent à la grève.
0: Après un été plus que chargé sur le front des incendies, la Provence verte a brûlé 3 semaines. Grève nationale du 8 septembre au 20 octobre à l'appel de l'intersyndicale. Elle demande plus de moyens au gouvernement et des recrutements massifs. Notez que c'est avant tout une grève symbolique. Il n'y aura pas de conséquences sur les interventions. Les pompiers qui n'ont pas encore de répit, cet été qui a été le plus chaud depuis les relevés de Météo France n'est pas terminé. Le Var est en risque incendie très sévère ce samedi. 3 massifs sont interdits d'accès. Le centre Var, les morts et les stérelles.
2: Ici Provence, il est 7h03 et à Marseille, un quartier est coupé du reste de la ville.
0: Le chemin pour accéder à la montée des Iris, on est à l'Estac, est progressivement devenu impraticable, faute d'entretien. Les habitants ont pourtant gagné leur procès face aux responsables de cet entretien, l'entretien de cette route, la métropole ex-Marseille. Mais rien ne bouge depuis, Fabien Leduc.
3: Oui, quand on arrive tout en haut de la montée des Iris, impossible de continuer en voiture et même à pied. C'est impraticable pour les riverains comme Patricia.
4: C'est caillouteux, il y a des arbres qui ont poussé, il y a des arbres qui ont brûlé. Ça a été complètement envahi par la nature, ce qui est normal.
3: Des rochers, des herbes hautes, difficile de croire qu'il existait une route ici. Et pourtant, comme le rappelle Hicham...
5: Ici, là, il y avait les charrettes qui passaient, les petites voitures qui passaient par ici. Cette route s'est détériorée et ce qu'on demande, nous, depuis les années 80, c'est que le chemin qui est inaliénable, donc soit goudronné.
3: Pourtant, devant l'ampleur de la tâche, rien n'a bougé depuis la décision du tribunal.
5: Ils nous ont sorti une fois dans une venue que ce n'est pas de l'entretien, c'est une création.
3: Un bornage rudimentaire a bien été effectué pour délimiter la route, mais le chemin reste un cul-de-sac.
4: Du coup, nous, on n'a plus du tout d'accès, il n'y a pas de transport, il n'y a rien.
3: Situation d'autant plus pénible que la montée des Iris est étroite et tortueuse. Elle ne permet pas à 2 véhicules de se croiser.
5: Ça complique tout, ça complique les déménagements, ça complique les livraisons, ça complique les ambulances.
4: On a 2 personnes très âgées, si demain on appelle les pompiers, ils ne sont pas sûrs de monter. Moi je me sens en danger.
5: On paye des impôts alors qu'on réclame ça depuis 40 ans. Ils nous ignorent.
0: Fabien Leduc pour Ici Provence et la métropole ex-Marseille n'a pas répondu à nos sollicitations. On revient sur ce dossier en longueur à 8h30 dans Ici, c'est mon quartier qui fait sa rentrée ce samedi.
2: Et un autre dossier qu'on suit sur Ici Provence, le député insoumis des Bouches-du-Rhône, Sébastien Delogu, s'explique ce matin après sa garde à vue.
0: Une altercation a eu lieu entre l'élu et des policiers devant son immeuble, c'était lundi après-midi. Il sort du silence et donne sa version des faits dans un communiqué à En Tête de l'Assemblée nationale publiée sur les réseaux sociaux. Selon Sébastien Delogu, ce sont les policiers qui n'ont pas présenté leur carte professionnelle pour s'identifier comme tel et l'ont ensuite insulté. Le député annonce porter plainte pour violence physique et injure et annonce aussi saisir l'IGPN, la police des polices.
2: Et puis Marilyn, c'est le dernier week-end pour préparer son cartable.
0: Oui, ça sent la rentrée, Kevin. Les collégiens des Bouches-du-Rhône ont eu, eux, un petit coup de pouce du département pour le remplir, ce cartable. 21 000 élèves de 6e ont reçu un ordinateur d'une valeur de 800 euros, plus des fournitures scolaires. Un coup de pouce nécessaire cette année, Martine Vassal, la présidente du conseil départemental. Écoutez.
6: C'est vrai que le nombre de fournitures est assez conséquent, donc c'est un gros budget parce qu'en général aussi c'est un budget aussi vestimentaire, c'est aussi des licences qu'il faut prendre, donc c'est la raison pour laquelle le département des Bouches-du-Rhône est aux côtés des familles pour alléger la facture. Donc c'est le kit de rentrée scolaire qui permet avec du matériel de qualité d'éviter d'acheter certaines fournitures, avec en sixième la fameuse calculette scientifique et puis aussi l'ordinateur portable.
0: Les collégiens ont aussi reçu une carte pour acheter

0: 450 euros de livres, par exemple, ou bien des livres, hein, c'est déjà pas mal, et d'autres fournisseurs scolaires. Eux aussi se préparent à faire leur rentrée. Les rugbymen du RCT ont joué leur seul match de préparation hier soir. C'était face à Clermont, 28 partout entre les deux formations des Clermontois qui ont bien failli se saborder avec 8 fautes en 9 minutes dès l'entrée de jeu. Bon, pour ce qui est de Toulon, Pierre Mignoni, le coach, a arboré un léger sourire après le match. Ce qu'il a vu, c'est de bon augure pour la saison à venir, selon lui. Et dans moins de 30 minutes, dans l'actu sport, on prendra des nouvelles d'un Toulonnais, celle de Gaël Dréhan, opéré du cœur. Le petit prodige de la saison passée n'est pas encore de retour.
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0: Et le soleil qui devrait faire son retour aujourd'hui.
2: Mais il est au rendez-vous, ça y est, après la pluie et les nuages gris d'hier, le vent d'ouest souffle dans le Var jusqu'à 45 km/h. On aura quelques nuages blancs dans le ciel cet après-midi de la Camargue au plateau de Valensole. Il ne fait pas bien chaud ce matin à Marseille. Non. On aura au mieux 20 degrés dans la matinée. À Toulon, 22 degrés. Il ne fait que 16 degrés à Aix actuellement. 16 degrés également à Vidauban où le forum des associations est organisé cet après-midi. C'est au parc de loisirs de Racine-Provence pour trouver son activité de l'année à venir avec les enfants et les petits-enfants. On se gèle ce matin d'ailleurs, nous dit Hélène sur la page Facebook de Ici Provence. 21 degrés à La Ciotat avec un peu de vent aussi. Merci de débuter votre journée avec votre radio locale et sur la route des vacances pour vous raccompagner. Ce sera sous le soleil ce week-end et c'est classé orange sur tout le territoire aujourd'hui par Bison Futé. On va donc surveiller les départs, les arrivées avec vous sur la route des vacances au 04 42 38 08 08. Prudence avec un véhicule en panne actuellement sur la 50 en direction de Marseille. C'est à la sortie de Toulon. Soyez donc prudent sur quelle voie de circulation se trouve ce véhicule. Si vous êtes sur place, vous pouvez aussi nous écrire, nous laisser un message vocal sur WhatsApp. Et on partage tout ça ici.
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2: Fini les vacances, mais non, avec Ici Provence, c'est les vacances toute l'année. On est là pour vous partager, vous diffuser de la bonne humeur au quotidien avec vos chansons préférées, à fredonner, ici. Souvenir des années 80, voici Niagara pour démarrer la journée.

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0: Et dans le prochain quart d'heure, peut-être avec nous au petit déjeuner ou alors déjà sous la douche, on va essayer de comprendre les mots d'ici. Pourquoi on dit notamment une douche écossaise? Vous le pratiquez peut-être à la maison, en ce moment même. Vous nous écoutez sous la douche. La douche écossaise, ça vient d'où ce terme, cette idée? Est-ce qu'il faut porter absolument un kilt pour prendre une douche écossaise? On pose la question à Jérôme Prodhomme, notre spécialité des curiosités de la langue française. Ça s'écoute ici dans moins de 5 minutes.
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0: 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Chaque week-end, notre passionné d'histoire, Jérôme Prodhomme, nous explique les curiosités de la langue française.
7: Pourquoi on dit une douche écossaise? Quand on a reçu une très bonne nouvelle et que tout de suite après on en reçoit une mauvaise, on peut dire que c'est une douche écossaise. Pour bien comprendre, direction l'Écosse. Laissez-moi vous présenter Macintosh, McLaren et McDonald's.
8: Bonjour.
7: Voilà, et Joseph Despins.
8: Bonjour.
7: On est au début du 19e siècle quand les Français commencent à s'intéresser à cette étrange lubie loufoque des Britanniques, les bains de mer. Et on voit des gens se baigner dans la mer, nager même, un truc inimaginable.
8: Vous allez voir qu'un jour les gens vont aller au bord de la mer. Tout se perd. Où sont nos valeurs d'antan?
7: Effectivement, docteur. Né en 1737, docteur Despins est venu en Écosse étudier le bain écossais, une technique qui alternait les bains chauds et tout de suite après les bains froids. En 1829, le docteur François-Marie de Fortis écrit « Le bain écossais est un des soins que les Écossais appliquent pour guérir les rachitiques et les maux de nerfs. Cette technique a été améliorée quand les bains ont été remplacés par les douches pour laver plus vite et plus souvent les détenus de la prison de Bonne Nouvelle à Rouen. »
8: Bonne Nouvelle? Pour une prison?
7: Ah oui, effectivement.
8: Bah, et c'est nous, les Britanniques, qui sommes loufoques?
7: Vous n'avez pas de... Bref, cette méthode étonnante d'alterner le chaud et le froid a fini par désigner une alternance d'espoir et de désespoir, de bonnes et de mauvaises nouvelles. Voilà pourquoi on dit une douche écossaise, alors qu'on ne sait plus vraiment pourquoi. Encore que vous, maintenant, vous savez.
0: Eh oui, et si vous souhaitez savoir pourquoi on dit un barbecue comme signe de ralliement pour l'été, Jérôme Prodhomme a la réponse sur l'application Ici, les 7h15, la route avec vous, les vacances, le dernier week-end. Il faut rentrer à la maison et ramener les enfants et les petits-enfants à l'école. À partir de lundi, ça reprend. Bison Futé qui classe notre week-end orange sur l'ensemble du territoire. Soyez donc vigilants sur la route des vacances. On va notamment surveiller les départs, la remontée sur la 7 tout au long du week-end. Et ça se fait avec vous au 04 42 38 08 08.
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Alors vous avez tout de suite retrouvé les paroles, j'en suis sûr, mais quel est le duo à la base de ce titre? 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

0: Soprano signe l'un des tubes de l'été avec Ici Provence. Soprano, évidemment, que vous retrouvez sur ici.fr, comme les images d'ailleurs de Céline Dion. Elle aussi, elle était très attendue. Céline Dion est enfin arrivée à Paris hier. Ça y est, elle se prépare pour sa série de 16 concerts. Et sur l'application Ici, on vous dévoile donc les premières images de son arrivée. Et on pense à tous les Provençaux qui vont avoir la chance de pouvoir vivre cet événement-là. Nous, on vous fait vivre un autre événement musical qui arrivera avant les concerts de Céline Dion. Et ça va être tout aussi dingue. C'est le Ici Live à La Ciotat. Le vendredi 4 septembre, Jennifer et les DJ Yann Muller vous attendent dans le Port Vieux. Jennifer, c'est 20 ans de succès. Yann Muller, c'est le DJ qui reprend toutes les grandes chansons françaises des années 80. Bonjour Sophie.
1: Oui, bonjour.
0: Depuis Pontevès ce matin. Bon réveil avec Ici Provence, déjà.
1: Merci.
0: Pour commencer. Alors Yann Muller, il reprend les grands succès des artistes des années 80, notamment ce titre-là.
2: Est-ce que tu viens pour les vacances ? Moi, je n'ai pas changé d'adresse.
0: Vous n'avez pas changé d'adresse, vous, Sophie ?
1: Non, pas du
0: tout. C'est qui le duo d'ailleurs qui chante ces débuts de soirée, ou David et Jonathan ?
1: David et Jonathan.
0: Mais oui, effectivement. Bien joué. Oui, il a notamment repris Michel Delpech. Ça a été d'ailleurs l'un de ses premiers grands succès auprès du grand public. Yann Muller, figurez-vous qu'il a même désormais sa loge au Stade Vélodrome. C'est vous dire à quel point il est attaché à notre région. Et avec son chapeau blanc désormais mythique, il sera là pour vous régaler, Sophie, avec la personne de votre choix. C'est fait.
1: Merci beaucoup.
0: Vous y serez vendredi prochain avec nous pour le Ici Live à La Ciotat. Vous avez des enfants à la maison ou pas, Sophie ?
1: Oui, tout à fait.
0: Aïe, aïe, aïe, aïe, aïe, aïe. C'est le dernier week-end de tranquillité, ou alors au contraire, vous avez hâte de les emmener à l'école ?
1: Ils sont grands.
0: Ils sont grands ? Ils ont quel âge ?
1: Oui. Le plus jeune a 16 ans.
0: Ah oui.
1: Bon,
0: oui,
1: oui.
0: Bon, alors c'est le dernier à la maison qu'on va emmener à l'école, c'est ça.
1: C'est ça.
0: Profitez de la rentrée. Merci de votre fidélité à votre radio locale. Et cette radio locale que vous écoutez, Sophie, c'est ?
1: Ici Provence.
0: Évidemment. 7h22, hier, ici. Bonjour Jean-Pierre Casselli.
3: Bonjour Kevin, bonjour à tous.
0: Alors on feuillette la presse d'il y a 100 ans avec vous, et vous avez lu pour nous un article du quotidien Le Petit Marseillais du 28 août 1926 qui salue l'arrivée du premier feu de circulation dans les rues de Marseille.
3: Les progrès du machinisme s'arrêteront-ils jamais ? Voici qu'on va remplacer les gardiens de la paix par des mécaniques électriques. Il ne s'agit hélas pas encore d'instruments capables de découvrir infailliblement et de détenir solidement les tire-laines, des valiseurs, des trousseurs et autres malfaiteurs, ni d'un appareil obligeant automatiquement les perturbateurs de l'ordre public à circuler sans que soit possible la moindre rouspétance. Non, il ne s'agit que d'une installation de signaux électriques qui permettra de supprimer aux principaux carrefours de la ville les agents à bâton, maîtres de la circulation.
0: Et alors, quel carrefour avait été choisi pour cette implantation ?
3: Sur les deux points les plus encombrés de la rue Canebière, au croisement des cours Saint-Louis et Belzunce, et au croisement des allées de Meillan et du boulevard du Gommier, deux poteaux haltes, signaux électriques, qui, actionnés chacun par un seul gardien de la paix, indiqueront nettement voie libre ou arrêt, cependant qu'une sonnerie attirera l'attention des conducteurs.
0: Et alors, est-ce que Marseille était en avance ou en retard pour l'implantation des feux rouges ?
3: Alors, en 1926, les grandes villes françaises s'apprêtent toutes à abandonner la régulation entièrement humaine du trafic, l'agent à bâton planté au milieu du carrefour, au profit des premiers feux électriques. Paris avait déjà amorcé cette transition en 1923.
0: Et est-ce que la presse, Jean-Pierre, accueille favorablement ce progrès ?
3: On objectera peut-être qu'un agent casqué de blanc, moustachu de noir, agitant son sceptre d'un geste autoritaire, inspire une crainte salutaire à tous les conducteurs de véhicules, quels qu'ils soient, trop enclins à agir à leur guise. Mais pourquoi ne pas croire aussi que les cochers et chauffeurs auront le bon sens et l'esprit d'obéir à ces indications électriques, simples, claires, lumineuses, c'est le mot. Ils ne penseront plus à simuler une distraction pour tenter de posséder l'agent X, puisque l'agent X ne sera plus là. Armé de sa longue aubergine de bois blanc, le signal impératif est très visible, ne permettra aucune contestation.
0: C'est hier, ici, avec notre guide conférencier Jean-Pierre Casselli, l'actualité en 1926, selon la presse d'il y a 100 ans. Semaine également bien garnie pour Jean-Pierre. Vous le retrouverez tous les jours en visite guidée à Aix, à Sanary, à Toulon. Et pour les dates, les détails, provence-insolite.org.
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0: 7h25, vous démarrez votre journée avec votre radio locale, vous écoutez Ici Provence et vous avez bien fait. Ici, on a la formule de la bonne humeur, du sourire. C'est samedi, nous sommes le 29 août. Bon réveil et bonne fête Sabine.

0: c'est bon pour le moral. C'est ici Provence, votre radio locale, et dans moins de 2 minutes, c'est toute l'actu en France et en Provence avec Valentin Bertrand et Marie Notman.
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0: Il est 7h30, c'est l'info d'ici. Marilyn à la une ce samedi.
8: Mercato toujours blanc pour l'OM. Est-ce que pour la première fois depuis 26 ans, les Olympiens débuteront cette saison sans aucune recrue? Côté départ, ça s'active avec celui tout proche de Balerdi en direction de l'AS Roma. Le défenseur copieusement sifflé par le Vélodrome à chaque touche de balle et poussé vers la sortie. Dans l'actualité chez nous en Provence, la grève des pompiers professionnels, l'appel à la grève nationale du 8 septembre au 20 octobre prochain. Les soldats du feu demande plus de moyens au gouvernement et la création d'un ministère dédié à la sécurité des personnes. Et 2 fois plus de déchets que l'an dernier dans les Calanques. Comment est-ce qu'on en est arrivé là? La colère de l'association Clean My Calanque, on l'entendra dans le journal de 8h tout à l'heure.
0: Et dans le prochain quart d'heure, on vous emmènera également à Seillon, source d'argent, qui organise la fête du pain ce week-end. On fera étape au nord de Saint-Maximin avec Ici Provence, votre radio locale. Et toute l'actu en France et dans le monde, c'est le 90 secondes avec Valentin Bertrand.
9: Garde à vue levée pour l'automobiliste accusé d'avoir foncé dans la foule mercredi à Caen. Cet homme d'origine tchétchène de 26 ans a été présenté hier à 2 juges d'instruction en vue d'une mise en examen pour assassinat. Le procureur de Caen évoque des tensions avec la communauté afghane, la nationalité des 2 piétons tués par cette collision. Il demande des moyens supplémentaires après un été de tous les records. Un préavis de grève d'un mois et demi déposé par les sapeurs-pompiers à partir du 8 septembre. En France, 80% des pompiers sont des volontaires indemnisés 8 euros de 50 euros pour adhérer à un club ou prendre une licence sportive. Le pass sport destiné aux jeunes de familles modestes est reconduit en cette rentrée. Annonce parue ce matin au journal officiel, une aide rabotée de 20 euros par rapport à l'année dernière. La dette de la France reste sur une perspective stable. L'agence de notation Fitch maintient sa note A+, et deuxième signe encourageant, elle n'envisage pas de la changer à court ou moyen terme. Réaction satisfaite du ministre de l'économie. Roland Lescure se dit pleinement mobilisé pour contenir le déficit public, alors que s'ouvrent dans quelques semaines les discussions sur le prochain budget. Une randonneuse portée disparue dans le massif des Écrins dans les Alpes, Claire Tardy, 45 ans. Elle n'a plus donné de nouvelles depuis mardi et n'est jamais arrivée au refuge où elle avait réservé une nuit. Vous retrouvez les détails de cet appel et témoins sur ici.fr. Et puis deuxième journée du championnat et deuxième nul pour le Paris Saint-Germain, champion en titre, qui est remonté hier sur le fil face à Lille hier soir de partout.
8: Vous écoutez Ici Provence, il est 7h32, c'est le retour de votre actu sport chaque week-end. Et ce samedi, on parle du RCT qui a joué son unique match de préparation. C'était hier soir face à Clermont. On est resté sur un score de 28-28 et un spectacle de bon augure pour la saison à venir, selon le coach Pierre Mignoni. 32 joueurs ont regoûté au rugby après de longues semaines, mais un homme n'était pas sur le terrain hier soir. C'était la pépite de la saison passée, 29 essais, 23 matchs. On parle de l'ailier Gaël Dréhan. Bonjour Sophie Glotin.
10: Bonjour.
8: Vous l'avez rencontré, ce joueur, de retour d'une opération assez lourde puisqu'il a été opéré du cœur. C'était il y a 3 mois.
4: Oui, une opération à cœur ouvert qui a duré 7 heures pour régler une anomalie génétique à l'aorte et à une valve. Et tout s'est très bien passé.
10: Ben, ça va très bien, merci. Je vais bien. Je suis heureux d'être de retour ici à Toulon et de retrouver les copains et le campus. Ouais.
4: L'ailier est tous les jours au campus avec les préparateurs physiques, les kinés, mais pas d'entraînement pour le moment. Il s'agit de poursuivre sa rééducation commencée en Bretagne.
10: Tout va bien. Je reprends progressivement ma forme physique. Donc, chaque jour, chaque semaine, on va dire c'est de mieux en mieux, donc c'est stimulant et voilà, hâte de pouvoir voilà, retrouver le groupe, etc.
4: Une reprise du rugby avait été évoquée pour le mois de novembre, mais Gaël Dréan est aujourd'hui plus prudent, car rappelle-t-il, une opération à cœur ouvert, ça ne se gère pas comme une blessure classique.
10: La reprise, voilà, je pense qu'aujourd'hui je ne peux pas avancer de date dessus, voilà, c'est pas une blessure banale où il y a des dates préétablies, mais je peux dire que ce sera avant 2027. Ouais. Voilà, on ne va pas brûler les étapes, mais c'est sûr, si on me demande qu'à moi, évidemment, j'aimerais le plus tôt possible, mais il faut faire les choses bien.
4: Car le joueur le reconnaît aujourd'hui, il n'est pas prêt physiquement.
8: Pas encore prêt, Sophie, mais Gaël Dréan veut revenir encore meilleur que la saison passée, une saison où il a brillé.
4: Oui, car il pourrait, on le comprendrait, savourer sa folle dernière saison. 19 essais, deuxième marqueur du top 14, première cape en équipe de France, premier essai en bleu. Mais Gaël Dréan, lui, ne peut se contenter de ses belles statistiques. Il veut encore s'améliorer.
10: Il ne faut jamais se satisfaire de ce qu'on fait. Il y a plein de choses à améliorer et j'en suis très content. Du coup, ça me permet de pouvoir bosser pour faire mieux. Ouais, c'est clairement l'objectif. Ouais.
4: Faire mieux passera, on l'espère, par un retour chez les Bleus. Mais 3 mois après l'opération, Dréan refuse de regarder aussi loin.
10: Je pense qu'il y a vraiment d'autres choses qui vont arriver avant ça. Voilà, aujourd'hui, dans ma rééducation, c'est surtout, je pense... Je pense à ma reprise avec Toulon et donc c'est vraiment ça occupe tout mon esprit.
8: Gaël Dréan, le joueur du RCT au micro de Sophie Glotin ce matin qui signe l'Actu Sport ce samedi.
0: Et rendez-vous demain soir également 20h45 pour le match de Ligue 1 OM Monaco OM que vous suivrez en direct intégral avec Ici Provence. Et puis si vous êtes à Aix ou que vous passez par la 51, l'Arena accueillera cet après-midi le trophée des champions de handball entre le PSG et Montpellier. Le PAUC qui lui jouera un match à 17h contre l'un des club les plus prestigieux du Japon. C'est donc à suivre avec notamment une soirée DJ. Vous retrouvez ce rendez-vous sur ici.fr.
8: Et allez, PAUC, j'allais dire, mais sous le soleil.
0: Oui, effectivement, sous le ciel bleu pour aujourd'hui. Votre journée sera belle, même si le vent d'Est va souffler dans le Var jusqu'à 45 km/h. On a à Marseille ce matin 20 degrés, 22 degrés à Toulon, 16 degrés seulement à Aix, il fait bien frais. 16 degrés également à Aubagne ce matin. On a 13,5 degrés à Manosque, où se réveille avec nous Maria sur la page Facebook de Ici Provence, qui prend son petit déjeuner dans son jardin avec nous et qui devra surtout nettoyer sa voiture qui sans doute comme vous s'est retrouvée avec du sable du Sahara par-dessus. On va tous se retourner à la station lavage avant de faire notre rentrée
8: moi en premier.
0: Ce lundi matin. Et sur la route justement, pas de difficulté à cette heure-ci, pas d'incident, pas d'accident majeur, mais on va surveiller la route des vacances. C'est classé orange par Bison Futé sur l'ensemble du territoire. On va surveiller par exemple avec vous la 7 aujourd'hui au fil de la journée. Ça risque de coincer au péage de Lançon, soyez donc prudents. Et en cas de difficulté, vous partagez des infos avec nous ici par WhatsApp au 04 42 38 08 08.
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0: Merci de démarrer votre journée avec Ici Provence, votre radio locale. Nous sommes le samedi 29 août, il est 7h37, on vous laisse avec l'amiral.

0: Bon réveil avec votre radio locale et Michel Polnareff en musique.
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0: Ici Provence vous accompagne dans votre quotidien. On essaiera de faire des économies dans l'achat des fournitures scolaires avec nos enfants sans se ruiner dans le prochain quart d'heure avec Valère Coréard et ses bons plans. Et puis on vous emmène également à Seillon Source d'Argent qui organise sa fête du pain ce week-end.
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0: On fait étape au nord de Saint-Maximin quelques instants, un rendez-vous chez vous, un rendez-vous donc taillé pour les gourmands demain. C'est pas Carmen Desjuani, présidente de son association, qui va nous dire le contraire. Racontez-nous le principe de cette journée. Bonjour Carmen.
3: Bonjour. Eh bien, ce dimanche 30 août, à Seillon-sur-Argent, nous allons faire la fête du pain par l'association ASPECT, qui signifie Association pour la sauvegarde du patrimoine, l'environnement et la connaissance des traditions séillonnaises. Cette fête devait avoir lieu début août, mais vu les incendies, on a dû la reporter. La fête se déroule, il y aura un cheval qui va passer sur une aire de battage qui a été reconstituée. Et pour écraser donc les gerbes de blé que nous avons récoltées début juillet, et donc extraire donc le blé, sortir le blé des épis. Ensuite, nous aurons des boulangers qui vont pétrir le pain et le faire cuire au feu de bois et le faire déguster. Nous aurons le stand donc de l'association. Nous aurons notre marchand de biscuits artisanaux. Des animations aussi pour les enfants avec la pâte à sel, la pêche au canard. Une fête en toute simplicité mais très agréable. Et bien, on vous invite à venir nous retrouver. Ça commencera vers 9h, 9h30. Ça se terminera vers midi, 11h30 midi, avec l'apéritif. À très bientôt.
0: Merci beaucoup, Carmen. Vivreasseillon.fr pour découvrir le programme complet de la fête du pain. Et si vous aussi vous organisez un événement, vous pouvez nous laisser un message vocal dès maintenant sur WhatsApp au 04 42 38 08 08.
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0: Il est 7h45, vous écoutez Ici Provence, elle devait être avec nous pour Ici Live à la Ciotat, c'est Charlotte Cardin avec votre radio locale, elle devait être là le 3 septembre, mais bon, Charlotte Cardin malheureusement ne peut pas être à nos côtés, l'occasion tout de même d'écouter son nouvel album.

0: souffrant de Charlotte Cardin a malheureusement dû annuler une série de concerts, notamment sa venue le 3 septembre à La Ciotat, au Ici Live avec votre radio locale. Mais pas de panique, l'événement est bien maintenu avec Boulevard Désert, avec Oria, avec Didier Gel de la Funky Family et avec un invité exceptionnel dont on vous dévoilera le nom cette semaine. Restez à l'écoute de Ici Provence, il est 7h48. Ici Provence, sur la route des vacances, c'est classé orange par Bison Futé. Aujourd'hui, c'est le retour, c'est le dernier week-end avant la rentrée scolaire. Attention notamment à ce véhicule en panne qui est sur l'A55 en direction de Martigues, juste après l'échangeur du Rove. Ça n'entraîne pas de ralentissement pour l'instant, à cette heure-ci, mais ça le pourrait. Entre le Rove, Gignac et Châteauneuf-les-Martigues, soyez donc prudents dans le secteur avec ce véhicule en panne. Vous êtes sur place, se situe-t-il sur la voie de droite, la bande d'arrêt d'urgence, sur une autre voie de circulation? On compte sur vous pour nous dire tout ça dès maintenant au 04 42 38 08 08. Ici pratique, Valère Coréard, c'est un bon plan dans l'air du temps. Valère, dites-nous comment on peut acheter les fournitures scolaires de nos enfants sans se ruiner?
1: Première chose à faire, ne pas acheter ce qu'on peut ne pas acheter. C'est vraiment le premier réflexe avant de foncer dans les magasins, faire l'inventaire de ce qu'on possède déjà. On vide les cartables, les trousses, les tiroirs, puis on teste les stylos, on taille les crayons, on vérifie l'état des règles, compact, classeur ou calculatrice. Une bonne partie des fournitures demandées à la rentrée peut parfaitement servir une année de plus. On peut même transformer cet inventaire en petit défi avec les enfants. Combien d'articles de la nouvelle liste peut-on retrouver à la maison? Ça évite les achats en double et permet de réserver le budget aux produits réellement usés ou manquants. Car la fourniture scolaire la moins chère reste, bien sûr, celle que l'on n'a pas besoin de racheter. Même chose hein, sur le superflu, inutile de se précipiter en se disant « de toute façon, ça, on en a besoin chaque année ». Non, ce qui compte, c'est la liste. Et si quelque chose n'est pas clair, il faut attendre de voir l'enseignante ou l'enseignant et lui poser clairement la question. Au passage, s'il y a une bande de potes déjà en place, une petite bourse aux fournitures marche aussi bien que pour les échanges de cartes genre Pokémon ou FIFA.
0: Et une fois qu'on a vraiment optimisé tout ce qui pouvait être l'être, Valère, il faut quand même faire quelques achats. Qu'est-ce que vous nous conseillez?
1: Ne tardez pas si vous avez prévu de faire ça en grande surface. Au plus il y a de stock, au plus les prix sont bas. On est encore dans la bonne période, hein, mais il ne faut pas tarder. Évidemment, autant vous évitez des produits sous licence, autant vous allez économiser. À vous de faire un deal avec vos enfants. On va sur du basique, sur l'essentiel, et on se fait plaisir sur une trousse, un agenda, un sac. Selon l'UFC Que Choisir, les marques de distributeurs coûtent en moyenne 40% de moins, et les premiers prix peuvent être jusqu'à 4 fois moins chers. On peut donc économiser sur les cahiers, crayons, bâtons de colle, tout en privilégiant la solidité pour les produits qui doivent durer, comme le cartable, la trousse ou encore la calculatrice. Dernière chose, rapprochez-vous quand même de votre association de parents d'élèves, car parfois, elles organisent des achats groupés de listes de fournitures, et là, les prix sont en général imbattables. Allez, bon courage.
0: Merci Valère Coréard, on vous retrouve dès lundi à midi dans On vous doit bien ça, avec Nora Malagré et toute sa bande d'experts, aux côtés de notre docteur Gérald Kierzek, de notre veto Pierre Fabin et de Aude Razo, qui démêlera le vrai du faux. Il est 7h51, on vous accompagne avec vos chansons préférées. Votre journée démarre avec les Corgis.

0: Merci de démarrer votre journée avec Ici Provence. Tiens, je vous donne une bonne nouvelle. Sachez que le PSG n'a toujours pas gagné en championnat cette saison. Et oui, et nous à jamais les premiers. Enfin, pour l'instant, hein, avant la deuxième journée de championnat. On reviendra d'ailleurs dans le journal de 8h avec Marie Notman sur le mercato de l'Olympique de Marseille. Il est 7h55.
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0: Et chaque matin, les 3 plus qui vous rendent service, des infos pratiques, des infos utiles. C'est un appel aux dons lancé dans le Var à la suite des dramatiques incendies survenus dans le département. L'association des maires du Var lance un appel à la solidarité pour venir en aide aux sinistrés, aux communes touchées, participer à la revégétalisation des forêts détruites. Parce que l'urgence ne s'arrête pas lorsque les flammes s'éteignent, vous pouvez participer à cet appel aux dons. Vous retrouvez toutes les infos sur amf83.fr. Notre deuxième plus est à Manosque. La pharmacie de garde ce week-end, c'est la pharmacie de Drouille, hein, sur l'allée Alphonse Daudet. À Aix, c'est la pharmacie Bagatelle, route de Berre, qui assurera le service demain. À Marseille, dans le 10e, la pharmacie Mempenti-Capelette sera ouverte demain, tout comme dans le 12e, la pharmacie Saint-Just. Et puis en centre-ville, dans le 6e, c'est la pharmacie Lodi, sur le boulevard Baille, qui sera de garde. Enfin, à Toulon, la pharmacie Lazare Carnot, elle sera ouverte ce dimanche de 8h30 à 19h30. Et puis enfin, c'est l'événement, hein, avec le retour de Céline Dion à Paris. Elle est arrivée hier, elle a pris ses quartiers dans un magnifique hôtel parisien avant toute une série de concerts, 16 à partir du 12 septembre. Et bien, figurez-vous que vous pouvez gagner 2 places VIP pour le concert de Céline Dion. C'est l'un des gros lots du gala caritatif de lutte contre les maladies lysosomales. C'est organisé à Carnoul le 11 septembre au Château de Fan. L'objectif, c'est de récolter 50 000 euros pour financer la recherche contre cette maladie rare. Vous retrouvez toutes les infos pour tenter votre chance sur vml-asso.org. Votre journée démarre avec Ici Provence. Merci de votre fidélité. On va voyager en terre inconnue avec Fred Ballard dans les prochaines minutes. Bon, c'est pas toujours comme ce que l'on voit à la télé, hein. Voyager en terre inconnue pendant les vacances. On va se marrer avec Patrick Timsit et Jérôme Commander et puis vous offrir de magnifiques cadeaux dans la prochaine demi-heure, puisqu'on va vous inviter au cinéma pour aller voir le film de votre choix avec la personne de votre choix, à l'heure de votre choix. Bref, ça se gagne ici pour rester au frais avec Ici Provence.
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0: Dernier week-end avant la rentrée pour les plus chanceux. Et dès ce lundi, on aura droit au résumé des vacances, hein, de nos amis, de nos collègues à la machine à café. Alors, pour nous préparer aux pires péripéties, eh bien, Fred Ballard a rencontré des aventuriers qui reviennent des contrées exotiques et hostiles. C'est l'humour en tube.
7: Là-bas, mes tirettes des cuissardes, hein. Oublie les Rangers. Non, parce que les scorpions, ça dort dans les Rangers. Sommeil léger, hein. À peine tu mets le pied, tu te réveilles. Ça ne réveille pas de bon poil, c'est pas du matin, le scorpion.
8: Ah bah oui, hein, le scorpion est chafouin, fourbe et caractériel, hein, ça faut le savoir avant de partir dans certains endroits du globe. Les voyages forment la jeunesse, mais le venin déforme les godasses.
7: De toute façon, moi les Rangers, je pouvais plus les mettre. Après la première piqûre, chaussée du 82, je mettais plus que des Adidas. Pas les chaussures, les sacs de sport. Hostile la nature.
8: Mais oui, on croit toujours qu'on est plus fort que les éléments, mais faut pas. Hein, c'est comme ça qu'on finit un trek avec 2 sacs de sport au pied, comme Patrick Timsit. Et faut se méfier de certains végétaux aussi, hein, quand on voyage en terre inconnue. Gisèle Lapin, alias Jérôme Commandeur, ne s'est pas méfiée.
9: J'arrive à l'hôtel, je demande un jus d'orange. J'ai jamais demandé un jus d'orange au Maroc. Ah, vaut mieux faire 15 ans de tôle, c'est moins dangereux. Là, les oranges, je sais pas si tu les avais épluchées pour la naissance d'Hassan II. Oh putain. Perforation du gros côlon, j'ai fait des gros gras. Feu d'artifice et pétard à tous les repas, j'ai envoyé, hein. 8 jours à la durée de la fête nationale.
8: Ah bah oui, ça aussi, ça fait partie des petits souvenirs impérissables hein, qui donnent un tout autre parfum à nos escapades exotiques. Comme quoi, il n'y a pas que le jasmin et la fleur d'oranger hein, qui peuvent marquer un voyage à l'étranger. Allez, humour et paix, hein, du coup. PAX, hein, bien sûr.
0: Évidemment, évidemment. Fred Ballard, tout en douceur, c'est le dernier spectacle de Jérôme Commandeur et il est disponible sur Prime Vidéo. On espère que vous avez passé de meilleures vacances quand même que vous écoutez Ici Provence. C'est votre radio locale.
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0: C'est samedi, nous sommes le 29 août, il est 8h.
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0: Et les infos à Marseille en Provence, Marilyn Othman, le pire des étés pour nos arbres, pour nos organismes éprouvés par la chaleur, mais aussi le pire pour les calanques.
10: Et ce n'est pas la faute de la canicule, mais du comportement des promeneurs. Les calanques sont devenus une décharge à ciel ouvert, vous l'avez constaté. À quelle longue, Laurent Grollet ?
11: Mathéo vient tout juste de jeter l'emballage de son sandwich dans une poubelle.
12: Quand on a des déchets, on met tout dans un sac, après on repart et on attend qu'une poubelle. Je pense qu'il faudra en mettre plus.
11: Mais visiblement, ça n'est pas un réflexe pour tout le monde. Sur les sentiers des calanques, on trouve
12: des déchets, plastiques, des papiers. On peut trouver tout en vrai.
11: Et dans cette calanque du bout du monde, on a bien constaté, comme Maïlis, une dégradation de la propreté cet été.
13: On a vu qu'il y a plus de fréquentation, forcément il y a plus de déchets.
11: Des touristes plus nombreux, mais aussi le fléau du moment.
13: C'est les bonbonnes de gaz protoxyde d'azote, là, voilà. Et elles sont de plus en plus grosses, il y en a de plus en plus. Tous les jours, on en ramasse une dizaine ou une quinzaine, alors soit dans l'eau, soit sur la

0: Elle aussi que plus de poubelles, ce serait attirer les bêtes sauvages et pas forcément une bonne idée avec le mistral, avec le vent.
1: Et pour vos balades, tous les massifs des Bouches-du-Rhône, dont les Calanques, sont ouvertes ce samedi, mais la situation, Marilyn, est différente dans le Var.
0: Le département est en risque incendie très sévère ce samedi. Trois massifs sont interdits d'accès. Il y a le Centre-Var, les Maures et l'Estérel. Les pompiers n'ont pas encore de répit. Cet été, qui a été le plus chaud depuis les relevés de Météo France, n'est pas encore terminé. Les pompiers que vous avez largement croisés cet été, puisqu'ils ont combattu pendant un mois l'incendie du Gros Bessillon qui a ravagé 5700 hectares de forêts et des habitations en Provence verte. Ils sont éreintés par cet été. Il faut des renforts pour ceux à venir. Leur porte-parole, Éric Brocardi, demande au gouvernement des moyens. Écoutez.
2: Une création d'un ministère de la protection des populations et des situations d'urgence. Ça devient indéniable et incontournable. Pourquoi ? Parce que tout ce que l'on voyait en Australie, au Canada, aujourd'hui, c'est en train de toucher la France. Lorsque l'on constate ce qui se passe au Népal, lorsqu'on constate ce qui s'est passé avec la tornade récemment aujourd'hui, on est sur une inversion de changement avec des risques conséquents derrière où nous essayons à chaque fois de nous adapter. Des fois, nous avons effectivement, face à des intensités, des problèmes de moyens. C'est une réalité, c'est une certitude. Et aujourd'hui, la Fédération nationale va être extrêmement attentive sur ce fameux projet de loi. S'il n'est pas l'envergure de ce que l'on attend en termes de l'engagement des sapeurs-pompiers sur le terrain, il est hors de question qu'aujourd'hui, la Fédération, avec les pompiers volontaires comme professionnels, reste muette.
0: Éric Brocardi et les pompiers professionnels seront en grève, une grève nationale du 8 septembre au 20 octobre à l'appel de l'intersyndicale. Et notez que c'est avant tout une grève symbolique, il n'y aura pas de conséquences sur les interventions. Notez aussi ce montant, 500 millions d'euros, c'est le coût estimé par les assurances des dégâts des incendies cet été en France.
1: Plus de 3 ans après la disparition du petit Émile au Auvernais, toujours pas de réponse.
0: Et pourtant, l'espoir d'en avoir été grand. Les enquêteurs ont prélevé, puis analysé des dizaines d'ADN, ceux des touristes, ceux des habitants. Mais rien ne match avec l'ADN retrouvé sur les vêtements du petit garçon Aurélien Tirard.
3: Oui, les enquêteurs espéraient faire matcher l'ADN inconnu retrouvé sur une chaussure d'Émile et sur l'un de ses vêtements, tous deux découverts en même temps que les ossements de l'enfant dans une zone boisée du Auvernais. Alors pendant 2 mois, de février à avril dernier, les gendarmes ont prélevé l'ADN de 106 personnes. Toutes avaient un point commun, elles n'appartiennent pas à la famille d'Émile, elles étaient dans la zone du Auvernais lorsque le petit garçon a disparu. Il s'agit d'habitants du hameau, de vacanciers, de personnes de passage. Mais voilà, la science a parlé, aucun de ces ADN ne correspond avec ceux retrouvés sur la dépouille de l'enfant. Les résultats ont été communiqués au juge d'instruction il y a de ça déjà quelques semaines. Et depuis, l'enquête continue. La piste criminelle n'est toujours pas refermée, celle notamment d'un acte commis par un membre de la famille d'Émile. C'est en tout cas ce qu'avait dit l'an dernier le procureur d'Aix-en-Provence après la fin de la garde à vue des grands-parents du petit garçon, relâchés sans aucune charge retenue à leur encontre.
0: Un récit signé Aurélien Tirard pour ICI Provence.
1: Vous écoutez votre radio locale, il est 8h05 et le sport, c'est l'OM, qui a trois jours pour boucler son mercato.
0: Bon, je commence avec les bonnes nouvelles. D'abord les départs. Timber est proche de la sortie. Balerdi, copieusement sifflé par le Vélodrome, et lui en direction de la Roma. Bon, la page des arrivées est, elle, toujours blanche ce matin. Pas de nouvelles recrues à vous annoncer. Et ça pourrait bien rester comme ça, Bruno Blanza.
4: C'est une vraie tendance. Le directeur sportif olympien Grégory Lorenzi ne se cache pas.
5: Il pourrait, oui. C'est pas forcément une volonté de notre part, mais c'est aussi peut-être lié à la situation qui ferait que du fait qu'on n'ait pas réussi à trouver des éléments pour pouvoir convaincre la DNCG, il pourrait ne pas y avoir de recrues. Mais encore une fois, il reste quelques jours et beaucoup de choses peuvent se passer.
4: D'autant que parmi les recrues souhaitées, certaines sont déjà loin de Marseille.
5: On avait aussi des accords avec certains joueurs, mais le fait de ne pas pouvoir enregistrer les contrats ont fait que ces joueurs ont préféré aussi s'engager dans d'autres clubs.
4: Afin de réduire sa masse salariale, l'OM négocie avec certains de ses joueurs pour prolonger leur contrat en lissant leur salaire. Harit, Kondogbia, Højbjerg seraient concernés. Le club marseillais doit aussi vendre une obligation. L'un de ses meilleurs joueurs, l'attaquant Pechao, pourrait s'en aller. Et cela agacerait vivement l'entraîneur Bruno Genesio. Faux, dit le président de l'OM, Stéphane Richard.
6: Non. Ce que j'ai essayé d'installer en arrivant, en faisant venir Greg, Lorenzi et Bruno Genesio, c'est justement d'avoir cette unité absolue entre nous et aussi de faire en sorte qu'on soit soit aligné en temps réel avec notre actionnaire.
4: S'il est moribond jusque-là, le mercato de l'OM pourrait s'emballer d'ici mardi soir.
0: Bruno Blanza sur Ici Provence. Bruno, que vous retrouverez aux commentaires du deuxième match de cette saison face à Monaco. C'est demain soir, 20h45. Avant-match avec nous dès 20h. Et pour nous consoler de ce mercato en berne, je rappelle qu'il y a une saison européenne pour l'OM. Le tirage de la Ligue Europa

0: a été retrouvé sur notre site ici.fr/Provence et sur notre appli. Et on se console aussi avec ce match nul, celui du RCT qui jouait son seul match de préparation hier soir. C'était face à Clermont, 28 partout entre les deux formations. Pierre Mignoni, le coach, a boré un léger sourire après le match. Ce qu'il a vu, c'est de bon augure, je cite, pour la saison à venir.
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0: Il fait un petit peu frisquet ce matin, mais le soleil repointe son nez.
2: Effectivement, on n'a pas chaud. Et d'ailleurs, vous nous le prouvez sur Facebook et WhatsApp, où ce matin, Sasa, elle a pris la route depuis Pérol. Et le tableau de bord affichait 11 degrés, à peine.
0: Ah oui, c'est peu.
2: C'est peu. Un 20 degrés à Marseille, 22 degrés à Toulon, 16 degrés au mieux à Aix. On a 20 degrés également à Miramas, attendu pour votre matinée, où une soirée guinguette a lieu ce soir, place de l'Avenir, avec la musique rock des années 70.
3: Sympa.
2: Ça va être chouette. Et après donc la pluie et les nuages gris d'hier, retour du soleil, du vent d'ouest dans le Var jusqu'à 45 km/h. Quelques nuages blancs dans le ciel cet après-midi de la Camargue au plateau de Valensole. Il fera au mieux 30 degrés à Marseille, 31 degrés à Toulon. On attend 30 degrés également à Aix, mais jusqu'à 34 demain après-midi. Ce sera également le cas en centre-Var. Votre début de semaine démarrera également sous le soleil. Et sur la route des vacances ce matin, soyez prudents, c'est classé orange par bison futé sur l'ensemble du territoire. Nous avions un véhicule en panne sur la 55 en direction de Martigues à hauteur de l'échangeur du Rove, la sortie pour Gignac. Fin des difficultés, pas d'autres ralentissements à vous signaler. Si vous êtes témoin d'un bouchon important, on va notamment surveiller le péage de Lançon sur l'A7 en montant vers Avignon et Lyon. Eh bien, vous nous passez un coup de fil ou alors vous nous laissez un message vocal sur WhatsApp et on le diffuse ici. 04 42 38 08 08.
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2: Et ici se fredonnent vos chansons préférées. Voici Indochine pour vous accompagner en ce samedi matin. Merci de votre fidélité à votre radio locale. Bon réveil sous le soleil. Réveillez-vous en douceur. C'était pleine lune hier soir, vous l'avez sans doute admiré dans le ciel. Et comme Indochine, vous avez peut-être demandé quelque chose à la lune.

0: réveil avec Ici Provence et avec Indochine en musique pour vous accompagner. Indochine qui clôture sa tournée entamée il y a maintenant un peu plus d'un an. C'était chez nous à l'Arena du Pays d'Aix. Indochine qui a comme valeur d'ailleurs de ne pas mettre des prix de billets de place beaucoup trop haut pour laisser son public pouvoir accéder à ses concerts. Et ça, c'est une belle initiative.
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0: Et ça permet aussi de ne pas pirater les albums d'Indochine. Tiens d'ailleurs, vie numérique, vie privée. Que faire en cas de fuite de données quand c'est l'inverse, quand on aspire vos données? C'est à la mode malheureusement et ça s'enchaîne depuis quelques semaines. Alors si on est concerné par la situation, Valentine Letesse vous explique quoi faire dans moins de 5 minutes.
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0: 8h15, on vous accompagne sur la route dans les prochaines minutes, mais surtout, Valentine Letesse, vie numérique, vie privée. Que faire en cas de fuite de données? Il faut dire que celle-ci s'enchaîne depuis quelques semaines.
4: On l'a vu avec les impôts, 3 fuites successives, près de 700 000 Français concernés et des pirates en possession de leur identifiant fiscal, leurs coordonnées, état civil ou encore de leur taux de prélèvement à la source. Le risque principal, c'est quoi? Des tentatives d'escroquerie, appelées hameçonnage, phishing en anglais, et rendues particulièrement crédibles par la mention, par mail ou par téléphone, de ces données personnelles volées.
0: Et alors, si l'on est concerné, Valentine, on fait quoi?
4: Petit mode d'emploi concocté avec la CNIL, la Commission nationale de l'informatique et des libertés. Est-ce qu'on change de mot de passe? Si vous utilisez le même partout, oui, absolument. C'est l'occasion de mettre en place une règle de base de cybersécurité. Choisir des mots de passe différents et complexes pour chacun de vos comptes. Si c'est déjà le cas, pas besoin de changer. Par sécurité, déconnectez tout de même vos comptes de tous vos appareils. Est-ce qu'on active la double authentification? Oui, si le service vous est proposé, vous augmentez la protection de vos données. Est-ce qu'on se méfie? Absolument. Et de tous les mails, coups de téléphone ou SMS que vous pouvez recevoir. Et souvenez-vous, aucun organisme, l'assurance maladie comme l'administration fiscale, aucune banque, aucun fournisseur de services ne vous demandera vos données personnelles sensibles par téléphone, ni vos identifiants de connexion, ni vos mots de passe, encore moins vos informations de paiement. On évite justement d'enregistrer sa carte bancaire sur chaque site dès le premier achat. En cas de fuite, vos numéros de carte peuvent aussi être volés. Et pour l'avenir, l'idéal, c'est aussi d'avoir plusieurs adresses mail, d'en utiliser une pour votre shopping, une autre pour l'administration, une pour le travail, etc. Et puis prévenez vos proches. Si vous êtes marié, par exemple, et que vos données fiscales ont été volées, votre conjoint aussi est concerné.
0: Et sur l'application Ici, on vous donne aussi nos astuces pour choisir des mots de passe différents et complexes, puis surtout comment s'en souvenir. Ça, c'était à la page Vie numérique, vie privée. Dans un quart d'heure avec Valentin Bertrand, on vous racontera dans l'info en 90 secondes le coût estimé des incendies de l'été. Il s'élèverait à 500 millions d'euros selon France Assureur. Sur la route des vacances en ce samedi 29 août, classé orange par bison futé sur tout le territoire. Fini les vacances, la rentrée scolaire c'est à partir de lundi, mais si vous avez la chance, vous, de partir en vacances de manière décalée, soyez évidemment prudents pour la semaine prochaine avec les bouchons qui vont être de retour sur nos agglomérations provençales. Ce matin, ça circule bien. Pas d'incident, pas d'accident à vous signaler, pas de véhicule en panne. Si c'est le cas, vous passez par WhatsApp avec un message vocal pour nous expliquer la situation. 04 42 38 08 08.
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0: Et Ici Provence vous invite au cinéma. Les cinémas Aixois vous accueillent le temps d'une séance avec la personne de votre choix. Aujourd'hui, il y a par exemple au Mazarin le thriller L'Inconnu avec Léa Seydoux. C'est à voir à 21h. Au Renoir, il y a le film d'animation Tad, l'explorateur et la lampe magique. à voir avec les enfants et les petits-enfants à 13h50. Il y a aussi le tout dernier Spider-Man avec Tom Holland à 14h15 ou encore la bataille de Gaulle, partie 1 et 2, toujours à l'affiche. Tiens d'ailleurs, la bataille de Gaulle, c'est l'un des grands succès de l'été côté film français. Est-ce que vous pouvez me donner l'une des villes maritimes du débarquement de Provence du 15 août 44? Vous en avez une? Parmi toutes celles où le débarquement a eu lieu, alors tentez votre chance au 04 42 38 08 08 et à vous vos places de cinéma pour aller voir le film de votre choix. Patrick Fiori était lui hier soir à la télé pour l'événement Corso Mezzo Mezzo à Vélodrome. Il nous a aussi surpris il y a quelques jours en dévoilant ce duo avec Marc Lavoine. 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
1: Ici Provence avec Marc Lavoine et Patrick Fiori, c'est le duo du moment, duo inattendu, la belle surprise de Patrick Fiori, le Marseillais qui vous retrouve sur l'application ici avec Corsu Mezzu Mezzu, le concert au Vélodrome, c'était diffusé hier soir pour la première fois à la télé et vous pouvez retrouver ce concert donc dès maintenant en vidéo, en intégralité, en téléchargeant l'application ici. Et 8h22, on vous invite au cinéma ce matin. Bonjour Céline.
2: Bonjour.
1: Depuis hier avec nous au 04 42 38 08 08, vos places de ciné pour aller voir le film de votre choix, l'heure de votre choix avec la personne de votre choix. Il y en a pour tout le monde, de Spider-Man à Tad l'Explorateur, le dernier dessin animé, le thriller avec Léa Seydoux, mais aussi la bataille de Gaulle, les deux parties, ça a été l'un des grands succès de l'été. Justement, Céline, vous avez l'une des villes maritimes du débarquement de Provence d'août 44.
2: Oui. Moi, je pensais au Réole Canadel.
1: Le Réole Canadel, c'est une très bonne réponse, Céline. Effectivement, comme Cavalaire, comme la Croix-Valmer, Ramatuelle, Saint-Tropez, Sainte-Maxime, Fréjus, Saint-Raphaël ou encore le Lavandou. Effectivement, ces communes-là ont eu le débarquement de Provence le 15 août 44. Bien joué, Céline. Vous Merci. Serez au point pour aller voir la bataille de Gaulle ou pour aller voir le film de votre choix, celui que vous souhaitez, si vous avez déjà une petite idée.
2: Oui, je suis cinéphile, donc j'aurai bien une idée dans les prochaines semaines.
1: Alors régalez-vous, profitez-en. Merci. Et profitez de la fin de l'été avec Ici Provence pour vous accompagner, c'est votre radio locale. Et merci de vous réveiller avec vous en ce samedi matin depuis hier. Passez une belle journée, Céline.
2: Bonne journée à tous.
1: À bientôt. 8h23, les contes et légendes de Provence. Bonjour Delphine Ruscard.
3: Bonjour Kevin, bonjour à toutes et à tous. Je suis ravie de vous retrouver.
1: Eh bien, nous aussi, vous nous racontez les origines légendaires de Marseille. Et pour ça, nous avons rendez-vous sur le Vieux-Port.
3: Et oui, Kevin, en vous promenant sur le Vieux-Port, vous avez peut-être déjà remarqué une plaque scellée dans le sol. On peut y lire « Ici ». Vers l'an 600 avant Jésus-Christ, des marins grecs abordèrent, venant de Phocée, cité grecque d'Asie mineure. Ils fondèrent Marseille, d'où rayonna en Occident la civilisation. Alors c'est ici que commence la légende de la naissance de Marseille. Selon la tradition, deux marins grecs, Protis et Simos, quittent Phocée à la recherche d'une terre où fonder une nouvelle cité. Leur navire accoste dans la calanque du Lacidon, l'actuel Vieux-Port. Au même moment, un grand banquet est organisé. Le roi celto-ligure Nannos célèbre les noces de sa fille Gyptis. Mais selon la coutume de son peuple, eh bien, c'est la jeune femme qui doit choisir son époux. Quelle bonne idée! Entourée de ses prétendants, elle est supposée désigner l'heureux élu en lui offrant une coupe de vin. Alors par curiosité ou par audace, Protis, fraîchement débarqué, se glisse parmi les prétendants. Égyptis observe chacun des hommes présents.
1: Mais son regard s'arrête sur cet étranger venu de la mer Delphine.
3: Et oui, Kevin, ce grec qu'elle n'avait jamais vu auparavant. Elle s'avance vers lui et lui tend la coupe. Le choix surprend l'assemblée. Les autres prétendants restent sans voix. En cadeau de mariage, le roi Nannos offre alors à Protis un territoire sur les rives du Lacidon. C'est ainsi, selon la légende, que naît Massalia, la future Marseille. Et si cette histoire relève sans doute davantage du mythe que de la réalité, elle raconte avant tout une ville née de la rencontre entre deux peuples. Un symbole fort puisque le tout premier mariage de Marseille aura donc été un mariage mixte, il y a plus de 2600 ans.
1: Et c'est une très belle histoire à retrouver. Belle journée Delphine dans le guide secret de la Provence. C'est aux éditions Ouest France.
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1: Et pour vous accompagner en musique avec vos chansons préférées, La douceur de Sade, en ce samedi matin. Nous sommes le 29 août. Bon réveil, bienvenue. Vous démarrez votre journée ici et vous avez bien fait. Il est 8h25, on a encore beaucoup de bonne humeur à vous distribuer au fil de la matinée. Alors restez avec votre radio locale, vous avez fait le bon choix ce matin.

0: La douceur de Chadet en musique avec Ici Provence et toute l'actu locale en France et en Provence, c'est dans moins d'une minute ici.
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0: 8h30, l'info d'ici, Marilyn Hotman à la une ce samedi.
9: L'appel à la grève des pompiers professionnels du 8 septembre au 20 octobre, des pompiers particulièrement éprouvés après un été chargé sur le front des incendies, et ce n'est pas terminé. Le Var est en risque de feux de forêt très sévères. Les stérelles, les morts et le massif du centre Var sont tous interdits d'accès aujourd'hui. L'OM, 3 jours de mercato et côté départ, ça s'active avec celui tout proche de Balerdi. Il part en direction de l'AS Roma.
0: Et d'ailleurs, comment améliorer son souffle sans courir? On vous expliquera avec notre coach Nordinatable la raison dans la prochaine demi-heure. Mais toute l'actualité en France et dans le monde, c'est aussi le 90 secondes. Et c'est avec Valentin Bertrand.
10: Des moyens supplémentaires, des recrutements massifs et un ministère dédié à la protection des populations. Voici les principales revendications des pompiers. Ils ont déposé un préavis de grève d'un mois et demi à partir du 8 septembre. Mouvement symbolique, sans impact sur leurs interventions. Vers une mise en examen de l'automobiliste qui a foncé dans la foule mercredi soir près de la gare de Caen. Cet homme d'origine tchétchène de 26 ans est sorti de garde à vue hier et présenté à 2 juges d'instruction. Il a fauché 2 piétons, 2 Afghans sur fond de tension entre communautés selon la piste privilégiée par le procureur de Caen. 1 an après le suicide de Caroline Grandjean, cette directrice d'école du Cantal victime de harcèlement homophobe, une marche est organisée à 10h ce matin à Aurillac par sa compagne. Elle réclame justice. Il n'y a toujours aucun suspect d'identifié. En début d'année, le ministre de l'Éducation a lui reconnu une défaillance de l'institution. 4 Français sont bien portés disparus après la coulée de boue dévastatrice mercredi dans l'Himalaya. Confirmation du ministère des Affaires étrangères. Le bilan de la catastrophe ne cesse de s'alourdir. Plus de 630 morts et désormais 3000 personnes recherchées. Le verdict est tombé après une longue journée de dépouillement. Le département des Pyrénées-Orientales conserve finalement son nom. Les habitants étaient appelés à se prononcer entre le nom actuel et de nouveau Pyrénées-Catalanes ou Pyrénées-Méditerranée. 40 000 votants ont participé à cette consultation. Une Française, Blandine Lirondelle, en tête de l'ultra-trail du Mont-Blanc, la reine des courses d'endurance, 170 km, 10 000 mètres de dénivelé positif. On en est aux 3/4 de la course.
9: Vous écoutez Ici Provence, il est 8h32. Ici, c'est Mon Quartier revient chaque week-end et nos reporters viennent à votre rencontre. Ce samedi, on est à Marseille et on vous parle d'un combat sans fin, celui des riverains de la Montée des Iris. On est dans le quartier de l'Estac, dans le 16e arrondissement. Faute d'entretien, une route a complètement disparu. Les habitants se retrouvent donc enclavés. Bonjour Fabien Ledu.
11: Bonjour.
9: C'est la métropole qui est censée remettre en état cette route. Elle a été condamnée à le faire par la justice, mais les habitants, eux, ils ne voient toujours rien venir.
11: Oui, quand on arrive tout en haut de la montée des Iris, impossible de continuer en voiture et même à pied. C'est impraticable pour les riverains comme Patricia.
12: C'est caillouteux, il y a des arbres qui ont poussé, il y a des arbres qui ont brûlé. Ça a été complètement envahi par la nature, ce qui est normal.
11: Des rochers, des herbes hautes. Difficile de croire qu'il existait une route ici. Et pourtant, comme le rappelle Hicham...
13: Ici, là, il y avait les charrettes qui passaient, les petites voitures qui passaient par ici. Cette route s'est détériorée et ce qu'on demande, nous, depuis les années 80, c'est que le chemin qui est inaliénable, donc soit goudronné.
11: Le haut de la montée des Iris est bien inscrit au cadastre depuis des décennies. Benoît Candon est l'avocat des riverains. kilomètres.
14: Elle fait partie des voies existantes. Et en plus, elle a une véritable utilité. La voie allait jusqu'à son terme, c'est-à-dire le haut de la colline, et ensuite elle rejoignait l'impasse Pichou. Donc les gens n'étaient pas enclavés parce qu'ils pouvaient sortir par le haut.
11: La métropole a donc été condamnée il y a un an.
14: Il y a une obligation d'entretien des voies publiques. Et ça faisait des années que ça traînait.
11: Pourtant, devant l'ampleur de la tâche, rien n'a bougé depuis la décision du tribunal.
13: Il n'y a plus de chemin. Ils nous ont sorti une fois dans une réunion que ce n'est pas de l'entretien, c'est une création. Ils ont laissé complètement le chemin se détériorer. Puis ils viennent vous dire maintenant qu'il n'y en a plus, donc il faut en créer un.
11: Un bornage rudimentaire a bien été effectué pour délimiter la route, mais le chemin reste un cul-de-sac.
12: Du coup, nous, on n'a plus du tout d'accès. Il n'y a pas de transport, il n'y a rien.
11: Situation d'autant plus pénible que la montée des Iris est étroite et tortueuse. Elle ne permet pas à deux véhicules de se croiser.
13: La route, elle est quasiment impraticable dans les deux sens. Si vous croisez une voiture, vous êtes obligé de faire tout le chemin que vous avez vu en marche arrière. Ça complique tout. Ça complique les déménagements, ça complique les livraisons, ça complique les ambulances.
12: On a deux personnes très âgées. Si demain, on appelle les pompiers, ils ne sont pas sûrs de monter. Moi, j'ai des taxis qui ne viennent pas. Annie, elle a pris un taxi pour aller en urgence à l'aéroport. Elle n'a pas eu son taxi. Elle a dit, moi, je ne monte pas, madame.
11: La métropole avait l'obligation d'achever les travaux il y a un mois, mais elle n'est assujettie à aucune astreinte. Regrette Benoît Candon.
14: Pour ajouter une astreinte, il faut que nous, les requérants, les plaignants, saisissent de nouveau le tribunal pour faire une nouvelle procédure. Voilà, on va peut-être en arriver là, mais enfin, j'espère que non.
11: En attendant, les habitants se sentent toujours pris au piège.
12: Moi, je me sens en danger, surtout. Avec le feu, avec les pompiers qui ne peuvent pas monter. Il y a pour moi un gros stress et un danger.
13: On paye des impôts alors qu'on réclame ça depuis 40 ans. Ils nous ignorent.
9: Ici Provence a contacté la métropole qui n'a pas répondu à nos sollicitations. Les riverains pourraient, eux, entamer une nouvelle procédure, vous l'avez entendu, pour condamner la métropole à verser des astreintes quotidiennement tant que les travaux ne seront pas exécutés. Et le soleil, là, tape de plus en plus fort.
0: Et au-dessus de la stack, il fait beau, effectivement. Ce matin, le soleil est au rendez-vous. Un vent d'est dans le Var, des rafales jusqu'à 45 km/h. Quelques nuages blancs dans le ciel cet après-midi. De la Camargue au plateau de Valensole, mais des températures de plus en plus élevées. On attend 20 degrés dans la matinée à Marseille. On les a déjà atteints à Carnoux, nous dit Gisèle sur la page Facebook de Ici Provence, avec un beau ciel bleu. Une belle journée agréable en perspective. Déjà 24 degrés à hier, où l'eau est excellente, nous dit Fabrice, qui a déjà mis les pieds dans l'eau ce matin. Il en a de la chance.
9: Téméraire.
0: Et puis à Briançon, Fabrice, on a 11 degrés ce matin pour Monique, où après les fortes pluies d'hier, on s'aperçoit malheureusement des dégâts dans les vallées actuellement, hein, nous dit Monique sur la page Facebook de Ici Provence. On partage votre réveil, votre quotidien avec vous sur nos réseaux sociaux. Ça se passe ici aussi sur la route des vacances pour vous accompagner. C'est un week-end classé orange par Bison Futé sur l'ensemble du territoire. Pas de difficultés à cette heure-ci. Vous pouvez prendre la route tranquillement. Pas d'incident, pas d'accident à vous signaler. Mais on surveillera notamment le péage de Lançon ce matin sur l'A7 et au fil de la journée en direction de Lyon et d'Avignon, où ça risque de coincer. En cas d'incident, d'accident, la route, elle se fait avec vous via WhatsApp, message écrit, message vocal. Vous nous dites tout ça, toutes les infos au 04 42 38 08 08.
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0: Et pour démarrer la journée, rien ne vaut un bon Johnny. Voici Gabriel. Vous écoutez Ici Provence. Il est 8h37.
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0: Le Taulier avec Ici Provence, votre radio locale, il est 8h40.
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0: Et merci de débuter votre journée. Vous retrouvez notamment notre interview de Patrick Fiori à l'occasion de l'événement Corsu Mezzu Mezzu. C'était diffusé hier soir sur la 3 à la télé pour la première fois. Patrick Fiori s'est confié à votre radio locale. C'est à écouter dès maintenant en téléchargeant l'application Ici.
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0: Et nous retrouvons Hervé Godard pour nos spectacles. Hervé, quel est le programme de ce samedi ?
3: Au programme des événements Ici Provence de ce samedi, un festival rock'n'folk sur une plage, c'est à Istres. Et puis Patrick Fiori en toute intimité à Saint-Marc, Je me garde. Et on commence par la guinguette sonore qui est installée jusqu'à ce soir sur la plage de la Romaniquette à Istres. Au programme de ce festival convivial, une vingtaine de groupes à la forte personnalité folk et rock. Sébastien Dreyer, le directeur artistique.
4: Au départ, c'était une passion personnelle, donc moi, c'était le rock, même particulièrement local, c'est quelque chose qui m'intéresse depuis longtemps. Donc je gravite un petit peu dans ce milieu, et puis sur les premières éditions, on avait sûrement des choses un peu plus variées sur la grande scène, et puis on s'est un petit peu spécialisé dans ce côté rock découverte, et on avait un peu perdu le côté folk, ce qui m'ennuyait, parce que j'aime beaucoup aussi le folk. C'est pour ça que l'année dernière, la deuxième scène a fait son apparition un peu au dernier moment et sans être totalement préparé comme on le voulait, mais cette année on a pu la préparer vraiment de cette manière-là, donc on a des artistes un peu différents sur la deuxième scène, de façon à pouvoir alterner les plaisirs. Ben, je pense que vraiment ce qu'il faut essayer de privilégier pour vous les auditeurs, c'est que c'est une expérience de se retrouver dans cette ambiance-là très joyeuse, très festive, encore une fois je le redis, familiale, sur le village il y a aussi des jeux pour les enfants, voilà, on est aussi kids friendly, on a des casques pour de protection à prêter pour les enfants, donc voilà, on a vraiment un côté très safe, bonne ambiance. Ça permet de découvrir des groupes que vous ne connaissez sûrement pas, mais c'est des groupes qu'on a choisis avec soin tout au long de l'année. Cause I spend so much time.
3: Le festival La Guinguette Sonore se déroule jusqu'à ce soir sur la plage de la Romaniquette à Istres. Toutes les infos sur le site et l'appli Ici Provence. Et puis, fin de semaine chargée pour Patrick Fiori. Hier soir, c'était la diffusion sur France 3 du concert marseillais Corsu Mezzu Mezzu, devant 55 000 spectateurs, à retrouver d'ailleurs sur France.tv. Et puis ce soir, place un concert en toute intimité à Saint-Marc, Je me garde.
5: Mais oui, parce que j'ai décidé de faire une petite tournée, enfin une petite tournée, moi quand j'appelle ça petite tournée, c'est-à-dire on est en équipe réduite, hein, je parle pas du nombre de personnes, loin de là. Mais parce que j'ai décidé de faire... quelques petits festivals cet été, donc c'est mon petit dernier pour la saison, et puis ensuite je dois enregistrer quelques chansons et je repars en tournée à partir de mars pour une tournée de Zénith assez particulière aussi, où je vais changer un petit peu la donne, je vais proposer vraiment autre chose. En même temps, il y a The Voice Kids, en même temps, je dois faire un album, et en même temps, je repars en tournée au mois de mars. Bon, ça va, y a...
3: Et pour aller écouter Patrick Fiori, eh bien, rendez-vous ce soir à 21h sur le plateau sportif de Saint-Marc, Je me garde. Bon samedi à tous.
0: Bon samedi, Hervé. Quel programme pour Patrick Fiori, effectivement, avec Soprano, avec M. Pokora également, aux côtés de Santa, dans The Voice Kids, à la télé, chaque samedi soir. Votre radio locale vous accompagne dans votre quotidien, vous êtes témoin d'une difficulté sur la route des vacances, c'est le dernier week-end avant la rentrée scolaire. Vous nous dites tout ça dès maintenant sur WhatsApp 04 42 38 08 08.
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0: Et avec vos chansons préférées pour vous accompagner, il est 8h45, voici Vanessa Paradis, Marilyn and John, souvenir des années 80. Avant d'améliorer son souffle sans courir, figurez-vous que c'est possible, notre coach Nordinatab vous explique tout ça avant 9h.

0: Vos chansons préférées de Vanessa Paradis s'écoutent ici avec votre radio locale. Il est 9h-10. On vous accompagne sur la route des vacances. C'est classé orange par Bison Futé. Ce week-end, c'est le dernier week-end avant la rentrée scolaire. Soyez donc prudents, même si à cette heure-ci, il n'y a pas d'incident ou d'accident sur les autoroutes de Provence. Nous surveillerons notamment le péage de Lançon sur la 7 en direction d'Avignon et de Lyon au fil de la journée grâce à vous au 04 42 38 08 08. L'OM et son mercato, c'est l'actu, c'est dans moins de 10 minutes avec Marilyn Hutmann. Et l'occasion de vous rappeler, et ça c'est la bonne nouvelle, que le Paris Saint-Germain n'a toujours pas gagné en championnat. Ils ont fait match nul hier soir à Lille et nous, toujours à jamais les premiers, enfin pour l'instant. L'OM se déplace à Monaco, ce sera demain soir, le coup d'envoi 20h45 et vous suivrez évidemment la rencontre en direct intégrale avec Ici Provence. Pour être en forme avec notre coach Nordinatab, coach sportif, ça tombe bien. Faut-il forcément courir pour améliorer son souffle? Ça, c'est une question que certains joueurs de l'OM peuvent peut-être se poser. Figurez-vous qu'il existe d'autres façons de faire travailler son cœur et ses poumons. Comment on fait, coach?
1: On associe souvent le souffle à la course à pied. Et pourtant, beaucoup de personnes n'aiment pas forcément courir. Et en plus, on associe souvent le souffle à la course à pied. Et pourtant, beaucoup de personnes n'aiment pas courir ou ne peuvent tout simplement pas le faire en raison de douleurs ou d'un manque d'habitude. La bonne nouvelle, c'est qu'il existe d'autres moyens pour améliorer son endurance. On débute par un exercice tout simple, les montées de marche. Là, vous choisissez un escalier avec 5 marches, 10, 15. Si vous débutez, 5 marches suffira. Et là, vous montez les marches simplement. Vous montez et vous descendez à un rythme confortable pendant une minute, puis vous récupérez une minute avant de recommencer. Et l'objectif est de pouvoir parler tout en étant légèrement essoufflé. Ça, c'est l'indication. Mais si vous êtes facile, vous pouvez effectuer cet exercice sur un escalier avec plus de marches. C'est la première chose. Et la deuxième, montez les marches deux par deux. Et grâce à ça, vous allez solliciter le système cardiovasculaire et les muscles des jambes notamment. Et vous pouvez effectuer 3 séries d'une minute.
0: Et donc être essoufflé n'est pas forcément une mauvaise chose.
1: Au contraire, être légèrement essoufflé est tout à fait normal. C'est même un signe que le cœur et les poumons travaillent. En revanche, il faut être capable de parler pendant l'effort. On continue par un deuxième exercice, des montées de genoux qui peuvent s'effectuer debout ou assis. On débute debout, les pieds légèrement écartés et les bras le long du corps. Le dos est droit et à partir de là, de manière alternative, vous allez monter un genou, puis l'autre, en accompagnement, si vous pouvez, avec les bras. Et vous adoptez un rythme régulier et confortable sans chercher à augmenter la vitesse. Par contre, si vous avez des difficultés, cet exercice peut aussi être effectué assis sur une chaise, sur l'avant de la chaise. Et là, tranquillement, même chose, vous remontez le genou droit, puis le genou gauche, et vous alternez comme ceci, par exemple sur 3 séries de 30 secondes. Et grâce à ça, vous allez solliciter notamment le système cardiovasculaire, les cuisses, les hanches et la coordination. Allez, à vous de jouer.
0: Et si vous avez un coup de fatigue après le petit déjeuner également, notre coach sportif Nordinatab vous explique comment reprendre de l'énergie. Tout ça en écoutant l'application ici, en la téléchargeant sur votre téléphone. Pour la musique, voici Teddy Swims.

0: Merci Provence avec Teddy Swim, c'est sa magnifique voix. Autre voix très attendue, celle de Céline Dion. Elle est enfin arrivée sur le sol français hier pour une série de 16 concerts à partir du 12 septembre. L'événement musical Céline Dion en France. Vous retrouvez les premières images, les vidéos en téléchargeant l'application ici. Commune de chez nous qui fête ses 60 ans, figurez-vous seulement. Carnoux a tout juste 60 ans, c'est une jeune histoire. Vous pouvez découvrir le programme là sur le site de la mairie tout au long du week-end et une journée spéciale aujourd'hui à découvrir avec Ici Provence et puis une autre manifestation historique chez nous, la foire à l'ail, à l'oignon et au boudin. C'est à la Garde, elle existe depuis 1879. La prochaine se déroule demain de 9h à 18h, c'est sur la place de la République. Ce sont les événements de votre week-end avec Ici Provence. Et puis vous, les lions, les gémeaux, les verseaux, si l'été a été compliqué, figurez-vous que la chance va peut-être dominer. C'est le moment de la saisir. C'est Catherine Viguet qui nous raconte tout ça dans une minute. L'horoscope de Ici Provence s'écoute ici.
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0: 8h58, l'horoscope de Catherine Viguier. Le signe fort à retenir aujourd'hui, Catherine, ce sont les poissons.
7: Alors, laissez votre porte ouverte à des rencontres, chers poissons. Votre mission, cher bélier, être prêt pour assurer en cette rentrée, et ça ira.
8: Taureau, si vous étiez seul ou mal accompagné, la vie pourrait vous surprendre en bien.
9: Gémeaux, une dose de confiance est nécessaire au sujet de votre foyer et côté travail.
10: Cancer, il faut trouver le juste milieu sans renoncer à qui vous êtes.
11: Lion, il y a des perturbations, mais vous avez la force et la foi pour les dépasser.
12: Vierge, il ne s'agit pas de vous sentir piégé dans une relation. Vous avez votre libre arbitre.
13: Balance, n'anticipez pas, essayez de vous poser. Demain sera un autre jour.
14: Scorpion, vous, il faut bouger. Vous vous sentirez bien où que vous soyez.
15: Sagittaire, c'est une journée idéale pour vous rapprocher de la famille et pour embellir votre lieu de vie.
16: Capricorne, si l'été a été compliqué, à présent la chance domine, saisissez-la.
17: Verseau, un engagement financier vous demande votre attention, mais aussi de vous prononcer.
18: Poisson, ça se joue à deux, pas tout seul, restez ouvert à l'inattendu.
19: Et pour nous tous, nos rendez-vous sont sincères et pas trop intéressés.
0: L'horoscope de Catherine Viguier, si vous avez raté votre signe, c'est à réécouter sur ici.fr. Et puis dans la prochaine heure, on va vous écouter, on va vous donner la parole, on vous répond, on vous simplifie la vie. Bonjour Cédric Monet.
20: Salut Kevin, bonjour à tous.
0: C'est le retour du bricolage à la maison grâce à vous, avec les dernières tendances du moment, ce qu'il faut faire, ce qu'il ne faut pas faire. Et puis évidemment, ce sont vos conseils précieux Cédric.
20: Oui, bien évidemment, parce que c'est ici qu'on transforme les galères du quotidien en projet facile et accessible. On le fait ensemble, ce sera maintenant et désormais une heure chaque samedi.
0: 04 42 38 08 08 pour poser votre question à Cédric Monet.
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0: Et les infos à Marseille en Provence, Marélie Notman, l'OM. Il reste 3 jours au club pour recruter.
22: Et on se réveille encore une fois sans que rien ne se passe du côté des arriverées à la commanderie. Le mercato ferme ses portes mardi soir et il est possible qu'il n'y ait aucune recrue. Ça, le club ne l'exclut pas. Le club n'exclut pas non plus le départ de notre attaquant, auteur de 4 buts en match de préparation, Igor Petchao. Écoutez le président de l'OM.
1: Si on peut garder Igor, évidemment qu'on sera très heureux de le faire. Si ce n'est pas possible, et il faut quand même envisager ce cas, on aura d'autres solutions, peut-être d'arrivée, ou en tout cas de restructuration de cet effectif, qui sont à notre disposition. Comment est-ce qu'on peut réduire la masse salariale? En faisant partir des joueurs qui ont des gros salaires, effectivement, mais aussi en cherchant d'autres solutions. Et par exemple, on a des discussions plutôt encourageantes de ce point de vue-là. Certains joueurs de l'effectif qu'on aimerait garder, qui sont prêts à faire des sacrifices, à faire des efforts, à réduire leur salaire, à les étaler.
22: Donc l'urgence, c'est beaucoup plus de vendre, de baisser la masse salariale, rappelle le président Stéphane Richard que vous venez d'entendre. Mais qu'en pensent les supporters?
3: Comme on dit à l'OM, c'est un fanat, parce qu'il manquera du monde. Pour moi, il manque une grosse défense pour ne pas encaisser autant de buts. Il manque une pièce maîtresse. Un bon meneur de jeu là, qui amène les ballons là où il faut, avec les coureurs qu'on a, c'est tout. Hein. Mais je pense que ça sera limite.
21: On va dire, si déjà on peut garder les joueurs qu'on a, qu'on n'est pas obligé de les vendre, je me dis quand même que le championnat, ça peut le faire. Il y a des petits jeunes, peut-être donner la chance aux minots et que ça peut leur permettre d'éclore, notamment en Ligue 1, et peut-être que les joueurs plus confirmés, les faire jouer l'Europa League.
23: J'y crois pas trop cette année, parce que bon, Europa League, Coupe de France, championnat, avec l'effectif qu'on a, ils tiendront pas physiquement. On n'a pas de banc. Maintenant, on est toujours supporters, on y croit, on sera toujours là derrière l'équipe, on va les supporter, on va venir au stade. Mais ça va être très compliqué. Cette année, ça sent pas bon.
22: Côté départ, Balerdi est lui en route.

0: contact professionnel malgré ses demandes. Les agents l'ont insulté, selon lui. Le député annonce d'ailleurs porter plainte pour violence physique et injures et saisit l'IGPN, la police des polices. 29 août, on entrevoit la fin d'un été hors norme. La Provence verte restera marquée par cet été 2026. 5 700 hectares de forêt et des habitations partaient en fumée. L'incendie a mobilisé les pompiers presque un mois. Ils appellent aujourd'hui à une grève nationale du 8 septembre au 20 octobre. Les soldats du feu demandent plus de moyens au gouvernement et des recrutements massifs. Et chez nous, dans le Var, ce samedi, on est en risque feu de forêt très sévère. Les Maures, l'Estérel et le massif du Centre-Var sont tous fermés.
1: Un été hors norme aussi, Marilyn, dans les Calanques.
0: Deux fois plus de déchets ramassés que l'été dernier, selon l'association marseillaise Clean My Calanques. Alors la question se pose, pourquoi on ne met pas plus de poubelles sur les sentiers? Réponse du cofondateur Eric Acopian.
2: Le parc des Calanques a été clair là-dessus, ils ne veulent pas rajouter plus de poubelles et ils ont raison parce que les poubelles vont ramener toujours plus de déchets mais aussi vont ramener les animaux qui vont tout éventrer et c'est aussi très compliqué à gérer le ramassage des poubelles en plein milieu d'un parc. Donc il y a énormément de poubelles aux entrées et aux sorties du parc. Par contre, là où ils sont très clairs et là où nous on essaie de sensibiliser le plus de monde possible, c'est fou hein, de devoir le dire, mais si les gens sont venus avec leur pique-nique, ils repartent avec leur pique-nique. Le sac sera vide en plus sur l'autour, donc ça sera d'autant plus simple. Mais là, on est très clair là-dessus. S'il n'y a pas de poubelle, ce n'est pas une excuse pour créer une montagne de déchets.
0: Reportage dans la Calanque de Calelongue, décharge à ciel ouvert cet été à retrouver aussi sur notre site ici.fr/Provence et sur nos réseaux sociaux.
1: Nous sommes le 29 du mois, c'est samedi, c'est la fin août. Marilyn, ça sent aussi la rentrée.
0: Ouais, ça sent la rentrée après les fournitures scolaires et les vêtements. Dernier point de passage obligatoire pour les enfants et les ados avant la rentrée, Kevin. Eh bien, c'est le rendez-vous chez le coiffeur à Aix. Plus de place jusqu'à la rentrée, Sam Perrier.
3: Dans son salon, Julien enchaîne jusqu'à 30 clients par jour.
4: En ce moment, c'est assez complet, assez full. On essaie de faire plus, on commence un peu plus tôt le matin, on finit un peu plus tard le soir, mais c'est très compliqué parce qu'il y a beaucoup de monde.
3: Les coupes à la mode de la rentrée sont
4: toujours encore pareil, hein, les tapers, les mulets, tout ce qui est sur les réseaux sociaux, quoi.
3: Pour faire sa rentrée en terminale, Pierre s'est laissé tenter par un mulet. Et à 17 ans, l'ado veut directement faire bonne impression.
5: Bah là, c'est la rentrée, il y a la photo de classe, il faut être un peu beau. Du coup, je me suis dit, ben, je vais venir me couper les cheveux.
3: Amaury, lui, a fait un choix plus basique.
6: Une coupe courte, facile à entretenir.
3: Le collégien préfère une belle coupe de cheveux plutôt que des beaux stylos pour la rentrée.
6: Parce que sinon, je sais pas, je me sens pas bien, pas propre. Tout le reste, c'est pas intéressant parce que j'aime pas vraiment aller à l'école. Donc du coup, j'ai pas fait les fournitures encore.
3: Pour sa mère, Florence, l'image que renvoie son fils est primordiale.
7: Je pense qu'il préfère avoir une nouvelle coupe de cheveux parce qu'il m'a jamais parlé de ses fournitures scolaires. C'est très important pour la confiance en soi. Une des rares façons de maîtriser son image.
8: Bon, à bientôt en tout cas.
9: Bonne journée, bonne journée.
0: Reportage Sam Perrier chez le coiffeur à Aix-en-Provence.
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1: Vous avez pris rendez-vous chez la coiffeuse, Marilyn?
0: J'allais vous dire, là, je vais mettre la casquette tout de suite parce que j'ai pas pris rendez-vous encore. Il y a plus de place, nous disait Sam Perrier. Donc c'est
1: voilà. Galère. Alors un peu patienter, effectivement, et surtout se protéger du soleil. Il est au rendez-vous de retour après la pluie et les nuages gris d'hier. On a du vent d'ouest dans le Var jusqu'à 45 km/h. Prudence, donc, notamment face au risque incendie. On a à Marseille ce matin 20 degrés. On attend à Toulon 22 degrés dans la matinée. À Aix, le thermomètre affiché 16 degrés ce matin. Une fraîcheur inhabituelle, nous écrit Marie-Dominique sur la page Facebook de Ici Provence. C'est un peu frais aussi, nous dit Anne, ce matin, où les températures nous semblent plus fraîches que d'habitude. On attend 22 degrés également à Carquéran, où c'est la fête des pêcheurs aujourd'hui, avec sardinade à partir de 20h au port des Salettes. Il fera au mieux 30 degrés à Marseille et Aix cet après-midi, 31 degrés à Toulon, mais on attend jusqu'à 34 degrés demain en Centre-Var pour votre week-end, avec une semaine de rentrée qui se fera sous le soleil. Et sur la route des vacances, justement, c'est classé orange par Bison Futé sur tout le pays. On va évidemment surveiller l'A7 dans les deux sens de circulation. Et oui, fini les vacances, ça y est, il faut rentrer à la maison. Ou alors, si vous avez la chance de faire l'inverse, bonnes vacances à vous qui allez pouvoir profiter des congés au mois de septembre et de la tranquillité, notamment au bord des plages. Ce matin, pas d'incident, pas d'accident sur le réseau autoroutier. Une difficulté, un incident, un accident, ça se partage ici au 04 42 38 08 08.
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1: Et on va partager tout ça avec vous au 04 42 38 08 08. Cédric, si on doit faire appel à vous, c'est dans quel cas, tiens?
13: Ben, c'est parce qu'on essaye de trouver. Alors, il n'y a pas

0: Besoin d'être un expert, ce sont toujours des bonnes astuces, en tout cas on essaie de les trouver, et avec les bons outils. Donc on est là pour répondre à des questions qui sont généralement très ouvertes, très larges. Moi je suis là pour faire cette espèce d'entonnoir, pour condenser un petit peu tout ça, et surtout Kevin, dépenser le moins possible.
1: Bah oui, on va vous faire des économies avec notre expert du bricolage Cédric Monet pour vous accompagner. On vous donne la parole, on vous écoute, on vous répond, on vous simplifie la vie, ça se passe ici, et c'est dès maintenant au 04 42 38 08 08.
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1: Et vous allez pouvoir en plus se fredonner avec vos chansons préférées. Le bricolage à la maison avec Ici Provence, c'est tout en détente. Voici Michel Berger.

0: Merci de démarrer votre journée avec Ici Provence, votre radio locale pour vous accompagner dans les Bouches-du-Rhône, le Var et les Alpes.
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0: On vous donne la parole, on vous écoute, on vous répond et on vous simplifie la vie avec notre expert du bricolage, Cédric Monet. Vos questions au 04 42 38 08 08. Nous sommes à Marseille ce matin. Bonjour Bernard.
3: Oui, bonjour messieurs, bonjour. Bonjour. Alors, ici Provence.
0: Que salut, se passe-t-il Bernard. Avec votre sol en PVC? Racontez-nous.
3: Alors voilà, j'ai collé des dalles adhésives sur une surface et je n'avais rien traité au niveau sur du carrelage. Ça a été... Du carrelage existant, et je n'ai rien traité. Et depuis quelque temps, il nous sort de la colle qui remonte. Alors ça fait tout des traces noires, tout ça. Là, on gratte, on enlève, et malheureusement, ça revient sans cesse.
0: Bon.
3: Alors j'aurais voulu voir s'il fallait que je traite avant, s'il faut qu'il y ait un traitement existant, ou bien est-ce que je peux maintenant... recoller sur les dalles existantes d'autres dalles. C'est un peu compliqué.
0: Dites-nous tout, bah, Cédric Monet.
4: Il y a beaucoup de questions là. Moi, vous m'avez dit, et vous nous avez dit, Bernard, que vous aviez collé des colles adhésives. Mais la colle, vous l'avez mise ou elles étaient déjà existantes sous les dalles?
3: Non, des dalles autocollantes, oui.
4: C'était dalles autocollantes, tout simplement. Donc vous avez cette colle qui est généralement fine, qui est adhésive, mais très adhésive, qui est fixée sur un sol, quel qu'il soit. Si on a un désordre, une colle, elle peut pas remonter. Soit on a un désordre de la dalle, d'accord? C'est des dalles ou c'est vraiment une natte entière que vous avez tirée sur la pièce entière? Non, c'est des dalles.
3: Non, ce sont des dalles de 60 sur,
4: ouais,
3: sur 20, je pense.
4: Bon, et vous avez nettoyé comment? Parce que vous nous avez parlé de grattage, Bernard. Ça, c'est pas très bon sur des dalles PVC.
3: On a une petite raclette et alors ça sort régulièrement. Alors le chaud, le froid,
4: plutôt
3: quand il fait beau. Voilà. Et alors après on passe une pièce, j'ai essayé avec de l'ammoniaque, mais ça revient sans cesse.
4: Oh pétard. Alors l'ammoniaque acétone, je dirais, mais ammoniaque, c'est pas bon. Surtout que les dalles PVC, il faut le savoir, elles ont un revêtement. Vous l'achetez, elle a de 1 à 5 étoiles, ou de un numéro de 1 à 5. Ça fait la qualité. C'est la qualité l'UPEC, c'est le poinçonnement, l'attaque, la résistance de la dalle. Si vous l'attaquez avec un revêtement ou un produit agressif, c'est fini. On enlève la couche superficielle et ça, c'est un désordre. Donc si on passe pas, l'acétone tient encore à peu près. Quand on a acheté du moyen haut de gamme, ça va à peu près. Si après on prend des produits plus corrosifs, ça abîme. Maintenant, le fait qu'il y ait de la colle, vous êtes en rez-de-chaussée ou en appartement? Enfin, en appartement.
3: Un appartement.
4: Maison, vous êtes en appartement, mais rez-de-chaussée ou pas du tout, Bernard?
3: Non, premier étage.
4: Alors, c'est ça, l'humidité, un désordre, je pense pas. Donc peut-être que c'est le prix de la dalle, en tout cas le produit qui nous fait un désordre. Alors, si c'est stabilisé, qu'on a passé l'acétone, et que maintenant vous n'avez plus trop ce problème, parce que tout est revenu, et cette colle a fini par sortir, on peut s'en servir effectivement. Soit vous laissez comme ça et ça vous va, soit vous pouvez vous en servir de sous-couche. On remet effectivement dessus un nouveau revêtement qui lui sera peut-être de meilleure qualité et on arrivera à quelque chose de mieux. Et attention, si ce sont aussi des dalles adhésives, prenez une qualité différente et supérieure, mais surtout, vous la recollez pas au même endroit. Vous la collez au milieu de quatre nouvelles anciennes dalles, en décalé, pour qu'on n'ait pas de désordre de sol, Bernard.
0: Eh bien, Bernard, vous nous tenez au courant de l'évolution de la situation et on est là pour vous répondre, vous accompagner et vous écouter avec notre expert du bricolage, Cédric Monet, 04 42 38 08 08. On bricole à la maison en musique, évidemment. On met... l'autoradio, en tout cas le poste à la maison, le téléphone un peu fort pour bricoler, on a besoin.
4: Toujours.
0: On dérange un peu les voisins, mais c'est pas grave, c'est samedi matin, vous inquiétez pas. On vous fera un mot d'excuse. Voici Bruno Mars en musique.

0: Ici Provence avec Bruno Mars, il sait faire monter la température, hein, y a pas à dire. Tiens d'ailleurs, en parlant de température élevée, ça va être encore le cas cette semaine. On a reçu cette question de Juliette à Manosque, elle a une vieille clim. Est-ce qu'on peut repeindre une vieille clim ou pas? On vous explique tout avec Cédric Monet, ici dans moins d'une minute.
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0: Et vos questions, 04 42 38 08 08, on vous écoute, on vous répond, on vous simplifie la vie. Ça marche aussi sur nos réseaux sociaux, notamment sur WhatsApp où vous pouvez nous écrire. On a Juliette par exemple à Manosque qui nous dit qu'elle a une vieille clim et ça a quand même dû être utile là pendant l'été avec ses fortes chaleurs. Elle se demande si elle peut la repeindre ou au moins lui donner un état un peu propre. Est-ce qu'on peut repeindre une clim?
8: Oui et non. Ah. On peut le faire parce qu'on est à la maison et je vous en parlais tout au début. C'est les galères qu'on a à la maison. Maison et du quotidien, c'est accessible à tous et on peut effectivement faire ce que l'on veut à la maison. Il n'y a pas de souci, mais c'est dépenser le moins possible. Est-ce que ça justifie de le repeindre? Non, ce sera jamais assez bien fait. Il faudrait que ce soit enlevé. Donc c'est un capot qu'on va enlever. Il faut déjà faire un nettoyage et de la clim parce qu'il y a toujours des petites coulures noires qui se font au bout d'un certain nombre de mois. Surtout si on est beaucoup servi. Comme cet été, par exemple. Alors Juliette, c'est très bien. Ça fonctionne très bien. Mais le repeindre avec une bombe spécial plastique, il faut d'abord une sous-couche. Il faut avoir poncé, il faut enlever le capot, donc faut préparer, il faut passer de l'acétone. Bref, faut dégraisser. J'ai poncé, je redégraisse. Je passe une sous-couche plastique et après, je passe une bombe de blanc qui va aller pour les plastiques aussi. Vous voyez, Juliette, ça fait un peu de boulot pour pas grand-chose parce qu'on va voir que c'est repeint. Donc si vous êtes à cheval sur l'effet esthétique, c'est non. En revanche, c'est là où vous avez essayé de me piéger. Eh ben non, je ne le serai pas parce que j'avais déjà pensé aussi à cette solution-là. C'est vrai que ça jaunit, surtout quand vous avez le bras de lumière qui arrive comme ça, qui passe, qui vient taper sur la clim, ça jaunit obligatoirement avec lune et soleil, surtout la lune. Vous avez de l'oxydant 40. Bah, c'est simplement ce qu'on appelle le peroxyde d'hydrogène, ce qu'on trouve chez le coiffeur.
0: D'accord.
8: En fait. D'accord. Pour blanchir les cheveux. Enfin, anciennement pour moi, merci Kevin.
0: J'ai rien dit.
8: Oui, mais je sais bien qu'on avait dit pas le physique. Hein. Dès le départ de l'émission, on s'est bien mis d'accord là-dessus. Donc, l'oxydant 40, peroxyde d'hydrogène, vous le lavez en espèce de gel, en tout cas en pâte. Il suffit simplement de l'appliquer dessus, de mettre un film alimentaire dessus et de le mettre au soleil 4 heures. Vous n'avez rien d'autre à faire, vous rincez, c'est complètement redevenu blanc comme à l'origine. Si les 4 heures ne vous suffisent pas, vous remettez un peu de cette fameuse pâte peroxyde d'hydrogène et vous remettez un peu au soleil. Mais on n'a rien à faire, il suffit de rincer, c'est blanc comme à l'origine. C'est la meilleure des options parce qu'on n'a pas eu besoin de préparer, pas de dépenser d'argent, pas eu besoin d'aller dans ces magasins chercher un après tout ça. Donc c'est beaucoup plus facile.
0: Ça nous coûte combien à peu près le
8: peroxyde? 4 euros la facture. Ouais. C'est quand même assez cool.
0: Et c'est pas mal ça pour faire des économies à la maison et avoir de bonnes astuces grâce à Cédric Monet. On vous donne la parole et on vous écoute. On écoutera Louise à la Seine qui, elle, a une tâche sur une assiette, en tout cas sur un meuble en bois et elle souhaite savoir comment
8: c'est
0: réparer
8: plutôt
0: tout ça.
8: C'est plutôt sur le bois, ouais.
0: Et face au bois, parfois, ça peut être très compliqué, très complexe.
8: Eh ben non, justement, de moins en moins.
0: Alors écoutez, Cédric Monet, on vous donne la parole ici au 04 42 38 08 08. C'est ici Provence, votre radio locale. Et pour la musique, voici Laurent Voulzy.

0: Et c'est Provence, Karine Redinger, Laurent Voulzy en musique pour vous accompagner. On bricole ensemble en musique à la maison avec vos questions et vos témoignages.
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0: Avec Cédric Monet pour vous accompagner au 04 42 38 08 08. Bonjour Louise.
3: Bonjour.
0: Alors racontez-nous sur votre meuble en bois, oui, que se passe-t-il?
4: On vous écoute Louise.
3: Eh bien, j'ai oublié une assiette sur mon bahut.
4: Ouais.
3: Quand je suis revenue, alors que je fais toujours très attention.
4: Oui, mais c'est la vie, c'est pas très grave, ça.
3: J'ai une auréole de 16 cm de dos sur un meuble en bois.
4: Ouais.
3: Voilà, c'est très vilain, on la voit du courant.
4: Bon, j'imagine.
3: Comment je vais faire pour faire disparaître cette tâche?
4: Bon, moi j'ai une question simple, Louise. Et rapide, est-ce que le meuble est ciré ou verni? Vous le savez, Louise?
3: Il a été poncé et j'ai fait que passer une tirée de la cire blanche pour faire ressortir les vénages, c'est tout.
4: Ah, et il n'y a même pas de protection dessus? Ni cire, non. Ni vernis. Bon, bah, ce serait...
3: Si. Mon mari l'a tout poncé pour... et après j'ai passé de la cire blanche juste pour faire ressortir les vénages.
4: D'accord.
3: Bon, alors que le vernis, enfin, il a mis une genre de couche, ça fonçait, c'était pas joli, on ne voyait pas les vénages. Et là, c'est magnifique, il a tout poncé à nu, et j'ai ciré rien qu'avec la cire blanche.
4: Bon, eh ben ça se règle. Mais anciennement, et quand on a commencé l'émission, d'ailleurs il y a presque 20 ans, je ne sais pas, 27 ans, comme certains, je ne citerai pas les noms, mais en tout cas Médéric, pour ne pas le citer, moi je ne suis qu'à 20 ans, mais quand on a commencé, on avait assez peu d'options qui fonctionnaient bien. Ouais. Louise, on prenait un bouchon de liège, parce que le liège est un absorbeur qui fonctionne très très bien, et en chauffant, c'est-à-dire qu'il fallait quand même faire des mouvements circulaires un long moment pour faire chauffer et à la fois le liège et à la fois la surface pour annihiler et absorber cette espèce de cerclage blanc qu'on pouvait avoir. Ça marche bien, hein ? Ça prend trop de temps. Maintenant, on a des produits qui marchent très bien. Sans citer de marque, Louise, vous avez des rénovateurs de surface en bois, alors qu'ils soient cirés ou vernis. Généralement, et qui peut le plus, peut le moins, la problématique, c'est la cire. Eh ben, si vous avez marqué cire et vernis sur le rénovateur de surface, c'est impeccable. C'est une dizaine d'euros dans les magasins de bricolage. Vous ne les trouverez pas en grande surface quand vous faites vos courses. Non, là, c'est un petit peu plus spécifique. Et c'est complètement liquide, c'est comme de l'eau. Sauf que lui, ce pouvoir-là, il a ce mérite de pouvoir encaustiquer, nettoyer, désincruster, détacher et faire briller. C'est un 5 en 1, en fait, on n'a rien à faire, c'est quand même assez pratique maintenant, en 2026, presque 2027, on n'a plus rien à faire. Il faut simplement débourser une dizaine d'euros, mais il marche très bien pour tout ce qui est auréole, et comme par miracle, ça disparaît, ça marche très bien. Et puis vous avez des produits un tout petit peu plus chers qui sont à une quinzaine d'euros, qui eux, ne sont là que pour enlever la tâche, mais pas pour raviver, pas pour encaustiquer. Donc ce sera simplement, Louise, à vous de choisir, à vous de trouver le petit magasin de bricolage qui vous satisfera à côté de la maison.
0: Et ça, c'est pratique, ça veut dire que le produit, pour le coup, le plus efficace est moins cher que le produit le plus cher.
4: Ouais, il n'y a pas besoin d'aller chercher.
0: Pas souvent, cette
4: histoire. Alors, il y a plein de marques, hein, et tous les magasins en font maintenant. C'est toujours, encore une fois, et la bourse qui va le terminer, ça ne sert à rien d'aller chercher le trop cher.
0: Merci Louise pour votre témoignage précieux, parce que cette histoire-là de traces d'auréoles sur les meubles en bois, je pense que ça nous est tous et tout arrivé à un moment donné.
4: Et ça nous arrivera tous.
0: Et encore, toujours, effectivement. Vos questions à Cédric Monet autour du bricolage à la maison, que ce soit un petit bricolage ou alors de gros travaux à faire, on peut vous aider.
4: Oui, on peut taper fort, on peut taper dans les murs, on peut faire du raballement, on peut aller très haut.
0: Voilà, comme ça on dérange les voisins ce samedi matin, ils vont être très heureux. Allez, on vous accompagne en musique avec Cédric Monet au 04 42 38 08 08, mais également sur la route des vacances.
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0: Et c'est donc le dernier week-end avant la rentrée scolaire. Fini les vacances, une circulation qui va être difficile un peu partout en France. On est notamment en vigilance orange par Bison Futé, qui a donc classé sur l'ensemble du territoire notre pays par cette couleur. Mais pour l'instant, ça ne se voit pas sur le réseau autoroutier. On va rester vigilant, notamment sur la 7, le péage de Lançon, qui va sans doute être saturé en direction d'Avignon et de Lyon au fil de la journée. Alors la route se fait aussi avec vous, message écrit, message vocal, photo, vidéo de vous dans les bouchons ou alors qui êtes dans le bon sens et qui apercevez les longues files d'attente. Ça se partage dès maintenant via WhatsApp.
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0: La météo des forêts, on la regarde ensemble à 9h30. Et en raison du vent d'ouest sur le Var, le risque incendie reste élevé. Dans le Var, les Alpes-Maritimes, donc en risque orange, risque incendie élevé. Surveillance également sur les Bouches-du-Rhône et le Vaucluse. La raison donc dans le Var de ce vent, c'est l'interdiction d'accéder au massif des Maures, aux forêts du centre-Var et au massif de l'Estérel. Accès déconseillé également à la Sainte-Baume, dans les forêts du Haut-Var et à la Corniche des Maures. Sachez qu'en Haute-Provence, les secteurs de Castellane, Quinçon, Grès ou Esparron, Rougon et Montagnac sont aussi concernés par la réglementation du Haut-Var. Dans les Bouches-du-Rhône, tous les massifs sont accessibles. C'est également le cas dans le Vaucluse. Et puis attention dans le Gard, le long du Rhône, jusqu'aux Costières et en Petite Camargue, l'accès est déconseillé. Le camping, le bivouac peuvent être interdits dans certaines communes. Vérifiez les réglementations et puis évidemment, toute utilisation de feu est interdite. Vous retrouvez l'accès à nos massifs forestiers durant l'été à tout moment en téléchargeant l'application ICI.
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0: Francis Cabrel n'a jamais été aussi populaire. Il fait partie des personnalités préférées des Français. Figurez-vous qu'il incarne même un personnage dans un dessin animé très regardé par les enfants sur la plateforme Okoo. C'est à regarder sur France.tv. Francis Cabrel, évidemment, monument de la chanson française. Voici cet écrit avec ICI Provence.
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0: Ici Provence avec Francis Cabrel pour vous accompagner et avec vos questions, vos témoignages, on vous donne la parole et on vous écoute.
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0: Avec Cédric Monet, 04 42 38 08 08 pour poser vos questions, comme France d'ailleurs qui a tenté de nous joindre. N'hésitez pas France, si vous nous écoutez, à nous rappeler dès maintenant. On est avec Bernard à Sanary qui a un souci concernant l'un des murs de sa terrasse. Bonjour Bernard.
3: Bonjour, ici Provence.
0: Vous êtes passé chez le voisin ou pas encore, à force de gratter, racontez-nous.
3: Chez le voisin, il a le même problème que moi, encore pire.
4: Oui, d'accord. Allez, expliquez-nous un petit peu tout ça, Bernard.
3: Alors, je vais vous expliquer, voilà. Ça fait au moins 2 ans, ça a commencé par une petite poche de sur mon crépit, ça fait comme une petite poche, ça sentait le creux.
4: Oui.
3: Et puis à fur et à mesure, les années passent, ça fait au moins 3 ans, maintenant c'est au moins 30 centimètres.
4: Oui,
3: alors j'en ai eu un peu marre dans la semaine, j'ai pris une spatule, j'ai commencé à tapoter, j'ai senti que c'était creux, j'ai commencé à enlever le crépi.
4: C'est une bonne chose.
3: Il y avait comme des petites taches blanches.
4: Salpêtre.
3: Comme de la peau, du salpêtre. Mm-hmm. Et après il y avait un morceau de béton qui est venu, mais alors minime, hein.
4: Oui.
3: C'est de 2 mm d'épaisseur sur 10 cm de diamètre.
4: Oui.
3: J'aimerais savoir ce qu'il faut faire pour reboucher tout ça.
4: Alors.
3: Et de quoi ça vient?
4: Eh ben, c'est la capillarité, l'humidité. Il faut savoir que l'humidité et le salpêtre remontent sur un crépi extérieur jamais au-dessus d'1,20 m. D'accord, c'est l'humidité, capillarité. Alors là, on peut mettre ça sur le compte de l'humidité, puis sécheresse. Bref, tous les désordres de la terre remontent jusqu'à 1,20 m à peu près de haut sur une façade quand on a un désordre qui vient du sol. D'accord? Si on n'a rien qui vient du sol jusqu'à 1,20 m et que ça vient d'en haut, ça veut dire qu'on a un désordre de toiture et une problématique qui vient donc du ciel d'en haut. C'est logique jusqu'à là, Kevin. Vous suivez? Alors quand on a ce genre de choses, le crépi, lui, il est juste pelé, il n'est pas collé vraiment, il a séché, il s'est incrusté dans la matière. Si on a de l'humidité qui revient et qui rentre dans l'épaisseur du mur, ça vient donc pousser, donc faire des cloques. C'est le problème que vous avez, Bernard. Donc dans tous les cas, il faut la faire sauter, et vous avez bien fait, il faut la percer, il faut enlever tout ce qui nous gêne, mais pas que la bulle, il faut aller voir avec votre spatule dont vous êtes servi, aller glisser ça derrière partout. Peut-être qu'un mètre carré vont s'enlever. D'accord? Et là, il faut appliquer un traitement. C'est un anti-fond farineux. C'est un traitement qui va faire une barrière entre cette humidité qui, elle, va rester dans le mur, mais qui peut ressortir à d'autres endroits. Mais nous, pour l'instant, on va zoner notre problématique. Donc, on met une barrière avec un film. C'est transparent. Ça va empêcher cette humidité de venir pousser le crépi à cet endroit-là, et on va donc pouvoir, après coup, faire un crépi sur cette zone-là, ou en tout cas une partie de soubassement. C'est la meilleure option que nous ayons, mais il faut tout faire sauter, dépoussiérer, passer cette barrière fongicide, traitement. Alors, il y a plusieurs noms, je ne vais pas les citer non plus, mais c'est des rénovateurs de surface qui vont nous aider à faire tenir ce nouveau crépi que nous allons lui mettre. C'est un problème qui est récurrent et malheureusement très classique qu'on retrouve facilement, mais vous avez eu raison Bernard de tout faire sauter avant de refaire.
0: Ce rénovateur, on le trouve où?
4: Tous les magasins de bricolage longs qui vont faire une barrière, en fait, c'est ce que j'appelle moi la tranche de jambon. Vous avez le pain qui vous pose un problème, qui s'humidifie, je mets une tranche de jambon pour faire le lien et après je peux remettre des cornichons, c'est un simple exemple dessus, sans qu'on ait de désordre après coup.
0: Ne prenez pas ça au pied de la lettre, hein. Ne
4: Bien
0: mettez
4: évidemment.
0: Pas évidemment de tranche de jambon sur le mur, ça ne marche pas. Merci beaucoup Bernard depuis Sanary, et puis vous aussi tenez-nous au courant de l'évolution de la situation si jamais la situation s'aggrave chez vous et votre voisin. Vos questions, vos témoignages à Cédric Monet, vous nous appelez dès maintenant au 04 42 38 08 08. On a reçu aussi d'autres messages sur nos réseaux sociaux. Si on a l'occasion, on ira dans la cuisine d'Hervé au Pen Mirabeau dont la conduite en PVC du lavabo est trouée. A priori, faut-il la reboucher ou doit-il carrément tout changer? Bon, on va essayer de faire des économies et de pas trop dépenser. Évidemment, ça c'est le mantra de votre radio locale ici Provence, et en musique également pour vous accompagner au fil de la matinée pour faire les travaux ensemble à la maison.

0: la bonne humeur, de la musique et des conseils bricolage avec Cédric Monet pour vous accompagner au 04 42 38 08 08. Nous serons chez France dans une minute à Bouc-Bel-Air qui a envie de refaire son plancher traditionnel en mosaïque. Comment réaliser tout ça? À réponse ici.
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0: Vos questions au 04 42 38 08 08. On vous donne la parole, on vous écoute et on vous simplifie la vie. Bonjour France.
9: Oui, bonjour.
0: Bonjour France.
9: Je vous connais bien et je sais que vous allez me donner une bonne solution.
0: Oui,
10: j'espère.
0: Oui.
10: Dites-nous tout. Alors, France.
9: Ben, figurez-vous que j'ai subi un dégât des eaux de la voisine du dessus.
0: D'accord.
9: Et que j'ai un parquet en bois massif mosaïque.
0: Oui.
9: Il a sauté partiellement dans l'appartement.
0: Oui.
9: Je me demande comment refaire ce plancher, s'il faut soit refaire le plancher mosaïque tel quel, et c'est assez onéreux, bon, finalement, ou si on peut mettre du parquet flottant.
0: Ah.
9: Et si oui, comment?
10: Ah bah il est flottant, donc il y a pas de problème.
0: Oui, là pour le coup le plancher de France est déjà flottant.
10: Oui, alors c'est un petit peu dommage, mais je comprends votre problématique France. Alors un plancher traditionnel, oui c'est onéreux, vous l'avez dit, surtout en mosaïque, il y a beaucoup plus de chutes et de travail à faire qu'un classique. Le parquet.
9: Alors j'ai récupéré toutes les petites lamelles.
10: Mais je trouve ça génial, c'est fantastique et bravo France. Maintenant tout a un petit peu travaillé, un petit peu bougé, un petit peu gonflé. Ceci dit, rien ne vous empêche de faire alors c'est jamais un devis, on en fait toujours trois, on choisit le plus ad hoc pour refaire juste cette partie-là, si le bois n'a pas, et on n'est pas devant et devin, c'est vrai qu'il faut vraiment voir si ça a gonflé, si on peut le refaire. Ça vaut le coup de faire un devis, France. D'accord? Si vous souhaitez mettre un parquet flottant, ben là c'est pas compliqué, on n'a pas besoin de le coller. On a une natte qui est isolante entre ce que vous avez là actuellement, ce parquet qui est ancien, on vient directement se poser sans coller avec une natte isolante et après on met un parquet qui lui est donc flottant, donc il est juste posé en périphérie, on vient mettre des petits joints, on remet des plinthes, mais c'est aussi un petit travail parce que il faut recouper les bas de porte. Généralement, c'est plus haut pour passer d'une pièce à l'autre, généralement, parce qu'on va remettre dessus, à moins que vous enleviez ou fassiez enlever France l'ancien sol, mais ça c'est dommage, parce qu'on a quelque chose de joli.
0: Si c'est sec en dessous et qu'en attendant on remet par-dessus du parquet flottant, ça peut être une bonne idée pour laisser le parquet
10: c'est
0: dessous.
10: C'est la moins onéreuse, la plus facile et la plus rapide. Ça se fait très facilement, on peut toujours demander à un voisin, et le prix au mètre carré... Pour les premiers prix, c'est très peu cher. Mais attention, plus vous allez prendre le bas prix, plus il va faire du bruit quand vous allez marcher dessus. Il faut faire attention. Et la protection aussi. Si vous pour ceux qui fument, je sais que c'est pas bon, mais si vous faites tomber ce genre de choses sur le parquet, ça peut le brûler. Alors que sur un haut de gamme, il va mettre un certain temps avant de brûler le parquet. Vous voyez que c'est important d'y mettre un petit peu de prix. Moi, je trouve que c'est une bonne idée, France, de mettre un parquet flottant dessus, mais je préférais quand même qu'on fasse un petit devis pour voir si c'est réparable, parce que vous avez gardé tous les petits morceaux, France.
0: Et bonne chance pour le clipsage des lames de parquet.
10: Non, on est en 2026-2027, on a des trucs super simples. Ça, c'est votre vieux machin, Kevin, vous m'en avez déjà parlé. C'est simple maintenant.
0: Oh là là, mais c'est tellement simple avec Cédric Monet, c'est fou. Merci beaucoup, France, depuis Bouc Bel Air pour votre témoignage ce matin au 04 42 38 08 08. On continue avec vous encore pendant quelques minutes jusqu'à 10h. On vous simplifie la vie ici et on écoute en musique Jérémy Frérot. 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

0: Vous écoutez Ici Provence avec Jérémy Frérot en musique pour vous accompagner. Il est 9h52.
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0: On bricole avec Cédric Monet et avant de se quitter, on va répondre à la question d'Hervé Open Mirabeau sur WhatsApp. Il nous dit qu'il a un trou dans sa conduite de PVC du lavabo de la cuisine. Comment la reboucher ou est-ce qu'il doit carrément tout changer ?
3: Ah, il y a plusieurs options, il y a plusieurs choix possibles. Quand on est sur une évacuation, c'est-à-dire l'écoulement des eaux, on n'est donc pas en pression, il n'y a aucun problème. C'est juste éviter qu'il y ait de l'eau partout. Ça, c'est... tout le monde peut le comprendre. Après, le diamètre, on s'en fiche aussi. Généralement, c'est du 40. On peut aller jusqu'à du 100. Ça, c'est les grosses évacuations que l'on peut avoir. Dans tous les cas, il suffit simplement de connaître votre diamètre de tube. Avec un mètre, un pied à coulisse, et généralement, vous devez savoir. Si vous arrivez à toucher les doigts de chaque côté, c'est à peu près du 40.
0: D'accord.
3: Et généralement, pour les sous-éviers, c'est du 40. Avant, on avait du 32. Il est tout petit. C'est pour ça que ça se bouchait constamment. Maintenant, on est un peu plus gros et ça passe bien. Donc, on n'est plus bouché. Vous voyez qu'on fait des évolutions quand même. Vous prenez un tube de PVC que vous allez acheter, mais juste un petit manchon. Pas besoin d'aller acheter un mètre. Vous le coupez en deux. D'accord. Et là, on va mettre de la colle à PVC, tout simplement, que vous achetez ou vous avez ça dans le garage qui vous reste. Et comme vous l'avez coupé en deux, le fait de mettre de la colle, vous le plaquez dessus. On a donc rien coupé, on a juste fait un collage dessus pour de l'évacuation, vous laissez sécher une heure, ça marche excellemment bien. On a aussi la même chose, vous ne mettez pas de colle parce que vous n'avez pas envie de dépenser les 4 euros, vous venez le chauffer et à chaud vous venez le plaquer.
0: D'accord.
3: Vous chauffez la matière dans les deux cas et hop, vous venez le plaquer. Mais il y a aussi une autre option et je vais finir là-dessus, c'est vous prenez du bicarbonate et des colles qui collent les doigts, vous savez, la cyanocrylate. Vous mettez de la poudre de bicarbonate dessus avec de la colle, eh bien c'est complètement hermétique. Ça rebouche les trous aussi. C'est une méthode qu'on trouve sur les réseaux sociaux et qui marche excellemment bien. Bicarbonate et colle cyanocrylate, sans citer la marque. Voilà, Kevin.
0: Et donc l'eau ne passe pas.
3: Et l'eau ne passe plus. Vous voyez qu'on
0: incroyable.
3: A plusieurs méthodes. Quand ce ne sont que des évacuations pour de l'eau qui va couler, ça ne pose plus de problème maintenant. Après, on a plein d'options aussi, des bandes de masquage, des machins. Mais avec des tubes de PVC qui nous restent dans le jardin, on peut toujours s'en sortir.
0: Vous avez une question à poser à Cédric Monet, une question bricolage à la maison à faire. On vous donne la parole et on vous écoute dès maintenant. 04 42 38 08 08. Cédric, on se retrouve samedi prochain. 9h.
3: Avec grand plaisir.
0: 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Il est 10h05. On continue en musique avec Phil Collins pour vous accompagner avant de retrouver toute l'actu locale ici avec Marilyn Notman.

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1: 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Nous sommes le samedi 29 août. C'est le dernier week-end officiellement des vacances avant les rentrées scolaires. Fini les vacances et attention, sur la route, c'est classé orange par Bison Futé. On fait d'ailleurs le point sur vos conditions de circulation ici dans moins de 5 minutes.
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1: Votre radio locale dans les Bouches-du-Rhône, le Var et les Alpes, il est 10h. Les infos à Marseille en Provence, Marilyn Ottmann et une Provençale parmi les 4 Français disparus au Népal.
3: Une femme du nom de Betty est toujours recherchée après les coulées de boue qui ont ravagé le pays cette semaine. Elle vient d'avoir 47 ans, c'était le 16 août dernier. Elle a créé une entreprise dans le secteur du bien-être. Elle est domiciliée à Bandol dans le Var. Le bilan au Népal grimpe ce matin à 2426 personnes disparues, dont plus de 600 touristes étrangers. Plus d'informations à suivre dans les prochaines éditions.
1: Les pompiers professionnels appellent à la grève.
3: Après un été plus que chargé sur le front des incendies, la Provence verte a brûlé presque un mois. Une grève nationale à l'appel des pompiers professionnels du 8 septembre au 20 octobre. Ils demandent plus de moyens au gouvernement et des recrutements massifs. Notez que c'est avant tout une grève symbolique des pompiers. Il n'y aura pas de conséquences sur les interventions. Les pompiers qui n'ont pas encore de répit puisque le Var est en risque incendie très sévère ce samedi. 3 massifs sont interdits d'accès. Il y a le Centre-Var, les morts et les stérelles. Soyez très prudents.
1: Toujours aucune avancée dans l'enquête sur la mort du petit Émile dans le Haut-Vernay.
3: 106 prélèvements ADN ont été réalisés en début d'année et aucun ne correspond aux 2 ADN retrouvés sur les vêtements du petit garçon. C'est à lire sur ici.fr et sur notre appli. Ici, c'est mon quartier revient chaque week-end et nos reporters viennent à votre rencontre. Ce samedi, on est à Marseille et on vous parle d'un combat. Un combat sans fin, celui des riverains de la montée des Iris. On est dans le quartier de l'Estac, dans le 16e arrondissement. Faute d'entretien, une route a quasiment disparu et les habitants se retrouvent donc complètement enclavés. Bonjour Fabien Ledu.
4: Bonjour.
3: C'est la métropole ex-Marseille qui est censée remettre en état cette route. Elle a été condamnée l'année dernière à le faire par la justice. Mais les habitants, ils ne voient toujours rien venir.
4: Oui, quand on arrive tout en haut de la montée des Iris, impossible de continuer en voiture et même à pied. C'est impraticable pour les riverains comme Patricia.
5: C'est caillouteux, il y a des arbres qui ont poussé, il y a des arbres qui ont brûlé. Ça a été complètement envahi par la nature, ce qui est normal.
4: Des rochers, des herbes hautes. Difficile de croire qu'il existait une route ici. Et pourtant, comme le rappelle Hicham...
6: Ici, là, il y avait les charrettes qui passaient, les petites voitures qui passaient par ici. Cette route s'est détériorée et ce qu'on demande, nous, depuis les années 80, c'est que le chemin qui est inaliénable, donc soit goudronné.
4: Le haut de la montée des Iris est bien inscrit au cadastre depuis des décennies. Benoît Candon est l'avocat des riverains.
7: Elle fait partie des voies existantes. Et en plus, elle a une

0: transport, il n'y a rien.
1: Situation d'autant plus pénible que la montée des iris est étroite et tortueuse. Elle ne permet pas à deux véhicules de se croiser.
2: La route, elle est quasiment impraticable dans les deux sens. Si vous croisez une voiture, vous êtes obligé de faire tout le chemin que vous avez vu en marche arrière. Ça complique tout. Ça complique les déménagements, ça complique les livraisons, ça complique les ambulances.
0: On a deux personnes très âgées. Si demain, on appelle les pompiers, ils ne sont pas sûrs de monter. Moi, j'ai des taxis qui ne viennent pas. Annie, elle a pris un taxi pour aller en urgence à l'aéroport. Elle n'a pas eu son taxi. Elle a dit, moi, je ne monte pas, madame.
1: La métropole avait l'obligation d'achever les travaux il y a un mois, mais elle n'est assujettie à aucune astreinte. Regrette Benoît Candon.
3: Pour ajouter une astreinte, il faut que nous, les requérants, les plaignants, saisissent de nouveau le tribunal pour faire une nouvelle procédure. Voilà, on va peut-être en arriver là, mais enfin, j'espère que non.
1: En attendant, les habitants se sentent toujours pris au piège.
0: Moi, je me sens en danger, surtout. Avec le feu, avec les pompiers qui ne peuvent pas monter. Il y a pour moi un gros stress et un danger.
2: On paye des impôts alors qu'on réclame ça depuis 40 ans. Ils nous ignorent.
4: Et ici, Provence a contacté la métropole Aix-Marseille. Elle n'a pas répondu à ses sollicitations. Il faisait froid ce matin, Kevin, mais oui. Là, ça se réchauffe quand même.
5: Ouais, fraîcheur inhabituelle. Vous avez été nombreux, nombreuses à nous le faire remarquer sur la page Facebook de Ici Provence, où d'ailleurs le soleil fait de plus en plus la grasse mat, nous dit Josiane, et il se lève effectivement de plus en plus tard. Josiane au Open Mirabeau, où il fait 20 degrés actuellement. C'est également le cas à Marseille. On a 22 degrés à Toulon, 16 degrés à Aix. Soleil au rendez-vous. Du vent d'ouest qui souffle dans le Var, des rafales jusqu'à 45 km/h, mais également quelques nuages blancs dans le ciel cet après-midi de la Camargue au plateau de Valensole. Il fera à Marseille et Aix 30 degrés cet après-midi. On attend à Toulon 31 degrés. Il fera plus frais à Gap, 27 degrés, 28 à Digne. Mais on atteindra tout de même les 30 degrés à Sisteron. Et demain, on dépassera facilement les 34 degrés en centre Var avec la chute du vent qui va donc s'accompagner de la hausse des températures. Votre début de semaine pour la rentrée scolaire sera également sous le soleil. Et pour vous accompagner aussi sur la route des vacances ce matin, et oui, c'est le dernier week-end, donc avant la rentrée scolaire, peut-être que vous dites aussi « Ouf, enfin, les enfants, les petits-enfants retournent à l'école ». Pas de difficultés sur le réseau autoroutier. On va notamment surveiller l'A7, le péage de Lançon en direction d'Avignon et de Lyon au fil de la journée. Mais à cette heure-ci, pas d'incident, pas de ralentissement, pas d'accident. Vous en êtes témoin, vous nous passez un coup de fil, évidemment. Par WhatsApp, ça marche aussi en message vocal. C'est le même numéro, 04 42 38 08 08. Ça se passe ici pour vous accompagner tout au long du week-end avec votre radio locale. Merci de votre fidélité. 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
2: Et c'est parti pour une randonnée à cheval entre les Alpes de Haute-Provence et les Hautes-Alpes avec un sacré dénivelé. Je vous préviens tout de suite, on va passer de 660 mètres sur les bords de la Durance à 1351 mètres sur la montagne de la Scie. Et plus que le dénivelé, c'est la longueur de la rando qui peut vous sembler un peu importante. Pour ma part, 7 heures et 29 kilomètres. Mais il y a moyen de la réduire un peu. Point de départ, le village d'Espinasse. Nous sommes à deux pas du barrage de Serponçon, côté Hautes-Alpes. Dès le début de la randonnée, nous franchissons la Durance et entrons dans les Alpes de Haute-Provence, mais pas pour longtemps. Car après même pas 500 mètres à marcher au bord de la route qui va vers Barcelonnette, nous retournons dans les Hautes-Alpes et arrivons sur la commune de Rochebrune, puis à Brézier. Sur la carte IGN, aucun souci d'orientation, vous suivez la grande boucle rose. Tout est fléché et bien balisé. Pour commencer, vous longez le canal EDF de la Durance et les cultures fruitières, et petit à petit, ça monte tranquillement. Vous faites un crochet par la chapelle Saint-Sixte. Des demoiselles coiffées apparaissent. Au fond, vers Serponçon, le profil triangulaire très caractéristique de la Viste, et vers l'ouest, l'emblématique montagne de Céus au loin, et juste devant, le très pointu Mouissé. La montée devient un peu plus raide à partir de la Chaux où vous commencez à évoluer en milieu forestier dans le bois des Devins. Ça grimpe donc doucement mais sûrement, mais sans aucune difficulté. C'est plus endurant qu'autre chose finalement. En chemin, observez donc les marnes noires si caractéristiques de la région. Sur la carte, au repère d'altitude 1277 mètres, vous prenez un petit chemin à gauche sur deux bons kilomètres et le clou du spectacle arrive. La pause pique-nique idéale au pied d'une antenne, point culminant de notre rando à donc 1351 mètres d'altitude. La vue est incroyable, le spot est génial. Vous êtes au bord de la falaise, alors profitez du lac de Serponçon et tous les massifs qui l'entourent, le Morgon, les aiguilles de Chabrière, le Mont Colombis. Vous voyez la Durance se faufiler entre les montagnes. Le village d'Espinasse est devant vous, Rousset-Serponçon un peu plus haut, et sur votre droite, le Clos, la Cime, l'autre sommet des environs. Il est temps de rebrousser chemin et de poursuivre notre boucle, et cette fois, ça descend par le champ du Pin. On est vraiment en forêt, c'est donc un peu moins intéressant au niveau des paysages, mais ça reste très agréable. Alors moi, j'ai voulu prolonger le plaisir en continuant sur la piste, mais ce n'était pas indispensable. Donc si vous voulez économiser environ 4 km et une cinquantaine de minutes, prenez donc le raccourci à travers la forêt qui rejoint la piste principale. Là, vous dominez sans trop aller voir les gorges de la Blanche, et à la fin de la randonnée, ça peut descendre de façon assez raide, mais ça se fait toujours très bien. Et voilà, la boucle est bouclée. Évidemment, comme vous partez à la journée, vous prenez bien de quoi boire et manger, et de bonnes chaussures. Et l'avantage, c'est que si les massifs des Bouches-du-Rhône et du Var sont fermés en raison du risque incendie, ici, il n'y a pas de restriction. Vous restez tout de même prudent.
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0: Parce que vous avez toujours quelque chose à raconter, parce que votre parcours est singulier, parce que vous êtes amoureux de la Provence, Laurent Menel vous tend le micro.
2: C'est une visite que je vous propose aujourd'hui, celle de la Maison du Cheval de Camargue.
3: Bonjour, je m'appelle Clotilde Manot, je suis directrice de l'association de la Maison du Cheval Camargue qui gère le domaine du Mas de la Cure, propriété du Conservatoire du Littoral, sur la commune des Sainte-Marie-de-la-Mer.
2: Elle a tout dit, ou presque. Qu'est-ce qui vous a amené à diriger ce lieu qui est absolument remarquable que vous allez nous inviter à visiter ?
3: Oui, c'est un bel endroit. On est vraiment au cœur de la Camargue, au cœur du Delta, sur 300 hectares d'espace protégé, sur lequel on a une mosaïque de paysages qui font la Camargue. On a des prés, des sansouires, des roselières. Donc c'est un endroit magnifique où vivent un élevage d'une vingtaine de chevaux en liberté, en troupeau, qui est destiné à conserver un patrimoine génétique de la race issu des grandes lignées de travail données au moment de la création de l'association il y a une quarantaine d'années.
2: Clotilde, on va en savoir un petit peu plus sur votre parcours de vie.
3: Alors, je suis née au Sainte-Marie-de-la-Mer, d'une famille ancrée depuis très longtemps. Donc, je suis née dans l'identité et la culture camarguaise. Ma famille et avec ma sœur, nous avons une manade de taureaux, donc on est manadière, la manade du Pantail au Sainte-Marie-de-la-Mer. Donc j'ai une connaissance de cet univers. Et puis j'ai eu un parcours de vie où j'ai été aussi cadre dans une grande société française où j'ai pu apprendre à conserver, à mener à bien des projets. Et donc maintenant, à une phase de ma vie où j'ai envie d'apporter tout ce que j'avais appris dans le monde professionnel au service de ce qu'est la Camargue, qu'est l'élevage, l'identité, le territoire.
2: Et j'imagine que c'est aussi passionnel.
3: Complètement, c'est des métiers de passion en fait, bien sûr. C'est de la valeur, le sens de la vie.
2: Défendre son patrimoine au quotidien. Également.
3: Je pense que quand on est issu de pays très identitaires comme l'est la Camargue et que le monde est en plein bouleversement, en plein changement, on se bat pour rester qui on est, pour fixer les choses, pour se faire entendre et surtout garder notre authenticité.
2: Quand on habite la Camargue comme vous, quand vous regardez ce paysage unique, cet environnement exceptionnel, c'est jamais la même journée ?
3: Déjà, les animaux sont imprévisibles. Donc, de toute façon, la journée, elle est forcément différente, quoi qu'il arrive. On s'adapte, tout homme de la terre ou femme de la terre s'adapte en permanence aux animaux, au temps et au paysage, bien sûr.
2: Et vous ne vous en lassez pas ?
3: Non, c'est jamais pareil.
2: Clotilde Manot, la directrice de l'association Maison du Cheval de Camargue.
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6: Il était une fois, deux fois, trois fois. Il était plusieurs fois un garçon répondant au nom imprononçable de Charles Aznavourian.
7: Je me voyais déjà en haut de l'affiche.
1: En août 1992, Charles Aznavour est en vacances dans les Alpilles. Il est attablé à l'Ostau de Beaumanière, un restaurant gastronomique des Baux-de-Provence, quand il croise le journaliste Jacques Pessy. Charles lui fait part de son envie de quitter Saint-Tropez, où il possède une villa. Son ami l'informe que le matin même, on lui a parlé d'un terrain à vendre, à côté de chez lui, à Mauriès.
8: J'ai fait le tour du monde plusieurs fois. J'ai vu les plus beaux coins du monde. Bon, je me suis arrêté à Acapulco, arrêté en Thaïlande, un petit peu partout. La Floride, la Californie. Le plus beau coin du monde, c'est d'abord sur la Méditerranée.
1: Ils partent le visiter. Une heure plus tard, la décision est prise. Le lendemain, le chanteur achète quelques milliers de mètres carrés et une maison qu'il s'empresse de faire démolir avant 2 ans de travaux pour édifier son nouveau petit paradis provençal, comme il l'appelle. Et l'achat de terres agricoles aux alentours pour planter des oliviers. Comme il aime à le dire, le poète devient paysan.
8: Rentrer, il fait plus chaud à l'intérieur. Remarquez, il ne fait pas très froid aujourd'hui. On a de la chance. On est quand même dans une région où la température est meilleure qu'ailleurs. Rentrez donc. Vous ferez la connaissance de mon premier piano. Il marche encore. À part ça, ce qui est important, c'est le lieu de travail et le lieu de la connaissance.
1: Un lieu de la connaissance qui est aussi un lieu de création. Là où naissent encore les chansons, où il consacre toujours une partie de son temps à l'écriture.
8: J'écris tous les jours. Tous les jours, j'ai un papier qui est renversé, ou parce que je ne sais pas où aller chercher le papier, je prends n'importe quoi et j'écris, vous voyez.
9: Et puis c'est à peu près tout. You are the one for me, for me, for me, formidable.
1: Au pied d'une colline, c'est un mas typiquement provençal de plus de 600 mètres carrés. Sans ostentation, au volet bleu, avec un patio, 2 cyprès qui vous accueillent, un grand jardin, un court de tennis, une piscine couverte où il fait des longueurs tous les matins, et une roulotte multicolore offerte par le musicien Chico à sa petite fille. Et puis les oliviers, partout.
8: C'est comme Brassens auprès de mon arbre. C'est un olivier qui a entre 900 et 1000 ans et qui donne encore des fruits, c'est ça qui est formidable. Et si vous voyez, il est ouvert comme ça et c'est devant le portail. J'ai l'impression que c'est l'arbre de bienvenue pour les gens qui viennent chez moi.
1: Et comme partout à Mauriès, première commune oléicole de France, ici aussi on produit de l'huile d'olive. Une oliveraie qu'il baptise les Jardins de Yerevan, clin d'œil à ses racines arméniennes. Une huile appelée tout simplement Aznavour.
8: Celle-ci aussi est belle. Oh, ma rose Marie. Il y en a plein ici. Là, il y a des vertes partout. Là. Je suis sûr que si on fait le tour, on va trouver 1 litre. J'ai fait un investissement important puisque j'ai acheté les oliviers qui ont déjà 30 ans pour qu'ils puissent donner tout de suite. Donc avant qu'on récolte un sou, ça va prendre des années. Je serai peut-être mort d'ici là. Mais c'est pas grave, je l'ai pas fait pour ça, j'ai fait pour mon plaisir personnel.
1: Ici, c'est le retour à la terre sans y être né, comme le dit parfois Charles. Lui, le déraciné, qui s'amuse d'être aussi fidèle à ce coin de Provence. Une terre où il s'éteint le 1er octobre 2018, alors que l'on s'apprête à récolter les olives. Depuis, la maison a été vendue et on peut la louer pour les vacances. À l'entrée, vous serez accueilli par une plaque où un rameau d'olivier a été sculpté et où est écrit, dans ce petit paradis provençal, vécu Charles Aznavour.

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2: Aujourd'hui, plusieurs monuments même avec Florence Viti-Bertin de l'Agence de développement des Alpes de Haute-Provence qui nous emmène dans le pays de Fort-Calquier à la découverte de Mannes.
3: Mannes en Provence, retenez bien ce nom. On est au cœur de la Haute-Provence et en fait on est vraiment entre la Durance et le Luberon. C'est une nature sublime, une terre mais de diversité. Et il faisait même dire à Jean Giono, qui voudra entrer dans ces territoires heureux, trouvera les portes ouvertes. C'est magique. Il faut vraiment comprendre ce territoire. Je ne saurais trop que vous recommander de visiter les jardins de Salagon. C'est un lieu de mémoire à ciel ouvert. Alors vous pouvez déambuler dans ces jardins avec vos enfants, puis pourront s'amuser à résoudre les énigmes, découvrir vraiment toute l'histoire de ces 1700 essences de plantes locales. Alors on leur expliquera qu'est-ce qu'on en fait, les usages, les savoir-faire et même les légendes. C'est vraiment apprendre et découvrir tout en s'amusant.
2: Non loin de là, vous nous proposez de découvrir le village de Saint-Michel-l'Observatoire.
3: Ben oui, je suis vraiment dans ce petit village charmant. En plus, il vient d'être labellisé village et cité de caractère. C'est vraiment un coin de paradis. Il y a une nature magnifique. Et puis, c'est propice à la détente et à la découverte. Puis, je ne sais pas si vous avez déjà vu, mais quand vous apercevez Saint-Michel de loin, vous découvrez d'abord le moulin à vent. Et en fait, on peut le visiter. Il est là depuis 1838. Et toute la saison, il vous accueille. Et puis après, vous voyez les coupoles de l'Observatoire de Haute-Provence. Et en fait, ce n'est pas un hasard si le CNRS s'est installé à Saint-Michel, car on a dans la Haute-Provence vraiment le ciel étoilé le plus pur d'Europe. Et d'ailleurs, je ne sais pas si vous savez, mais c'est ici qu'on a découvert la première exoplanète en 1995.
2: Oui, c'est pour ça qu'il y a le centre d'astronomie à Saint-Michel-l'Observatoire.
3: Et oui, il a pour mission et ambition surtout d'accompagner le public dans l'observation et puis dans la compréhension de ce monde qui l'entoure là. Oui, et puis il a en plus maintenant créé le plus grand planétarium du Grand Sud-Est. Imaginez-vous installé dans des fauteuils super confortables et puis vous levez la tête et là, alors là c'est le spectacle qui commence. Vous découvrez au-dessus de vous le ciel constitué de près de 40 millions d'étoiles. C'est comme une voûte céleste et en fait pendant une heure c'est une expérience immersive. Vous avez l'impression d'être au cœur de l'univers. Puis alors il y a les constellations, il y a Mars, il y a les anneaux de Saturne, il y a la galaxie, les nébuleuses. Et puis vous voyez le soleil, c'est comme si vous étiez à bord d'une navette spatiale. C'est une expérience exceptionnelle.
2: Le Centre Astro de Saint-Michel-l'Observatoire et auparavant Mannes pour les coups de cœur du jour de Florence Viti-Bertin de l'Agence de développement des Alpes de Haute-Provence. Merci pour cette découverte. Demain, nous irons à Marseille de l'Estac à la Treille.
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2: Je vous annonce la couleur tout de suite. J'ai trouvé la maison du bonheur.
3: Bonjour, je m'appelle Marc et je vous accueille la CAD à Marco.
2: La CAD à Marco, ça vous interpelle? La CAD, bien sûr, avant tout la spécialité toulonnaise.
3: Tout à fait, c'est devenu la spécialité toulonnaise. À la base, c'est une spécialité génoise. D'Italie, du côté de Gênes, on appelle ça la farinata. Et en descendant, nous, ici dans le sud, c'est devenu la CAD. Pourquoi? Parce que c'est le mot chaud en italien, caldo. Donc, les Toulonnais disaient, caldo, caldo. Et c'est devenu, l'étymologie est devenue de caldo, est devenu CAD, tout simplement.
2: Mais c'est quoi la CAD à Marco?
3: La CAD à Marco, c'est une petite galette de farine de pois chiche, huile d'olive, sel, poivre et eau. Ça, c'est les ingrédients. La recette, je ne la donnerai pas, elle est sous la casquette. Et donc, voilà, on est situé sur les marchés. On fait les marchés, ça fait 9 ans que je fais les marchés. La CAD toulonnaise, quoi, en fait.
2: Je n'exagérais pas tout à l'heure quand j'ai dit c'est la maison du bonheur ici.
3: Tout à fait, c'est la maison du bonheur. On chante, on siffle. On accueille les gens et vous pouvez même demander autour de vous. Vous verrez bien qu'ici, c'est la maison du bonheur.
2: C'est naturel chez vous. Hein.
3: Tout à fait. Ah oui, franchement, oui. On est né dans le sud, on ne peut pas être plus naturel que ça.
2: Dans le sud, précisément à Toulon, vous êtes né. Et votre vie se passe ici où je vous retrouve à Solliès-Pont.
3: À Solliès-Pont, tout à fait. Natif de Toulon, habitant à Solliès-Pont. Ça fait 55 ans que je suis ici. C'est devenu un peu familial, c'est-à-dire que j'ai vu ma mère la faire quand elle était jeune et au fur et à mesure, de fil en aiguille, on s'est balancé sur les marchés. C'est parce que c'est la meilleure. Il y en a d'autres de CAD, mais ici, c'est la meilleure. Vous avez tout ce qu'il faut. Le sourire, la bonne clientèle, t'as vu. Tant qu'on a du soleil, on est bien. Bon, ça va commencer à bourgeonner, tout le monde va sortir et voilà, ma foi, il y a qu'à faire. Hein.
2: Et vous estimez que vous êtes toujours toulonnais aujourd'hui?
3: Bien sûr, enfin non, je suis plutôt sur les Spontois maintenant. Je suis moins toulonnais que sur les Spontois. Mais bon, en étant natif de Toulon, c'est vrai qu'on a toujours Toulon dans son cœur, et ma foi.
2: Et quelles sont les autres passions de Marco quand il n'est pas sur les marchés?
3: Ma passion, c'est me reposer, dormir après vaille. Après avoir fait ça, on n'a plus envie, je crois.
2: Vous m'avez promis que vous alliez m'initier à la préparation de la CAD. Voilà, j'ai ma farine de pois chiche, par où je commence?
3: Il faut mélanger farine de pois chiche, huile d'olive, sel, poivre et eau. Voilà, après, faut trouver les ingrédients, je vous les donne. Après, faut trouver la recette. Hein.
2: La CAD à Marco, la petite maison du bonheur que j'ai retrouvée ici à Solliès-Pont. Merci.
3: Il n'y a pas de quoi. Merci à vous et bonne journée surtout. Et prenez soin de vous. C'est l'essentiel.
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0: ici Provence avec vos chansons préférées. Florent Pagny pour vous accompagner avec votre radio locale. Merci de votre fidélité. Vive la Provence, on vous accompagne tout au long de la journée sur la route des vacances. Attention, c'est classé orange par Bison Futé. Soyez prudents sur la route, le point complet sur vos conditions de circulation, c'est ici dans moins de 5 minutes.
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0: C'est votre radio locale dans les Bouches-du-Rhône, le Var et les Alpes. Il est 11h. Les infos à Marseille en Provence. Marilyn Notman est une Provençale parmi les 4 Français disparus au Népal.
2: Son nom apparaît dans la liste des personnes qui manquent à l'appel sur le site du gouvernement népalais. Une femme du nom de Betty Ben Redouane est toujours recherchée après les coulées de boue qui ont ravagé le pays cette semaine. Elle vient d'avoir 47 ans le 16 août. Et selon France Info, cette femme participait à un trek avec une agence de voyage qui s'appelle Trekkers Society. Elle a créé une entreprise dans le secteur du bien-être et du coaching domicilié à Bandol, dans le Var. Elle est marseillaise, d'après nos confrères de BFM TV. Le bilan au Népal grimpe ce matin à 2426 personnes portées disparues, donc plus de 600 touristes étrangers et 616 personnes sont mortes. Le bilan est toujours provisoire.
0: Le député insoumis des Bouches-du-Rhône, Sébastien Delogu, s'explique ce matin après sa garde à vue.
2: Et annonce porter plainte pour violence physique et injures. L'élu saisit l'IGPN, la police des polices. Une altercation a eu lieu entre le député des Bouches-du-Rhône et des policiers devant son immeuble. C'était lundi après-midi vers 15h30. Selon Sébastien Delogu, ce sont les policiers qui n'ont pas présenté leur carte professionnelle malgré ses demandes. Ils l'ont insulté en retenant la porte de chez lui.
0: Eux aussi se préparent à faire leur rentrée comme nominaux.
2: Les rugbymen du RCT ont joué leur seul match de préparation hier soir. C'était face à Clermont. On est resté au score de 28 partout entre les deux formations des Clermontois qui ont bien failli se saborder avec 8 fautes en 9 minutes dès l'entrée de jeu. Pour ce qui est de Toulon, Pierre Mignoni, le coach, a arboré un certain léger sourire après le match. Ce qu'il a vu, c'est de bon augure, dit-il, pour la saison à venir. Et le retour du soleil ce samedi, on fait le point météo avec vous tout à l'heure, là dans un instant, Kevin. 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Elle a été ouverte tout l'été, elle fermera lundi comme prévu, mais pour une grosse période de travaux, donc pour marquer le coup, on en profite, on ne paye pas dès ce samedi.
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2: Retour du franc soleil du coup. Hein,
0: effectivement, soleil rendez-vous après la pluie, les nuages gris d'hier, du vent d'ouest souffle dans le Var, c'est jusqu'à 45 km/h pour les rafales. Quelques nuages blancs cet après-midi de la Camargue au plateau de Valensole, température assez fraîche ce matin. Comme Roger par exemple nous l'écrit sur la page Facebook de Ici Provence, il est dans le 11e sur les hauteurs de l'Yvonne. Il nous dit que ça fait bien longtemps que nous n'avions pas eu une température aussi basse. On a à peine péniblement atteint les 20 degrés à Marseille
2: ça
0: ce matin.
2: Ça fait longtemps. Hein.
0: 22 degrés à Toulon, 16 degrés à Aix. On attend cet après-midi au mieux sur Aix et Marseille 30 degrés. Il fera à Toulon 31 degrés. 32 degrés également attendus à Sisteron cet après-midi. On dépassera les 34 degrés en Centre-Var demain puisque le vent va chuter donc s'accompagner d'une hausse des températures. Votre début de semaine qui démarrera également sous le soleil et sur la route de la fin des vacances justement. Regardons comment vous circulez ce matin avec des bouchons à vous signaler. C'est sur l'A8 en direction d'Aix suite à des difficultés

0: 1570, cette fois en arrivant sur Hyères depuis Toulon. Là aussi, pour traverser Hyères ce matin, il faut compter entre 5 et 10 minutes en plus sur votre trajet. Il fait forcément beau et donc beaucoup de monde au bord de la plage. Vous êtes en train d'installer vos serviettes, votre parasol. Soyez prudents, l'indice UV va être élevé aujourd'hui et patience aussi pour trouver une place de stationnement. Ça se passe ici avec vous pour vous accompagner avec cette route des vacances qui va être sans doute très chargée cet après-midi.
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0: Alors pour vous faire patienter dans les bouchons, on vous diffuse ici vos chansons préférées avec vous sur la route des vacances. C'est Ici Provence, voici Michel Polnareff.

0: Indémodable, Michel Polnareff avec ici Provence, votre radio locale qui vous emmène en randonnée à Égalières dans moins de 10 minutes avec Cédric. C'est notre podcast Cédric Randonne et le tout premier épisode de notre nouvelle saison à découvrir ici dans moins de 10 minutes.
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0: Et restez avec nous parce qu'avant midi, on va vous offrir vos invitations pour le Ici Live à La Ciotat pour assister au concert de Jennifer et Yann Muller le vendredi 4 septembre. Le DJ niçois sera au rendez-vous avec vous dans le Port-Vieux de La Ciotat. 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Elle aussi devait faire partie de l'aventure 2026 du Ici Live à La Ciotat, mais pour des raisons de santé, Charlotte Cardin a dû annuler de nombreux concerts pour cette rentrée malheureusement, mais c'est l'occasion de continuer à fredonner avec elle les titres de son premier album. C'est un coup de cœur ici Provence. Voici The Way We Touch.

0: C'est une nouveauté ici Provence, Charlotte Cardin pour vous accompagner en musique en ce dernier week-end avant les vacances scolaires. On voit orange sur la route, mais on voit vert sur les randos de notre région.
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0: Voici le tout premier épisode de la saison 3 de Cédric Randonne et il nous emmène à Égalières. Si vous êtes d'ailleurs devant votre téléphone, vous pouvez retrouver sur ici.fr et l'application ici toutes les photos et la carte de Cédric.
2: Suivez-moi dans les Alpilles, au départ d'Égalières pour effectuer la boucle du Gros Calan et du Petit Calan. Dans les Alpilles, un calan, c'est un escarpement de calcaire, une échine aux parois verticales formée lors du rapprochement entre les plaques africaines et eurasiennes. Et ici, à Égalières, ils sont particulièrement impressionnants. Point de départ, le parking gratuit à l'entrée du village. Voilà, il y a un monde fou. J'ai fait cette randonnée début août 2026 pendant la fête de la Saint-Laurent. Ce matin-là, c'était festival d'abribade et aubade, des manades, des chevaux, des gardiens. Sacrée ambiance. Alors moi, je suis venu pour randonner, donc je dois jouer des coudes pour accéder au GR6 à droite de la mairie. Le calme revenu, j'entame une montée tranquille vers l'arboretum du Badon, une ancienne carrière devenue décharge et réhabilitée en 2009. Plus que les arbres qui y ont été plantés, c'est la vue sur le profil du petit calan qui retient mon attention. La roche se dresse à la verticale et forme un triangle quasi parfait. Me voilà dans un couloir, à ma droite le petit calan, à ma gauche le gros calan. Et en me retournant, j'ai de très belles vues sur le village perché d'Égalières avec en toile de fond le Mont Ventoux. Alors là, j'ai failli manquer le balisage blanc et rouge du GR. Il ne faut pas monter davantage sur la piste, mais passer sur une sente assez inconfortable bordée de buis. Mais ça vaut le coup de passer par là. J'arrive sur une piste balisée en jaune qui serpente et me fait longer le gros calan. Et surtout, c'est la vue sur les autres calans que je trouve remarquable. Le plateau de la Côme, reconnaissable avec son émetteur, laisse place à une succession d'arêtes arrondies semblables à des dômes aplatis absolument fascinants. À la Citerne, où la vue porte sur la tour des Opies et sur les installations portuaires de Fosses, je descends à travers la Pinède pour traverser la route qui vient d'Aiguières, puis celle d'Oreille. La partie sur le goudron est très courte. Au pas de la Figuière, le balisage jaune me fait emprunter la piste DFCI à L225. Au loin, c'est Avignon, et il m'accompagne de nouveau juste en face, les Calans. Si je devais les dessiner, je devrais faire une succession de vagues. Ils montent, ils descendent, ils montent, ils descendent, ils montent encore, ils descendent encore. Je suis tellement absorbé par la beauté du paysage que je loupe la bifurcation. Et c'est au bout du chemin du Mas de Pascal que je me rends compte de mon erreur. Pas grave, je ne suis pas perdu. Je retrouve le GR6 le long d'un oléoduc qui emprunte la route de Mouriès. Et au croisement, le bon chemin forestier. Je me suis juste rajouté 2 bons kilomètres. Et c'est après la Citerne enterrée que la piste vire vers le Petit Calan au relief tourmenté. Sur un piton, je distingue même les ruines du fort médiéval d'Ancise, un ancien poste de guet et de péage. La boucle longe furtivement la route, puis file en direction des Galières. Et la fête se fait entendre. Je décide de terminer ma rando en montant jusqu'à l'éperon dominant le village, à la tour de l'horloge, où la vue sur les toits et les calans est magnifique. Un circuit jalonné de panneaux me raconte l'histoire du donjon surmonté de la statue de la Vierge, de l'église Saint-Laurent ou encore de la maison des consuls. Je vous avais dit qu'il y avait de l'ambiance. La boucle des Calans d'Égalières. Une randonnée sans difficulté de 17 km et 400 mètres de dénivelé, effectuée pour ma part en 4 heures. Attention au risque estival d'incendie. Si les Alpilles sont en rouge sur la carte de la préfecture des Bouches-du-Rhône, randonnée interdite.
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0: Merci de passer votre matinée avec Ici Provence, votre radio locale. La musique continue dans une minute avec Zucchero.
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0: Ici Provence avec Zucchero, la bande originale du film Les Bronzés 3, Amis pour la vie. Il est encore l'heure de bronzer ce week-end avant la rentrée scolaire, mais soyez prudents évidemment si vous devez vous exposer au soleil au fil de la journée. L'indice UV sera élevé, mais donc soyez prudents, on va grimper jusqu'à 34 degrés en température demain après-midi. Et ici Provence vous accompagne évidemment sur la route.
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0: Des idées de sortie à vous proposer, ça se passe ici avec votre radio locale. Il y a par exemple au nord de Saint-Maximin, ce week-end, la fête du pain à Seillon, source d'argent. Un rendez-vous taillé pour vous, les gourmands. Chez vous donc à Seillon, source d'argent, il y a ce rendez-vous. Et pour découvrir le programme complet de la fête du pain, rendez-vous sur le site vivreaseillon.fr. On fera également le point avec vous sur la météo des plages, mais également l'accès à nos forêts dans quelques instants. Ici vous accompagne tout au long du week-end dans vos vacances, dans vos activités et vos sorties. 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

0: De la bonne humeur, de la bonne musique et de l'actu locale. C'est ça, ici Provence, votre radio locale, 11h32, l'infotrafic pour vous accompagner sur la route des vacances. Nous vous rappelons ces difficultés ce matin sur l'A8 entre le péage de la Barque et Aix, en direction d'Aix, mais également pour rejoindre ensuite l'A7 vers Lyon. Comptez 10 minutes en plus sur votre trajet. Alors ce ne sont pas des bouchons où vous êtes à l'arrêt. Ça circule, ça roule, mais ça roule pas bien vite, hein, ce matin, entre le péage de la Barque et donc Pont de l'Arc. Soyez patient, prudent sur la route des vacances pour vous accompagner. C'est ici Provence. Du monde également sur la 50 entre Marseille et Aubagne, principalement entre l'échangeur Florian et la Valentine en direction de Toulon à cette heure-ci. Et puis on surveille les premiers bouchons de la 7 au niveau du péage de Lançon. Ça commence. Premier ralentissement à partir de l'échangeur de Coudoux. Et évidemment, pour rejoindre Lyon et Avignon, ça va coincer au fil de la journée. Ça commence à se charger doucement mais sûrement. C'est le dernier week-end avant la rentrée scolaire. Fini les vacances, du monde sur la route. On surveille tout ça avec vous au fil de la journée via WhatsApp, message vocal au 04 42 38 08 08.
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0: On va atteindre les 34 degrés demain après-midi. Il fera 30 degrés en bord de mer aujourd'hui. Et on a surtout des méduses qui nous ont été signalées le long des plages varoises. Ça concerne notamment Bandol sur la plage du Capelan, mais également ailleurs sur la plage Blanche du Langoustier et le Grand Langoustier, sur la plage des Darboussières, la plage du Béton et la plage du Prado. Sur Ramatuelle, la plage de Pamplonne est concernée par la situation depuis 24 heures. La plage de l'Escalier également, et puis à Sainte-Maxime, la plage de la Nartelle et la plage l'Éléphant aussi concernées donc par la présence de méduses. Nous avions également hier sur Sainte-Maxime des plages fermées, plage de la baie de la Garonnaise, pardon, mais aussi sur Sanary, plage de baie de la Couse, en raison soit de courants dangereux, soit de pollution à l'eau. Est-ce que ces plages sont à nouveau ouvertes ce matin? Le drapeau est-il vert? Vous nous confirmez tout ça par WhatsApp. Vous nous envoyez par exemple la photo du poste de secours avec toutes les infos, hein, pour avoir la couleur du drapeau mais aussi la température de l'eau et de l'air. Sachez que la pollution à l'eau concernait également la plage du centre-ville à Cavalaire ainsi que à Carry-le-Rouet, la plage Caproussé, voilà, touché par soit les courants, soit par la pollution de l'eau. Mais sans doute qu'aujourd'hui ça va beaucoup mieux. Alors on compte sur vous pour partir à la plage ensemble.
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0: Avec Catherine Fructus, dans les prochaines minutes, on va vous donner des conseils et des astuces pour cuire du poisson sans avoir les odeurs nauséabondes qui vont avec à la maison. Nos conseils s'écoutent ici, et pour la musique, voici vos chansons préférées. Véronique Sanson avec Ici Provence.

0: 11h37, vous passez votre matinée avec Ici Provence et dans le midi de la France, mais aussi en Italie, en Corse. Nous avons des astuces centenaires qui peuvent nous aider à réparer les corps et les objets. Eh bien, Catherine Fructus vous donne ses astuces avec la complicité d'Éric Caron. Bonjour tous les deux.
1: Bonjour Catherine.
2: Bonjour Éric, bonjour à tous.
1: Je suis parti faire le marché aujourd'hui, j'ai ramené un petit peu de poisson. Alors pas facile de les faire cuire à point. Et puis en plus, il y a les odeurs.
2: Déjà, si vous mettez un vrai bouchon de liège, parce que ça devient compliqué à trouver, dans l'eau de cuisson, eh bien figurez-vous que vos poissons cuiront bien plus vite et seront bien plus tendres. Vous pourrez alors les déguster froids avec une bonne mayonnaise ou notre fameux aioli, ou encore plus diététique avec un bon filet d'huile d'olive de Provence.
1: Vous avez certainement une petite astuce si au menu c'est une petite friture de poisson que je propose.
2: Alors là, on ne salira pas du tout la cuisine et ses mains si on prend la précaution de verser la farine dans un sac de congélation avant d'y déposer nos poissons. On ferme bien, on boulègue, on remue dans tous les sens, et le tour est joué. Ainsi fait, ils seront ni trop, ni trop peu farinés, et bien sûr, ça marche aussi avec les blancs de poulet pour les nuggets que les enfants adorent.
1: On passe les sardines aux grilles. Comment fait-on pour qu'elles n'accrochent pas trop ?
2: On coupe tout simplement un citron en deux et on va bien frotter la grille dessus, dessous. C'est très surprenant, mais vous verrez, c'est magique. Et si vous êtes plutôt baigné de sardines, parce que c'est trop bon.
1: Oui, c'est bon.
2: Pour empêcher les odeurs en même temps que les projections d'huile, on jette une ou deux belles branches de persil ou une demi-carotte dans l'huile de friture. Cette astuce, toute simple, est également valable en hiver pour la fondue bourguignonne.
1: Vous avez encore quelques petites astuces pour nous ?
2: En fait, non.
1: Ah bon ?
2: J'ai plutôt envie de partager une vieille superstition.
1: Comme vous voulez.
2: Surtout que, ma foi, on ne sait jamais, ça peut marcher. Cette superstition très ancienne affirme qu'on doit toujours manger un poisson en commençant par la queue et en finissant par la tête et pas l'inverse, au risque d'attirer une mauvaise nouvelle. Et si on a une petite arête coincée dans la gorge, il faudrait tirer sur le gros orteil pour qu'elle sorte. Voilà. Bon, d'accord, j'ai dit, mais j'ai rien dit.
1: Merci pour le conseil, en tout cas pour l'astuce. Je prends note. Merci Catherine, à demain.
2: Merci à vous, à demain.
0: Merci Catherine. Les guides des remèdes d'autrefois, c'est aux éditions Médicis. Il y a à l'intérieur plus de 600 savoirs anciens pour se soigner au quotidien.
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0: Vous êtes prêts, prêtes à chanter avec Jennifer, mais également à danser avec le DJ niçois Yann Muller, ici live à la Ciotat. Alors, répondez à cette question. Jennifer, elle a connu un grand succès avec le grand public au début des années 2000 grâce à sa victoire à la Starac lors de la première saison. Mais Jennifer, elle a aussi été finaliste d'un autre télécrochet. C'était Popstar, Graine de Star ou Le Jeu de la Chance. À quelle autre émission a-t-elle participé et a atteint la finale? Vous avez la réponse, vous jouez avec nous dès maintenant. 04 42 38 08 08. Et à vous vos invitations pour le Ici Live à la Ciotat. Jennifer et le DJ Yann Muller le vendredi 4 septembre. Lui a cartonné hier soir à la télé. Patrick Fiori a conquis les cœurs avec Corsu Mezzu Mezzu. Voici le chant est libre.
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1: Ici Provence avec Patrick Fiori, vous étiez 1,5 million hier soir devant votre télé pour le concert Corsu Mezzu Mezzu au Vélodrome. 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Elle aussi a du sang corse qui coule dans les veines. Jennifer vous donne rendez-vous le 4 septembre avec le DJ Yann Muller pour le Ici Live à La Ciotat avec la personne de votre choix. Bonjour Marilyn.
2: Salut.
1: Depuis Manosque, vous êtes avec qui ce matin?
2: Pardon?
1: Vous êtes avec qui pour vous accompagner ce matin?
2: C'est avec mon papa.
1: Avec votre... qui s'appelle?
2: Pierre-Laurent, Pilou.
1: Ah ben voilà, Pilou, ben oui, c'est ça qui est mignon. Alors Marilyn, vos invitations pour aller voir Jennifer à gagner dans quelques instants, parce que Jennifer, elle a certes gagné la Starac, mais elle a aussi participé à une finale d'un autre télécrochet. C'était Popstar, Graine de Star ou Le Jeu de la Chance?
2: C'est Graine de Star.
1: Graine de Star, effectivement. Elle était finaliste en 97 à 15 ans de l'émission avant de remporter quelques années plus tard la première finale, la première édition de la Starac. Marilyn en musique, Jennifer vous attend et n'attendra plus que vous. Elle représente quoi pour vous, Jennifer, Marilyn?
2: Bah, franchement, c'est une star qui a marqué mon enfance et tout. Enfin, c'est... Ouais, j'ai trop envie de la voir.
1: Et vous irez avec votre papa Pilou?
2: Ouais, on est un peu fans tous les deux.
1: Ah, génial. Régalez-vous, profitez de ce moment. C'est Ici Provence, votre radio locale qui vous invite. On se retrouve donc le vendredi 4 septembre dans le Port-Vieux de La Ciotat pour le Ici Live avec Jennifer et le DJ Yann Muller. Pour les grands classiques avec Ici Provence, voici Bryan Adams.

0: La musique continue dans une minute avec Ici Provence et Massilia Sound System avant de retrouver toute l'actu locale avec Christophe Van Ven et faire le point sur vos conditions de circulation. C'est le dernier week-end sur la route des vacances et Ici Provence, évidemment, vous accompagne.
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0: Vous écoutez Lucie Provence avec Massilia Sound System en musique. Il est 11h58, c'est le dernier week-end avant la rentrée scolaire et donc l'infotrafic avec Diane Dabagnan depuis le CESOC à Marseille. Le centre zonal opérationnel de crise, on fait le point avec vous. Bonjour Diane.
1: Bonjour. La circulation est très fluide sur l'arc méditerranéen. Les difficultés en cours se situent pour la Provence et en direction du sud, sur l'autoroute A7 à l'approche du péage de Lançon, sur la 8 à l'approche d'Aix-en-Provence, toujours sur la 8 mais en direction de Salon cette fois, depuis le péage de la Barque jusqu'en entrée d'Aix-en-Provence, puis de la jonction A8 A7 à Coudoux jusqu'au péage de Lançon de Provence. Allô en Camargue. Le secteur d'Arles sous la RN113 est assez chargé. Sur l'A54, il y a un bouchon d'environ 5 km pour accéder à l'autoroute A9 à la hauteur de Nîmes. Pour les automobilistes se dirigeant vers le nord en remontant la vallée du Rhône sur l'A7, vous rencontrez une succession de difficultés avec une circulation en accordéon dès Orange, puis de Bolène à Montélimar, ainsi qu'à l'approche de Valence. Le temps de parcours Orange-Lyon est actuellement rallongé d'une heure, soit 2h30. Je vous rappelle que vous pouvez retrouver l'état du trafic et les itinéraires bis activés sur l'application mobile de Bison Futé. Bonne route à tous.
0: Diane Dabagnan depuis le CESOC à Marseille, et la route se fait aussi avec vous via WhatsApp, les réseaux sociaux, messages écrits, messages vocaux, photos et vidéos au 04 42 38 08 08.
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0: Dans les Bouches-du-Rhône, le Var et les Alpes, c'est Ici Provence, il est midi. Les infos à Marseille en Provence. Christophe Van Ven, une Provençale, ferait partie des 4 Français recherchés après la catastrophe du Népal.
3: Elle s'appelle Betty Benredouane, elle a 47 ans. Selon BFM, elle serait marseillaise. Elle a des activités dans le bien-être. Les 4 disparus, 3 femmes et un homme, participaient à un pèlerinage au Mont Kailash. L'après France Info, leur agence de voyage suppose qu'ils se trouvaient au bureau de l'immigration à la frontière avec le Tibet au moment du drame. Malheureusement, la partie chinoise ne nous a communiqué aucune information, explique l'agence. Les autorités font état de plus de 600 morts et 2400 disparus. En France, les pompiers professionnels appellent à la grève après un été brûlant sur le front des incendies. Grève nationale du 8 septembre au 20 octobre. L'intersyndicale exige plus de moyens et ne croit pas aux promesses du gouvernement. C'est avant tout symbolique puisqu'il n'y aura pas de conséquences sur les interventions. Si vous avez prévu de randonner pour ce dernier week-end avant la rentrée scolaire, sachez que le risque incendie de forêt est élevé dans le Var. Les massifs du centre Var des Morts et de l'Estorel sont fermés. Dans les Bouches-du-Rhône, risque modéré de feu ce samedi, mais tous les massifs ouverts, mais soyez vigilants.
0: Et il y aura encore beaucoup de monde ce week-end dans les Calanques de Marseille, Christophe, et on compte sur votre civisme.
3: Oui, puisque même s'il n'y a pas eu d'incendie, les Calanques ont beaucoup souffert. Certains spots ressemblaient même à des décharges à ciel ouvert. Certainement le pire des étés, dénonce Clean My Calanques, l'association qui met en cause la surfréquentation touristique et le comportement de certains Marseillais. La question qui se pose alors, faut-il mettre plus de poubelles sur les sentiers? La réponse d'Erika Copian, le cofondateur de Clean My Calanques.
4: Le parc des Calanques a été clair là-dessus, ils ne veulent pas rajouter plus de poubelles et ils ont raison parce que les poubelles vont ramener toujours plus de déchets mais aussi vont ramener les animaux qui vont tout éventrer et c'est aussi très compliqué à gérer le ramassage des poubelles en plein milieu d'un parc. Donc il y a énormément de poubelles aux entrées et aux sorties du parc. Par contre, là où ils sont très clairs et là où nous on essaie de sensibiliser le plus de monde possible, c'est fou hein, de devoir le dire, mais si les gens sont venus avec leur pique-nique, ils repartent avec leur pique-nique. Le sac sera vide en plus sur le retour, donc ça sera d'autant plus simple. Mais là, on est très clair là-dessus. S'il n'y a pas de poubelle, c'est pas une excuse pour créer une montagne de déchets.
3: Éric Acopian avec Laurent Grollet, le parc national des Calanques, lui, parle d'un doublement du volume des déchets en une année.
0: C'est le passage obligé avant la rentrée des classes. Le coiffeur.
3: Le coiffeur ou la coiffeuse, souvent imposé par les parents, la coupe de rentrée est de plus en plus demandée par les élèves eux-mêmes, soucieux de leur apparence. Les créneaux d'ailleurs aujourd'hui sont très compliqués à obtenir, grosse demande, comme a pu le constater Sam Perrier à la cabane du Barbier à Aix-en-Provence.
5: Dans son salon, Julien enchaîne jusqu'à 30 clients par jour.
6: En ce moment, c'est assez complet, assez full. On essaie de faire plus, on commence un peu plus tôt le matin, on finit un peu plus tard le soir, mais c'est très compliqué parce qu'il y a beaucoup de monde.
5: Les coupes à la mode de la rentrée sont
6: toujours encore pareil, hein, les tapers, les mulets, tout ce qui est sur les réseaux sociaux, quoi.
5: Pour faire sa rentrée en terminale, Pierre s'est laissé tenter par un mulet. Et à 17 ans, l'ado veut directement faire bonne impression.
7: Bah là, c'est la rentrée, il y a la photo de classe, il faut être un peu beau. Donc, du coup, je me suis dit, je vais venir me couper les cheveux.
5: Amaury, lui, a fait un choix plus basique.
8: Une coupe courte, facile à entretenir.
5: Le collégien préfère une belle coupe de cheveux plutôt que des beaux stylos pour la rentrée.
8: Parce que sinon, je sais pas, je me sens pas bien, pas propre. Tout le reste, c'est pas intéressant parce que j'aime pas vraiment aller à l'école. Donc, du coup, j'ai pas fait les fournitures encore.
5: Pour sa mère, Florence, l'image que renvoie son fils est primordiale.
9: Je pense qu'il préfère avoir une nouvelle coupe de cheveux parce qu'il m'a jamais parlé de ses fournitures scolaires. C'est très important pour la confiance en soi. Une des rares façons de maîtriser son image.
10: Bon, à bientôt en tout cas.
11: Bonne journée.
3: Peut-être à coupe mulet pour Kevin aussi, on sait jamais.

0: assisteront cet après-midi, 28 à Digne, 27 à Gap. Soleil au rendez-vous, le vent d'ouest souffle en revanche dans le Var, des rafales jusqu'à 45 km/h, soyez donc prudents. Mais demain, ce vent va chuter et donc s'accompagner de hausses de température. On dépassera les 34 degrés en centre-Var. Il fait déjà à cette heure-ci 25 degrés à Bandol, nous dit Mickaël sur la page Facebook de Ici Provence, même si votre réveil a sans doute été un peu frais ce matin. Soyez prudents sur la route des vacances, on continue de vous accompagner en musique avec Ici, il est midi 5.
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3: Bonjour, merci d'avoir choisi votre radio Ici, c'est Willy vient déjeuner chez vous, saison 6, épisode 1083.
4: Ça filoche.
3: Là, ça filoche.
4: On est encore là.
3: Eh oui, vous êtes encore là. Bonjour la tribu.
4: Bonjour.
3: Le retour de la tribu. Alors, qui est là pour cette nouvelle saison?
4: Il y a du nouveau.
3: Tenez-vous bien. Nicolas Malabeuf, notre enfant de la télé, là.
4: Bonjour tout le monde.
3: Ça va, Nicolas?
4: Oui, super. Heureux de vous retrouver.
3: Tu as passé un bel été, mon Nicolas.
4: Deux mois, vous m'avez manqué.
3: Nicolas travaille deux jours par semaine, donc il se repose deux mois. C'est normal.
4: C'est proportionnel.
3: C'est proportionnel, exactement. Et Fabien et mon autre geek. Bonjour mon Fabinho.
5: Bonjour Willy, bonjour à tous. Quel plaisir de vous retrouver.
3: Fabien, elle a travaillé tout l'été.
5: Ah oui, vous avez vu
3: studio. Très beau, mon chéri.
5: Était studieux.
3: Ah oui. Début, Fabien, sais-tu animé quoi, par exemple?
5: Le 16h-19h, tous les samedis et tous les dimanches.
3: Ouais. Alors au début, j'ai écouté. Oh, alors au début, il n'était pas bon.
5: Après, au mieux,
3: il y a un petit coup de mou.
5: Et à la fin, ça se plaît. Le dernier week-end impeccable.
3: C'était très bien. Non mais bravo. J'étais fier de toi, mon Fabinho. Je suis très heureux de vous retrouver, mes deux bébés. Et très heureux, mes amis, de vous retrouver. C'est reparti pour un nouveau numéro de votre grand talk show du week-end, pas comme les autres, le seul, l'unique. On est très heureux d'accompagner vos déjeuners de fin de semaine où, comme d'hab, vous allez apprendre des choses, vous allez sourire, vous allez écouter de la musique, vous allez gagner des cadeaux, vous allez vous exprimer sur cette antenne. Bref, plus que jamais, c'est votre émission utile sur votre radio utile. Et pour remercier votre fidélité, remercier le succès de cette émission, remercier notre talent aussi, et bien nos patrons nous ont offert cette année 30 minutes de plus.
5: Wow. On est heureux.
3: Alors, offert, c'est une manière de parler. On va quand même les faire payer. Faut pas non plus. Enfin, en tout cas, voilà.
4: Surtout vous. Hein.
3: Surtout moi. Oui, mais aucun cadeau. Alors, notez bien le nouvel horaire de Willy vient déjeuner chez vous. Midi, 13h30. De midi à 13h, comme d'habitude, nos invités. Et de 13h à 13h30, c'est vous et vous seul qui ferez l'émission avec le grand retour des Youpi la vie sur votre radio. Ça, c'était bien. On va vous expliquer dans une seconde. Mais déjà, notez bien les dossiers du jour de la première heure. Dans un instant, lundi, c'est la rentrée des classes et normalement cette année, c'est terminé le portable dans les collèges et dans les lycées. Mais est-ce vraiment réalisable? La réponse dans une minute. Et à 12h30, après cet été caniculaire, sommes-nous tous plus inquiets du changement climatique? D'après des études, il y a de plus en plus d'éco-anxieux en France. Alors c'est quoi un éco-anxieux? On en parle dans 20 minutes. Et donc, nouveauté, on va parler de tout ça tous ensemble entre midi, entre 13h et 13h30, puisque dorénavant, le samedi, c'est Youpi la vie! Voilà, si vous étiez avec nous il y a quelques années, le vendredi, on faisait une émission qui s'appelait Le Vendredi, c'est Youpi la vie. Et le concept est très simple. Pendant 30 minutes, c'est vous qui faites l'émission. Donnez-nous vos Youpi du moment, la bonne nouvelle, le truc qui vous met en joie. Si vous voulez mettre en avant une association, un ami, nous faire un petit coucou et réagir sur les thèmes du jour, la fin du portable à l'école, qu'en pensez-vous? Êtes-vous inquiet du changement climatique? Qu'en pensez-vous? Eh bien, ici, c'est chez vous. Alors, appelez-nous 0810 055 056. On fait une demi-heure rien qu'avec vous. Hein. Je vous donne les clés de l'émission. Je veux vous entendre, 0810 055 056, et aussi le groupe Facebook, mon Fabien.
5: Ah oui, le groupe Facebook qui s'appelle Youpi la vie avec Willy Rovelli. Si vous découvrez voilà l'émission pour la première fois, vous vous connectez sur Facebook, vous tapez dans la barre de recherche Youpi la vie avec Willy Rovelli. C'est un groupe où on partage voilà que des bonnes nouvelles, et où vous avez la parole, bien sûr. La question du jour, avez-vous des astuces pour lutter contre le blues de la rentrée? Alors on a déjà pas mal de messages.
3: Ça, c'est pas mal. Ça.
5: Guillaume a posté, je prépare mes prochaines vacances, ça c'est pas mal.
3: Ça c'est très bien.
5: Et Damien lui a écrit, ça me rend de bonne humeur. En fait, c'est que mes enfants retournent à l'école mardi. Et ça, c'est une bonne nouvelle.
3: Ça, c'est une bonne nouvelle.
5: Continuez à réagir, c'est gratuit. Facebook, Youpi la vie avec Willy Rovelli.
3: Voilà, 0810 055 056. Et quand vous passez à l'antenne tout à l'heure, vous repartez?
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3: Ah oui.

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1: Bon, et dis donc, 0810 055 056, vous avez vu cette année, hein, on se fout vraiment pas de vous. On est avec vous, ici, c'est chez vous. Est-ce qu'on a tout dit?
0: On a tout dit.
1: Alors démarrons, parce que là, on a un sommaire.
0: Il est tard. C'est bientôt fini.
1: On nous a donné une demi-heure de plus.
0: On les a perdus.
1: On a fait un sommaire d'une demi-heure en même temps, c'est ça le problème. Ah oui, mais il fallait qu'on vous explique tout, mes amis. Voilà, allez, démarrons avec notre premier dossier. Bonjour Christelle Kaufmann.
2: Bonjour, oui.
1: Bienvenue ici, ma chère Christelle. Vous êtes proviseure du lycée Louis Rascol à Albi.
2: Et c'est ça.
1: Voilà, et secrétaire générale adjointe au CNPDEN. Allez-y, c'est quoi? C'est le syndicat majoritaire chez les chefs d'établissement, mais c'est quoi le
2: Oui,
1: le
2: syndicat national des personnels de direction, chefs et adjoints, majoritaire, tout à fait.
1: Très bien. Alors, dans un instant, tiens, on va évoquer ensemble l'interdiction du portable dans les lycées. Mais d'abord, tiens, parlez-nous un petit peu de votre lycée à vous, à Albi, ma chère Christelle. Il y a combien d'élèves, il y a combien de profs, c'est un lycée de quoi?
2: Alors, c'est un lycée polyvalent, filière générale, technique et professionnelle. On va accueillir lundi nos 200 professeurs et nos, en tout 320 personnels. Bon. Parce qu'en tout, nous avons pas loin de 2000 élèves et étudiants, des mineurs et des majeurs.
1: Bon, dites-moi Christelle, est-ce que parfois, vous y allez parfois dans la salle des profs
2: j'y vais souvent.
1: Alors, est-ce que vous critiquez les élèves ou pas? Est-ce que ça critique un peu les élèves ici?
2: Parce que moi... J'explique pourquoi. Sinon, c'est trop facile de dire jamais. Parce que dans chaque élève, il y a quelque chose de bien, il y a un levier, il y a quelque chose de positif. Donc, on y va.
0: C'est beau.
1: Dans la série Pause Café avec Véronique Jeannot, ça critiquait dans la salle. Bon, enfin, bon, voilà. Après, c'est peut-être autre chose. Donc, mardi dernier, ma chère Christelle, a été publiée la loi interdisant les portables à l'école. Les établissements scolaires doivent bannir le portable dans les enceintes dès cette rentrée. Alors, Christelle, une question toute simple. Est-ce que c'est faisable?
2: Eh bien, je prends ma baguette magique.
1: Allez.
2: Et oui, je dis c'est possible.
1: Ah ouais, donc, on a compris que non, c'est ça?
2: Alors, beaucoup plus sérieusement, pour certains établissements, ça sera possible la mise en œuvre parce qu'ils ont anticipé. Il y a quelques établissements, dont le mien, mais pour la majorité, ça ne sera pas possible parce qu'il faut adapter le règlement intérieur. Il n'y a pas que la loi. La loi, elle dit oui, c'est interdit dans les lycées, mais elle laisse la possibilité de faire des dérogations, soit pour certains publics comme les étudiants, soit en certains lieux de l'établissement, par exemple les cours de récréation. C'est pas forcément du tout interdit comme au collège. Au collège, c'est tout interdit.
1: Ouais.
2: Au lycée, on est chez les plus grands, c'est pas du tout interdit.
1: Alors, par exemple, je sais pas, dans votre lycée, par exemple, vous allez faire comment? Alors, il y aura quoi? Il y aura des casiers? Comment ça va se passer?
2: Non. L'idée de cette loi, c'est pas du tout d'enfermer les téléphones portables, c'est pas la pause numérique comme au collège, c'est responsabiliser le jeune. Il a le téléphone portable dans la poche, dans le sac, où il veut, mais le téléphone est invisible dès lors qu'il rentre dans les bâtiments. Du moins, ça sera comme ça dans mon établissement. Mmh. Et je précise le téléphone et les écouteurs qui vont avec, les casques qui vont avec, parce que pourquoi est-ce qu'il y a cette loi-là? On va pas se le cacher, c'est qu'il y a quand même un problème sur le fond. C'est-à-dire que nos jeunes sont très connectés, mais déconnectés entre eux. Et ça, c'est franchement, c'était plus supportable. Sur le fond, on est d'accord.
1: Ça, c'est vrai, Christelle, vous le voyez, ça, les jeunes se parlent moins.
2: Alors, ils se parlent par téléphone interposé.
1: Ah, c'est-à-dire qu'ils s'appellent, même quand ils sont à côté, ils s'appellent.
0: Ça envoie des SMS.
2: Oui, c'est WhatsApp, Snapchat, enfin, surtout ces réseaux. Alors, pas tout le monde, évidemment, voilà. Donc, c'est quand même, c'était triste. Enfin, c'est triste. Mais attention, une fois que j'ai dit ça, ça ne veut pas dire que mardi, ça sera la révolution et que tout le monde va bien faire ce que je viens de dire, c'est-à-dire mettre son téléphone dans sa poche, le rendre invisible.
1: Ouais.
2: On sait très bien que le lycéen vient d'être hyper connecté là pendant un mois et demi.
1: Oui.
2: Ce sont des ados, voire des jeunes adultes pour les étudiants, parce que la loi, dans mon établissement en tout cas, sera la même pour tout le monde. Le règlement sera la même qu'on ait 16 ans ou 20 ans.
1: Il y a l'un de vos collègues qui disait cette semaine dans la presse, tout ça est un petit peu schizophrène. D'un côté, des régions distribuent des ordinateurs aux élèves, et d'un autre, ils interdisent les téléphones et les objets connectés. On a surtout le sentiment que ce nouveau texte est là pour satisfaire le grand public. Vous en pensez quoi?
2: Alors, on est tout à fait d'accord avec ça. Ah ouais. C'est-à-dire qu'il faut y aller aussi progressivement et en toute conscience.
1: Ouais.
2: On est parfaitement conscient que mardi, interdit, ça sera pas la révolution, parce que l'école ne peut pas tout résoudre. C'est pas parce qu'il y a une loi qui est promulguée que voilà, par magie. Quand j'ai parlé de la baguette magique, c'est que vraiment on y est. Faut vraiment convaincre. Je crois que les parents aussi vont nous aider quand même. Il y a un réel souci, mais je crois pas qu'il faille ni dramatiser ni stigmatiser. On n'est pas là-dedans, parce que sans téléphone portable au lycée, on fonctionne pas.
1: Ouais, c'est ça.
2: On a besoin. Voilà. Au quotidien, on en a besoin, mais pas toute la journée. Voilà, quelquefois, voilà. Donc, on leur laisse la possibilité d'aller dans la cour pour regarder le pronote, pour regarder les devoirs, pour faire ce qu'ils veulent avec leur téléphone portable. Mais l'idée, c'est de remettre l'outil à sa place. C'est un outil, c'est pas l'alpha et l'oméga de leur vie. Voilà.
1: Et bah, c'est très clair. Vous aimez votre boulot, hein, ma chère Christelle, ça s'entend. Sans qu'elle ait une belle énergie. Merci beaucoup d'être passé nous voir. Bonne rentrée, alors, Christelle Kaufmann, proviseur du lycée Louis Rascol à Albi. Allez, dans un instant, bientôt là, dans trois quarts d'heure, la libre antenne du week-end. Si vous voulez réagir sur ce que vous venez d'entendre, la fin du portable, qu'en pensez-vous? Si vous voulez vous faire un petit coucou, vous n'hésitez pas aussi. 0810 055 056. Le samedi, c'est Youpi la vie, et les Youpi, c'est avec vous, parce que c'est vous les Youpi. On parle de quoi avec toi, mon Fabien, dans un instant?
3: L'actu web, j'ai repéré une arnaque sur TikTok concerne la rentrée de vos enfants. Explication dans 3 minutes.
1: Explication dans 3 minutes. Merci, mon Fabien. Tiens, on va commencer avec les négresses vertes et voilà l'été.
3: Voilà la rentrée, là. On n'est pas trop à la page.
1: Cette émission a été enregistrée le 20 juin, donc c'est pour ça qu'on la passe aujourd'hui.
3: 2022.
1: Voilà l'été avec

0: Faites
1: bien la trompette.
0: Merci beaucoup. C'était les négresses vertes. Voilà l'été. Au revoir.
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0: Mes amis, cette année, nous sommes en direct entre midi et 13h30. Oh là là. Nouvelle horaire, hein, midi 13h30. Donc midi 13h, comme d'hab, l'actu, nos invités, nos chroniques. Et 13h30, dorénavant, le samedi,
4: c'est youpi la vie.
0: C'est vous et vous seul qui avez les clés de la radio. Donc appelez-nous 0810 055 056 pour réagir à tout ce que vous voulez.
1: On va déjeuner plus tard, nous, ça nous arrange.
0: C'est vrai. Ah non, moi j'ai mangé pendant l'émission. Heures, hein. Tu peux te barrer, toi. Moi j'ai mangé pendant que les auditeurs parlent. Moi je mange. Voilà,
1: bah c'est ça,
0: moi j'ai pris ma petite.
1: Oui, Tupperware.
0: Voilà, moi je m'en fous, ça me gêne pas. Alors qui es-tu, toi?
1: Ouais, c'est Fabien Aymon.
0: C'est Fabien Aymon, exactement. Et donc, tu vas nous parler.
1: Eh bien, c'est
0: de
1: parti pour toute l'actu web. En moins de 2 minutes, en tout cas, on va essayer. Et on démarre avec une nouvelle arnaque. À quelques jours de la rentrée, des vidéos TikTok promettent aux parents de découvrir en avance la classe et l'emploi du temps de leur enfant. Une promesse totalement fausse qui vise uniquement à récupérer vos données personnelles et bancaires. Donc, soyez vigilants, car pour avoir accès à ces infos, il faut se connecter sur des sites véreux comme mafuturclasse.com ou voirtaclasse.com. Attention, ce sont des faux sites internet, car une fois dessus, on vous demande plein d'infos. Nom, prénom, classe de l'enfant, votre adresse que vous avez mangé hier. Et au fur et à mesure, on vous demande vos coordonnées bancaires. Et bim.
0: Et bim le piège.
1: Donc ne vous faites pas avoir, s'il vous plaît. Et j'ai un message pour les escrocs. Faire ça, franchement, à quelques jours de la rentrée, ce n'est vraiment pas classe. Oui, j'ai bossé
0: ça,
1: des jeux de mots pendant l'été.
0: Deux mois. Ça, c'est bien.
1: Allez, toujours dans l'actu web. Avec tous les incendies qui se sont multipliés cet été, une société près de Marseille a créé un site internet très pratique pour savoir si vous êtes obligé de débroussailler votre terrain. C'est très important, le débroussaillage, pour tenter d'éviter les incendies. Les pompiers ont rappelé cette semaine que 90% des maisons détruites cet été se trouvaient sur des terrains non ou mal débroussaillés. Donc, pour savoir si votre maison est concernée, vous vous connectez sur le site pyrold.fr, ça s'écrit P-Y-R-O-L-D, pyrold.fr. Vous entrez votre adresse et là, la carte vous dit immédiatement si votre maison est concernée par les obligations légales de débroussaillement, parce que c'est à vous, c'est obligation pour les propriétaires. Et pour les écolos, voilà, qui nous écoutent et qui râlent, le débroussaillement ne veut pas dire tout raser.
0: Non,
1: c'est juste entretenir son terrain, élaguer les arbres et enlever les herbes sèches. Voilà.
0: Non, mais... C'est un peu comme nous quand on va chez l'esthéticienne, mais c'est pareil.
1: Et vous, c'est bien élagué ?
0: C'est pas tout. Oui, c'est élagué, c'est pas, j'enlève pas tout.
1: Donc pas d'incendie.
0: Non.
1: Pas d'incendie prévu, et ça nous rassure. Allez, on termine l'actu web de ce samedi par la tendance food de cet été. Sur TikTok, vous avez été des milliers à tenter le croissant glacé.
0: Ça c'était n'importe quoi.
1: Pour tester cette nouvelle tendance culinaire, vous devez ouvrir un croissant et glisser à l'intérieur un esquimau. Et ensuite, vous n'avez plus qu'à déguster. Écoutez la réaction de cet internaute.
5: On commence par enlever le bout du croissant.
6: On met la glace dans le croissant et voilà le résultat. Comme quoi, parfois, il faut pas grand-chose pour avoir du bonheur.
5: Écrase.
1: Et ça craque, tire pour enlever la glace.
0: C'est pas mal, ça craque.
1: Alors, voilà, ça a séduit des millions d'internautes. Ouais. Alors, j'ai testé le croissant glacé.
7: Ah, c'est vrai?
1: Je vous laisse admirer mon summer body.
7: Oui.
1: Mon corps a désormais une voix intégrée. C'est très pratique.
0: J'ai notre McDonald's à nous, toi. Merci, mon Fabien. Grande forme, mon Fabinou. T'es parti où cette semaine avec Fleur, sa chérie et le petit Loïs?
1: À côté de Bergerac.
0: Ah, il paraît que c'était très beau.
1: Ah, magnifique.
0: Magnifique.
1: Les caves à vin.
0: Ah, oui,
1: ça, c'est magnifique.
0: T'as allé si loin pour boire, ça m'étonne. Il y a un bistrot juste en bas.
1: Oui, c'est vrai, je suis bête.
7: Il n'a pas changé.
0: Non, il n'a pas changé. Merci beaucoup. Allez, dans un instant, mes amis, puisqu'il est 12h22, on va vous présenter un invité pas banal, parce que cette année encore, on aime vous présenter des invités pas banaux. Mais d'abord, on va écouter Tame Impala. Tame Impala.
1: Avec Jenny.
0: Il est là. Et avec Dracula. Ah, j'aime bien Dracula.
1: C'est un tube de cet été.
0: Bah oui, on va pas. C'est notre genre de passer des tubes d'avant. Oui, c'est vrai.

0: Pala et Jenny. Ouais, ils étaient deux. Avec Dracula. Ouais.
1: C'est pas ça?
2: Oui, c'est ça.
1: Ça mine pas là.
3: Oui. J'ai un déjeuner chez vous.
1: C'était presque
0: cette
1: ça.
0: Saison, je vous promets de massacrer tous les. Ouais. C'est une promesse que je vous fais.
1: Ah, mais vous allez la tenir en plus.
0: Ah, je vais la tenir. C'est la seule que je vais tenir. Comme promis, place à la personne pas banale du samedi. Bonjour, Kamel Sekraoui.
4: Bonjour. Oui,
0: bienvenue. Bienvenue. Bonjour. Mon cher Kamel. Alors, de temps en temps, on va prendre des nouvelles de nos invités pas banaux qu'on a eus il y a quelques temps, histoire de faire, de voir un petit peu où vous en êtes. Ouais. On avait fait votre connaissance en avril 2025. Vous êtes une figure de Toulouse, mon cher Kamel, designer, artiste de rue. Et à la fin du Covid, vous vous étiez dit, il faut que j'aide l'autre. Et vous aviez imaginé quoi?
4: Eh bien, de faire une plancha avec une remorque et de créer des repas, des moments partagés autour du bien manger ensemble pour les sans-abri.
0: Voilà.
4: Partager un moment autour de la bonne nourriture.
0: Voilà, c'est-à-dire que vous sillonnez les rues de Toulouse donc avec un vélo plancha, hein, c'est ça, hein. C'est ça. Hein.
4: C'est ça, exactement.
0: Voilà. Donc
4: exactement.
0: Pour les sans-abri, ça se passe comment? Vous alliez à un endroit précis? Ils savent à quel moment où vous êtes, quand vous y êtes? Comment ça se passe?
4: Alors, je sais où aller, je connais les lieux, ouais. Et maintenant qu'elle a grandi, l'association,
0: ouais.
4: Je travaille aussi avec d'autres associations,
0: ouais.
4: Et ça nous permet d'aller faire des événements, donner des rendez-vous, et pour des personnes comme la Maison des Femmes, ça va beaucoup, ouais. Plus loin que les sans-abri,
0: voilà.
4: Même avec les hôpitaux, l'hôpital pour enfants de Purpan, que les Toulousains connaissent bien,
0: ah ouais,
4: même pour le
0: bien,
4: personnel,
0: hein.
4: On peut organiser. Donc, ça a carrément grandi.
0: Ça a carrément grandi depuis qu'on s'est eu. Hein. L'association s'appelle toujours Plancha Social Club?
4: Exactement,
0: okay.
4: Toujours Plancha Social Club.
0: Voilà.
4: Et elle a même grandi, et on travaille avec aux âmes citoyens. On,
0: ouais.
4: A levé le R, aux,
0: ouais.
4: Âmes.
0: Aux âmes citoyens.
4: Aux âmes citoyens.
0: Ouais.
4: Voilà, et ensemble, on crée des projets comme ça qui réunissent et qui font du bien au cœur.
0: Et Kamel, dis donc bravo, hein, parce, ouais. Que vous aviez vraiment démarré tout seul, hein, mmh. Avec son petit vélo, sa petite plancha. Il s'est dit, je vais filer un petit coup de main, parce que vous disiez, je veux humaniser la ville avec des gestes simples. Donc effectivement, ça a démarré, j'allais dire, entre guillemets, je mets plein de guillemets, simplement, et puis ça a grandi. J'allais dire, ça a grandi malheureusement,
5: oui.
0: Parce qu'il y a
5: de plus en plus de gens dans
0: besoin.
5: Le besoin.
0: C'est ça?
4: Exactement, ouais. C'est ça. Et là, par exemple, semaine prochaine, il y a des bénévoles qui vont à Poma, le village sinistré,
0: ouais.
4: Dans l'Aude.
0: Dans l'Aude, ouais.
4: Et bien, ils vont prendre la plancha. Moi, je ne pourrais pas y être, hélas. Mais pendant 3 jours, ils vont faire à manger pour les bénévoles qui aident.
0: Ah,
4: ils vont faire à manger avec la plancha.
0: Ah bah bravo Kamel, hein, bravo. Vous aviez obtenu un prix, hein, je crois, la médaille d'or du Grand Prix humanitaire de France, c'est ça?
4: Exactement,
0: voilà.
4: Au Sénat, le Grand Prix humanitaire de France, et petit à petit, ça grandit.
0: Voilà.
4: Et donc là, on a toujours besoin de bénévoles.
0: Ouais,
4: je pense,
0: ouais. Allez-y, passez le message, Kamel.
4: Ah, ben on a toujours besoin de bénévoles, de partenariats, et avec plaisir être, ouais. Dans l'action. Et je tiens à remercier beaucoup les bénévoles qui participent.
0: Ouais.
4: Et puis j'en profite pour faire. C'est l'anniversaire d'un acteur qui s'appelle Franck. Et je sais qu'il nous écoute,
0: ben,
4: pour ses 50 ans, donc il nous écoute.
0: Ben,
4: alors je voulais souhaiter le bon anniversaire à Franck.
0: Il a quel âge, Franck?
4: 50 ans.
0: Oh, il fait 50 ans. Oui, il l'est fait, ou il est tapé, ou il est encore jeune, parce que...
4: Ah non, il est fait, il est acte.
0: Oh. Ah, il est fait.
5: Très sympa.
0: Il l'est fait. Et on passe à Toulouse bientôt, non. Ou pas, Nicolas?
5: Le 30 octobre, à la Comédie de Toulouse,
0: Kamel,
5: avec votre spectacle.
0: Kamel, je passe le 30 octobre avec le One Man Show. Heureux, faut qu'on se voit, Kamel, d'accord? On vient vous filer
4: avec
0: un
4: plaisir.
0: Coup de main avec Nicolas et Fabien, d'accord? On se fixe un rendez-vous
4: avec
0: et on vient
4: plaisir.
0: Vous aider, d'accord? Merci beaucoup.
4: Ça
0: donc,
4: sera avec plaisir.
0: Merci infiniment, Kamel. Donc, Sekraoui. Donc, l'association s'appelle Plancha Social Club. Donc, il est dans les rues de Toulouse et il va aider les sans-abri avec un vélo et une plancha. Ça,
1: bah,
0: voilà.
1: Bravo,
0: mon cher Kamel, pour tout ce que vous faites pour eux. Allez, vous aimez être ici?
5: Ah, oui.
0: Vous aimez la pub?
5: Ah, non,
0: ça, et ben, il arrive. Et juste après, ce sont les infos pratiques près de chez vous avec le Ici Express.
5: Tchou-tchou.
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13: Vendredi dernier, avalanche de buts au Vélodrome face à Strasbourg.
14: Allez, dans la surface de l'impact,
15: ben voilà, oui.
14: Il y a but Gouiri pour l'ouverture du score olympienne. Allez, le pénalty.
15: Allez.
14: Amine Gouiri.
15: C'est important celui-là.
14: Pour le doublé. 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Mandala qui va frapper. 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Le but d'Amino au Vélodrome. Oh, bien.
15: Ah oui. Magnifique.
14: Quatrième but de l'OM.
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1: Allez, partons gaiement vers la deuxième demi-heure de votre grand talk show du samedi. Alors ici, c'est comme le talk show de Léa Salamé qu'à l'époque, mais en pas pareil.
2: Sinon, c'est la même chose. Ben oui.
1: Dans un instant, on va parler changement climatique. Est-ce que ça vous inquiète? Et votre tribu est là, notre enfant de la télé, Nicolas Malabeuf, est là.
3: Tu es là toujours?
4: Oui, toujours. Là,
3: tu es là.
4: Je crois qu'il est endormi. J'ai pas bougé.
3: Tu peux dire bonjour.
4: Un petit malaise.
3: Oui, parce que c'était ton mot.
4: Bonjour. Il est toujours en vacances, le gars. Oui, moi, je suis encore à la place.
1: C'est pas possible. Et notre spécialiste web, Fabien Hémo.
4: Quel plaisir de vous retrouver à côté de vous, Willy, d'être avec vous, de pouvoir vous toucher. Là.
1: Tu vois, prends exemple, Nicolas. Pas possible. Et bien sûr, mes amis, vous faites partie de cette tribu. Notez bien, on fait l'émission ensemble. Ici, c'est votre radio. D'abord sur le groupe Facebook.
4: Pour nous trouver, c'est gratuit. Vous tapez sur Facebook Youpi la vie avec Willy Rovelli. Vous tombez sur nous. Ce groupe, on partage bien sûr des bonnes nouvelles. Et bien sûr, vous avez la parole. La question du jour, avez-vous des astuces pour lutter contre le blues de la rentrée? Alors Mireille nous a posté à l'instant, pour éviter le blues, elle fait du sport, elle chante, elle nous écoute, donc merci Mireille.
1: Bien,
4: et Francis, lui, moi pas de blues, car au mois de septembre, il part en vacances, il part en décalé.
1: Il a raison.
4: Les septembristes.
1: Bonnes vacances.
4: Continuez à réagir, c'est gratuit sur Facebook. Pour nous trouver, vous tapez Youpi la vie avec Willy Rovelli.
1: Voilà, 0810 055 056. Notez bien le numéro, c'est très important, parce que dorénavant, le samedi et le dimanche, entre 13h et 13h30, on vous donne les clés de la radio. Vous venez dire ce que vous voulez pour réagir sur les thèmes du jour. La fin du portable dans les lycées, qu'en pensez-vous? Est-ce que le changement climatique vous inquiète? Et quand vous passez à l'antenne, vous repartez?
4: Eh bien, en parlant de vacances, l'un d'entre vous va pouvoir prolonger ses vacances, justement, avec un séjour dans un club Bellambra d'une valeur de 2000 euros. Assez incroyable.
1: Là, c'est beau.
4: Donc, merci Bellambra et merci ici.
1: Voilà, et le tirage, c'est demain vers 13h25. Voilà, mais d'abord, si ce n'est pas suivi l'actu, pas de panique, l'actu vous suit. Il est temps pour moi de mettre
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1: Et on commence avec un point, Patrick Bruel. Patrick Bruel. Ouais. Ma bite. Patrick Bruel, visé par 32 plaintes, veut quand même faire ses 35 concerts. Bah c'est bien, bientôt ça fera une plainte par concert. Allez, c'est bon, on s'accroche, tu peux y arriver, bravo moi. Le maire de Chartres ne veut pas que Patrick Bruel vienne dans sa ville. Pourtant, apparemment, c'est un homme qui aime bien les Chartres. Par mesure de précaution lors de ses concerts, Patrick Bruel devra porter une ceinture de chasteté électronique. Philippe Bouvard est mort lundi. C'est tout Bouvard, ça, faire sa sortie le jour de la rentrée. Cette semaine, 7 candidats à la présidentielle se sont affrontés à Roland-Garros. Normal de faire ce débat sur le central de Roland-Garros, hein, puisque la plupart des concurrents ne passeront pas le premier tour. Si les candidats à la présidentielle sont à Roland-Garros, ce sont quand même bien les contribuables français qui se feront racketter, je vous rassure. Francis Lalanne, officiellement candidat à l'élection présidentielle 2027, n'a pas été invité à Roland-Garros. Maintenant, ils ont eu peur qu'il défonce le central avec ses cuissardes. Jordan Bardella et Maria Carolina de Bourbon des Deux Siciles partagent des clichés de leur séjour en amoureux en Sardaigne. L'autre, elle a deux Siciles et ils vont en Sardaigne. Non, c'est complètement con, c'est pas possible. Jean-Baptiste Marteau remplace Léa Salamé aux 20h de France 2. Jean-Baptiste Marteau, ça vaut pas un clou, dixit Gilles Boulot. Jean-Baptiste Marteau, qui n'est pas le fils de Monsieur Bricolage.
4: Ah non,
1: voilà,
4: non,
1: je le précise au cas où.
4: Merci.
1: Après son annonce à la candidature présidentielle pour son premier déplacement, Raphaël Glucksmann en visite dans une éolienne. Oui, on ne sait pas lequel des deux brassait le plus d'air. La veuve de Johnny Hallyday, Laetitia, aurait retrouvé l'amour dans les bras de Frédéric Suon. C'est le gérant de chez Bob, un célèbre resto situé en Charente-Maritime. Remarque lui aussi, il allume le feu, mais en cuisine. L'autre, elle passe de Johnny transpirant à Frédéric Suon. Déjà qu'avec l'héritage de Johnny, il avait des casseroles, voilà qu'elle s'en rajoute encore. Ah oui, franchement, non. Retour sur CNews de Jean-Marc Morandini, mais en tant que producteur. Oui, il revient par la petite porte, mais bon, tant que c'est pas celle d'un stagiaire. Le Portugal interdit à son tour le port du voile intégral. Comme ça, on pourra enfin savoir si une portugaise est moustachue ou pas. À Nice, les transports en commun, bientôt gratuits pour tous les retraités. Bon, bah, pour tous les Niçois, quoi. Enfin, la question du jour. Est-ce qu'un magazine qui montre des photos volées de people en tongs, c'est un magazine à sandales? Vous avez 2 heures. Allez, heureusement, dans 124 jours, c'est fini, 2026.
4: Bravo. Vous êtes en forme.
1: Hein. Bah, merci beaucoup. Écoutez, voilà, c'était un récap de l'actu.
4: Tout est dit au moins.
1: Tout est dit.
4: J'ai tout compris.
1: Et puis c'est tout.

0: Qu'est-ce qu'on écoute?
1: Bah là, on écoute quoi?
2: Oui, je ne sais pas.
0: Réveillez-vous,
2: mais c'est Laurent Voulzy.
0: C'est écrit par vous.
1: Vous avez remarqué, les émissions sont toujours aussi bien préparées.
2: Mais nous, on les prépare après, tout le temps. Voici Bubble Star, à tout de suite, mes amis.

0: C'était Laurent Voulzy, bien évidemment.
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0: Allez, ouvrons notre nouveau dossier, mes amis. Bonjour, Pierre-Éric Sutter.
3: Bonjour.
0: Bienvenue ici. Vous êtes le directeur de l'Observatoire de l'éco-anxiété. Alors après cet été hors norme avec la canicule et tout ce qui en a découlé, c'est-à-dire la sécheresse, les feux de forêt. Maintenant, on nous dit qu'il va peut-être y avoir des pénuries sur certains fruits et légumes. De plus en plus de personnes sont donc inquiètes du changement climatique. Certaines de ces personnes, voilà, on les appelle, sont des gens qui sont éco-anxieux. Est-ce que vous pouvez nous dire c'est quoi un éco-anxieux, mon cher Pierre-Éric ?
3: Un éco-anxieux, c'est quelqu'un qui s'inquiète de voir qu'effectivement la crise environnementale prend de plus en plus d'importance. Ouais. Et plus elle prend d'importance, plus l'inquiétude croît, jusqu'à parfois menacer leur santé mentale. Parce que il y a différents types d'éco-anxiété, des éco-anxiétés relativement faibles, quand les inquiétudes sont faibles, et des éco-anxiétés qui peuvent menacer la santé mentale quand elles sont trop importantes, ces inquiétudes, et même chroniques, qu'elles s'installent en fait dans l'esprit des gens.
0: Et là, donc cet été, il paraît que vous avez reçu plus de monde que d'habitude, au point que vous avez certaines fois dû leur dire « Désolé, je ne peux pas vous recevoir », c'est vrai ça ?
3: Oui, tout à fait, tout à fait. C'est-à-dire que ça, c'est pas la première fois que ça m'arrive, hélas. Ouais. À chaque pic de canicule, depuis que je consulte, les éco-anxieux me consultent, il y a depuis une dizaine d'années, depuis le pic, par exemple, de 2019, 2022, 2023, et comme cette année, eh ben, les éco-anxieux viennent en nombre parce qu'ils sont inquiets par ce qui se passe sur la planète. Et donc, les années précédentes, je pouvais faire face, mais là, je peux plus.
0: Ah voilà, c'est ça, ils vous disent ça. Ils vous disent, j'ai l'impression de plus y arriver.
3: En fait, ils sont très effrayés parce que l'avenir nous réserve, parce qu'ils se font des projections dans l'avenir qui sont que des projections futures, tant que le futur n'est pas arrivé et qu'on est dans le présent, tout va bien. Mais c'est vrai que ils regardent aussi en arrière les prédictions des scientifiques, et les prédictions des scientifiques il y a 50 ans disaient qu'on allait en arriver là où on en est. Et comme on en arrive là où on en est, et qu'ils regardent les projections futures des scientifiques et que c'est assez noir, et que comme on n'a pas l'air de changer nos habitudes de consommation, nos modes de production et nos projections de gaz à effet de serre en atmosphère, ils sont forcément inquiets. Ouais. C'est un peu comme s'ils disaient, l'humanité se tire une balle dans le pied, qu'est-ce qu'elle fait ? Pourquoi elle réagit pas ?
0: Et donc, ça se caractérise comment, alors, un éco-anxieux ? Vous nous le disiez un petit peu, mais c'est quoi ? C'est physique ? C'est plus mental ? C'est quoi ?
3: C'est évidemment mental, parce que moi je suis psychologue, je suis pas médecin, donc je vais pas m'intéresser aux aspects physiques.
0: Bien sûr.
3: Mais on a d'abord des ruminations, c'est-à-dire des pensées qui tournent en boucle dans la tête, c'est-à-dire on y pense tout le temps, ça nous empêche de dormir, ça nous réveille la nuit, on fait même des cauchemars. Comme ces informations sont anxiogènes, on a des peurs avec objet, de se dire peut-être plus pouvoir manger, comme vous l'avez signalé,
0: ou mal manger.
3: En tout cas, ou plus à notre faim, c'est déjà le cas d'ailleurs de certains qui gagnent mal leur vie, mais en plus ils ont les prix qui augmentent à cause des denrées qui se raréfient parce qu'elles ne sont plus sur les étals, ça leur cause des soucis en plus. Donc il y a des peurs qui se réveillent, et puis des peurs donc de choses, effectivement des peurs physiques, mais des peurs non physiques, c'est-à-dire ces projections dans l'avenir qui sont des idées noires, des idées noires qui peuvent aller jusqu'à les pousser à se dire à quoi bon continuer à vivre, et donc pour certains c'est des tentatives de suicide. Et puis bien sûr il y a d'autres symptômes encore, c'est l'isolement, parce qu'ils sont inquiets, et donc ils essayent d'alerter les autres. Mais vous vous rendez compte qu'est-ce qu'on est en train de faire comme bêtise ? Arrêtez de prendre l'avion, arrêtez de prendre votre voiture, c'est en train de foutre le système en l'air. Alors du coup, les autres qui n'ont pas envie d'entendre ces choses-là, parce que c'est pas agréable de s'entendre critiquer,
0: Et du coup, on s'isole.
3: Et de se dire, comment je vais remettre en cause mon mode de fonctionnement ? Effectivement, ça les isole.
0: Oh là là.
4: Et alors, qu'est-ce que vous leur dites aux éco-anxieux ? Vous les rassurez ?
3: Alors, il y a tout un travail psychothérapeutique à faire, parce que ceux-là viennent me voir quand ils sont arrivés à un niveau d'intensité d'éco-anxiété fort et qui est effectivement menaçant pour leur santé mentale. Donc, c'est comme n'importe quelle détresse psychologique. Il faut retrouver la paix intérieure. Et pour ça, il faut déjà limiter les informations négatives. C'est pas la peine d'entendre 10 fois la même information négative, comme on l'entend souvent dans les chaînes d'information qui font tourner en boucle les infos. Une fois, ça suffit. Et il y a un autre truc important à faire, c'est de contrebalancer les informations négatives par des informations positives.
0: Parce qu'il
3: existe.
0: Exactement.
3: Exactement.
0: C'est ce qu'on fait. C'est ce qu'on fait ici,
3: voilà,
0: mon cher Pierre.
3: Et ça, c'est chouette. Il faut vous écouter.
0: Exactement,
3: parce qu'effectivement, les informations positives sont très importantes pour le bon moral et pour la bonne santé.
0: Vous me le promettez, vous le direz à vos patients. Écoutez ici tout le temps, entre midi et 13h30 le week-end. T'imagines, qu'est-ce que vous dites, docteur?
3: Je vous le promets.
0: Très bien. Et dites-moi, Pierre-Éric, ça touche toutes les tranches d'âge?
4: Oui, c'est ça.
0: Parce qu'on dit souvent que les vieux, ils s'en foutent un peu.
4: Genre, plus les hommes, plus les femmes.
3: Ouais, c'est un peu vrai. C'est un peu vrai, malheureusement.
0: Ah là là, ouais.
3: Alors, vous êtes le premier un peu à me dire ça, parce que c'est souvent plutôt le mythe du jeune éco-anxieux désœuvré.
0: Ouais.
3: Et ce serait que les jeunes, plus on serait jeune, plus on serait éco-anxieux. C'est un peu vrai, mais c'est pas totalement vrai. En fait, c'est pas significatif, c'est-à-dire qu'il n'y a pas de différence significative d'une tranche d'âge à l'autre, c'est-à-dire que les 15-24 ans sont peut-être un peu plus éco-anxieux, mais pas significativement plus éco-anxieux que les 50 ans, c'est les 50-64 ans qui sont les plus éco-anxieux.
4: Et c'est les moins éco-anxieux, c'est plus les femmes.
3: C'est plus les hommes, mais on vient de lancer une étude cet été et les choses montrent que la différence entre les hommes et les femmes se sont atténuées. Il y a vraiment plus trop de différence entre les hommes et les femmes, même si les femmes le sont un petit peu plus que les hommes.
0: 48% des Français ont été très angoissés cet été pour leur santé ou pour la santé de leurs proches. 56% ont souffert de troubles du sommeil. 43% ont dû annuler des activités extérieures. D'autres ont eu des difficultés à travailler. Plein de problèmes de santé comme ça, légers. Bon, c'est une vraie réalité, Pierre-Éric. Et donc, vous allez avoir des clients pour les 50 prochaines années, apparemment. Hein.
3: Ouais, alors c'est dommage, incroyable. Je pars à la retraite bientôt, mais je vais être obligé de travailler après, là.
0: Incroyable, voilà. Donc, c'est l'éco-anxiété. Merci infiniment d'être passé nous voir, Pierre-Éric Sutter, donc directeur de l'Observatoire de l'éco-anxiété, qui va donc avoir plein de boulot pour les prochaines années. Allez, n'oubliez pas, 13h, mes amis. Le samedi, c'est Youpi la vie. C'est vous et vous seul qui ferez la dernière demi-heure de l'émission. C'est nouveau, on vous donne les clés de cette radio parce que vous écoutez, c'est très important. Donc on va le faire à partir de 13h. Si vous voulez réagir là-dessus sur l'éco-anxiété, est-ce que ça vous inquiète le changement climatique? On en parle ensemble à partir de 13h. On parle de quoi avec toi, mon Nicolas, dans un instant?
4: Eh bien, pour cette première, on va rendre un hommage à une grosse tête.
0: Merci, c'est moi.
4: Non,
0: c'est très attention.
4: Non, vous avez une petite tête. Vous avez toutes petites mignonnes. On a envie de cajoler.
0: Voici One Republic, ils sont là. Il est où? Il est là. C'est qui? Il est tout seul?
4: C'est un groupe.
0: C'est un groupe.
4: Ah oui, de pop rock américain.
0: Je crois qu'on chante sur eux, on parle sur eux, je crois.
4: Je crois qu'on les dérange. Allez-y.

0: Voilà, c'est bon, c'est bon, ça suffit.
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0: Ah, bah regardez, 12h50, quand il y en a mal,
3: il y a Malabeuf.
0: Nicolas Malabeuf, notre enfant de la télé. Alors, mon Nicolas.
4: Eh bien, cette semaine, Philippe Bouvard nous a quittés à l'âge de 96 ans, l'homme aux 18 000 émissions radio, 6 000 émissions télé, 30 000 chroniques et 69 livres. Bon courage à nous pour faire pareil. Bouvard démarre donc au Figaro en 1953 en tant que coursier cycliste et petit à petit, il va gravir les échelons au culot. Boulevard avait repéré que le patron du Figaro allait soulager sa vessie chaque matin à 11h. Donc pendant des mois, Bouvard allait à l'urinoir à cette heure-là et à force, le patron le repère et c'est comme ça qu'il décroche un job au Figaro. Comme quoi, le culot, ça marche. Puis sa première télé, c'était en 1958 alors qu'il lançait un concours de sosie face à la présentatrice Michèle Arnaud.
5: Il s'appelle Philippe Bouvard. Et alors, la première fois où je l'ai vu, je me suis dit qu'on laissait vraiment les enfants sortir très tard le soir. Alors maintenant, j'ai des renseignements plus amples. Je sais qu'il est majeur, même un peu plus. Je sais qu'il est marié, qu'il a même, il a même un enfant.
4: Bouvard, un homme de radio, mais aussi de télé. Dans ses émissions, son ton incisif ne plaisait pas à tout le monde, comme Enrico Macias qui lui faisait savoir.
6: Est-ce que vous permettez que l'auteur de La merguez dans le couscous pose des questions à l'oursin dans le caviar? On peut.
7: Allez-y,
6: Vous aussi, vous faites des livres. À chaque fois, vous nous dites les droits d'auteur, les droits d'auteur, les droits d'auteur. Et vous aussi, chacun, le soleil, il se lève pour tout le monde. Pour vous comme pour nous, à chaque fois, vous nous critiquez, vous nous critiquez.
7: Ah, je vous critique pas, je m'informe. Et comme on vous aime bien, dans la mesure où vous jouissez d'une certaine prospérité, nous nous réjouissons.
6: Ça, c'est vrai, parce que de temps en temps, vous lancez des pics, comme ça. Mais en ce qui me concerne, vous finissez toujours par un mot doux, mon frère. Bon, alors, c'est très bien. Mais en même temps, vous les avez placés, vos trucs.
4: Et alors, parfois, ça a même valu à Bouvard quelques déconvenus. Un jour, il est à une terrasse de restaurant quand arrive la comédienne Michèle Mercier. Sauf que la veille, il avait écrit un papier sur elle en disant qu'elle n'avait rien dans la tête. Et donc là, en le voyant, elle lui donne une grosse gifle. Il avait reçu une grosse baffe de sa part. Et alors, dans l'émission samedi soir, certains s'en souviennent peut-être, c'était sur Antenne 2, Bouvard avait reçu le gourou Raël qui lui racontait avoir dîné avec des personnes très haut placées.
8: Alors, vous débarquez donc sur une autre planète.
9: Oui. En arrivant, c'est un paysage paradisiaque. J'ai vu, par exemple, des petits écureuils avec des têtes d'ourson.
8: Je pense à ce repas que vous avez pris avec des gens très connus, vraiment, c'était le gratin. Qu'est-ce qu'il y avait à table?
9: En face de moi, il y avait Jésus. À sa gauche, il y avait Bouddha, il y avait Moïse, il y avait Mahomet, enfin tous les grands prophètes qui sont là.
8: C'est pas un dîner d'anciens zouaves, hein. c'est quelque chose d'assez extraordinaire. Comment vous avez vu que c'était Bouddha?
9: On me l'a présenté.
8: Tiens, voilà du Bouddha.
10: C'est poli.
4: Oui, c'est récurrent. Et alors, sa plus grande fierté en télé, le théâtre de Bouvard, où il a déniché un bon nombre de talents. L'émission dure 4 saisons jusqu'en 85, avec une dernière en chanson.
11: Ah, je n'ai plus rien à vous apprendre, puisqu'on vient de vous donner la nouvelle. Bon, n'exagérons rien, ça n'est pas terrible, ça n'est pas dramatique, mais c'est un peu triste pour nous. Et peut-être pour vous, puisque c'est ce soir notre dernier rendez-vous.
12: Je vous surveille, caché par ma corbeille.
4: C'est lui qui chante.
12: Je l'avoue, mes chers neveux, je vous envie un peu. Quand je chante en soliste, vous savez, c'est pas triste. Profitez-en bien, ce sera la dernière fois.
4: Et oui, la première et dernière fois où Bouvard a chanté à la télé. Et le petit potin, dommage. Philippe Bouvard, a été renvoyé 7 fois du lycée. Il a raté son bac 3 fois. Comme quoi, on peut réussir dans la vie. Et quelle vie! Merci, monsieur Bouvard.
0: Merci, mon Nicolas, pour ce bel hommage à cet homme de radio. Et on embrasse la radio d'en face. Hey,
4: évidemment.
0: On est concurrents, mais néanmoins amis.
4: On est tous amis.
0: Toujours, évidemment. Est-ce que vous connaissez le service Cyclades?
4: Non,
0: tant mieux, parce qu'on en parle juste après ça.
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0: De retour retour ici, c'est Willy vient déjeuner chez vous. On passe à table tous ensemble le samedi et le dimanche en direct entre midi et 13h30. Ah. Alors vite, ce sont les 5 dernières minutes avant le journal.
10: Alors,
0: place à la bonne initiative, à la bonne idée du samedi. Vous allez écouter bien. Bonjour Antoine Saint-Oyant.
3: Bonjour Willy.
0: Bienvenue ici mon cher Antoine, vous êtes le directeur général adjoint de la Caisse des dépôts et consignations. Et donc avec vous ce midi, là on a 5 minutes, on va parler d'un service public qui peut rapporter de l'argent. Écoutez-moi bien tous, hein, qui peut vous rapporter de l'argent, c'est le système Cyclades. Alors pour qu'on comprenne bien mon cher Antoine, on va y aller étape par étape en simplifiant bien parce que vous savez à quel point je suis un grand crétin. Alors déjà, petit crétin, déjà vous êtes chargé de centraliser l'argent non réclamé d'assurance vie ou d'épargne salariale oubliée. C'est bien ça, mon cher Antoine ?
3: Oui, tout à fait. Alors, le système, effectivement, Cyclades, c'est le système qui permet aux Français et aux Françaises de rechercher et retrouver de l'argent qui aurait été oublié sur de l'assurance vie, comme vous le dites, de l'épargne salariale, mais aussi des comptes bancaires, des livrets A, des livrets de développement durable. Donc, en fait, tout type de produits financiers, d'épargne, qui auraient été
0: oubliés
3: à un moment.
0: Et ça représente de grosses sommes, hein.
3: Oui, tout à fait. C'est des sommes importantes qui, en fait, après 10 ans d'inactivité de ces comptes ou de ces contrats, sont transférées à la Caisse des dépôts en vertu d'une loi, hein, la loi Eckert de 2014. Cet argent est transféré et centralisé à la Caisse des dépôts, qui ensuite est chargée de pouvoir les restituer à la demande aux Français et aux Françaises qui feraient une recherche.
0: Voilà, et donc cette recherche, on peut tous la faire. Hein, tous. Hein. Donc pour ça, il suffit d'aller donc sur le service Cyclades, C-I... Regarde, les deux, là, ils y vont déjà. C-I-C-L-A-D-E. C'est ouvert vraiment à tous. Alors, expliquez-nous comment ça marche, Cyclades.
3: Alors, effectivement, c'est cyclades.fr, donc c'est très simple à trouver. Et donc là, il suffit d'aller sur ce site, de rentrer son nom, sa date de naissance.
0: C'est très simple, c'est gratuit, donc nom, prénom, date de naissance, pardon, excusez-moi Antoine, je vous ai
3: coupé. C'est totalement gratuit et accessible à tous. Voilà. Accessible d'ailleurs, on peut le faire pour soi-même ou on peut le faire à l'occasion de succession, d'ailleurs je le précise, hein, on peut le faire pour retrouver de l'argent à l'occasion de succession.
0: Voilà.
3: Donc, mais imaginons que ce soit pour soi-même, on y va pour soi-même, on rentre ses informations et à ce moment-là, la plateforme examine s'il y a une concordance entre les informations qu'on a rentrées et des informations qui auraient été transmises par des banques, des compagnies d'assurance. Et si c'est le cas, à ce moment-là, on en est informé. On ouvre un compte, on complète, on fait des vérifications et on peut récupérer l'argent qu'on a oublié.
0: Et on peut avoir de très bonnes surprises, hein, parce que je crois qu'il y a eu, par exemple, en 2025, 200 000 demandes de restitution ont été enregistrées, 174 000 paiements effectués. C'est quoi la moyenne par dossier à peu près ?
3: La moyenne par dossier, c'est 900 euros.
0: Bah, c'est pas mal.
10: C'est pas mal.
0: Bon, et attends.
3: Il y a un grand écart, hein. Il y a des dossiers, des retours qui sont évidemment quelques
0: millions
3: d'euros, mais il y en a qui sont beaucoup plus importants.
0: Ah non, mais
3: au total, en 2025, c'est 164 millions d'euros qui ont été restitués.
0: C'est pas mal. C'est
3: énorme. Et depuis la création du service, il y a 10 ans, c'est 1,2 milliard d'euros qui ont été restitués. T'imagines. Donc effectivement, c'est des sommes importantes et évidemment c'est rapide et ça peut être
0: la plus grosse somme restituée, 2,3 millions d'euros. Vous voyez, donc c'est pas mal. Hein. Donc vous nous rappelez le site, mon cher Antoine, comme ça au moins que tout le monde note bien.
3: Cyclades.fr. C'est un site de la Banque des Territoires qui est.
0: Donc c'est sérieux les amis. Hein. Franchement, allez-y tous. Tout le monde va y aller.
10: Moi, je fais une recherche maintenant.
0: Regardez, il y a Fabien Imo en train de
10: dire qu'il
0: va être millionnaire. S'il se barre dans deux minutes, c'est que Fabien Imo est millionnaire.
10: On sera plus que deux.
0: Bon bah merci beaucoup mon cher Antoine. Antoine Saint-Oyant, directeur général adjoint de la Caisse des dépôts et consignations, lancé donc une recherche Cyclades, peut vous rapporter gros mes amis, et c'est pas de l'arnaque.
10: Non, voilà. Donc, pour l'instant je reste.
0: Bon pour l'instant. tant mieux, je suis ravi que tu ne sois pas riche. Allez, dans un instant, mes amis, le samedi, c'est Youpi la vie. C'est vous qui allez faire la dernière émission, la dernière demi-heure de cette émission. Notez bien, 0810 055 056. 30 minutes de libre antenne, et lorsque vous passez à l'antenne, vous repartirez avec quoi, mon cher Nicolas ?
10: Un séjour Bel Ambra est à la clé, il vaut 2000 euros, donc appelez-nous.
0: Et donc appelez-nous, 0810 055 056, on démarre ça là dans 5 minutes.
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0: Merci d'avoir choisi votre radio ici, il est tout pile 13h. dans un instant, le samedi, c'est Youpi la vie.
14: Ah oui, restez.
0: Juste après le journal de Cyril Ardo. Bonjour Cyril.
14: Bonjour Willy. Bonjour à tous. Après un été marqué par les méga-feux, la facture est salée. 500 millions d'euros, c'est le coût estimé des incendies en Gironde, dans les Landes et dans le Var, selon la Fédération France Assureurs. C'est 6 fois plus que lors des feux de 2022, avec cette année et déjà pas moins de 25 000 sinistres recensés. Yann Arnaud est le directeur des assurances dommages de la Massif, dont plusieurs dizaines d'adhérents ont vu leur maison détruite par les flammes.
15: On a des dommages qui sont très très conséquents. Hein. On a 3 000 de... au niveau de la profession, c'est 3 000 dossiers sinistres qui concernent des artisans, des commerçants, des entreprises et des agriculteurs. Mais aujourd'hui, la majorité, c'est des particuliers avec des dégâts très, très sévères, des maisons entièrement brûlées. Pour la Massif, on a 55 de nos sociétaires qui ont des maisons qui sont totalement détruites. C'est des sinistres de très grande ampleur. Une maison qui brûle, c'est pas une automobile qui brûle. Une automobile qui brûle, on peut la remplacer. Une maison qui brûle, ça veut dire qu'il va falloir faire intervenir des artisans. On sait tous que reconstruire une maison, ça se fait pas du jour au lendemain. Ça veut dire qu'il va falloir trouver, encore une fois, des bons professionnels qui vont garantir des bonnes réparations. Forcément, ça prendra un petit peu de temps compte tenu de la concentration des sinistres sur une seule zone. Ce qu'il faut voir, c'est que pendant cette période-là, les gens ne sont pas à la rue. Et c'est le deuxième volet de notre métier d'assureur, c'est que tous ces gens sont relogés. On va s'occuper, par exemple, pour ceux qui ont perdu leur voiture, de leur prêter des véhicules de remplacement. Bref, le boulot de l'assureur, il ne se limite pas à l'indemnisation, voire à la réparation. Il est aussi dans l'accompagnement du quotidien pendant toute cette période en fait, où les gens vont être en difficulté.
14: Yann Arnaud, directeur des assurances dommages de la Massif. Le Russe de 26 ans, soupçonné d'avoir volontairement foncé dans la foule à Caen mercredi soir, a été mis en examen pour assassinat. C'est ce qu'indique le parquet. Il a tué 2 personnes et en a blessé 9 autres. L'homme résidait en France en situation régulière. Il n'est pas connu par les renseignements pour radicalisation. Plus de 200 personnes dans les rues d'Aurillac dans le Cantal ce matin pour rendre hommage à Caroline Grandjean, cette directrice d'école qui s'est donnée la mort il y a 1 an après avoir été harcelée pour son homosexualité. Marche blanche organisée par sa veuve pour ne pas oublier et réclamer justice. Joshua Métivier, vous êtes sur place pour ici. L'émotion est vive parmi les manifestants.
16: Oui, beaucoup d'émotions, des larmes dans les yeux tout d'abord de Christine Grandjean-Pacou, la veuve de Caroline. Elle a pris la parole devant 200 personnes au pied de la statue dédiée aux droits de l'homme. Sa voix tremble quand elle évoque le sourire de sa compagne. Mais c'est avec fermeté que Christine Grandjean-Pacou dénonce d'abord l'auteur de ce harcèlement homophobe, ce corbeau à qui elle veut, je cite, couper les ailes. Elle fustige aussi l'éducation nationale, le ministère qui ne reconnaît à ce jour aucune responsabilité individuelle. Il y a donc de la colère mêlée à la tristesse dans ce cortège silencieux des enseignants, des personnes de la communauté LGBT, des anciens élèves de l'école de Moussage. Tous rendent hommage à Caroline Grandjean et ils s'interrogent: pourquoi n'a-t-on pas encore retrouvé ce corbeau, se demande une habitante de Mauriac. Une étudiante s'indigne: comment est-ce possible qu'en France on puisse mourir parce qu'on aime quelqu'un?
14: Joshua Métivier, ici, pays d'Auvergne. En début d'année, l'enquête administrative lancée après la mort de Carole Grandjean a conclu à une défaillance institutionnelle de l'éducation nationale dans le soutien. Sur la route, vous ferez bien un petit arrêt par le coiffeur. Sur la route des vacances, c'est l'un des week-ends les plus denses pour cette profession, car c'est le rendez-vous incontournable avant de reprendre le chemin de l'école ou du bureau, comme vous l'avez constaté à Nîmes, Antoine Liffaut.
17: Les oreilles dégagées, Roméo vient de dire au revoir à ses cheveux longs.
18: C'est la coupe de rentrée.
17: Il a choisi la coupe sérieuse, comme il dit, pour sa rentrée au collège.
18: Les cheveux courts, et voilà, au-dessus des oreilles.
17: Juste derrière, le salon Rodrigue Coiffure.
19: C'est une couleur, là, c'est ça?
18: Oui, couleur et de cheveux.
17: Céline est professeure de mathématiques à Nîmes et se prépare elle aussi à la rentrée.
19: Un peu le trac ?
18: Oui, toujours. Juste avant de rencontrer les élèves. Pas la rentrée avec les collègues, mais juste avant de rencontrer les élèves, oui, il y aura un trac, c'est sûr.
20: C'est là que j'ai coupé l'oreille. Hein.
17: Ses ciseaux en main, c'est Dominique Rodriguez, 69 ans, qui coiffe, connu ici pour ses grandes moustaches.
20: 100% nîmois, né à Nîmes.
17: Et coiffeur depuis ses 13 ans, alors des rentrées, il en a fait, avec toujours le même rituel.
20: Bien coiffé, bien habillé.
17: Près de la moitié de ses réservations cette semaine sont des élèves.
20: J'en ai fait déjà 2, ce matin j'en ai fait 1, ça fait 3, et dans l'après-midi j'en ai quelques-uns. Avec les vacances scolaires, les colonies de vacances, il y a beaucoup de bestioles dans les cheveux, des poux. Alors il y en a certains.

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3: Merci mon Cyril,
0: je vous en prie.
3: Très bien, passe une bonne journée. Tu reviens tout à l'heure.
0: Je reviens à 14h.
3: À l'heure, 14h, sois prudent.
0: Et
3: dans
0: donc vous jouez les prolongations,
3: et
0: c'est
3: nous,
0: ça.
3: Et nous on continue jusqu'à 13h30, bon, merci mon bon Cyril, à tout à l'heure. Merci d'être avec nous, partons gaiement vers la troisième demi-heure de votre grand talk show du samedi en direct avec votre tribu, Nicolas Malabeuf, notre enfant de la télé.
0: Rebonjour tout le monde.
3: Fabien et moi, notre geek. Ouais.
4: Bonjour.
3: Rebonjour.
0: C'est l'école des fans. On s'applaudit.
3: Et surtout avec vous tous, mes amis, puisque dorénavant, le samedi,
5: c'est Youpi la vie.
3: Voilà, pendant 30 minutes, on vous donne les clés de cette émission. C'est la libre antenne du week-end, plus que jamais. Ici, c'est votre radio, alors appelez-nous pour réagir sur les thèmes du jour, la fin des portables au collège et lycée. Qu'en pensez-vous? Êtes-vous inquiet du dérèglement climatique? Si vous voulez essayer de nous donner les youpis, vos bons moments de la semaine, la personne que vous avez rencontrée, l'association que vous voulez mettre en avant, si vous bossez, venez nous dire un petit peu le boulot que vous faites, si vous êtes sur la route, bref, c'est ce que vous voulez, c'est vraiment votre émission. 0810 055 056 pour nous joindre. Il y a le groupe Facebook.
0: Oui, le groupe Facebook, c'est Youpi la vie avec Willy Rovelli, c'est gratuit.
3: Évidemment, bien sûr. C'est gratuit. Puis il y a aussi un WhatsApp.
0: Oui, c'est nouveau.
3: C'est quoi ça alors, le WhatsApp?
0: À tout moment, vous pouvez nous envoyer des messages, des photos,
3: oh là
0: des
3: là.
0: Vocaux sur
3: oh là
0: WhatsApp.
3: Là, des vocaux.
0: Ah ouais, carrément. Et le numéro ne change pas,
3: d'accord.
0: C'est toujours 0810 055 056.
3: Mais par WhatsApp.
0: Vous vous connectez sur WhatsApp et on reçoit en direct vos messages dans le studio sur nos écrans.
3: Eh ben, j'ai trop hâte de voir ça. Mes amis, vous savez quoi? Eh bien, place à notre premier Youpi.
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3: J'adore cette jingle. Le samedi, c'est Youpi la vie sur votre radio. Et celui qui va démarrer ce nouveau rendez-vous, c'est Dorian. Bonjour Dorian.
6: Bonjour Willy, comment ça va?
3: Et toi, comment tu vas mon Dorian?
6: Ben ça va, j'ai passé un bel été à t'écouter tous les week-ends, tu vois. Voilà,
0: un fidèle
3: de l'émission.
6: Tout à fait, ouais. Et là, c'est la rentrée qui va approcher.
3: Voilà, tu es parti toi cet été un petit peu en vacances, mon bébé?
6: Oui, on est parti un petit peu au bord de la mer, ouais. Du côté de la Grande Motte.
3: La grande motte, elle est mieux que la petite motte.
6: Oui, c'est différent.
0: C'est pas pareil.
3: Qu'est-ce qu'il y a de différent dans les deux mottes? C'est quoi alors la différence entre les deux mottes? Je connais pas bien le coin là-bas. Faudrait que j'y aille. C'est joli la Grande Motte.
6: Oui, c'est très bien, ouais. C'est joli, ouais.
3: Ouais. Est-ce qu'il y a Florent Motte qui chante à la Grande Motte? Non, voilà, comme ça c'est facile.
0: C'est vrai, on a tout fait, je crois. Il y a la.
3: Je crois que c'est bon. On va pouvoir passer la suite. T'as vu, Dorian a trouvé ça nul, il a fait ouais, c'est bon.
0: C'est bon, allez.
3: Ça va, c'est bon.
6: T'as eu fait mieux.
3: Oh non. C'est rare que je
0: fasse. Je suis pas sûr que donner 30 minutes en plus, c'était une bonne idée.
6: Oui.
3: C'est vrai que les patrons, là, ils écoutent.
0: Ils regrettent
7: une demi-heure pour ça.
3: Une demi-heure, attends.
7: Faut pas être la grande
3: motte. Une demi-heure pour la Grande Motte et Florent Motte, je suis pas sûr.
7: Je suis pas sûr non plus, mais.
3: Dorian, tu voulais réagir sur quoi alors? Tu voulais nous dire
6: moi,
3: quoi?
6: C'était pour te demander un petit service.
0: En plus, si c'est de l'argent, oublie.
7: Alors là,
3: si c'est payant, c'est bon.
0: Raccroche vite.
3: C'est payant, bon. C'est bon. Vas-y, c'est quoi le service, mon Dorian?
6: En fait, le petit service, c'est que, alors moi, je suis pas du tout fan de peinture, et en fait, mon fils va avoir 8 ans, du coup, et il voudrait qu'on lui repeigne sa chambre.
0: Ah. Alors, tu veux c'est pas Valérie Damido, hein.
3: Ah oui, tu t'es trompé. Tu crois que c'est Denko aussi.
0: C'est pas le maroufleur.
6: Non mais tu vois, moi, petit garçon, du coup, il voudrait avoir un peu des stickers, un peu des des trucs un peu original, tu vois.
3: Et,
6: ouais.
3: Donc tu veux que
0: tu
3: je cherche comment
0: idées,
3: c'est quoi
6: et ben je sais pas. Alors est-ce que tu serais d'accord pour te déplacer pour faire la peinture ou pas déjà?
3: Oh bah si tu veux.
6: Comment dit, t'es un expert en peinture.
3: Si tu veux que je te massacre la maison, je peux.
0: Il faut une grande échelle.
6: Désolé.
0: Parce que là, il va faire les plaintes. Hein.
3: Moi, j'arrive au niveau des plaintes, ça va être vite chiant pour toi. Mais
0: tu habites où, là?
6: Moi, je suis à Montélimar. Quand tu pars en vacances dans le sud ou quand tu vas voir Maman Rovelli, par exemple, hop, tu fais un petit crochet par Montélimar et voilà.
3: Ouais. Bah, écoute, c'est pas con. Hein.
0: Pourquoi pas?
3: Il a des idées quand même de ce qu'il veut comme déco.
0: De couleur.
6: Il veut un peu des personnages du Disney, il veut un peu des voitures, des trucs comme ça, le truc vraiment garçon. Tu vois, c'est de la peinture, mais un peu des graphes aussi, tu vois, un petit peu.
3: D'accord, ouais. Un truc un peu déstructuré, quoi. Un truc un
6: voilà,
3: peu.
6: Exactement.
3: Bon, écoute, je peux essayer de te faire un petit pâté, un petit truc rapide. Ça, je peux faire ça.
6: Oui.
3: Allez, pourquoi pas. Donc tu n'as qu'un enfant, mon Dorian, que je sache un petit peu ce qu'il y a à faire.
6: Non, j'ai une fille aussi qui a 12 ans.
3: Et qu'est-ce qu'elle veut? Elle a que 2 ans, elle.
6: Non, 12.
3: Qu'est-ce qu'elle veut, la petite? Alors dis-moi, t'entends que j'y suis.
0: Sa chambre
6: a été refaite il n'y a pas très longtemps. Du coup,
3: elle veut.

0: meuble à monter, un meuble qui traîne, un truc.
1: Ah oui, par contre, un meuble à monter, ouais.
0: Bah écoute, je viendrai tout faire. Bah écoute, je suis ravie de cette nouvelle séquence. Je pense qu'on va vite arrêter. Si tout le monde me demande des services, c'est pas une bonne idée.
1: Je pense que sur la journée, c'est faisable. Hein. Si tu viens le samedi ici et le dimanche chez Maman Rovelli, c'est bon.
0: Allez, c'est noté, mon cher Dorian. Bon. Merci beaucoup, c'est adorable.
1: Merci.
0: En tout cas, merci pour ta fidélité. Hein.
1: Merci, t'en prie, avec plaisir.
0: Comment, alors, attends, tu nous donnes les deux prénoms des enfants, pardon, mon chéri, parce que j'ai pas entendu. Le fiston, il s'appelle ?
1: Oui, Léo.
0: Léo. Et la chérie, elle s'appelle ?
1: Elisa.
0: Bon, Elisa et Léo. Je te promets pas de passer pour la peinture, mais je vais t'envoyer un petit truc pour tes deux enfants, là, d'accord ?
1: Oh, c'est gentil, ouais.
0: C'est normal, mon Dorian. Merci infiniment.
1: Bon, je suis inscrit pour les vacances, de toute façon.
0: Oui, il n'a pas perdu le nord, lui. Hein, oui.
2: Et on t'inscrit au tirage au sort du séjour Bellambra, en plus de la chambre repeinte.
0: Voilà, le séjour.
1: Le
0: tirage, ça sera demain vers 13h25. D'accord, mon cher Dorian, merci beaucoup pour ta fidélité. Hein. Tu aimes bien cette radio? Tu aimes bien ici? Oui. Hein.
1: Oui.
0: Oui.
1: Ah oui.
2: Cache ta joie.
1: Oui, bien sûr.
0: Dis-le que tu adores cette radio. Voilà, dis-le.
1: J'adore.
0: Mais voilà, c'est mieux. Merci, mon Dorian.
3: C'est naturel, spontané.
0: Passe un bon week-end. Merci infiniment. Bah voilà, mes amis. Et Dorian, il a donné le ton.
2: Franchement, si vous avez d'autres services, appelez-nous.
0: Non.
3: C'est pas Monsieur Bricolage. Hein, c'est...
0: c'est pas une succursale de Castorama. Se calmer. Mais en tout cas, voilà. Dorian a donné le ton. T'as vu où vous venez.
3: On déconne.
0: Voilà, vous racontez ce que vous voulez.
2: La parole est libre, en tout cas.
0: La parole est libre.
2: On ne sort sur rien.
0: Non. Et puis, si vous voulez aussi réagir sur les thèmes qu'on a développés aujourd'hui, hein, la fin des portables au lycée, est-ce que vous êtes inquiet du dérèglement climatique, 0810 055 056, et aussi donc ce WhatsApp.
3: Sur le WhatsApp, c'est premier message de Christelle. Ah. Ça vient d'arriver, jour de fête aujourd'hui. Je suis à la retraite depuis dimanche dernier, j'étais infirmière.
0: Ah.
2: Et il faut qu'on l'appelle.
0: Ça, c'est un youpi, ça.
3: Un beau youpi, merci Christelle. Voilà. Donc alors, le numéro, c'est le même, hein, pour nous envoyer des messages sur WhatsApp, c'est 0810 055 056.
0: Merci mes amis. Allez, on prend un prochain appel dans quelques petites secondes. D'abord, on va écouter Dalida, tiens, avec Besame Mucho.
2: C'est un ordre.

0: C'était très bien, c'est toujours très bien, Dalida, sur votre radio ici.
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0: J'adore ce jingle. Le samedi, effectivement, dorénavant, le samedi, c'est youpi la vie. C'est vous qui faites l'émission, la dernière demi-heure, entre 13h et 13h30, le samedi et le dimanche, on vous donne les clés de la radio. Voilà, c'est, vous en faites ce que vous voulez, parce que nous, sans vous, on n'est rien, et je trouve que c'est très important de vous entendre, même si c'est pour faire un petit coucou. C'est très bien, parce que vous, on est ensemble, c'est la grande famille, ici, tous les week-ends. Sarah est avec nous, ça va ma Sarah?
3: Bonjour Willy.
0: Bonjour ma Sarah, tu vas bien?
3: Ça va.
0: Bon,
4: bonjour Willy.
0: Bonjour, oh, petit bébé. Mignon. Comment s'appellent les petites choupinoutes?
3: Eh ben, il y a Lilia et il y a Louis.
0: Lilia et Louis, quel âge ils ont? Lilia et Louis, quel âge ils ont?
3: Eh ben, Lilia a 6 ans et demi, ouais. Et Louis, il a 11 ans.
0: 11 ans, très bien, 6 ans. Lequel des deux tu préfères entre Lilia et Louis?
5: Oh, sourire.
3: Les deux.
0: Ah, les deux, il n'y a pas de préférence, hein. C'est comme ça.
3: Non.
0: Et Sarah, dis-moi, je vais te poser une question qui est toute bête, d'accord, mais je vais l'assumer. Quand tu as eu Louis, quand Louis est arrivé, d'accord, c'est le plus grand, hein,
3: oui.
0: Comment je peux te poser la question? Mais elle est sérieuse, hein, tu verras. Est-ce que tu as... Tu sais, on dit que quand on a un enfant, et Fabien va me le confirmer parce qu'il est papa, de quel âge il a maintenant, Loïs?
5: 4 ans.
0: Que tout est bouleversé dans sa vie, que c'est un bouleversement total, c'est vrai ça?
3: Oui, c'est vrai.
0: Ça change du tout au tout.
3: On vit plus pareil, on vit différemment, mais après c'est sympa, hein.
0: Ouais. C'est que sympa. On sent que Sarah le voilà quoi.
3: Non.
5: Vivement la rentrée.
3: Alors là, oui, vivement la rentrée.
0: Ah, voilà.
5: Je suis d'accord là.
0: Voilà, il fallait creuser un peu. T'as vu entre parents, ils se comprennent entre parents. Et c'est vrai parce qu'il a fallu les occuper pendant 2 mois, quoi. Ouais, c'est ça
5: facile.
0: Le truc. Hein.
3: Bah, c'est ça.
0: Ah voilà. Donc là, soulagement. Et du coup, ma Sarah, bah c'est très bien, mon Fabien. Tu nous as donné une jolie perche puisque tu parlais de la rentrée scolaire. Tu voulais réagir justement sur la fin des portables, c'est ça?
3: Alors, la fin des portables, pas forcément la fin, mais du coup, pas donner tout de suite les téléphones aux enfants.
0: Ah, voilà, très bien. D'accord, toi tu dis, voilà, il faut qu'on attende un petit peu avant de leur donner un téléphone. Le Louis, il l'a pas déjà à 11 ans quand même.
3: Ah bah non, il n'y a pas. Même si des fois il pose la question, c'est non.
0: Ah ouais, il t'a déjà demandé, il t'a déjà posé la question, non?
3: Oui, il a déjà commencé à demander, il va rentrer au collège, alors du coup, il questionne, quoi, il tente.
0: Ah ouais, et donc toi tu vas essayer d'attendre jusqu'à quel âge?
5: Souvent, c'est le collège.
3: J'aimerais bien fin du collège, ce serait bien.
0: Ouais, fin du collège. Fin du collège.
3: Pour l'instant, du coup, on a pris une petite alternative. On lui a pris une montre connectée où nous, on rentre les contacts dedans. On peut
0: gérer
3: quand est-ce qu'il s'en sert et tout.
0: Ah.
3: Donc, il peut l'emmener au collège, par exemple. Il n'aura que l'heure. Et puis, quand il sortira du collège, ben, il pourra appeler si besoin ou des choses comme ça.
0: Ah, bah, ça, c'est pas mal. Ça, c'est bien, ouais. Ça, c'est une bonne idée, ça. Ça, très bien, Sarah, dis donc. C'est comme, qui a eu cette idée? C'est pas toi, c'est pas possible. Non, mais c'est bien. Franchement, c'est une très belle idée, Sarah. L'IA, elle va attendre un peu, 6 ans. Bon, voilà. Mais,
3: oui, elle va attendre un petit peu, quand même.
0: Et dis-moi, est-ce que de temps en temps, toi, tu es le genre de maman, quand tu sais, pour les occuper un peu, tu dis, allez, prends le portable et tais-toi. Tu fais ça pour t'en débarrasser
3: non,
0: un peu?
3: Non. Non, et puis il réclame pas, donc après, voilà, on a toujours des crayons de couleur dans le sac ou des jeux de société, enfin des petits trucs qu'on peut emmener.
0: Voilà,
5: un petit dessin animé, comme de temps en temps.
0: Non, mais à la télé.
3: Quand il y a plusieurs enfants, c'est là de tout le monde devant la télé, alors du coup, c'est toujours compliqué de choisir un film, mais voilà, c'est tout comme nous à l'époque, en fait. On
0: voilà, exactement.
5: Mais c'est ça.
0: Exactement, ma Sarah.
3: Et voilà. Hein.
0: Et puis voilà. Non, mais en tout cas, on voit que ça te préoccupe un peu. Voilà, ça t'inquiète un peu, tu te dis le plus tard possible devant le portable, quoi.
3: Oui, après, voilà, aussi, on peut pas non plus leur dire non.
0: Ah non.
3: Donc, on l'accompagne, en fait, on fait avec eux, on leur montre aussi, parce que sinon, après, ça peut être compliqué pour eux.
0: Bah, bravo.
3: Et puis, avec les autres enfants, mais on accompagne, et puis on fait avec eux, et puis voilà.
0: Et bah, bravo, ma Sarah.
3: On prévient les dangers, quand même.
0: Et bah, bravo, ma Sarah. Une mère, tu vois, qui fait attention à ses enfants. Ça fait du bien. Merci, ma Sarah. Est-ce que tu veux être sélectionnée ou pas pour le séjour, ou tu t'en fiches, Sarah?
3: Oh, bah, je pense que oui, je pense qu'il y en a deux qui seraient contents aussi.
5: Grâce à Mélambra, peut-être, le tirage au sort, c'est demain à 13h25.
0: Voilà, tu verras, le séjour est super. Un séjour 2000 euros, hein.
5: 2000 euros.
3: Oui, c'est bien.
0: C'est pas mal, quand même. Merci, ma Sarah, d'être passée nous voir, hein.
4: nous avons reçu un nouvel. Enfin, nous avons beaucoup de messages sur WhatsApp, mais Yannick nous a envoyé bonjour Willy.
0: Bonjour.
4: Un petit coucou de champagne pour ta nouvelle émission allongée. Tu peux passer en champagne quand tu veux.
0: Avec plaisir.
4: Même si tu ne bois pas d'alcool, nous saurons te recevoir.
0: Ah, bah, c'est gentil.
4: On boit pour vous.
5: Merci Nicolas.
0: Oui, les deux vous vident les caves, il n'y a pas de souci. Sarah, merci beaucoup. On t'embrasse très fort et tu embrasses Lia et Louis. D'accord, ma Sarah. Très, très vite. Tiens, petit jingle et on prend quelqu'un d'autre.
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4: Il y a plein d'appels. Hein.
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4: Mais oui, c'est Youpi la vie.
0: Qui est là? C'est qui? Allô?
6: C'est moi.
0: C'est toi? Bah, tant mieux.
4: Parce que nous, c'est nous.
0: C'est comment ton prénom, toi?
6: Lucie.
0: Ah, Lucie. Comment tu vas, ma Lucie?
6: Ça va.
0: Bon, tu nous appelles d'où, Lucie?
6: De Flunch.
0: De Flunch? Dis-moi, Flunch, c'est une ville en Moselle? C'est où Flunch? Dans quel Flunch tu es, ma Lucie?
6: Au Flunch de Balaruc.
0: Ah oui, quand même, Flunch, ah, c'est pas mal. Hein. Et t'as commandé, t'as pris un plateau?
4: Oui,
0: un plateau avec les frites.
4: Les frites à volonté, les nuggets aussi?
0: Oui. T'as pris quoi?
6: Oui.
4: Ah, ben voilà.
0: C'est quoi? T'as pris quoi là à manger là ce midi? Alors dis-nous.
6: J'ai pris un poisson pané avec de la sauce tartare.
0: Oh, c'est bien, c'est bien.
4: J'adore
0: ça. Mais laisse tomber le poisson. Prends que la sauce, laisse tomber le poisson. Oh, bon,
4: que le pané.
0: Donc attends, et il n'y a pas de légumes, il n'y a rien avec Lucie?
6: Si, j'ai pris.
0: Bah quoi? Vas-y, dis-nous, moi je veux
6: des
0: savoir.
6: Des pâtes et des petits pois.
0: Ah, des pâtes,
4: c'est bien,
0: pois.
4: Équilibré.
0: Équilibré, t'as oh, bah. Et tu vas à Flunch toute seule, Lucie? Oui, hein.
6: Non, je suis avec papa, mamie.
0: Oui.
6: Ma sœur, mon frère et ma tata.
0: Et, ah oui, d'accord, c'est une soirée, une sortie en famille. Sortie en famille.
4: Et vous nous écoutez chez Flunch, du coup?
0: C'est très
4: tout
0: c'est
4: Flunch bien. Nous écoute.
0: Hein. Tout Flunch est avec nous. Et alors, Lucie, dis-moi, qu'est-ce que tu aimes chez Flunch? Le truc que tu adores chez Flunch et le truc que t'aimes moins. Alors, le truc que tu adores.
6: C'est difficile parce que j'aime tout.
0: T'aimes tout. C'est quoi alors?
6: Difficile.
0: Vas-y, dis-nous, mais c'est quoi? T'aimes quoi? L'ambiance, les plats, c'est quoi que tu préfères? Vas-y. Explique-nous un petit peu.
6: J'aime bien les glaces.
0: Ah, t'aimes bien les glaces. Ouais. Elle aime bien les glaces. Ouais, ouais.
4: Ça, c'est
0: les
4: un glaces. Classique.
0: Donc là, t'as pris ta glace en dessert, là?
6: Ouais.
0: Ouais. Bon, très bien, Malice. Tu voulais nous dire quelque chose en particulier ou juste faire un petit coucou?
6: Oui, j'aimerais vous dire quelque chose.
0: Alors, vas-y. Alors, on t'écoute.
6: Mon rêve, ce serait de vous rencontrer.
0: Ah, bah, ça, c'est bien. Alors, déjà, Lucie, une première chose, il faut dire tu. D'accord? Obligé. Sinon, si tu me dis vous, on se verra jamais. Tu es obligé de dire tu. Donc, tu veux me voir, c'est ça?
6: Ouais.
0: Ouais. Et mais tu habites où exactement? Parce que je vais pas faire tous les flunchs de France pour te retrouver. Ça va être long. Tu es dans quelle ville?
6: J'habite à Margon, à côté de Rougen et Pézenas.
0: Ah oui, Pézenas. Ah, c'est beau par là-bas. Hein. Ok, très bien. Et donc, tu voudrais que je vienne et qu'on fasse quoi? Qu'on se balade? Qu'est-ce qu'on fait?
6: Je sais pas.
0: On va chez Flunch?
4: Ouais,
0: ah bah tu sais quoi, Lucie, on va chez Flunch. Allez, je te paye un Flunch. Non, pardon, je retire. Tu me payes le Flunch.
4: Ouais, voilà, ouais. Tu viens de faire les calculs et là, ça va pas, là.
0: J'ai pris mon stylo, j'ai fait merde. Non, pour 6 balles, pas exagéré. Donc, Lucie, tu me payes un Flunch, d'accord?
6: Ok.
0: Et bah voilà. Bah,
4: on garde tes coordonnées.
0: On garde tes coordonnées. Lucie, merci beaucoup d'être passée nous voir. On t'embrasse très fort. Tu prends bien soin de toi. T'embrasses toute la famille. Et Lucie, attention, très important, tu repars.
4: Un séjour chez Flunch. Un séjour Bellambra. Tu vas pouvoir prolonger tes vacances.
0: Voilà, Lucie. Peut-être qu'on te rappelle demain à la même heure, tu vois, vers 13h25. D'accord, Lucie, on t'embrasse très, très fort. Merci d'être passée, ma Lucie. Merci. Et bon appétit chez Flunch. Oh, on va fluncher. Oh, mais j'adore ce moment-là, franchement.
4: C'est
0: hein.
4: convivial, c'est familial.
0: Ah, mais moi, j'aime trop vous entendre. 0810 055 056. Tiens, appelez-nous, peut-être qu'on va prendre quelqu'un dans quelques petites... On va écouter les quenelles. Les quenelles, tiens, écoutons les quenelles. Avec,
4: c'est un flunch, ça, les quenelles.
0: Avec 74-75. Bon, c'est en anglais, mais vous avez compris. À tout de suite, mes amis. Le samedi, c'est Youpi la vie.

0: C'était très beau, c'était les Connells.
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0: Ah ben j'adore ça. 13h, 13h30, le samedi, le dimanche et youpi la vie. C'est quoi le slogan Flunch, Nicolas?
3: C'est ICI, c'est permis. Ça pourrait être le nôtre.
0: Ils nous ont copié. Le slogan de Flunch, c'est ICI, c'est permis. Non, c'est dingue. On termine cette demi-heure avec qui? Annie. Ça va, Annie?
4: Oui, ça va très bien, merci beaucoup.
0: Oh Annie,
4: et je vous adore.
0: Nous aussi on t'adore, Annie. Tu nous appelles d'où, Annie?
4: Je vous appelle d'une petite ville entre Aix et Marseille qui s'appelle Septaine-les-Vallons.
0: Oh, oui, c'est magnifique, Septaine-les-Vallons. Hein. Tu voulais nous faire un petit coucou, Annie?
4: Ben, je voulais vous développer un petit sujet, mais bon.
0: Vas-y. Tu voulais parler de quoi?
4: Je voulais parler du courage des pompiers et de les remercier mille fois parce que.
0: Tu sais ce qu'on va faire, Annie? Comme c'est aujourd'hui, c'était la première, on est et qu'on t'adore. Annie, tu sais quoi? On peut te rappeler demain à 13h?
4: Demain, 13h, ouais. Qu'est-ce qu'il dit, ce petit con, qu'est-ce qu'il me raconte? Mais attends, un grand merci. Demain, 13h, je marque dans mon carnet, j'ai
3: on te rappelle.
0: Demain, nous, on te rappelle, nous, à 13h05 demain, d'accord?
4: Et le monsieur qui est hyper anxiété, là, j'ai des trucs de science à lui lire.
0: Tu sais quoi? On en parle tout ça demain, d'accord? On te rappelle.
4: Un gros bisou.
0: Ciao. Elle est déjà partie, elle. Annie, on te rappelle demain à 13h05, d'accord? Parce qu'on n'a pas envie d'attendre. Si on doit dire au revoir, coucou aux pompiers, c'est normal qu'on prenne le temps de le faire, donc on le fera demain. Merci. Dis donc, c'était trop bien.
5: Ça passe trop vite.
0: Franchement, quel bonheur. C'est déjà fini.
3: Là-bas.
0: Franchement,
3: on vient d'arriver. Et on repart.
0: Plus c'est long, plus c'est court. Je comprends rien à ce système.
3: Faudrait 2 heures.
0: Il y en a marre. Merci infiniment, mes amis. Merci de votre fidélité. Le One Man Show, heureux. On repart sur les routes. Le 18 septembre.
3: À Frémin-Merlebach, c'est en Moselle.
0: Voilà, 18 septembre à Fermin-Merlebach en Moselle et le 19 septembre à Troyes. Venez nous voir dans l'eau. Voilà, ce soir, n'oubliez pas Fort Boyard.
3: C'est
0: la dernière en plus. Donc merci infiniment. Merci à toute l'équipe. Merci mes amis. Merci Fabinou. Et merci Nicolas. Je vous adore. Passez une belle journée ici et pas ailleurs. Tout de suite, caramel, bonbon et chocolat. On va au ciné avec Ségolène Aluni. À domani.
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5: Bonjour à tous, je suis ravie de vous retrouver pour une nouvelle saison de votre émission cinéma. Ça tourne, c'est désormais tous les samedis et tous les dimanches entre 13h30 et 14h, toujours pour vous révéler les secrets de fabrication du cinéma. Et ce week-end, j'ai le plaisir de recevoir l'immense comédienne Anouk Grimbert, que vous avez vue chez Jacques Audiard, mais aussi Bertrand Blier, et qui à 63 ans revient sur grand écran dans le rôle d'une médecin de banlieue sur le point de prendre sa retraite, mais qui a du mal à décrocher. La dernière patiente, c'est le titre de ce film qui sort mercredi prochain au cinéma. Nous recevrons également son réalisateur, mais d'abord, on fait le point sur l'actu cinéma.
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5: À voir en ce moment au cinéma, si vous êtes en famille, tenez, c'est parfait, le retour de Tad l'explorateur, l'archéologue le plus maladroit de la planète. C'est un formidable dessin animé déjanté, à mi-chemin si vous voulez, entre Indiana Jones et Aladdin. Depuis mercredi, Tad l'explorateur est la lampe magique, et en l'occurrence, la lampe des mille et une nuits. Vous savez, celle que l'on frotte et qui fait apparaître un génie qui réalise trois vœux. Eh bien là, c'est pareil, sauf que le génie est une femme, doublée par Chantal Latsou.
10: Vous attendiez à quoi? Un gros balèze bleu qui chante?
5: Mais pour trouver cette lampe, Tad et son équipe de bras cassés vont devoir s'infiltrer à Buckingham. Et les problèmes commencent lorsqu'une fois le génie sorti, le personnage de la momie fait le vœu de remonter le temps à l'époque où elle n'était pas une momie, mais un jeune Inca fringant à Paititi, au Pérou.
11: On peut pas retourner dans le passé.
12: Oui, ça a marché. On a remonté le temps.
13: Avance et je t'embroche.
12: Très dangereuse cette époque.
14: Cet humain devient hostile. Mode sauve qui peut, activé. Mode cri de douleur, activé. Aïe.
15: La dernière symphonie du prince héritier.
16: Pour pouvoir rentrer chez nous, il faut trouver la lampe dans ce siècle.
17: C'est donc ma lampe que vous recherchez.
15: On a réussi.
5: Toute la petite équipe est donc transportée au 15e siècle à travers l'océan Atlantique, depuis la mythique cité perdue de Paititi jusqu'à la Grèce antique, avant d'atterrir au cœur du Moyen-Orient, jusqu'à la légendaire grotte d'Ali Baba et des 40 voleurs.
18: Sésame, ouvre-toi.
5: Le voyage est spectaculaire, aussi bien au niveau visuel qu'au niveau du rythme, et un petit peu à l'instar de Shrek, les dialogues sont pétris de références que seuls les adultes comprendront, mais sans jamais laisser les enfants sur le banc de touche. C'est hyper drôle, c'est fou, c'est dépaysant. Tad l'explorateur et la lampe magique, c'est actuellement au cinéma avec les voix de Chantal Latsou, de Moziman. C'est le parfait film d'animation pour votre week-end en famille.
19: La lampe est forcément là, je le sens.
16: Une porte secrète.
15: Trois vœux.
2: Trésor, faut la frotter.
5: À suivre, ça tourne avec l'actrice Anouk Grimbert et le réalisateur Rémi Bassalé qui ont tourné en région Grand Est, à Nancy. Le film La dernière patiente, qui est au cinéma la semaine prochaine, ce sera juste après Amir avec Complémentaire sur votre radio Ici. Bon dernier week-end avant la rentrée.

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0: Merci d'avoir choisi ici pour votre week-end. C'était Amir avec Complémentaire.
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0: Ça tourne aujourd'hui avec, vous l'entendez, justement, faire des petits sons, Anouk Grimbert et le réalisateur Rémi Bassalaire. Bonjour à tous les deux.
3: Bonjour.
4: Bonjour.
0: Rémi, c'est votre tout premier film en tant que réalisateur. Anouk Grimbert, c'est votre 32e film en tant qu'actrice. Sans compter les séries et les téléfilms. Et ce 32e rôle s'appelle Judith. Elle est médecin de banlieue, sur le point de partir à la retraite. Mais tiens, Anouk Grimbert, est-ce que vous pouvez nous raconter la suite de l'histoire en une phrase et on lance la bande-annonce ?
3: C'est l'histoire d'une femme médecin, en effet, une médecin généraliste qui bosse en banlieue et qui va partir à la retraite. Et le dernier jour où elle doit empaqueter son cabinet et tout ça, une jeune fille arrive, très enceinte, très dans la merde. Et pour aller vite, elle va commencer à s'en occuper parce qu'elle est en détresse physique et psychique. Et elles vont, et c'est 24 heures dans la vie de ces deux femmes qui se connaissaient pas et qui vont devenir fondamentales et essentielles l'une pour l'autre. Et c'est un film qui raconte comment deux femmes
0: s'entraident entre elles.
3: Et comment ça peut aller loin et profond, deux femmes qui se tendent la main.
0: Et on va y revenir, parce que ça fait beaucoup plus qu'une phrase. Mais c'est pas grave, on lance la bande-annonce tout de suite.
5: J'ai emménagé mon cabinet il y a 30 ans.
3: On en voit du monde quand on est médecin.
6: Bonjour, c'est pour une consultation.
3: Je suis désolée, le cabinet est fermé.
7: Et qu'est-ce que vous faites là ?
8: Bah, je fais du stop, je vais aux urgences.
3: Je suis venue avec une jeune femme qui a perdu du sang cette nuit. Et vous pouvez la prendre dans combien de temps ?
8: Voilà, on fait notre possible, madame.
3: Je vous emmène ailleurs.
8: Votre fils est médecin ?
3: Ouais.
9: Ça s'annonce bien, cette retraite.
0: Extrait du film La dernière patiente avec Anouk Grimbert, notre invitée ce week-end dans sa tourne, en compagnie du réalisateur Rémi Bassalaire. Alors ce film, vous l'avez tourné il y a un an, c'était en octobre 2025 à Nancy. J'espère que vos souvenirs sont encore frais, parce que c'est l'heure de la séquence souvenirs sensoriels de tournage. Anouk Grimbert, quelle est la première image du décor de tournage qui vous revient en tête là sans réfléchir ?
3: Je suis arrivée 2-3 jours avant le début du tournage pour être un peu avec Rémi, continuer à parler, tout ça. Et il m'a emmenée dans la tour, il m'a fait rôder dans le quartier qui devait être mon quartier. Et puis dans la tour, on a passé une après-midi tous les deux comme ça. Et c'était émouvant parce qu'il était tout ému, quoi. Pendant 4 ans, il a préparé ce film. Et là, ce jour-là, c'était vrai, j'étais là dans la tour, dans cet appart. Un peu pourri, mais qui était et voilà, c'était beau, quoi. Puis après je suis devenue une partie de cet appartement, une partie de cette banlieue, et le film avait commencé
0: déjà. C'est important pour vous le décor d'un film, Anouk Grimbert, pour vous immerger dans
3: c'est
0: personnage.
3: Important parce que c'est comme si c'était des tilts de vérité. Quand un décor est vrai ou quand un costume est vrai, c'est comme si ça vous envoyait des décharges de vérité, et après il y a moins à jouer, on a moins à faire l'actrice, ce qui pour moi est le comble du jeu, quoi. Quand l'actrice est derrière, c'est comme s'il y avait une marionnette, mais on bouge très délicatement les doigts, on n'en fait pas des tonnes. Ouais. Et plus un décor est vrai, et moins, plus ça vous amène à l'être vous aussi. Donc ouais, c'est important, un décor.
0: Rémi Bassalaire, quel est le son qui vous a marqué pendant ce tournage?
4: Alors un son qui m'a marqué, c'est un son pas ponctuel mais très récurrent pour le coup, c'était le son des marteaux-piqueurs dans ce quartier en réhabilitation et en destruction, donc quartier de grands ensembles un peu transformé en éco-quartier moderne.
0: Donc ça, c'était pas volontaire pour le coup, vous subissiez ces bruits de chantier.
4: Alors en fait, on l'a pas subi parce que moi ce quartier, je savais que je voulais y filmer depuis le début, et on a accueilli le fait que ce quartier était en cours de destruction, la tour dans laquelle on a tourné, une tour qui va vraiment se faire détruire l'année prochaine.
0: Ouais.
4: Et du coup, au contraire, cette rumeur un peu lointaine de marteau-piqueur, je trouve que ça a amené un truc un peu angoissant autour du personnage de Judith, qui se retrouve un peu cerné de travaux, de son destruction, alors qu'elle tient encore debout et qu'elle veut pas lâcher, quoi.
0: Ouais. Question piège, Anouk Grimbert, quelle est l'odeur que vous associez à ce tournage ou qui vous revient en tête en repensant à ce tournage ?
3: Une odeur, peut-être la cantine était vraiment dégueulasse.
0: Je m'attendais pas du tout à ça. Alors, c'est assez rare.
3: Mais vraiment dégueulasse,
0: ah
3: quoi.
0: Bon
3: ah
0: bon
3: ah non, c'est... il valait mieux manger une table que ce qu'ils nous proposaient.
4: La cantine de midi, on va... Ouais. La cantine du soir, ça allait.
3: Ouais, ouais. Non, mais d'ailleurs, c'était un film tellement... où les gens étaient si délicats, parce qu'on a fait le film avec très peu d'argent, ouais. Et du coup, il y avait une délicatesse humaine très...
0: Mais pas gustative, pour le coup.
3: Si, parce qu'en en fait, le photographe de plateau était aussi cuisinier. Et donc, comme la cantine était mais vraiment dégueulasse, ce photographe s'est mis à nous cuisiner des plats ravissants, juste pour les acteurs, quoi. C'était tellement gentil. Et il nous cuisinait même pour le soir chez nous. C'était trop... Il y avait tellement de gentillesse sur ce tournage.
0: Donc, il n'y avait pas besoin de la cantine, au final, si elle était...
3: Bah,
0: si
3: sauf
0: elle était
3: que le...
0: midi.
3: Non, mais sauf
4: moi,
3: que
4: j'ai
3: le...
4: été solidaire avec l'équipe. Et,
3: et il a bouffé le carton, quoi.
0: Mais comment ça se fait? Qui c'est qui choisit sur un tournage de film la cantine? Parce qu'il y a plusieurs sociétés de cantine pour le cinéma.
4: Bien
0: à
4: sûr,
0: quel moment est-ce ce choix?
4: C'est la directrice de production qui choisit. Après, c'est des boîtes spécialisées dans les tournages. Hein. Là, je sais pas, il s'est passé un truc. On a eu moins de chance.
0: D'accord. Bon, alors ça.
3: Mais bon, en même temps, on avait un tel plaisir à tourner ça que bouffer du carton, c'était pas agréable, mais c'était pas si grave parce que il y avait. C'est comme s'il y avait un foyer entre nous tous qui était le film qu'on avait envie de faire, dans lequel on croyait, dans lequel on a mis beaucoup de notre âme, chacun. Donc bon, la bouffe, c'était pas si grave.
0: C'est pas si grave. Non. Je parlais de questions pièges en ce qui concerne l'odeur, puisque je pense qu'à un moment donné, vous ne sentiez plus rien, puisque vous étiez malade sur le tournage.
3: Oui, j'ai attrapé la maladie du personnage.
0: Oui, voilà, qui est asthmatique donc dans le film. Donc quand vous toussez dans les scènes, vous toussiez vraiment.
3: Ah oui. Oui, et d'ailleurs, il y a une scène où, dans la manif où j'ai une crise d'asthme, et c'était rigolo parce que j'ai joué la crise d'asthme, et il y a plein de gens qui sont venus pour me secourir, croyant que j'étais vraiment, vraiment en détresse, quoi. Non, ce qui est vrai, c'est que quand il y a une rencontre très forte entre un personnage et un acteur, eh ben, on attrape les forces, mais on attrape aussi la fragilité. On attrape un peu tout de lui. Ça s'appelle l'incarnation.
0: L'acteur studio, peut-être aussi.
3: Je sais pas si c'est ça, mais j'ai pas fait exprès. Et puis c'était rigolo parce que je toussais pendant 15 jours à m'arracher les poumons, mais quand il y avait moteur, le corps savait qu'il fallait qu'il me foute la paix et j'arrêtais d'être malade.
0: Qu'est-ce qui vous reste de Judith aujourd'hui, un an après ce tournage?
3: Il me reste, c'est une femme coriace et je pense que je suis pas une mollassonne.
0: Ça c'est clair. On vous connaît un peu, nous Grimbert.
3: Il me reste, elle est coriace, elle a une rectitude en elle. Elle est, c'est pas une baratineuse. Et puis elle est infiniment solidaire. Et ça j'adore ça.
0: Vous vous reconnaissez en elle aussi.
3: Je sais pas si je me reconnais en elle, mais je l'aime vraiment. Moi j'ai pas passé ma vie à m'occuper des autres. En tout cas pas autant. Et elle, oui. Et j'aime. Par contre, il y a un truc qui nous est commun, c'est que je suis une folle du travail. Je peux y passer du matin à la nuit sans compter les heures. Et certains disent que je me brûle, alors que moi je suis intacte. Et Judith, elle a quelque chose de ça. Et puis il y a aussi quelque chose que j'aime beaucoup d'elle, qui c'est que les gens généreux d'eux-mêmes sont parfois durs à cuire. C'est pas des empathies dégoulinantes. Et Judith, elle est dure. Ça devait être pas facile d'être son enfant. Et elle est pas rassurante. Et c'est très intéressant de jouer ça. C'est très intéressant de jouer une femme qui est pas dans la séduction tout le temps, mais qui est. Elle est compacte, elle fait ce qu'elle a à faire, elle a un sens du devoir très fort, et puis encore une fois, elle ne peut pas laisser le mal ronger la vie.
0: Dans tous les sens du terme, le mal.
3: Absolument.
0: Du coup.
3: Ouais.
0: On va revenir sur les lieux de tournage. Vous avez donc choisi la région Grand Est et plus spécifiquement la Meurthe-et-Moselle pour tourner aux alentours de Nancy. Déjà, Rémi Bassalaire, pourquoi ce choix? Est-ce que ça avait un sens pour vous de raconter cette histoire à cet endroit-là?
4: Ouais. Bah, c'est une histoire de donc Judith Schneider, le personnage qu'incarne Anouk. C'est une médecin de banlieue. très spécifiquement. Mmh. Et du coup, tourner en banlieue, je trouvais que, en fait, quand on pense à la représentation de la banlieue dans le cinéma, on pense beaucoup à Paris ou Marseille, alors que c'est une réalité pour moi qui touche tout le territoire. Les HLM, ouais. J'ai grandi à la campagne, mais il y a quand même des HLM. Et du coup, je me suis mis un peu à la recherche d'un quartier qui allait être dans cette période de transition un peu étrange entre les grands ensembles qui commencent et qui continuent à être détruits et un renouveau qui passerait par des éco-quartiers, on revient à des bâtiments plus modestes, plus petits. Et du coup, c'est là où je suis tombé sur ce quartier du Haut-du-Vièvre, en banlieue de Nancy, qui est un quartier fascinant en plus parce qu'il est vraiment entouré de forêts. Donc c'est l'entremêlement du béton et de la forêt, une période de transition avec ces barres HLM immenses qui sont en train d'être progressivement grignotées ou explosées à la dynamite. Et un nouveau modèle, mais qui exclut une partie des gens, parce que tout le monde peut pas être relogé dans ce quartier. Et c'est pour ça que dans le film, c'est déchirant pour le personnage de Judith. C'est que toute sa patientèle se retrouve éclatée un peu partout dans la région. Et elle-même est un peu poussée à la retraite de manière forcée.
0: Vous êtes d'accord avec cette vision justement sur le cinéma, Anouk Grimbert? On a tendance à trop parisianiser le cinéma français, notamment on parlait des banlieues en l'occurrence. C'est quelque chose que vous ressentez ou pas du tout?
3: Bah oui, mais ça vient aussi du fait que déjà la France croit le centre du monde, et Paris est le centre du monde dans le centre du monde. Et comme parfois il y a des films un peu bourgeois, on va dire, les bourgeois sont à Paris. Alors que moi, je crois que Rémy, il a fait un film qui a une dimension politique, sans faire aucune leçon, sans qu'il y ait une idéologie qui soit défendue comme ça. Et là, il y a en toile de fond, en tout cas, parce que en toile de fond, il y a cette banlieue qui d'ailleurs ne ressemble pas aux banlieues telles qu'on les voit dans les informations où il y a tant de méchants, tant de violence, tant de ça. Là, c'est plutôt une banlieue assez douce où les gens se connaissent, s'entraident entre eux. Judith, que je joue, elle connaît tout le monde, elle a soigné tout le monde, toutes les générations, tous les pays, et ça crée un espèce de micro climat de bienveillance qui est tellement loin de comment on nous parle de la banlieue comme
0: aujourd'hui aux infos par exemple et sur les chaînes d'infos. Ouais.
3: Et moi je trouve ça bien qu'il ait décentré ce récit à un endroit où les gens sont plutôt invisibilisés et c'est comme si là on voyait il y a en tout cas il y a une héroïne des temps ordinaires dans une banlieue dont personne ne parle, que personne ne voit. Et en fait, ça dit que partout dans le monde, il y a des gens vraiment formidables qui embellissent la vie, même dans les endroits les plus pourris, avec une vie dure, et qui tiennent bon, quoi.
0: Ouais, un récit pétri d'humanité. On va y revenir. Secret de tournage et coulisses de fabrication du film La Dernière Patiente, à voir au cinéma mercredi prochain. Anouk Grimbert, Rémy Bassalaire, vous restez avec nous. On se retrouve dans un instant.

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2: Ça tourne ce week-end. Nouvelle formule pour votre rentrée. Rendez-vous chaque samedi, chaque dimanche à 13h30 pour découvrir autrement la façon dont sont fabriqués nos films en France. Et aujourd'hui, nous sommes donc avec la comédienne Anou Grimbert et le réalisateur Rémi Bassalaire pour le film La Dernière Patiente. Alors, la phrase qui revient souvent dans les interviews autour de ce film, Rémi, c'est assez cocasse. Vous réalisez ce premier film sur un personnage qui, lui, en est à sa dernière mission. Et cette histoire, c'est avant tout celle de votre maman qui a travaillé en Corrèze.
3: Ça part, effectivement, ça part un peu de là.
2: Elle était infirmière.
3: Elle était infirmière, ouais. Et pour le premier film, je me suis dit, je vais prendre le contre-pied de ce qui est un peu attendu, des personnages de jeunes adultes ou d'adolescents qui découvrent la vie. Au contraire, là, c'est un personnage qui a énormément d'expérience et qui met cette expérience au service de l'entraide autour d'une jeune femme beaucoup plus jeune. Et c'est aussi un personnage qui tire sa force de sa capacité à vieillir et à mobiliser des forces toujours plus présentes. Sur ma mère, effectivement, alors je dois quand même dire que dans le film, il y a une relation avec un fils qui est assez cabossé.
2: Problématique, ouais.
3: Cabossé. Avec ma mère, c'est beaucoup plus apaisé, mais oui, moi, je l'ai vu se démener toute sa vie. Pour ses patients, parfois au mépris de sa santé, et je trouve ça fabuleux. En même temps, c'est des gens qu'on a envie du coup de sauver, de racheter, de tenir dans les limites pour pas qu'ils s'autodétruisent. Mais Judith, elle est pas comme ça parce que sa force, elle est contagieuse en fait, et elle est inspirante. C'est ce qu'elle transmet à sa patiente.
2: Anou Grimbert, est-ce que vous aimeriez vivre dans ce film? Si oui, pourquoi? Sinon, pourquoi?
4: Vivre dans ce film?
2: Oui.
4: Que ce soit la vraie vie?
2: Oui.
4: Ouais, j'aimerais bien être quelqu'un d'aussi bien qu'elle est bien. J'aimerais bien être capable d'aider aussi loin qu'elle a pu aider. Et elle donne la vie, elle protège la vie. Elle a c'est quelque chose comme une gardienne du temple. Si la vie c'est un temple. Bon, j'aime mieux ma maison que mon appart en banlieue, là.
2: Oui.
4: mais je trouve que c'est un film où les sentiments sont élégants. J'aime bien vivre avec de l'élégance autour de moi et en moi. Donc, ouais, je pourrais vivre dans ce film. Et je l'aime, ouais.
2: Alors, vous parliez de l'appartement, on l'a un peu évoqué en première partie d'émission. Vous avez pu tourner toutes les scènes d'appartement dans un vrai appartement parce que donc l'immeuble était voué à la destruction et vous avez investi tout un étage de cet immeuble. Est-ce que vous pouvez nous décrire, Anou Grimbert, comment c'était? C'était un studio en fait dans des vrais lieux, parce que c'est assez rare. Quand même.
4: Non, c'était pas un studio. Il y avait un décor qui l'appartement et puis on avait à côté un autre appartement pour le maquillage, coiffure, et puis il y avait un autre appartement, tout ça sur le même étage, où justement le photographe nous faisait à bouffer des plats trop bien, et puis il y avait la production, et tout ça était une espèce de ruche assez heureuse et studieuse. Moi, ce que je peux te dire de Rémi, et ça n'a rien à voir avec l'appartement, c'est que il a beau être ça a beau être son premier film, c'était assez réjouissant de voir à quel point, en tout cas, il avait pas peur de moi, il avait pas peur de me demander de refaire 10 fois la même scène en jouant différemment dans chaque prise. Il était pas intimidé. Si même j'avais juste un tout petit sourcil qui montait, me disait non, on l'a fait sans le sourcil. Parce qu'on a vraiment cherché ensemble une espèce de sobriété. Il fallait que je gomme beaucoup l'enfance qui est en moi, parce que ça regardait pas Judith. Et j'ai adoré le sérieux avec lequel il bossait et la douceur avec laquelle il demandait, il me remettait sur mon travail à l'établi, quoi.
2: Ouais. Ouais. On va continuer de parler de ce film. La suite de sa tourne, c'est demain, même heure, même fréquence. À 13h30, nous accueillons, en plus d'Anouk Grimbert et Rémi Bassalaire, un passionnant métier de l'ombre. Écoutez. On n'accueille pas un bébé, mais on accueille Justine Rey-Lesolliec, qui fabrique de faux ventres et de faux bébés pour le cinéma et qui a travaillé sur ce film. Excellent après-midi à tous sur votre radio ici.
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2: Vous écoutez ICI, il est tout pile 14h, soyez les bienvenus. Tout de suite, les infos avec Cyril Ardo-Redon.
6: C'est une bonne nouvelle pour les consommateurs et une belle opération communication pour Total Energy. Son patron annonce que le plafonnement des prix à la pompe dans les stations-service du groupe restera en place tant que le conflit au Moyen-Orient se poursuivra. Le géant français du pétrole a fixé à 1,99€ le litre d'essence et à 2,25€ le litre de gazole. De l'essence, vous en consommez peut-être aujourd'hui. Plus de 680 km de bouchons cumulés un peu avant midi en ce dernier week-end des vacances. C'est orange dans toute la France dans le sens des retours. Pour les départs, c'est orange dans le quart nord-ouest et en Auvergne-Rhône-Alpes. Plus de 200 personnes ont défilé dans les rues d'Aurillac, dans le Cantal, ce matin pour rendre hommage à Caroline Grandjean, directrice d'école harcelée pour son homosexualité qui s'est suicidée il y a un an. Marche blanche organisée par sa veuve pour ne pas l'oublier et pour réclamer justice. Au Népal et au Tibet, le bilan s'est une nouvelle fois alourdi. Trois jours après une gigantesque crue, au moins 633 morts, plus de 3000 disparus, parmi lesquels 4 Français. Le foot avec la deuxième journée de Ligue 1. Aujourd'hui, 5 affiches au programme. Ça débutera à 17h15 avec Strasbourg-Lens. À suivre également à partir de 20h45, Lyon-Le Havre, Auxerre-Angers, Lorient 3 et Brest-Toulouse. Et puis au PSG, pot de départ en vue pour l'attaquant Bradley Barcola qui va rejoindre Liverpool pour 5 saisons. Il doit devenir le joueur le plus cher vendu par un club de Ligue 1 à l'étranger. Un transfert à 145 millions d'euros.
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7: La météo de ce samedi est très agréable avec le retour d'un soleil généreux qui permet de faire grimper les thermomètres. Les températures s'affichent entre 30 et 34 degrés. Sur les Bouches-du-Rhône, le vent reste calme, mais par contre sur le Var, c'est un vent d'ouest qui souffle assez fort avec des rafales proches des 50 km/h. Vous pouvez prévoir une sortie plage plus pique-nique ou la randonnée pour demain. On garde les mêmes conditions météo avec toujours des températures comprises entre 30 et 34 degrés. À suivre, Étienne Dao, Duel au soleil et Estelle, te rencontrer encore.
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0: Bon après-midi avec votre radio locale ici Provence. On poursuit en musique. Voici Eddy Mitchell, Le cimetière des éléphants, Manon Lisa, Le petit pêcheur et le groupe Les Innocents.
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0: C'était le groupe Les Innocents sur Ici Provence.
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0: Vendredi dernier, avalanche de buts au Vélodrome face à Strasbourg.
2: Allez, dans la surface de l'impact.
3: Et voilà, oui.
2: Il y a but, oui. Pour l'ouverture du score olympienne. Allez, le pénalty.
4: Allez.
2: Amine Gouiri.
4: C'est important celui-là.
2: Pour le doublé. C'est bravo, magnifique.
4: Bravo.
2: 2-0 pour l'Olympique de Marseille. Mandala qui va frapper.
4: Et
2: bien
4: voilà.
2: Joué, Amino. C'est beau. Le but d'Amino au Vélodrome. Oh, bien.
4: Ah oui. Magnifique.
0: Ce dimanche 30 août, c'est la deuxième journée de Ligue 1. Monaco-Marseille. Au commentaire, Bruno Blanza et Fabien Laurenti. 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

0: Michel Jonas, les wagonnets. Et avant les infos de 15h, on écoute Bronski Beat, Vianney et Mylène Farmer.
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1: Ici Provence, il est 15h. L'info en France et dans le monde, le 90 secondes, Cyril Ardo-Redon.
2: Il y a du monde sur la route en ce dernier week-end des vacances. Plus de 680 km de bouchons cumulés un peu avant midi. C'est orange dans toute la France dans le sens des retours. Pour les départs, c'est orange dans le quart nord-ouest et en Auvergne-Rhône-Alpes. Demain, dans le sens des retours, ce sera orange en Auvergne-Rhône-Alpes et en Île-de-France. Forcément, sur la route, vous consommez du carburant. Le patron de Total Energy annonce aujourd'hui poursuivre le plafonnement des prix à la pompe tant que le conflit au Moyen-Orient durera. Le géant français du pétrole a fixé à 1,99€ le litre d'essence et à 2,25€ le litre de gazole. C'est l'un des indicateurs de la santé de nos finances. Fitch maintient la note de la dette souveraine de la France à A+, avec une perspective stable. L'agence de notation estime que notre économie française est résiliente, avec une dette qui reste cependant élevée. Une marche blanche pour ne pas oublier et demander justice. Un an après le suicide de Caroline Grandjean, directrice d'école harcelée en raison de son homosexualité, plus de 200 personnes ont défilé ce matin dans les rues d'Aurillac, dans le Cantal. Au Népal et au Tibet, le bilan s'alourdit une nouvelle fois après la crue de mercredi, avec désormais plus de 675 morts et toujours près de 3000 personnes disparues, dont 4 Français. Et puis l'Ultra Trail du Mont Blanc, course très prestigieuse, remportée par l'Américain Ben Diman. C'est la première fois que l'UTMB est bouclé en moins de 19 heures.
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4: La météo de ce samedi est très agréable, avec le retour d'un soleil généreux qui permet de faire grimper les thermomètres. Les températures s'affichent entre 30 et 34 degrés. Sur les Bouches-du-Rhône, le vent reste calme, mais par contre, sur le Var, c'est un vent d'ouest qui souffle assez fort, avec des rafales proches des 50 km/h. Vous pouvez prévoir une sortie plage plus pique-nique ou la randonnée pour demain. On garde les mêmes conditions météo avec toujours des températures comprises entre 30 et 34 degrés. À suivre le groupe Queen et Zazie.
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0: Vous écoutez Ici Provence et la chanson française, nous la mettons à l'honneur sur la web radio d'abord, 100% chanson française, et sur votre radio locale, voici Michel Polnareff, Boulevard Désert et Alain Souchon.
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0: Alain Souchon, la balade de Jim.
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0: Ce samedi, le groupe Ayouli est en concert à Sifour. C'est une excellente soirée avec Yves Pujol et ses musiciens. À Marignane, à la base des loisirs, au skatepark, le festival K-pop. Avec concours de danse, concours de costumes, food truck coréen et à 21h concert. Sachez qu'en première partie, il y a la compagnie Street M Dance et la participation de Sacha de The Voice Kid. À Bandol, dès 18h30, il y a des gains expérience. C'est à la capitainerie du port avec de nombreux DJ. Si vous êtes à Fuveau, au parc Saint-Michel, concours de pistou, c'est tout à l'heure à 17h. Repas pistou à 20h avec des animations musicales. C'est à l'occasion de la 3e édition du Mondial du Pistou. Pour tous les fans de Patrick Fiori, il est ce soir en concert à Saint-Marc-Jeumegarde. Et pour une soirée agréable, c'est le dernier week-end à Sanary pour profiter du marché nocturne artisanal. Ça commence à 19h30 jusqu'à 1h du matin sur le port de Sanary-sur-Mer. Et l'info pratique pour ce soir, c'est qu'il n'y a pas de travaux sur les autoroutes. Donc vous allez rentrer tranquille à la maison.
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0: Un dernier week-end de vacances avant la rentrée. Profitez bien de ces derniers jours de détente et prudence sur la route. Vous êtes encore nombreux pour ce week-end. On va d'ailleurs faire la route ensemble jusqu'à 19h. 04 42 38 08 08.
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0: sauce l'eau, on ne l'oublie surtout pas. Scorpion, Win of Chain sur Ici Provence. Dans un petit instant, c'est Julien Clerc qui va chanter Quand je joue, mais vous jouerez vous aussi sur Ici Provence.
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0: Bonne fin d'après-midi, bon week-end, il est précisément 16h. L'info en France et dans le monde, le 90 secondes, c'est avec Cyril Ardo-Rodon.
2: Après un été de sécheresse et de canicule à travers tout le pays, le Premier ministre promet un plan de soutien et de sauvetage pour aider les agriculteurs à passer l'hiver. Sébastien Lecornu annonce aussi un plan de relance pour 2027 pour la filière. De son côté, la ministre de l'Agriculture, Annie Genevard, doit dévoiler la semaine prochaine un plan d'urgence. Les prix de l'essence resteront plafonnés dans les stations-service de Total Energy. C'est la promesse de son patron. Aujourd'hui, jusqu'à la fin du conflit au Moyen-Orient, le géant français du pétrole a fixé à 1,99€ le litre d'essence et à 2,25€ le litre de gazole. La France conserve son A+, selon l'agence Fitch, qui note notre dette souveraine. Elle estime que notre économie est résiliente et prospère, même si la croissance à court terme restera modeste et que la dette reste élevée. Le gouvernement doit présenter son dernier budget dans quelques semaines. Une marche blanche dans le Cantal ce matin à Aurillac, un an après le suicide de Caroline Grandjean, directrice d'école harcelée pour son homosexualité. Plus de 200 personnes ont défilé pour ne pas oublier et pour réclamer justice. Au Népal et au Tibet, le bilan s'alourdit d'heure en heure après la terrible crue d'il y a 3 jours. Le dernier bilan provisoire fait état d'au moins 675 morts et près de 3000 personnes disparues, dont 4 Français. Et puis en foot, ce sera le plus gros transfert d'un club de Ligue 1 vers l'étranger. Le PSG vend Bradley Barcola à Liverpool pour 145 millions d'euros. L'attaquant signe pour 5 saisons.
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0: Chapeau de paille, lunettes de soleil, ah bien sûr, maillot de bain. Vous pouvez profiter de ce samedi, voire même de ce dimanche. Les températures sont très agréables. Un ciel bien dégagé, bien bleu, avec un petit vent. Des températures, oui, qui s'affichent à Marseille sur la corniche, 24 degrés. Si vous êtes en centre-ville, sur la Canebière, ce sera 28,6. À Toulon, 28,4. Et à Aix-en-Provence, 35,4. Et puis pour ceux et celles qui se promènent dans notre belle région, à Gap, il fait un peu plus de 24 degrés. À Digne, un peu plus de 28 degrés. À Arles, un petit peu plus de 28 degrés. À Cotignac, on a franchi le cap des 31 degrés pour cet après-midi. Donc ce sont vraiment de belles journées qui s'annoncent ce samedi et ce dimanche. Ça tombe bien, il y en a qui sont en vacances. Donc profitez-en bien. Pour demain, les mêmes conditions météo. On va les garder pour lundi. Bah, c'est dommage, il y en a qui vont faire la rentrée. D'autres qui pourront profiter encore de certains jours de vacances. N'oubliez pas de laisser votre météo, et c'est le cas tous les matins, sur la page Facebook d'Ici Provence. 16h02, on va faire un point sur la route, puisque Bison Futé a classé quand même cette journée rouge sur les autoroutes. Diane Dabagnan du Cézoc Marseille.
4: La circulation est très fluide sur l'arc méditerranéen. Les difficultés en cours se situent pour la Provence et en direction du sud, sur l'autoroute A7 à l'approche du péage de Lançon, sur la 8 à l'approche d'Aix-en-Provence, toujours sur la 8 mais en direction de Salon cette fois, depuis le péage de la Barque jusqu'en entrée d'Aix-en-Provence, puis de la jonction A8 A7 à Coudoux jusqu'au péage de Lançon de Provence. Le secteur d'Arles sur la RN113 est assez chargé. Sur l'A54, il y a un bouchon d'environ 5 km pour accéder à l'autoroute A9 à la hauteur de Nîmes. Pour les automobilistes se dirigeant vers le nord en remontant la vallée du Rhône sur l'A7, vous rencontrez une succession de difficultés avec une circulation en accordéon dès Orange, puis de Bolène à Montélimar, ainsi qu'à l'approche de Valence. Le temps de parcours Orange-Lyon est actuellement rallongé d'une heure, soit 2h30. Je vous rappelle que vous pouvez retrouver l'état du trafic et les itinéraires bis activés sur l'application mobile de Bison Futé. Bonne route à tous.
0: Merci Diane Dabagnan du Cézoc Marseille. Je vais rajouter une chose aussi, quand vous roulez, ne jetez pas votre mégot de cigarette ou quelle que soit canette, papier sur la route. Voilà. Circulation plutôt calme pour l'instant sur le circuit Paul Ricard, puisque tout le monde est en train de profiter de cette journée avec les 10 000 tours, mais à la fin de la journée, il y aura forcément du monde pour quitter le circuit du Castellet. Donc on va surveiller les secteurs du Bossé et de Cuges-les-Pins pour le retour à la maison, mais demain il y aura encore une journée très animée pour cette belle compétition sportive des 10 000 tours au circuit Paul Ricard du Castellet. On reste prudent sur plan de campagne. Apparemment, il y a un petit peu de monde à la sortie de plan de campagne. Y a-t-il eu aussi un accident ou un véhicule en panne? Je vois qu'il y a un ralentissement sur le secteur. Vous pouvez nous le dire au 04 42 38 08 08. C'est Elodie qui vous accueille. Sinon, vous laissez un message sur le WhatsApp radio. Vous enregistrez ce numéro sur votre portable 04 42 38 08 08. Et ensuite, vous laissez le message écrit ou vocal.
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0: Et on a gardé un bon souvenir de son passage à Marseille. C'était début juillet pour un concert sur l'eau à Marseille. Voici Julien Clerc, Quand je joue.

0: Chez Leclerc, quand je joue, mais ça tombe bien, c'est vous qui allez jouer dans quelques instants pour aller passer une belle soirée au Silo à Marseille le 26 septembre, puisque l'humoriste marseillais Laurent Fabouet sera sur la scène du Silo à 20h30. Et il y aura des invitations à gagner dans un petit instant sur Ici Provence. Restez bien à l'écoute. Voici Benjamin Biolay.
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0: même violet. Il en aura besoin, mettre l'écran total, parce que le week-end prochain, il va faire chaud hein, à La Ciotat. Ah oui, il va faire chaud. Et vous serez nombreux à profiter de cette belle soirée où Benjamin Biolay se produira avec Marine. Ce sera d'ailleurs la toute dernière soirée du Ici Life Festival à La Ciotat.
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0: Alors c'est vrai que Ici Provence vous donne la parole via le WhatsApp radio 04 42 38 08 08. Vous enregistrez ce numéro sur votre portable et ensuite, d'une belle voix claire, vous annoncez votre manifestation dans notre région. L'occasion peut-être de faire venir beaucoup plus de personnes. Martine nous a appelé pour un événement qui va se dérouler à Carcès.
3: Venez découvrir Kevin Serre sur scène à l'occasion de la soirée des Dernières Cigales à Carcès, dimanche 30 août à partir de 20h30. Une belle soirée musicale en plein cœur du village pour profiter des dernières soirées d'été dans une ambiance conviviale et festive. On vous attend nombreux.
0: Bah Martine, votre message est passé, je pense que vous serez encore plus nombreux à admirer et profiter de cette soirée d'été, soirée estivale. Et surtout des chansons de ce chanteur de notre région. Le 04 42 38 08 08, pensez-y, hein, toute la semaine, nous diffusons vos messages de manifestation. Lâchez-vous sur le WhatsApp radio.
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0: celui que l'on avait surnommé le Zoulou blanc, Johnny Clegg et Sabuka à Sibonanga. 16h19, le point de circulation, c'est encore calme hein, sur les principaux axes autoroutiers. Ça allait peut-être un petit peu moins dans la vallée du Rhône pour ce week-end, bon, mais ça se calme quand même petit à petit sur notre secteur. Bon, on a toujours un petit peu de monde sur Aix-en-Provence, le passage de la 8 en direction du Pont d'Arc. On a un petit peu de monde, non, ça roule bien sur la 50. C'est vrai que le samedi, c'est les zones commerciales hein, qui sont prises d'assaut. Pour faire ses courses, c'est normal. La Valentine sur la 50, entre Marseille et Aubagne, ou du côté de Plan-de-Campagne, ou du côté d'Aubagne, ou sur le secteur varois, Grand Var et Avenue 83. On va surveiller les retours de plage, les retours de balade. Profitez bien en tout cas de cette journée bien ensoleillée. Vos infos circulation 04 42 38 08 08.
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0: L'occasion de passer une belle soirée, ce sera le samedi 26 septembre au Silo à Marseille. L'occasion de découvrir peut-être aussi cette très belle salle de spectacle. Il va s'y produire et la salle va éclater de rire puisque c'est l'humoriste marseillais Laurent Fabouet qui va se présenter devant vous. C'est une tournée qu'il a entamée depuis quelques mois et donc il aura le plaisir de présenter son nouveau spectacle. Laurent Fabouet, vous ne le connaissez pas, vous voulez le découvrir ou alors vous êtes vraiment fan, ne manquez pas de nous appeler maintenant 04 42 38 08 08. Elodie est là pour vous accueillir et vous aurez l'occasion de passer, je vous le dis, une belle soirée le samedi 26 septembre au Silo à Marseille. Et pour patienter en musique, La Douceur de France Gall, évidemment.

0: musicale, Squeezie Provence, 16h24. Bonjour Jacques.
1: Bonjour tout le monde.
0: Comment se passe votre samedi, votre week-end?
1: Très bien, sous le soleil, 31 degrés à Gémenos.
0: Voilà. Ah bah tiens, puisqu'on parle de Gémenos, je vais faire un petit appel. Si vous êtes sportif, sachez que le 4 octobre, il va y avoir la Gem Nature Run dans la vallée de Saint-Pons, donc sur la commune de Gémenos. Sachez que les inscriptions, on peut les faire dès à présent pour participer sur www.kms.fr. Vous êtes sportif ou Jacques?
1: Un petit peu sportif, retraité, un petit peu sportif.
0: D'accord. En général, il y en a qui me disent « Oui, je suis sportif devant la télé ». Voilà, comme ça, je supporte tous les sports.
1: Non, quand même pas, c'est pas bon, ça c'est pas bon.
0: Bon, en tout cas, ça sera une belle soirée le 26 septembre à Marseille, le Silo, puisque l'humoriste marseillais Laurent Fébré sera sur la scène et vous serez, vous, dans la salle avec la personne de votre choix.
1: Super.
0: En vous souhaitant une bonne fin de week-end, Jacques.
1: Je vous remercie, bon après-midi.
0: Merci, restez pas trop longtemps au soleil. Hein. Ah oui, c'est vrai qu'il fait chaud cet après-midi. Hein. Des jeux, des cadeaux, il y en aura tout à l'heure pour aller cette fois-ci se plonger dans l'histoire des Beatles avec l'expo Paul McCartney au Musée Granet à Aix-en-Provence.
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0: Vous avez bien fait de parier, c'était pas Ed Sheeran qui chantait. Non, non, c'est Teddy Swims. Son album est sorti en fin de mois dernier et c'est vrai que c'est un régal à l'écouter.
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0: On va rester prudent parce que c'est la fin de la journée. Enfin, on a encore le temps. Profiter de cette journée ensoleillée en bord de mer. Je suppose que ça va être complet encore sur les plages. On va profiter bien sûr de cette journée ensoleillée. Et là où il y a beaucoup de monde forcément ce week-end, c'est le circuit du Castellet, circuit Paul Ricard qui accueille les 10 000 tours. Nombreuses voitures des années 70, 80 jusqu'à les années 2000, 2020 également, de nombreux pilotes. C'est vrai qu'il y a les accès au paddock, on va en parler dans un petit instant avec l'organisateur, mais donc on va surveiller pour toutes les personnes qui vont quitter le circuit Paul Ricard vers le Bossé ou vers Cuges-les-Pins, et puis demain dimanche il y aura bien sûr cette deuxième journée de compétition. Ça roule bien sur pour l'instant Saint-Tropez, ça roule bien sur la presqu'île de Gien, le retour de la presqu'île de Gien, ça roule bien également sur Marseille, pas de difficulté sur la 113 Arles. Soyez prudents sur la route, vos infos circulation 04 42 38 08 08.
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0: Il en parlait depuis très longtemps, faire un album avec des invités. Voilà, ça a été fait. Pascal Obispo a invité Francis Cabrel à interpréter Il faudrait que pleuve l'amour.
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0: On va remonter le temps tout de suite avec Jean-Pierre Casali. C'était ce matin avec Kevin Colloc.
3: On feuillette la presse d'il y a 100 ans avec vous et vous avez lu pour nous un article du quotidien Le Petit Marseillais du 28 août 1926 qui salue l'arrivée du premier feu de circulation dans les rues de Marseille.
4: Les progrès du machinisme s'arrêteront-ils jamais ? Voici qu'on va remplacer les gardiens de la paix par des mécaniques électriques. Il ne s'agit hélas pas encore d'instruments capables de découvrir infailliblement et de détenir solidement les tire-laines, des valiseurs, des trousseurs et autres malfaiteurs, ni d'un appareil obligeant automatiquement les perturbateurs de l'ordre public à circuler sans que soit possible la moindre rouspétance. Non, il ne s'agit que d'une installation de signaux électriques qui permettra de supprimer aux principaux carrefours de la ville les agents à bâton maîtres de la circulation.
3: Et alors, quel carrefour avait été choisi pour cette implantation ?
4: Sur les deux points les plus encombrés de la rue Canebière, au croisement des cours Saint-Louis et Belzunce, et au croisement des allées de Meillan et du boulevard du Gommier, deux poteaux haltes, signaux électriques, qui, actionnés chacun par un seul gardien de la paix, indiqueront nettement voie libre ou arrêt, cependant qu'une sonnerie attirera l'attention des conducteurs.
3: Et alors, est-ce que Marseille était en avance ou en retard pour l'implantation des feux rouges?
4: Alors, en 1926, les grandes villes françaises s'apprêtent toutes à abandonner la régulation entièrement humaine du trafic, l'agent à bâton planté au milieu du carrefour, au profit des premiers feux électriques. Paris avait déjà amorcé cette transition en 1923.
3: Et est-ce que la presse, Jean-Pierre, accueille favorablement ce progrès?
4: On objectera peut-être qu'un agent casqué de blanc, moustachu de noir, agitant son sceptre d'un geste autoritaire, inspire une crainte salutaire à tous les conducteurs de véhicules, quels qu'ils soient, trop enclins à agir à leur guise. Mais pourquoi ne pas croire aussi que les cochers et chauffeurs auront le bon sens et l'esprit d'obéir à ces indications électriques simples, claires, lumineuses, c'est le mot. Ils ne penseront plus à simuler une distraction pour tenter de posséder l'agent X, puisque l'agent X ne sera plus là. Armé de sa longue aubergine de bois blanc, le signal impératif est très visible, ne permettra aucune contestation.
3: C'est hier, ici avec notre guide conférencier Jean-Pierre Casali, l'actualité en 1926 selon la presse d'il y a 100 ans. Semaine également bien garnie hein, pour Jean-Pierre. Vous le retrouverez tous les jours en visite guidée à Aix, à Sanary et à Toulon. Et pour les dates, les détails, provence-insolite.org.
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0: groupe Quartier Nord, main de pâte. Allez les voir en concert, c'est vrai qu'on ne s'ennuie pas, ça donne envie de bouger. Et en plus, si vous voulez bouger ce soir, ne manquez pas le bal de clôture du Festival Musique dans la rue. Ça se passe à Aix-en-Provence, ça va se passer même sur le haut du cours Mirabeau. Et le bal commencera à 20h jusqu'à 22h sur les années folles. Donc il y aura du Bechet, du Gershwin et Ellington, jazz des années 30. Donc ne manquez pas ce bal des clôtures ce soir à Aix-en-Provence. Bon, Aix-en-Provence, c'est la 8 qui est toujours un petit peu chargée au niveau de voiture. Oui, en direction de l'Italie, mais il n'y a pas d'accident. Hein, c'est juste une circulation un peu plus importante. Vous perdez quoi, même pas 3-4 minutes sur votre temps de trajet en arrivant de l'ensemble de Provence, en direction donc de l'Italie. Ça roule bien pour l'instant sur notre région. Pas de difficultés, y compris à l'ensemble de Provence. Bon, c'est vrai qu'il y a eu pas mal de monde déjà hier à l'ensemble de Provence, à la barre de péage, l'ensemble de Provence. Pas mal de monde sur la 113 en direction d'Arles, mais là c'est très très calme pour cet après-midi. Bon, la circulation devrait s'intensifier dans les minutes qui suivent. On a un petit peu de monde, tiens, sur Aubagne, en prenant la direction de la Plaine-sur-Yvonne, en direction de Marseille, donc vigilance. Vous avez une info circulation 04 42 38 08 08.
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0: Mike and the Mechanics sur Ici Provence à 16h51.
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0: Est-ce que nos humoristes sont des voyageurs? Pas vraiment. Les voyages en terre inconnue, c'est pas vraiment leur style. Ils sont aux côtés de Fred Ballard.
2: Là-bas, mais direct des cuissardes. Hein. Oublie les Rangers. Non, parce que les scorpions, ça dort dans les Rangers. Le sommeil léger. Hein. À peine tu mets le pied, tu te réveilles. Tu te réveilles pas de bon poil. C'est pas du matin, le scorpion.
3: Ah bah oui, hein, le scorpion est chafouin, fourbe et caractériel, hein, ça faut le savoir avant de partir dans certains endroits du globe. Les voyages forment la jeunesse, mais le venin déforme les godasses.
2: De toute façon, moi les Rangers, je pouvais plus les mettre. Après la première piqûre, chaussée du 82. Je mettais plus que des Adidas. Pas les chaussures, les sacs de sport. Hostile la nature.
3: Mais oui, on croit toujours qu'on est plus fort que les éléments, mais faut pas. Hein, c'est comme ça qu'on finit un trek avec deux sacs de sport au pied, comme Patrick Timsit. Et faut se méfier de certains végétaux aussi, hein, quand on voyage en terre inconnue. Gisèle Lapin, alias Jérôme Commandeur, ne s'est pas méfié.
4: J'arrive à l'hôtel, je demande un jus d'orange. J'ai jamais demandé un jus d'orange au Maroc. Ah, vaut mieux faire 15 ans de tôle, c'est moins dangereux. Là, les oranges, je sais pas si tu les avais épluchées pour la naissance d'Hassan II. Oh putain. Perforation du gros côlon, j'ai fait des gros gras. Fait d'artifice et pétard à tous les repas, j'ai envoyé, hein. 8 jours à la durée de la fête nationale.
3: Ah bah oui, ça aussi, ça fait partie des petits souvenirs impérissables, hein, qui donnent un tout autre parfum à nos escapades exotiques. Comme quoi, il n'y a pas que le jasmin et la fleur d'oranger, hein, qui peuvent marquer un voyage à l'étranger. Allez, humour et paix, hein, du coup, PAX, hein, bien sûr.
0: Merci Fred Ballard. Tiens, les humoristes et surtout ceux qui aiment bien faire du stand-up, ils sont ce soir, et c'est le dernier soir, profitez-en bien pour le jardin comique qui se déroule au parc du Château Florian à La Roque-d'Anthéron, avec Iliès Djadel, avec Samuel Bambi, Alex Vizorek, Sarah Lélé, Bédou, Tania Dutel. C'est à 18h que les portes s'ouvrent pour profiter bien sûr de l'ambiance d'une soirée estivale avec les food trucks, l'espace cheer avec les transats, et puis à 21h, les humoristes sont sur la scène, donc ne manquez pas ces derniers jours, hein, ce soir, du festival Jardin Comique à La Roque d'Anthéron.
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0: Oui, mais profitez-en parce que La Ciotat, c'est très animé ce week-end avec Cibo di Strada, la street food qui est à l'honneur. Et donc, forcément, on peut profiter de cette ambiance italienne à La Ciotat. Maintenant, si vous voulez profiter d'une ambiance plage, Manosque vous accueille, oui, pour Manosque Playa, des toboggans aquatiques géants, des jeux d'eau, des activités sportives, un espace de détente et puis soirée DJ. Bah, ça a commencé cet après-midi 14h30, mais c'est jusqu'à ce soir minuit avec là aussi les food trucks, l'entrée est gratuite. On profite encore de ce week-end très ensoleillé à Manosque. Et puis je vous en ai parlé, c'est la dernière soirée du festival Jardin Comique à l'auditorium de la Roque d'Anthéron, un festival d'humour en plein air.
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0: Bonne fin d'après-midi, il est 17h.
3: Une Provençale ferait partie des quatre Français recherchés après la catastrophe du Népal. Elle s'appelle Betty Benredouane, elle a 47 ans. Selon BFM, elle a des activités dans le bien-être à Marseille. Et d'après nos informations, elle est originaire du Var où elle a débuté sa carrière. Les quatre disparus, trois femmes, un homme, participaient à un pèlerinage. Leur agence de voyage suppose qu'ils se trouvaient au bureau de l'immigration à la frontière avec le Tibet au moment du drame. Malheureusement, la partie chinoise ne nous a communiqué aucune information, explique la Les autorités font état désormais de 675 morts et près de 3000 disparus. Dernier week-end de vacances avant la rentrée scolaire, l'heure du bilan pour nos restaurateurs. On ira à 18h sur les terrasses aixoises qui n'ont pas été submergées par la grande foule cet été, c'est le moins qu'on puisse dire. Grande absente, la clientèle étrangère. Et si vous avez prévu de randonner le dernier week-end bien avant la rentrée scolaire, sachez que le risque incendie de forêt était levé dans le Var. Les massifs du centre-Var, des Morts, l'Esterel sont fermés. Dans les Bouches-du-Rhône, risque modéré, tous les massifs ouverts, mais soyez vigilants. Je ne suis pas candidat à la présidentielle, pour une fois qu'un homme ou une femme politique ne se déclare pas, il faut le souligner. C'est le Premier ministre Sébastien Lecornu qui l'a réaffirmé de manière claire et nette dans un entretien aux Parisiens. Il n'est pas candidat. Veille de match pour l'OM qui joue demain à Monaco. Il s'agit de confirmer les promesses du succès inaugural face à Strasbourg. Toujours sans la moindre recrue. Alors on se parle. Pechao blessé, possiblement transféré, il ne jouera pas. Tout comme Balerdi qui lui devrait signer à l'AS Rome. En revanche, le milieu de terrain Timber est de retour. Vous entendrez tout à l'heure Bruno Genesio, le coach de l'OM, qui ne s'attendait tout de même pas à une telle braderie de l'été. Elle était attendue. La première victoire d'Aubagne en Ligue 3, victoire 2-0 contre Bourg-Perona. Après trois défaites d'affilée, le championnat est enfin lancé pour nos Aubagnais.
0: Du soleil et du soleil.
3: Eh bien voilà, vous avez tout dit, Ricard.
0: Avec un petit peu de vent, mais c'est vrai que c'est très agréable. C'est pas des chaleurs qui vous font transpirer, hein. Il y a un petit peu de vent, c'est très très agréable.
3: C'est moins moite.
0: Oui, oui, oui. Et ça va durer pour demain dimanche.
3: Tant mieux.
0: Et une partie de la semaine prochaine. C'est vrai qu'on a passé là le cap des grosses chaleurs. À Marseille, il fait 28 degrés, 6. À Toulon, 28,4. Et à Aix, on dépasse les 30 degrés. À Aix-en-Provence, 35 sur Aix-en-Provence. C'est plutôt agréable. Ce matin, je l'ai constaté, beaucoup de monde au marché à Aix-en-Provence. Voilà, avec cette température et du soleil pour demain. Et je pense qu'il y a qui vont faire le parcours et profiter de cette journée ensoleillée jusqu'à ce soir sur les plages. Hein, pourquoi pas pique-niquer en bord de mer. C'est très agréable. Pour la semaine prochaine, on annonce encore une belle période de soleil. J'avais quand même regardé en fin de journée si on n'a pas quelques petites pluies sur les massifs, mais apparemment, non, c'est vraiment dégagé, ciel tout bleu. Bon, profitez bien de ce votre week-end. Et la preuve en est, c'est que c'est très calme aussi sur la route. Hein. Alors là, on va surveiller bien sûr les retours à la maison, de nombreuses manifestations qui se déroulent encore dans notre région, mais c'est vrai que les départs de vacances étaient bien sûr hier, il y en a eu encore ce matin, mais c'est calme pour l'instant sur l'ensemble de Provence, par exemple, sur la 7. C'est calme également sur la 7, l'autoroute Nord, Marseille, Aix-en-Provence. On a un petit peu de monde, Aubagne, La Penne-sur-Yvonne. Vigilance sur le secteur de Toulon. Non, pour l'instant, ça roule bien aussi sur la 57. Vigilance pour ceux qui sont actuellement également au circuit du Castellet, parce qu'il y a beaucoup de monde attendu pour ce week-end, avec les 10 000 tours. On va surveiller bien sûr le retour côté Cuges-les-Pins ou côté Le Bossé pour cette fin d'après-midi. Vos infos circulation, 04 42 38 08 08.
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0: Daniel Balavoine, je ne suis pas un héros. Il en a pris pas mal de photos, hein. Il y en a quelques-unes qui sont actuellement à voir au musée Granet d'Aix-en-Provence. C'est quand Paul McCartney, aux années 63-64, photographie le groupe. Alors c'est vrai, vie privée, vie publique, puisqu'on découvre la vie d'un groupe, hein, d'un jeune groupe qui est en train de naître, les Beatles. Eh bien, l'expo est à voir en ce moment. Il y aura des invitations à gagner dans un petit instant. Et puis on va vous parler aussi de ce superbe circuit Paul Ricard qui ce week-end accueille les 10 000 tours.
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0: le braquage des sentiments, Florent Pagny.
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0: C'est vrai que c'est l'événement sportif de ce week-end, ça se passe sur le circuit Paul Ricard au Castellet. Ce sont les 10 000 tours et Marc Wayoun est le directeur général de Peter Auto, content que ça se déroule sur ce circuit du Castellet.
3: Le circuit Paul Ricard, tout le monde l'adore parce que c'est déjà un circuit qui est mythique, qu'on est à l'arrière-saison, donc normalement on aura du soleil. C'est un superbe circuit qui a vu s'affronter dans les années 80 les Grands Prix de Formule 1 en France. Tout le monde l'adore parce qu'il est spectaculaire, il est sécuritaire. Et surtout, ce qui est bien aussi, c'est que le public peut approcher. Alors ça, c'est vraiment une caractéristique des meetings Peter Auto, c'est que le public peut approcher les voitures. Il y a des paddocks qui sont totalement ouverts au grand public, donc vous pouvez presque toucher les voitures, vous pouvez les entendre. Ça donne vraiment l'occasion d'être en communion avec cette grande famille du sport automobile, avec les pilotes, avec les mécaniciens, d'entendre les voitures démarrer, d'aller en pré-grille. C'est un endroit qu'on aime beaucoup. C'est un superbe meeting, 10 000 tours du Castellet.
0: Ne manquez pas cet événement qui se déroule donc tout au long de ce week-end, le circuit Paul Ricard du Castellet, avec de nombreuses animations qui vous attendent également. Bon, là, on n'est pas sur circuit, on est sur la route, on est sur les autoroutes, mais c'est très calme pour cette fin d'après-midi. Vous roulez dans de bonnes conditions, pas de difficultés sur le chemin du retour à la maison. Enfin, pas pour l'instant, il y en aura peut-être dans quelques minutes, le retour de la plage peut-être. On va survivre sur la Côte Bleue qui connaît toujours un bel attrait en ce week-end, mais pour l'instant, ça roule bien sur la D9 et ensuite la 55. On n'a pas eu encore d'appel concernant les chèvres qui se baladent en bord de route. C'est vrai qu'elles sont nombreuses sur le secteur. Vigilance donc, vous avez l'info circulation 04 42 38 08 08 au bout du fil Elodie. Sinon, vous laissez un message vocal sur le WhatsApp radio.
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0: J'en ai parlé, c'est un bel événement qui se déroule au musée Granet à Aix-en-Provence. Elles sont belles ces photos, il y en a presque 250. Elles évoquent le début des Beatles, un groupe qui allait devenir un groupe international. Mais là pour l'instant c'était encore un peu confidentiel. Bon, il y a les premiers voyages, attention, vers les États-Unis. Un groupe qui va connaître effectivement un énorme succès. Et qui prend les photos, c'est Paul McCartney. Voilà, donc vie de scène, c'est aussi vie de groupe. Elles sont à découvrir ces photos. Vous voulez participer et gagner vos invitations pour aller au musée Granet, 04 42 38 08 08. Les photos de Paul McCartney sont à voir en ce moment à Aix-en-Provence.

0: Zaz avec mon sourire. Bon, je pense qu'elle a le sourire, Nathalie, je vais la saluer. Bonjour Nathalie.
1: Bonjour.
0: Vous avez le sourire ?
1: Oh oui.
0: Bon, soyez prudente sur la route, j'entends le moteur, ça roule en ce moment.
1: Oui.
0: Bon, l'exposition qui fait que l'on va découvrir le tout début des Beatles, hein, parce que c'était l'année 63-64, avant qu'ils ne partent aux États-Unis pour faire la tournée. Et donc ce groupe va connaître une immense gloire et Paul McCartney a pris de nombreuses photos. Et vous irez les voir au musée Granet, vous, Nathalie.
1: Ah, super, je suis très contente.
0: Surtout que vous aimez bien les Beatles, hein.
1: Oui, j'aime beaucoup.
0: Voilà.
1: Beaucoup de monde d'ailleurs, je pense.
0: Oui, oui, oui. Vous pouvez me chanter un petit refrain de des Beatles, All You Need Is Love.
1: Oh là là, ça coupe.
0: Très bien joué, bravo, je vous applaudis. Bon, Nathalie, je vous souhaite un bon retour à la maison et bonne route.
1: Merci beaucoup.
0: Soyez prudente sur la route. Oui, c'est pas toujours évident hein, de faire chanter. Mais heureusement, le matin, on arrive à vous faire chanter. Hein. Ça sera tout à l'heure notre dernier rendez-vous jeu entre 18h et 19h. Et là, vous irez passer une très belle soirée. Où ça ? À La Ciotat. Ah ah ah ah. Pour une soirée avec deux grands artistes. Mais je vous donnerai le nom des artistes tout à l'heure.
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0: Et autant vous dire, ça roule très bien dans notre région cette fin d'après-midi, y compris sur l'A7. Alors c'est vrai que depuis de nombreuses semaines, on vous annonçait les ralentissements à la hauteur de deux travaux, des zones de travaux avec les ponts entre Septem et Marseille. Et bien depuis vendredi matin, ça y est, les ponts ont été posés sur les piliers et cette circulation est devenue encore plus fluide. Donc vous roulez dans de bonnes conditions entre Marseille et Aix, mais on va surveiller quand même la sortie plan de campagne, vous qui arrivez peut-être d'Aix-en-Provence. Vigilance donc pour vous qui allez rentrer peut-être de la plage, il y aura du monde sur le chemin du retour, vous n'hésitez pas à nous le dire. 04 42 38 08 08.
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0: Christophe Maé avec la Lune et une tournée qui va être longue, longue, XXL. On aura l'occasion de le voir à Marseille. Enfin, ça y est, c'est trop tard pour le 13 novembre puisque le Dôme est complet. Le 6 décembre, il sera au Zénith de Toulon. Le 14 janvier 2027 à l'Arena du Pays d'Aix. Et il a rajouté dans sa tournée le nouveau Marseille, Marseille, le Dôme de Marseille, le 17 mars 2027. Bon courage en tout cas. Et le plaisir de retrouver, bien sûr, le public.
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0: Delphine Oscar nous parle bien sûr des contes et légendes ce matin aux côtés de Kevin Colloc.
3: Vous nous racontez les origines légendaires de Marseille et pour ça, nous avons rendez-vous sur le Vieux-Port.
4: Et oui Kevin, en vous promenant sur le Vieux-Port, vous avez peut-être déjà remarqué une plaque scellée dans le sol. On peut y lire « Ici ». Vers l'an 600 avant Jésus-Christ, des marins grecs abordèrent, venant de Phocée, cité grecque d'Asie mineure. Ils fondèrent Marseille, d'où rayonna en Occident la civilisation. Alors c'est ici que commence la légende de la naissance de Marseille. Selon la tradition, deux marins grecs, Protis et Simos, quittent Phocée à la recherche d'une terre où fonder une nouvelle cité. Leur navire accoste dans la calanque du Lacidon, l'actuel Vieux-Port. Au même moment, un grand banquet est organisé. Le roi celto-ligure Nannos célèbre les noces de sa fille Gyptis. Mais selon la coutume de son peuple, eh bien, c'est la jeune femme qui doit choisir son époux. Quelle bonne idée! Entourée de ses prétendants, elle est supposée désigner l'heureux élu en lui offrant une coupe de vin. Alors par curiosité ou par audace, Protis, fraîchement débarqué, se glisse parmi les prétendants. Égyptis observe chacun des hommes présents.
3: Mais son regard s'arrête sur cet étranger venu de la mer Delphine.
4: Et oui, Kevin, ce grec qu'elle n'avait jamais vu auparavant. Elle s'avance vers lui et lui tend la coupe. Le choix surprend l'assemblée. Les autres prétendants restent sans voix. En cadeau de mariage, le roi Nannos offre alors à Protis un territoire sur les rives du Lacidon. C'est ainsi, selon la légende, que naît Massalia, la future Marseille. Et si cette histoire relève sans doute davantage du mythe que de la réalité, elle raconte avant tout une ville née de la rencontre entre deux peuples. Un symbole fort puisque le tout premier mariage de Marseille aura donc été un mariage mixte. Il y a plus de 2600 ans.
3: Et c'est une très belle histoire à retrouver. Belle journée Delphine dans le guide secret de la Provence. C'est aux éditions Ouest-France.
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Edwyn Collins sur Ici Provence, Girl Like You, et Françoise Hardy qui se prépare à vous interpréter Tamalou. La circulation, c'est plutôt calme encore avant peut-être le retour à la maison. On a déjà quelques petits ralentissements. Vous qui revenez peut-être de l'île de Porquerolles, vous quittez les plages sur la presqu'île de Gien du côté de la Capte, soyez prudents. On a un peu de monde sur le chemin du retour en direction de Hyères-les-Palmiers. On a aussi pas mal de monde peut-être sur le secteur de Saint-Tropez. Non, ça va, Saint-Tropez, ça roule bien. C'est Sainte-Maxime. Voilà, vous allez perdre entre 5-10 minutes en arrivant donc sur Sainte-Maxime, vigilance. La sortie de plan de campagne, tout à l'heure il y avait un petit peu de monde. Est-ce que c'est toujours d'actualité? Pour l'instant, ça a l'air de... Ouais, non, ça a l'air de rouler sur la 51 pour rejoindre ensuite l'autoroute Nord, la 7. La 7 complètement dégagée. En plus, vous ne perdez pas de temps. Les zones de travaux, même si les travaux ne sont pas terminés, vous roulez sur les trois voies. Et donc, plus de ralentissement. Vous ne perdez pas 5 à 10 minutes, comme ça a été le cas il y a quelques semaines encore. La 50 entre Marseille et Aubagne, pour l'instant, ça roule bien aussi. Du côté d'Aix-en-Provence... Pour l'instant, là aussi, ça roule bien, y compris la 51 ou la montée de Célonie. Vous avez une info circulation, vous la partagez ? 04 42 38 08 08.

0: Françoise Hardy, Tamalou sur Ici Provence, 17h51.
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0: Et on voyage dans le temps tout de suite avec... on voyage dans le temps et Stéphane Bern nous emmène à l'époque du fromage.
2: On fait souvent tout un fromage de la Révolution française. Et pour cause, elle en a fait naître un. Et pas n'importe lequel. Nous sommes en 1791 dans le petit village normand de Camembert, au cœur du pays d'Auge. Marie Harel, jeune fermière, donne refuge à un prêtre réfractaire venu de la région de l'Abrie. L'homme se cache pour échapper aux persécutions liées à la constitution civile du clergé. Pendant les longues soirées d'hiver, il lui enseigne les secrets de la fabrication d'un fromage à pâte molle. Du lait de vache crue, caillé doucement, moulé à la louche, puis affiné sous une fine croûte fleurie. Niveau parfum d'ambiance, on est loin de la bougie senteur vanille. Mais le résultat est un petit miracle. Une pâte fondante, un goût à la fois doux et affirmé, une texture qui s'affine avec le temps.
3: Ah, qu'il est bon, le camembert.
2: Le fromage séduit d'abord les paysans du coin, puis les marchés de Normandie. Le camembert vient de voir le jour. En 1850, l'ouverture de la voie de chemin de fer entre la Normandie et Paris permet d'écouler toujours plus de camembert jusqu'à la capitale. 6 heures de train suffisent désormais pour que les camemberts se retrouvent sur les étals parisiens contre 3 jours en diligence jusqu'alors. L'invention en 1890 de la fameuse boîte en bois de peuplier ronde accélère sa conquête des tables à travers le monde. Légère, pratique, empilable, bref, le Tupperware du fromage.
4: Regardez bien cette boîte. À l'intérieur, il y avait un camembert. Je l'ai mangé.
2: Aujourd'hui, il s'en consomme plus de 60 000 tonnes par an en France. Et son nom est devenu un symbole de terroir et de fierté nationale. Alors, la prochaine fois que vous ouvrez un camembert bien affiné, savourez bien cette délicieuse odeur de révolution.
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0: Ava Max sur Ici Provence.
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0: Excellente soirée Ici Provence, il est 18h. Les infos à Marseille en Provence, Christophe Van Ven, une Provençale ferait partie des 4 Français recherchés après la catastrophe du Népal.
2: Betty Ben Redouane, elle a 47 ans, selon BFM, elle a des activités dans le bien-être à Marseille. D'après nos informations, elle est originaire du Var où elle a débuté sa carrière. Les 4 disparus Français, 3 femmes et un homme, participaient à un pèlerinage. Leur agence de voyage suppose qu'ils se trouvaient au bureau de l'immigration à la frontière avec le Tibet. Au moment du drame, les autorités font état de 675 morts et près de 3000 disparus. Un policier aixois de 45 ans entre la vie et la mort après une intervention hier soir à Aix-en-Provence. Le chef de la brigade anticriminalité poursuivait des suspects d'un vol de sac. Il a sauté d'un mur de 2 mètres de haut. Il est tombé sur la tête. Le policier a été placé dans un coma artificiel. Je ne suis pas candidat à la présidentielle. Pour une fois qu'une femme ou un homme politique ne se déclare pas, il faut quand même le souligner. C'est le premier ministre en personne qui l'a réaffirmé, Sébastien Lecornu. Ne sera pas candidat, il le dit dans un entretien aux Parisiens.
0: Le mois d'août range les couverts et à l'heure du bilan, les restaurateurs de Provence ont surtout goûté à la soupe à la grimace cet été.
2: On l'a tous constaté, ce n'a pas été la foire d'Empoigne pour trouver une place en terrasse. Et ce n'est pas qu'une impression à Aix-en-Provence, par exemple. Les touristes passent, mais ne s'arrêtent pas sur la place des quarts d'heure. C'est le chiffre d'affaires qui a passé un sale quart d'heure, Sarah Kelly.
3: À l'ombre d'un parasol, ce groupe d'amis lit la carte d'un restaurant, mais finalement...
4: Quand il fait chaud, je trouve, on a moins faim, moins envie de manger.
5: Ouais, surtout le midi, je pense. Plutôt y aller le soir, il fait plus frais.
3: Camille regarde partir ses clients. Toutes les tables que ce serveur dresse sont vides ce midi.
6: En août, ça s'est vraiment beaucoup calmé. En juillet, je faisais beaucoup d'heures supplémentaires et là, je reste sur mon contrat de 25 heures. Parce qu'il n'y a pas beaucoup de gens. Le midi, on ne fait pas énormément de couverts à cause de la chaleur. On faisait une trentaine de couverts. Alors qu'il y a des fois, on faisait des 50-60 couverts.
3: Et pour la gérante de la brasserie voisine, un public particulier manque à l'appel cette année.
7: Il y a moins d'étrangers que les années précédentes dans le centre d'Aix. Les gens sont partis en bord de mer. C'est vrai qu'en centre-ville d'Aix, quand il fait 40 degrés, c'est très vite étouffant.
3: Mais pour Kenzo Zouani, il ne faut pas accuser que la chaleur. La crise économique percute aussi son restaurant italien.
8: Les gens priorisent beaucoup plus qu'avant. Il y a une recrudescence des personnes qui ont pris un plat pour deux. Presque une table sur deux, voire une table sur trois, prend un plat pour le partager. En termes de chiffres, ça se ressent directement. Et on clôture le mois d'août avec moins 30%.
3: Une baisse de son chiffre d'affaires qui l'inquiète car les charges, elles, continuent d'augmenter.
2: Ça a qualifié le blues des restaurateurs à Aix-en-Provence. À Tarascon, la sécurité de Fibre Excellence sera assurée jusqu'à lundi par les salariés. C'est une petite bataille de gagner selon les syndicats. Un arrêté préfectoral permet à ces salariés de poursuivre la sécurisation de la papeterie qui contient des milliers de mètres cubes de produits chimiques. L'usine officiellement fermée depuis vendredi, mais une poignée de salariés refuse d'abandonner le site. Rendez-vous est fixé lundi en sous-préfecture à Arles. Le sable du Sahara s'invite en Provence. Si vous avez laissé votre voiture cette nuit dans des zones de pluie, vous avez constaté les dégâts. C'était la queue aujourd'hui aux stations de lavage.
0: Ici Provence, 18h03. Les joueurs de l'OM sont sur la route en ce moment pour la Principauté de Monaco.
2: Et peut-être qu'ils nous écoutent dans leur car spécial recouvert de sable du Sahara. Ils savent déjà que dans le bus, il y a 2 fauteuils vides. Peshao, blessé possiblement sur le départ, et Balerdi, si proche d'être transféré de l'AS Roma, filmé il y a quelques minutes à l'aéroport de Marignane. L'effectif devrait bouger d'ici mardi soir, d'ici la fin du marché des transferts. Pour le moment, l'OM ne se renforce d'aucune recrue. S'il savait que la situation financière était compliquée, Bruno Genesio ne s'attendait pas à une telle situation. Il l'a confié en conférence de presse cet après-midi. Difficile de continuer de vendre tout en restant ambitieux quand même.
9: Remplir les deux conditions, c'est pas facile, loin de là, vous le voyez, de toute façon, il n'y a pas trop de secrets. Donc, oui, je savais qu'il y avait des difficultés. Et à ce point-là, enfin, j'imaginais pas qu'au 29 août, on en soit à avoir 0 recrue et à vendre un de nos meilleurs joueurs à ce moment-là. Voilà. Mais c'est comme ça. Football, on doit s'adapter à beaucoup de choses. Sur le terrain, en dehors du terrain aussi maintenant, lorsqu'on est entraîneur.
2: Adaptation, contrainte et forcée. Bruno Genesio avec Bruno Blanza. Il a par ailleurs indiqué que sa démission n'était quand même pas d'actualité, puisque c'est une information qui était ressortie au moment des rumeurs de départ de Pechao cette semaine. Monaco OM, demain soir, dès 20h45, le coup d'envoi. Mais ça sera sur ICI Provence un petit peu avant avec vous, Eric, à partir de 20h. Elle était attendue, la première victoire de Bagne en Ligue 3. Victoire 2-0 cet après-midi contre Bourg-Perona, après trois défaites d'affilée, le championnat est lancé pour nos Aubagnais. Et puis finalement, Tadej Pogacar est humain. Alors qu'il dominait outrageusement le Tour d'Espagne, le cycliste slovène abandonne après une chute cet après-midi lors de la 8e étape. Le quintuple vainqueur du Tour de France a quitté la Vuelta dans une ambulance, visiblement touché à l'épaule gauche. Ben, une météo tout à fait satisfaisante,
0: ouais,
2: on va dire.
0: Ouais, oui, non, assez calme. Ah oui, non, là, vraiment, on attendait avec impatience la fin des grosses chaleurs. Et là, c'est vrai qu'on a des températures.
2: Pas d'orage.
0: Non, pas d'orage, pas de pluie. Enfin, il y a eu ces quatre gouttes de sable.
2: Oui.
0: qui ont fait que nous avons des voitures colorées maintenant.
2: Mais du coup, pour le Dakar.
0: Voilà, mais du coup, un petit peu de vent. Et vraiment des températures à Marseille cet après-midi, 28 degrés. Toulon, 28 degrés. Aix, 35 degrés. C'est supportable. À Gap, il faisait 24 degrés. À Digne, 28 degrés. Arles, 28 degrés, presque 29. Et à Cotignac, on en est arrivé à 31 degrés. Des températures qui vont être stationnaires, puisque demain, on va avoir le même type de temps. Hein. Un ciel bien dégagé, bien bleu. D'ailleurs, tout au long de la semaine prochaine, nous allons avoir un temps très agréable. Ça tombe bien, il y a ici le festival à La Ciotat qui se fera sous le soleil.
2: Super.
0: Ouais, oui, c'est confirmé. Bon, profitez bien de votre dernier week-end peut-être de vacances et soyez prudents sur la route. Bah, la route, c'est calme. Oui, oui. Pour l'instant, pas de gros bouchons, pas d'accident, de ralentissement. On va surveiller, bien sûr. Alors, je vous parlais tout à l'heure des 10 000 tours au circuit du Castellet. Forcément, en fin de journée, il va y avoir un petit peu plus de monde pour quitter le circuit et prendre la direction peut-être de Cugy-les-Pins ou du Bosset. Donc, on va surveiller forcément la sortie de cette belle manifestation sportive. Mais pour l'instant, ça roule bien. La 50, Marseille au bail. La 7 est complètement dégagée. Du côté d'Aix-en-Provence, ça roule bien. L'Anson de Provence, le péage, ça roule aussi. Et du côté d'Arles et la 113, ça roule bien. C'est un petit ralentissement sur Sainte-Maxime. Voilà, pour arriver ce soir à la maison. Vigilance, vous avez une info circulation 04 42 38 08 08. Et puis, si vous êtes un petit peu stressé de la rentrée, ça se peut, hein. Déjà, lundi, on reprend le chemin du boulot. Et ben, sachez que il va y avoir les travaux de nuit entre lundi et jeudi soir. Donc, sachez que vous pouvez retrouver déjà les fermetures d'autoroutes sur le site de la radio.

0: Stéphane Dichère sur ICI Provence avec ce titre Combien de temps. Il va être notre invité dans un instant. Voilà, c'est Fabrice Boutet qui est le président de la Ligue nationale de handball. Parce que ce soir, à l'Arena du Pays d'Aix, il y a quand même le 15e trophée des champions. On en parle dans un instant après Grand Corps Malade et Stilto.
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0: Le prochain rêve, le duo Stilto et Grand Corps Malade.
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0: Et à l'Arena du Pays d'Aix, il va y avoir une belle animation en soirée, puisque c'est le 15e trophée des champions. Fabrice Boutet, le président de la Ligue nationale de handball, est notre invité. Bonjour Fabrice Boutet.
3: Bonjour.
0: C'est un beau rendez-vous ce soir à l'Arena du Pays d'Aix, le 15e trophée des champions. Montpellier, vainqueur de la Coupe de France, Paris, champion de France. C'est la crème des joueurs que l'on retrouve ce soir.
3: C'est vraiment un très bel événement. Ce sont les deux équipes les plus titrées en France, des aspirateurs à champions. On a un très beau plateau de joueurs et deux très beaux collectifs. Trophée des champions, c'est un moment où on lance notre saison avec ceux qui ont brillé l'année d'avant, qui sont en plus européens. Donc c'est vraiment un beau feu d'artifice. Généralement, les feux d'artifice, c'est la fin de la fête. Nous, on le commence d'entrée. Ça donne tout de suite une belle image, une belle lumière sur notre sport.
0: Quelles sont les ambitions de la Ligue nationale pour l'année qui arrive ?
3: Alors, les ambitions de la Ligue nationale, nous avons lancé notre plan stratégique à mon arrivée il y a un an et demi à peu près maintenant. Première chose, c'était d'avoir une gouvernance stable, claire, transparente, ce qu'on a mis en place. C'est de travailler sur la notion d'expérience client, j'ai envie de dire nos fans. Hein, un vrai spectacle, quelque chose qui fait que quand je viens voir un match de handball, il n'y a pas que le handball, il y a tout ce qui l'entoure, tout le décorum qui va autour, tout l'instant que je peux vivre en émotion. C'est aussi l'économique, c'est d'être capable de continuer de sécuriser nos équipes de Star League et de Pro League. C'est aussi le côté partenariat, d'avoir des partenaires qui nous aident à augmenter notre visibilité parce qu'on les aide aussi à augmenter la leur. Ça aussi, c'est important. Et puis, augmenter notre visibilité. Comment faire que le handball ait la visibilité à la hauteur de sa notoriété? Et donc ça, c'est super important. Ensuite, l'ambition, c'est de mettre des équipes françaises sur le podium, que soit l'European League ou la Champions League, qu'on ait véritablement des équipes qui s'installent dans la durée. Ça, c'est important. C'est aussi une ambition de se dire qu'on garde les meilleurs joueurs dans nos clubs aussi. Donc, si l'économie continue de monter, cela permet de garder les meilleurs joueurs dans nos clubs au niveau français. Donc, ça aussi, c'est important. Voilà, il faut qu'on continue d'aider le handball à se sécuriser au niveau financier. Puis, c'est augmenter notre audience. Donc voilà un petit peu quelles sont les grosses ambitions sur lesquelles nous sommes et d'offrir une vraie grande visibilité à tous nos partenaires existants et tous ceux qui nous ont rejoints pour cette saison.
0: Fabrice Boutet, le président de la Ligue nationale de hand, est notre invité sur Ici Provence. Un petit mot sur le PAUC Handball qui va faire sa rentrée d'ailleurs samedi prochain face à Célestat et qui joue cet après-midi.
3: Oui, tout à fait. Donc on a une équipe qui, moi, me touche tout particulièrement dans le sens où je connais leur manager général, Philippe Garmand, depuis des années puisqu'on a fait nos études ensemble. Donc obviamente, je suis un peu touché par cela, mais en même temps, c'est un club qui progresse et qui croît tous les ans, aussi bien au niveau sportif qu'au niveau animation, qu'au niveau économique. Donc on est vraiment sur un club en développement qui a décidé résolument de regarder vers le haut et vers le développement et la performance. Donc c'est vraiment pour moi quelque chose qui est très important et je pense que des Montpellier, des Paris, des Nantes tirent tous ces clubs vers le haut et leur donnent envie, leur donnent l'énergie de regarder vers le haut.
0: Bon, en tout cas, on va suivre avec la grande attention la nouvelle saison du PAUC. Fabrice Boutet, président de la Ligue nationale de handball, merci d'avoir été notre invité sur Ici Provence.
3: Eh bien, je vous remercie aussi de nous aider à soutenir ce sport.
0: 18h18, ça roule bien, tiens, pour aller à l'Arena du Pays d'Aix. En général, quand il y a des concerts, ça coince sur la 51. Bon, non, là, ça roule bien. Prudence, non, parce qu'on a une circulation plutôt fluide. Enfin, ça dépend où. Ça y est, on commence à avoir le retour sur Marseille. Vous qui êtes sur Aubagne, attendez-vous à voir un ralentissement à partir de la Peine-sur-Yvonne. La sortie ensuite à l'eau. Les trois Lucs, la sortie 5, ça coince un tout petit peu. Et puis, il y a du monde au moins jusqu'à la L2. Voilà. De l'autre côté, la 55, ça roule bien. Pas de difficulté sur la 7. Ça roule bien également sur Aix-en-Provence. Bon, voilà, c'est le seul gros ralentissement que nous avons en fin d'après-midi. À part, bien sûr, le retour aussi de la presqu'île de Gien. Il y a encore un petit peu de monde sur le secteur de la Capte. Prudence. Vous avez une info circulation 04 42 38 08 08.
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0: Ah bah c'est le même numéro, 04 42 38 08 08. Alors, je vais vous parler d'une soirée à La Ciotat. Et c'est vrai que quand on parle d'une soirée à La Ciotat, on pense tout de suite. Mais c'est le festival Ici Live. Oui. C'est vrai que c'est un beau rendez-vous. C'est un rendez-vous qui connaît depuis quelques années un énorme succès. 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Vous êtes nos invités. 04 42 38 08 08 pour passer une belle soirée. Vendredi prochain, Jennifer Yann Muller sur la scène flottante au Ici la Vue Festival à La Ciotat. Je sens que vous allez venir. Si vous ne connaissez pas cette belle manifestation, ce sera le moment de découvrir toute l'organisation qu'il y a autour avec la radio Ici Provence, puisqu'il y aura de nombreuses interviews. Mélie Mazoyer va entre autres faire toutes les interviews des artistes. Et c'est vrai qu'il va y en avoir des artistes hein, pendant 3 jours. Ça va défiler. Bon, jeudi, Boulevard Désert, Auria, des DJ et un invité surprise. Vendredi, Jennifer, Yann Muller. Et la suite, on verra.

0: Le groupe Gold, ici Provence.
1: Très heureux d'accueillir Philippe. Bonjour Philippe.
2: Bonsoir.
1: Ou bonsoir, oui, c'est vrai que là, oui. À partir de 18h maintenant, on se dit bonsoir, mais il fait grand jour encore. Mais bon, ici live La Ciotat, bonne soirée pour vous, vendredi, Jennifer et Yann Muller.
2: Oui.
1: Ouais, parce que vous vouliez voir Jennifer.
2: Oui, c'est ça.
1: Bien, va-t-elle chanter en Corse?
2: Peut-être. Hier soir, déjà, on a eu une première ébauche, on va dire.
1: Ah voilà. Oui. Alors, c'est complètement différent. Vous me parlez de Corso Mezzo Mezzo, le concert au Vélodrome, oui. Organisé par c'est Patrick ça. Fiori avec tous les artistes. Et hier soir, c'était la première diffusion. Je dis bien première diffusion, car vendredi prochain, en deuxième partie de soirée, vendredi prochain, ils vont repasser le concert.
2: D'accord.
1: Voilà, pour ceux qui étaient en vacances, qui n'ont pas pu retrouver tous ces artistes, et entre autres Jennifer qui a chanté divinement bien avec tous les autres artistes pour ce Corso. Oui. Ça vous a plu?
2: Énormément, oui, très très bien.
1: Mais vous étiez au stade Vélodrome ou alors vous avez découvert hier soir la diffusion?
2: Et malheureusement, on n'était pas sur place, donc on a découvert hier soir.
1: Oui. Ok, mais c'est vrai que tous les artistes corse également, c'est impressionnant, hein, toutes ces voix.
2: Ce sont les meilleurs, quoi, on va dire. Hein.
1: Ah oui, oui. Ah ben, allez-y, défendez votre
2: culture.
1: Non, c'était très très beau. Et pour ceux qui ont manqué le concert, la diffusion vendredi prochain à France 3, deuxième partie de soirée. Bon, Jennifer et Yann Muller, c'est pas sûr qu'elle chante en Corse, parce que là, elle présente plutôt ses chansons, les siennes plus celles de Dalida en version dance.
2: De Dalida. Oui.
1: Ouais, parce que c'est l'album DJ qu'elle a sorti, et donc du coup, ça sera bien rythmé. Tout comme d'ailleurs Yann Muller, hein, qui reprend lui aussi des chansons françaises et qui les arrange à sa sauce version dance. Voilà, pour ceux qui veulent passer une belle soirée. Ben, vous allez passer une belle soirée, Philippe, hein. Y a pas de problème.
2: Oui, certainement, bien sûr. Oui.
1: Merci de votre fidélité et on vous souhaite un bon week-end.
2: Oui, merci également. Au revoir.
1: Et ceux qui n'ont pas pu gagner des invitations, il y en aura d'autres à gagner demain, bien sûr, et tout au long de la semaine prochaine. Mais sachez que même sans invitation, on peut venir à La Ciotat. Hein. C'est très très sympa les soirées à La Ciotat pour le ICI Live. Ah, il y a du monde, forcément, mais on peut voir les artistes sur cette scène flottante et on peut les voir également sur grand écran. Bravo en tout cas à Philippe qui a gagné ses invitations.
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0: Preston sur ICI Provence, 18h31.
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0: Bon, il y a quelques petits ralentissements, c'est pas grand chose. Hein. Ce soir, secteur de Hyères-les-Palmiers, même avant, voilà le retour de la presqu'île de Gien, voilà la presqu'île de Gien, le retour de l'île de Porquerolles aussi. Donc forcément, à la capte, ça coince un tout petit peu. Ou alors, vous avez passé la journée sur les plages. Et donc, il y a un petit peu de monde pour le chemin du retour. Un peu plus de monde aussi, c'est sur le secteur d'Aubagne, la 50. Voilà, attention, prudence en arrivant sur Aubagne. La 50 est bien chargée, au moins jusqu'à la L2. Bon, apparemment, c'est pas un accident, c'est juste une circulation un petit peu plus intense à cette heure-ci. Pour Aix-en-Provence, ça roule bien, y compris la montée de Célonie. On a une circulation fluide également sur le secteur d'Arles, la 113. C'est vrai que c'était un peu compliqué hier en fin d'après-midi. Et puis là, on roule bien également sur l'A7, l'autoroute Nord, puisque les travaux enfin, ne sont pas terminés, mais on a posé les ponts sur les piliers. Et du coup, depuis vendredi matin, la circulation est beaucoup plus fluide sur les deux aires de travaux. Donc, ça roule bien entre Septem et Marseille, y compris la sortie de Plan de Campagne. Vous avez l'info circulation 04 42 38 08 08.
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0: Alors là, il faut attendre le hey pour la fin de la chanson. Élie Médéros, Bailar Calypso.
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0: 18h40, ça y est, j'ai mis mon tablier de cuisine parce qu'avec Carole Cuisine, on va vous proposer une très très bonne recette. Carole, une recette d'été très alléchante.
3: C'est la salade de concombre au pesto maison et au citron vert. Super rafraîchissante. Alors pourquoi rafraîchissante? C'est parce que je vais assaisonner les concombres d'une part avec un pesto, donc beaucoup de basilic frais, et d'autre part avec du citron vert. Et puis alors quand vous mélangez le citron vert avec le basilic, ça vous fait un cocktail super désaltérant. Pour une personne, vous allez compter un concombre long, une cuillère à soupe de pesto maison, et je vais vous donner tout de suite la recette, et un citron vert, on va utiliser les zestes. Voilà, donc ça c'est pour les ingrédients. Maintenant, pour la préparation, donc vous allez prendre, pour une personne, je vous donne, vous allez prendre un concombre long, vous allez peler, couper en gros cubes, n'hésitez pas à le couper d'abord dans le sens de la longueur en 2 et en 4, comme ça si vous voyez qu'il y a un petit peu trop de graines, n'hésitez pas à les enlever. Ensuite, on va faire notre pesto. Moi j'ai l'habitude de prendre un mixeur, et quel que soit le mixeur et la taille du mixeur, remplissez vraiment au maximum le bol du mixeur avec vos feuilles de basilic fraîches. Ensuite, vous allez rajouter un peu de sel, un peu de poivre, une ou deux gousses d'ail, là c'est selon votre goût, de l'huile d'olive. Alors pour éviter de mettre trop d'huile, moi j'en mets 4 ou 5 cuillères à soupe, j'ai une petite astuce, je vais rajouter le jus d'un demi-citron jaune, ok? Donc ça va faire beaucoup plus de fraîcheur. Et puis pour terminer, l'ingrédient qui fait tout le liant, ce sont les pignons de pin. Je mets une cuillère à soupe de pignons de pin. Si vous n'avez pas de pignons de pin, vous pouvez les remplacer par des noix ou des noix de cajou. Voilà, ensuite vous mixez pour obtenir un pesto bien crémeux, bien lisse. Et dernière astuce, vous allez le conserver dans un bocal en verre qui se ferme bien hermétiquement. Et n'hésitez pas à le recouvrir d'une petite couche d'huile d'olive, ouais, pour garder votre pesto bien vert, et ça va éviter l'oxydation.
0: Merci pour ce petit truc. Et en plus, là, vous avez ouvert l'appétit. Merci Carole Cuisine pour cette succulente recette d'été.
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0: Zucchero sur ICI Provence. Soyez prudents sur la 50 en quittant Aubagne en direction de Marseille. Il y a pas mal de monde en direction de Marseille, voilà, jusqu'à la L2. Vigilance, je suis en train de regarder s'il y avait un accident. Apparemment, non. Bah, sortie Saint-Menet, c'est la sortie 5. Là aussi, ça coince un tout petit peu. C'est le seul endroit où ça coince d'ailleurs ce soir, du côté de Marseille. Ça roule bien sur la 7. Pas de difficulté si vous êtes à Aix-en-Provence. Et la sortie plan de campagne se fait en toute tranquillité. Vigilance quand même sur la route, hein, pour ce week-end. Vous serez encore nombreux à profiter de cette journée ensoleillée de dimanche. Et direction, bien sûr, les plages.
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1: Marc Lavoine, Patrick Fiori, Occupé, c'est une des chansons qui a résonné dans le Stade Vélodrome et que l'on a pu voir avec grand plaisir hier soir sur France 3 pour la diffusion du concert Corso Mezzo Mezzo. Vous avez été très nombreux à participer à ce concert, très nombreux également sur la diffusion. Et bien sachez que France 3 va rediffuser le concert vendredi prochain. Ce sera en deuxième partie de soirée. Quant à Patrick Fiori, il est ce soir tout près d'Aix-en-Provence, Saint-Marc-Jaune-Garde, pour la toute dernière soirée. Donc, ne manquez pas ce rendez-vous. Il y a le food truck, il y a la buvette sur place, et puis ça ouvre depuis quelques minutes. Ça y est, c'est ouvert à 18h30, mais vous allez passer une belle soirée, puisqu'il y aura une soirée dansante avec DJ pour clôturer la fin de ces soirées à Saint-Marc-Jaune-Garde.
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1: 18h52, Patrice Gascoigne nous emmène dans ses coulisses télé et nous sommes sur le Fort Boyard.
3: Je ne voudrais pas vous donner un petit coup au moral, mais quand Fort Boyard s'arrête, c'est qu'on approche sérieusement de la rentrée. Je vous ai mis le générique de fin, histoire de vous préparer psychologiquement à cette fin de saison de Fort Boyard. Mais vous allez encore pouvoir en profiter ce soir sur France 2 de votre jeu d'aventure familiale préféré. Et pour moi, c'est l'occasion d'aller retrouver le nouvel animateur de Fort Boyard, celui qui en a repris les commandes cet été, Cyril Ferraud. Finalement, Cyril Ferraud, devenir animateur sur le fort, c'était inéluctable, non ?
4: Non, parce que la chaîne aurait pu faire appel à d'autres personnes. Ce qui m'a beaucoup touché, c'est qu'on pense à moi, c'est qu'on m'a laissé réfléchir. Vraiment, je n'y suis pas allé sans réfléchir en me disant « Ah, ça va forcément être toi », etc. On s'est posé avec la chaîne, la production, pour voir si on avait la même envie, entre guillemets, d'un nouveau Fort Boyard. Si on allait dans la même direction, si on avait envie des mêmes choses. Et c'est seulement après ces étapes de réflexion qu'on s'est tapé dans la main et que je suis devenu le nouveau maître du fort, entre guillemets. Et ça donnera ce que vous voyez désormais le samedi soir.
3: Cyril Ferraud boucle donc sa première année sur le fort en tant qu'animateur. Son prédécesseur Olivier Mine a présenté l'émission durant 23 ans. Alors Cyril Ferraud, sommes-nous tous partis pour un règne de 23 ans minimum de Cyril Ferraud ? Toujours plus haut, toujours plus fort ?
4: Mais que sera la télé dans 23 ans ? Non, ce qui est sûr, c'est qu'on va faire les choses petit à petit. On va déjà, j'espère, réussir cette première saison. J'espère que toutes les évolutions vont plaire aux téléspectateurs. Et j'espère qu'on est parti pour une nouvelle ère qui n'efface rien de ce qui a été fait auparavant et merveilleusement bien fait, mais qui va tenter de continuer à faire évoluer Fort Boyard comme c'est le cas déjà depuis 37 ans.
3: Donc Cyril Ferraud a réussi tous ses rêves de gosse maintenant.
4: Celui-là, il est particulièrement beau. Des rêves, on en a toujours, heureusement. Il ne faut jamais s'arrêter de rêver dans la vie, parce que sinon, vous ne vivez plus.
3: En attendant de savoir si on vivra 23 années de présentation de Fort Boyard avec Cyril Ferraud, profitons en famille de l'émission de ce soir. Ça commence vers 21h et ça se passe bien entendu sur France 2. Quant à moi, je vous retrouve demain pour vous parler d'une légende du foot dont la télé tire le portrait, Michel Platini.
1: Merci Patrice Gascoigne, rendez-vous est pris pour demain.
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0: Jeannette sur ici Provence pour le Quai Tébasse. Soyez prudents, il y a encore un peu de monde hein. Sur la 50, vous arrivez sur Aubagne en direction de Marseille. Allez, au moins jusqu'à la L2. Vigilance, il n'y a pas d'accident, c'est une circulation un peu plus intense.
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0: Excellente soirée, ici Provence, il est 19h. Guillaume, 100% les 80, 19h, le journal avec Cyril Ardo-Redon.
2: C'est une bonne nouvelle pour les consommateurs et une belle opération communication pour Total Energy. Le plafonnement des prix à la pompe va se poursuivre. 1,99€ pour le litre d'essence, 2,25€ pour le gasoil. Et ça va durer jusqu'à la fin du conflit au Moyen-Orient, affirme Patrick Pouyanné.
3: On est le seul pétrolier du monde à l'avoir fait. Il y a une seule entreprise parmi les pétroliers du monde. Je peux vous dire que mes collègues pétroliers me regardent d'un drôle d'œil. Mes actionnaires, ils ont compris, je les ai convaincus. Tant que le conflit durera, nous continuerons à assurer cette protection. C'est pas un gain pour nous, hein, parce que ça nous a coûté, j'avais dit 200 millions fin juin, comme ça a continué au mois de juillet, on doit être à 250-300 millions. Enfin, j'ai pas un compte précis.
4: Ça vous a fait gagner des parts de marché en France ou pas?
3: Un tout petit peu. 3%, ça fait surtout gagner de la sympathie des Français pour une entreprise. On est attaché à ce pays, c'est notre siège, on a 35 000 salariés. Le fait qu'aujourd'hui, partout, sur les plages, les gens disent, il y a une entreprise qui pense à nous, ça a de la valeur, y compris de la fierté pour les salariés de Total Energy.
2: Patrick Pouyanné, le PDG de Total, un peu plus tôt aujourd'hui. Après un été de sécheresse et de canicule à travers tout le pays, le Premier ministre promet un plan de soutien et de sauvetage pour aider les agriculteurs à passer l'hiver. Sébastien Lecornu annonce aussi un plan de relance pour 2027 pour la filière. Et de son côté, la ministre de l'Agriculture, Annie Genevard, doit dévoiler la semaine prochaine un plan d'urgence. Le Russe de 26 ans, soupçonné d'avoir volontairement foncé dans la foule à Caen mercredi soir, a été mis en examen pour assassinat. Il a tué 2 personnes et en a blessé 9 autres. L'homme résidait en France en situation régulière. Il n'est pas connu par les renseignements pour radicalisation. Jules Jouet, il a donc été placé en détention provisoire.
5: Sa garde à vue aura duré 48 heures. Ce Tchétchène de 26 ans, ayant avoué être l'auteur de la tuerie de la gare de Caen, a été mis en examen pour assassinat et tentative d'assassinat. C'est ce que précise le procureur de la République de Caen, Joël Garrigue. Au sortir de la garde à vue, une information judiciaire a été ouverte à l'encontre du conducteur de la voiture qui risque la réclusion criminelle à perpétuité. Le suspect a comparu devant 2 juges d'instruction avant d'être présenté au juge des libertés de la détention en vue de son placement en détention. Une mise en détention confirmée par le procureur de Caen. Les investigations, elles, cherchent toujours à déterminer les circonstances exactes du drame et surtout son origine. Des sources policières évoquent une altercation juste avant les faits.
2: Jules Jouet, ici Normandie, et les 2 personnes décédées d'origine afghane avaient 28 et 35 ans. L'incendie dans un immeuble de 2 étages à Armentières dans le Nord fait 1 mort et 3 blessés, dont 1 en urgence absolue. C'est une information d'ici Nord. On ne connaît pour le moment pas l'âge et le genre des victimes, ni l'origine des flammes. Du monde, encore demain sur les routes, en ce dernier week-end de l'été, après un pic à près de 700 km de bouchons cumulés aujourd'hui. Ce sera de nouveau orange dans le sens des retours en Auvergne-Rhône-Alpes et en Île-de-France, selon Bison Futé. Qui dit fin des vacances dit bilan pour les restaurateurs, notamment à Aix-en-Provence. Une saison marquée par la canicule, un peu décevante. Les professionnels évoquent une baisse jusqu'à 30% du chiffre d'affaires. Et ça s'est vu sur les terrasses, Sarah Califi.
6: À l'ombre d'un parasol, ce groupe d'amis lit la carte d'un restaurant, mais finalement...
7: Quand il fait chaud, je trouve qu'on a moins faim, moins envie de manger.
8: Et... Ouais, surtout le midi, je pense. Plutôt y aller le soir, il fait plus frais.
6: Camille regarde partir ses clients. Toutes les tables que ce serveur dresse sont vides ce midi.
9: En août, ça s'est vraiment beaucoup calmé. En juillet, je faisais beaucoup d'heures supplémentaires et là, je reste sur mon contrat de 25 heures. Parce qu'il n'y a pas beaucoup de gens. Le midi, on ne fait pas énormément de couverts à cause de la chaleur. On faisait une 30aine de couverts. Alors qu'il y a des fois, on faisait des 50, 60 couverts.
6: Et pour la gérante de la brasserie voisine, un public particulier manque à l'appel cette année.
10: Il y a moins d'étrangers que les années précédentes dans le centre d'Aix. Les gens sont partis en bord de mer. C'est vrai qu'en centre-ville d'Aix, quand il fait 40 degrés, c'est très vite étouffant.
6: Mais pour Kenzo Zouani, il ne faut pas accuser que la chaleur. La crise économique percute aussi son restaurant italien.
11: Les gens priorisent beaucoup plus qu'avant. Il y a une recrudescence des personnes qui ont pris un plat pour 2. Presque 1 table sur 2, voire 1 table sur 3, prend un plat pour le partager. En termes de chiffres, ça se ressent directement. Et et on clôture le mois d'août avec moins 30%.
6: Une baisse de son chiffre d'affaires qui l'inquiète car les charges, elles, continuent d'augmenter.
2: Un reportage à Aix-en-Provence de Sarah Kelifi. Le foot avec la deuxième journée de Ligue 1. Strasbourg lance 88e minute de jeu en ce moment. Ce sont les Strasbourgeois qui mènent actuellement 2-1. Quatre affiches à suivre à partir de 20h45. Lyon, Le Havre, Auxerre, Angers, Lorient 3 et Brest-Toulouse. Côté PSG, c'est un très très gros transfert qui se prépare. La plus grosse vente d'un club de Ligue 1 à l'étranger, l'attaquant Bradley Barcola va rejoindre Liverpool pour 5 saisons et pour un montant de 145 millions d'euros. En cyclisme, c'est le Français Brian Coquart qui remporte au sprint l'étape du jour du Tour d'Espagne. Le grand favori et premier au général Tadej Pogacar a dû abandonner. Il a fait une lourde chute et a quitté la Volta ensanglanté.
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2: La météo, les pluies qui tombent sur la moitié nord doivent s'affaiblir ce soir, à l'exception des Hauts-de-France où elles resteront présentes. Les nuages progresseront vers la moitié sud. On attend 18 à 26 degrés dans la soirée. Et demain matin, quelques averses attendues en Loire-Atlantique, en Gironde et dans l'Orne. De la grisaille dans l'ouest et le nord du pays. Du soleil des Pyrénées-Atlantiques aux Alpes-Maritimes. Et côté température, dans la matinée, de 18 degrés à Amiens jusqu'à 27 degrés à Perpignan et Ajaccio.
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13: Bonsoir à tous, merci d'être déjà fidèles à notre rendez-vous. Les Stars 80 sont dans les starting blocks. Pendant une heure, une fois de plus, leurs refrains vont s'amuser à nous rappeler des instants de vie, des rencontres, des lieux, bref, des souvenirs. Et ce soir, ça commence comme ça.
14: Oh.

0: C'était Julie Pietri avec Aide, lève-toi.
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0: Le numéro 1 du top 50, précisément en novembre 86, et un titre qui restera en tout 27 semaines dans notre classement préféré. Époque Salut les petits clous de Marc Toesca, bien sûr. En termes de records battus, on croyait que Michael Jackson les avait déjà tous connus. Ben non. Il en reste encore. Grâce au film Michael, succès planétaire, il a détrôné en France La Môme sur Edith Piaf, qui était à plus de 5 millions de spectateurs. Et c'est pas fini. Hein. Allez, pour fêter ça, une de ses plus belles chansons, Man in the Mirror, Michael.
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0: chanter Ritali avec Lenza Perfumi. Et la chanteuse brésilienne qui a écrit cette chanson racontait que c'est le titre idéal pour les discothèques et les patinoires. Enfin, c'est surtout devenu un classique inspiré par les souvenirs de son enfance. En fait, après chaque victoire de son équipe de foot préférée, son père distribuait des vaporisateurs de parfums à toute la famille. Allez, pour la suite, je vous ai préparé un cœur de rocker, mais plus à prendre. Hein. Julien Clerc, juste après ça.
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0: Indochine, c'était l'aventurier.
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0: En 1983, ce premier tube d'Indochine fait partie des trois meilleures ventes de 45 tours de l'année. À côté, excusez du peu, de Beat It de Michael Jackson et de Let's Dance de David Bowie. Bien sûr, je précise en France, hein, à l'époque, ça voulait dire environ 800 000 exemplaires vendus en réel. Bah ouais, on allait avec son argent de poche acheter au supermarché du coin son vinyle préféré. Alors non, c'était pas mieux avant, c'était juste différent. La suite, c'est aussi un 45 tours de ma collection. Luna Parker, des États d'Amérique.

0: Alain Bachung, c'était Vertige de l'amour. Extrait de l'album Pizza qui reçut en 1984 le Bus d'Acier meilleur album rock. Le Bus d'Acier, c'était une récompense musicale qui fut attribuée de 81 à 96, parrainée par la discothèque parisienne le Bus Palladium au lieu du rock. Pour la suite, ce sera moins rock, très new wave. Ils sont d'ailleurs les précurseurs. Le groupe Talk Talk vient nous servir un Such a Shame savoureux à la vôtre et belle fin de journée à tous.
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2: Salut à toutes, salut à tous pour ce dernier week-end de la sélection d'été et avant la rentrée des classes de Décibel, on a décidé de vous gâter. Ce soir, c'est la légende Amanda Lear qui choisit la musique. Régalez-vous. Oui, il est 20h, mais c'est pas le 20h sur votre radio ici, c'est Décibel avec ce soir les chansons préférées de notre Queen of Disco, mais pas que, Amanda Lear.
3: Bonjour.

0: Aldalir a sorti vendredi un nouvel album, Looking Back, une vraie surprise pour celles et ceux qui pensaient avoir tout entendu et tout savoir sur Amanda. On va en parler puisqu'elle est là.
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0: Salut à toutes, salut à tous et bienvenue dans votre émission Décibel. Vous le savez, chaque samedi, une personnalité vient partager avec vous ses chansons préférées. Et quand en plus, c'est quelqu'un qui chante et qui sort un album, eh bien nous faisons d'une pierre deux coups et nous parlons aussi nouveautés. Et ce soir, mon invité s'appelle Amanda Lear. Bonsoir Amanda, bienvenue.
3: Bonsoir, bonsoir tout le monde, bonsoir.
0: Comment ça va?
3: Ça va plutôt bien, vous savez, je suis en pleine promo, donc c'est vrai que c'est une course un peu fatigante,
0: oui,
3: faire plein de radios. Hier j'ai enregistré Belle Époque, comment ça s'appelle? Quelle époque
0: passe, Léa Salamé,
3: voilà,
0: ah oui, c'est
3: passe
0: star,
3: ce soir,
0: ça.
3: Ouais. Et puis j'ai enregistré C'est à vous, et puis non, il y a plein de trucs à faire. Mais c'est excitant parce que comme ça me fait un petit séjour parisien, et puis après je retourne dans ma campagne, voilà.
0: Avec vos chats.
3: Voilà, on me remet dans la naphtaline.
0: Alors, Amanda, ce nouvel album qui est sorti vendredi, il est fort surprenant.

0: titres, dont 8 chansons originales, et enfin vous chantez en français.
1: Oui, voilà, c'est ça un petit peu. Ça fait des années que j'en avais envie. Moi, j'ai toujours aimé la chanson. J'aime les mots. Moi, j'aime les mots, et c'est pour ça que j'ai toujours aimé les Aznavour, Bécaud, ouais. La belle chanson française. Mais, comme j'avais une maison disque allemande, et une qui me distribuait dans le monde entier, et qui voulait absolument que je fasse de la chanson disco, ben c'est vrai, j'en ai vendu plein, c'était en anglais, voilà.
0: Eh oui.
1: Et chaque fois que je disais, mais j'aimerais bien faire des trucs en français, genre Gainsbourg, et des... On me dit, mais non, Amanda, ça, en Italie, ils s'en foutent, vous voyez, en Amérique du Sud. Et donc, j'ai pensé vraiment au marché français, pour une fois, les fans français qui vont me voir au théâtre, au cinéma, ils m'ont dit, on aimerait un album où tu chantes vraiment des chansons en français.
0: Eh ben, c'est le cas de ce Looking Back, hein, 8 chansons originales.
1: Ah, mais il fallait trouver, évidemment, des auteurs. Alors là aussi, soit il y avait comme j'ai fait une fois, de faire des reprises, des reprises de Charles Trenet, d'un autre, ou alors des trucs nouveaux. Et là, j'ai eu la chance d'avoir Patsy Garat, qui avait fait l'album de Loine, Sacha Rudy, qui avait fait l'album d'Edith Preto, Pierre Lapointe, c'est vrai, qui m'a envoyé 3 chansons, et j'en ai gardé une. Et donc, j'étais très flatté d'avoir ces auteurs qui voulaient travailler avec moi.
0: Parce que c'était
1: pas évident, ils auraient pu me dire, ah non, t'es trop vieille, on s'en fout. Non, c'était vraiment sympa.
0: C'est bien, parce qu'on peut pas dire que vous êtes trop vieille, Amanda, puisque de toute façon, votre page Wikipédia étant quand même la page biographique la plus zinzin d'Internet, personne n'est d'accord sur rien. On sait pas si vous avez 25 ans ou 250 ans.
1: Vous savez qu'il y a rien. C'est Elon Musk, je crois. Ouais. Il a décidé de la mort de Wikipédia, parce qu'il y en a assez des fausses informations.
0: Bah voilà.
1: Et il lance un nouveau truc qui s'appelle Grospédia, je crois, un truc comme ça, Grospédia.
0: Pensez-vous.
1: Oui, je ne sais pas comment ça s'appelle.
0: Je ne suis pas sûre du marketing du nom, mais pourquoi pas. En tout cas, les amis, ce que je peux vous dire, c'est que nous, on s'en fiche de savoir si Amanda Lear, elle est née à Hanoï, Saïgon, Londres, Hong Kong, Genève, Moscou ou dans le château de Dracula en Transylvanie. Ce qu'on sait, c'est qu'elle a. Ou Cavaillon, comme les melons. On sait qu'elle a bon goût en musique, elle en a fait de très bonnes et elle va vous en faire écouter de très bonnes aussi ce soir.
1: Ah, la musique, j'adore ça.
0: Bah ouais, mais je vois ça. Ça a toujours été votre passion?
1: Ma passion, c'était la peinture. Vous savez, moi, j'étais étudiante à l'école des Beaux-Arts, je voulais être peintre. Pas une seconde, j'avais pensé qu'un jour, je monterais sur une scène, je ferais du théâtre, du cinéma, tout ça, c'était impensable. Mais la musique me plaisait déjà.
0: Ouais.
1: Et donc, même quand j'étais étudiante, je suivais beaucoup les groupes rock, j'étais à Londres, et donc j'ai été toute amoureuse des guitaristes à cheveux longs, enfin, ça a toujours été mon
0: truc. Brian Jones, on va dire.
1: Entre autres.
0: Premier Rolling Stone.
1: C'était la grande période des Stones, des Rolling Stones, des Kings, des Loving Spoon, de Jimi Hendrix, de tout ça. Et j'avais la chance de fréquenter ce milieu. Donc, c'est vrai que la musique, c'était déjà très important. Mais j'imaginais pas que moi aussi, un jour, je chanterais ça, non.
0: Alors, ce soir, vous allez chanter, mais vous avez aussi choisi des chansons pour nous. Et puisqu'on n'en est pas à une surprise près avec vous, la première chanson de votre liste, Amanda Lear, c'est Édith Piaf.
1: Ah ben oui, ça, quand on passe à la chanson française... C'est la vraie connue dans le monde entier, ça c'est Édith Piaf.
0: Mais enfin, c'est quand même votre négatif, c'est-à-dire c'est une petite dame brune discrète, tout le temps sapée en noir.
1: Ah ouais, complètement.
0: C'est pas vous.
1: Elle est pas, c'est vrai qu'elle est pas glamour, extravagante, etc.
0: On l'associe pas à vous.
1: Voilà. Mais c'est le contraire de moi, justement, parce que c'est une voix. Et moi, sachant très bien dès le départ que j'avais pas une voix de grande chanteuse, aujourd'hui vous avez Nicoletta, vous avez des gens qui ont des voix, vous voyez. Mais moi non. Et donc moi c'était plus une voix de diseuse. Enfin, en allemand on appelle ça Sprache. C'est-à-dire la chanson parlée, comme Juliette Gréco, comme Marlène Dietrich, comme les actrices qui chantent, Jeanne Moreau. Et Piaf, souvent, c'est le contraire. Piaf, c'était une voix qui venait du cœur, qui venait de là, des tripes. Et ça m'a toujours fasciné, ces chanteuses-là.
0: Alors, on écoute, grâce à Amanda Lear, qui vous gâte, l'hymne à l'amour.
1: Ah ben, c'est de toute façon ça, c'est la passion folle. Pour toi, je ferai n'importe quoi. Voilà,

0: Ça me donne la chair de poule.
1: Bah, je comprends. Amanda Lear nous a tous collé la chair de poule avec son premier choix de chanson ce soir. Hyper surprenant. Édith Piaf, l'hymne à l'amour. Alors, oui. L'amour.
2: Oui, déjà, les paroles même de cette chanson. De l'amour, on est prêt à tout pour la part amour. Voilà, on est prêt à faire les pires conneries, à renoncer à tout. Non, c'est vrai, à se raser le crâne. Et c'est vrai que ça nous arrive à toutes et de perdre la tête. Littéralement, c'est ce qu'on dit. J'ai perdu la tête pour ce mec qui veut peut-être n'en valait pas la peine. Et en fait, moi, dans mon nouvel album, je voulais parler d'amour, justement, mais de ces amours un peu ratés, moi, vous voyez. Parce que quand on regarde en arrière, l'album s'appelle Looking Back.
1: Oui.
2: Et quand on regarde en arrière, on dit, oui, ça n'a pas toujours été le top. Il y a des fois où ça, on s'est séparés trop tôt, d'autres fois, je l'attendais, il n'est jamais venu, d'autres fois, il m'a trompé. Et donc, il y a toutes ces amours qui sont diverses, c'est des rencontres d'une nuit, ça, c'est la chanson de Pierre Lapointe. Oui. Et je voulais parler de ça, en effet, parce qu'on parle toujours d'amour, c'est vrai, mais à chaque fois, c'est là. Alors, on fait rimer amour et toujours, ce qui est une erreur. En gros, peut-être amour toujours. Pourquoi c'est cette rime idiote?
1: On ment aux petites filles en leur disant que ça
2: amour
1: va être toujours.
2: Ça, c'est...
1: Forcément, on est déçus si on part sur du toujours. Ça, c'est vrai. Alors, au rayon amour, il y a quand même une histoire géniale où vous êtes sur la pochette de l'album de Brian Ferry, Roxy Music. Voilà, avec la panthère en laisse. Et David Bowie, en 73, voit cette pochette et a un coup de foudre pour vous en photo.
2: Non, c'est ça l'erreur justement.
1: Ah, c'est pas vrai.
2: Pas du tout. Il est tombé amoureux de la photo. En fait, il est tombé amoureux d'une photo. Il a trouvé la photo géniale parce que Brian Ferry voulait une héroïne un peu de Hitchcock. Voilà.
1: C'est vrai qu'elle est incroyable. Hein, la
2: donc,
1: photo.
2: Il m'a habillé en femme mystérieuse, lointaine, comme ça, hautaine, très Hitchcock. Et David Bowie a vu cette photo. Il a dit, oh, c'est génial, cette fille, ce look comme ça. Et il a dit, j'aimerais connaître cette fille. Mais en fait, il est tombé amoureux d'une photo, pas de moi. Et après, bon, on s'est rencontrés. Il y a eu cette histoire qui a débuté. Mais au départ, c'était la photo qui lui plaisait. C'est pour ça que comment j'ai fait mon premier album, la première chanson que j'ai écrite, je l'ai appelée I am a photographe.
1: Oui, l'album, je suis une photo.
2: C'est ça, parfaite, retouchée, papier glacé, je suis une photo. Parce que quand j'étais mannequin, c'est ça qui était frustrant, c'est qu'on était des photos. C'est
1: En 2D, vous voyez.
2: Mais c'est vrai que Bowie est tombé amoureux de cette photo. Voilà.
1: Et c'est vrai qu'il a produit votre premier enregistrement musical en 1975.
2: Il m'a mis sous contrat, j'ai été sous contrat pendant 2 ans avec son manager, Tony DeFries, et donc il a produit un premier single qui s'appelait A Star, qui n'est jamais sorti. Donc, comme moi j'étais avec David, bon, je le suivais partout, je l'ai suivi à New York, et puis j'attendais, je disais tout le temps, mais quand est-ce qu'il sort mon single? Ah, mais attends, Amanda, écoute, bon, tranquille, calme-toi. D'abord, il y a la tournée de David, là en ce moment, on est très occupé, et après sa tournée, j'ai dit, bon, attendez, je sais pas, mais tranquille, on paye ton loyer. J'ai dit, oui, on paye mon loyer, mais en attendant, moi j'attends. Et donc, ça s'est passé tellement difficilement qu'au bout d'un moment, j'ai dit, bon, j'en ai marre, je rentre en Europe, et les Allemands m'ont appelé. Et là, j'ai pas pu résister, j'étais à Munich, et les Allemands ont dit, nous, ça nous intéresse, une blonde comme ça, la voix un peu... parce que les Allemands, vous savez, ils ont toujours eu ce fantasme de la blonde dans un cabaret qui fume des cigarettes, Marlène Dietrich, c'est un cabaret plein de fumée, et la blonde comme ça, et ça, c'était leur fantasme. Et en fait, je me suis rendu compte que ce qu'ils cherchaient, c'était une Marlène Dietrich, mais disco. C'est ce qu'il voulait, Marlène disco. Et j'ai dit, bon, ben, je laisse tomber David Bowie, tout ça, j'ai signé avec les Allemands.
1: Bon, alors on ne laisse pas complètement tomber David Bowie, puisque vous avez choisi une chanson de lui ce soir.
2: Oui, alors ça,
1: cher Amanda, c'est
2: on a fait, on a fait un show ensemble. On a fait un spécial pour la télévision américaine, pour NBC, qui s'appelait Midnight Special. Et dans cette show télévisé, j'avais eu l'idée d'un échiquier géant avec les carreaux noirs et blancs. Et moi, j'étais la reine noire, et lui, c'était le chevalier blanc. Donc David était habillé tout en blanc, très beau, en satin blanc. Et moi, j'étais perché sur un truc et j'étais la reine noire, un peu méchante, avec une énorme cape noire. Et il était à mes pieds et il me chantait cette chanson. Il me chantait Sorrow, avec tes cheveux blonds, tu me rends malheureux, je suis amoureux de toi. Et c'est pour ça que c'est un bon souvenir, parce que quand on a enregistré ça, j'avais jamais fait télé avant.
1: C'est vrai ?
2: Jamais.
1: Parce que moi, j'ai vu la vidéo et je vous ai trouvé super à l'aise.
2: Oui, mais parce qu'il y avait des prompteurs, vous savez, il y avait des...

0: C'était pour la télé américaine, donc tout était écrit sur des prompteurs. Et ils ont filmé les répétitions où je me trompe. Je lis le prompteur, je dis oh merde, c'est pas ça que je devais dire. Et c'était assez rigolo. Mais c'est vrai que c'était un bon moment, ça, un bon moment.
1: Un bon moment avec Bowie et Amanda Lear. La chanson s'appelle Sorrow.

0: Sorrow, David Bowie.
1: Ah oui, c'était une belle époque, ça, c'était sa période après Ziggy Stardust. Il a été en évolution, parce que c'est un peu un caméléon, il a changé de personne à chaque fois. Et après cette époque, ça a été Young Americans. Alors là, il s'est teint les cheveux en blond, il a changé de look. Mais là, c'est encore là, cette époque, il avait encore les cheveux rouges, tout dressé sur la tête. Non, moi, je trouvais ça très séduisant. Maintenant, il y a des gens qui disaient, oh là là, c'est n'importe quoi, les mecs qui se maquillent. Non, moi, je trouvais ça très sexy.
2: Oui, sexy, talentueux. Enfin, est-ce que vous trouvez que c'est exagéré quand on dit que c'était un génie?
1: Ah ben oui, non, c'était absolument génial. C'était génial parce que justement, comme tous les génies, ils ne s'intéressent pas que à la musique. C'est ça, les génies. Dali, c'était pareil. Dali, c'était un génie, mais il ne s'intéressait pas que à la peinture. Il s'intéressait aussi aux découvertes scientifiques, au cinéma. Et Bowie, c'est pareil. Il était fasciné par la bande dessinée, par le cinéma, par la littérature, par des tas de choses comme ça. Et il peignait, lui aussi, faisait de la peinture. Alors que la plupart des musiciens de cette époque que je fréquentais, ils ne parlaient que de musique. Vous voyez, ils se jalousaient entre eux, ils étaient là à se critiquer. T'as entendu le dernier disque de Marc Boulan, voilà, que c'est mauvais. mais lui, pas du tout. Et j'aimais ça, parce qu'il n'avait pas été assez longtemps à l'école. Et ça, il s'en rendait compte qu'il lui manquait donc quelques années de culture. Et donc, notre relation s'était aussi basée sur beaucoup d'échanges. Comme ça, je lui parlais de, je sais pas, de tel écrivain. Et comment il s'appelle, tu me dis? Ah, bah, et le lendemain, il achetait le livre, vite, pour
2: ça, c'est la vraie intelligence.
1: Voilà, j'aimais beaucoup
2: la
1: ça.
2: La curiosité. Amanda Lear est l'invité de Décibel.
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2: Et l'album Looking Back est sorti vendredi. La deuxième chanson du disque s'appelle Rendez-vous. Amanda, j'ai envie qu'on l'écoute, mais avant, je veux que vous me racontiez l'histoire de cette chanson.
1: Bah, on a tout eu un rendez-vous qui s'est terminé en lapin, quoi.
2: Oui. C'est vrai. Cri du cœur, oui.
1: On donne rendez-vous à un mec et puis bon, on attend, il vient pas.
2: Même vous?
1: Même moi, alors il y a toujours une excuse, oui, parce que, ou alors il arrive en retard. Et moi, à ce moment-là, je suis déjà parti.
2: C'est ça. Alors, quelle est votre politique? On attend combien de temps?
1: Voilà, on attend un certain temps, on prend deux cafés, et puis au bout d'un moment, on dit, bon, ben maintenant, ça
2: deux
1: ira.
2: Deux cafés, on dégage.
1: Et après, il vous appelle, on dit, excuse-moi, hein, oui, le trafic, le métro, le machin, mais tant pis. Et donc, c'est parti de cette idée, la chanson de vous. Donc, j'ai dit à Sacha Rudy, on va travailler là-dessus. Mais j'avais jamais travaillé comme ça. D'habitude, on m'envoie, je donne l'idée d'une chanson et on m'envoie la musique, ce qui se passe avec Patsyga. Et là, on s'est mis ensemble tous les deux dans le studio. Lui s'est mis au piano. Et au fur et à mesure que je lui disais, bon, je suis assis dans un café. Alors il était là, assis dans un café, etc. Il pianotait sur un truc. Et petit à petit, les mots s'enchaînaient comme ça. Ce soir, je t'attendais. Alors t'es nané, mais tu n'es pas venu. Et là, on l'a vraiment fait ensemble, la chanson. Et avec ses idées, et moi, on complétait les rimes. Et c'était sympa. Et en fait, les bases, oui, c'est ça. Je t'attendais, t'es pas venu. Mais je fantasmais. En t'attendant, toujours, j'ai fantasmé comment il va être. J'imaginais déjà ses baisers dans mon cou, etc. Alors on se fait tout un cinéma. Et puis à la fin, bon, t'es pas venu.
2: Tant pis. Voilà. Mais c'est un peu l'idée du disque aussi. C'est que même ces moments-là qui ont l'air tout raté, tout pourri, ça vaut le coup d'exister.
1: Ah, mais complètement.
2: Si on en fait quelque chose.
1: Tout ça, ce sont des rencontres. C'est pour ça. Vous savez, quand j'ai fait la pochette, parce que j'ai dessiné la pochette aussi.
2: Ah, c'est vous qui avez dessiné?
1: Oui, non, mais j'ai voulu éviter aussi la photo hardcore très retouchée, où on est toute mignonne. J'ai dit, bon, pour une fois, non, je vais faire
2: un beau dessin. Vous êtes en marinière,
1: vous
2: êtes belle.
1: Comme je peins, je me suis peinte plus jeune, évidemment, c'est moi plus jeune, mais sur un port, vous voyez, c'est le port de Marseille, il y a un bar glauque qui est éclairé, il y a un chat errant, et l'atmosphère, c'est ça, sur son rencontre qu'on fait la nuit, peut-être un seul soir, et qui n'aboutissent nulle part, et l'ambiance, c'est ça que je voulais, c'était les rencontres, surtout les rencontres qui ont marché ou qui n'ont pas marché, qui vous ont déçu ou qui vous ont laissé un bon souvenir, et l'idée de tout l'album, c'est ça, I'm looking back, je regarde en arrière et je me rappelle je fais un petit peu un bilan de toutes ces rencontres amoureuses, sentimentales, sexuelles qui sont passées, mais c'était avant évidemment, maintenant la boutique est fermée, voilà.
2: Heureusement l'émission est ouverte. Rendez-vous, Amanda Lear ne vous pose pas de lapin ce soir dans Décibel.

0: C'est tout nouveau, ça vient de sortir, Looking Back, le nouvel album d'Amanda Lear, sur lequel elle raconte donc ce rendez-vous. Est-ce qu'on donne rendez-vous au public sur scène ou pas, Amanda?
1: C'est vrai qu'on me le demande souvent, vous savez.
0: Ben oui.
1: Ben oui, parce que j'ai beaucoup tourné à l'étranger, à l'époque du disco, j'en ai fait des tournées.
0: Mais j'ai vu vos disques qui sont sortis en version grecque, en Russie,
1: oui,
0: au Japon.
1: J'ai tourné en Russie, j'ai chanté à Moscou, j'ai chanté partout. Ouais. Et des fois, ça s'est mal terminé parce que le type qui nous organisait la tournée s'est enfui avec la caisse.
0: Alors, ça arrive souvent avec des promoteurs du bout du monde.
1: Mais bon, c'était excitant, les tournées. Et puis après, j'ai découvert le théâtre, etc. Et là aussi, bon, c'est le bonheur d'être sur scène. Et puis, c'est pas pareil que la tournée parce qu'il y a toute une équipe autour de vous, etc. Mais c'est vrai que c'est un bonheur d'être sur scène. Alors, je sais pas, on va peut-être y penser.
0: Un petit concert 2026.
1: Un petit concert 2026.
0: Allez, Amanda, une bonne résolution. On s'en reparle en janvier. Ça vous va?
1: Voilà, exactement.
0: Restez bien. Votre radio ici a décidé de vous faire passer la soirée avec Amanda Lear. On revient dans quelques secondes. 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
1: Mon invité de ce soir est mannequin, chanteuse, animatrice télé, actrice. Elle est polyglotte également en français, en anglais, en italien, en espagnol, en allemand. Hello Amanda.
2: Hello darling. Non, c'est pas pourquoi j'ai toujours aimé parler les langues étrangères. Et comme j'ai beaucoup voyagé, c'est vrai que c'était nécessaire. On peut pas arriver dans un pays et on vous comprend pas. Donc là, je parlais anglais parce que j'habitais en Angleterre. Et après, j'ai épousé un français, je parlais français. Avec Salvador Dali en Espagne, forcément, je parlais espagnol. Et comme j'ai fait une carrière à la télé italienne avec Berlusconi, je parlais italien. Ouais. Et ma maison dit c'est en allemande. Je passais mon temps à Munich aussi. Donc voilà, je parlais ces cinq langues. Maintenant, je veux bien en apprendre d'autres. S'il faut. Non, moi j'aime ça.
1: Et Amanda chante enfin en français, ouais. Voilà, nouvel album d'Amanda Lear.
2: Alors il y a des chansons, des titres en anglais sur la face B, sur la face B, des titres en français, comme ça chacun en a pour son argent, chacun est content. Et c'est vrai que c'est tellement beau la langue française, les mots français sont tellement beaux. Genre, je rêvais moi de faire des textes français. J'adorais Gainsbourg, Trenet, tout ça. Et donc j'espère que c'est peut-être le début d'une collaboration avec d'autres compositeurs qui me proposeront des trucs.
1: Si vous nous entendez, les amis,
2: oui,
1: Amanda
2: voilà,
1: est prête.
2: Envoyez-moi des chansons.
1: Voilà, à chanter en français. Et c'est un album hyper varié que je vous recommande, ce Looking Back d'Amanda Lear. Et finalement, la sélection de chansons qu'Amanda vous a fait ce soir. Bah, elle reflète bien ça, c'est un vrai éclectisme. On a écouté Piaf, Aznavour est pas bien loin, mais là c'est Mariah Carey.
2: Ah, Mariah Carey. Ah, ça c'est amusant, Mariah Carey, parce que j'ai dû l'interviewer pour une émission de télévision.
1: Ah, il paraît qu'elle est infecte.
2: Non, pas vraiment.
1: Non, c'est pas vrai.
2: Bah, quand on s'appelle Carey, qu'on fait un mètre cube. Mais non, mais c'est surtout que.
1: Mais qu'elle est mauvaise. Ah
2: Non.
1: En même temps, c'est.
2: Non, c'est... Et donc, j'ai dit, bon, comme je vais l'interviewer, il faut que j'aille dans sa loge, qu'on discute des questions que je lui ai posées.
1: Ouais.
2: Alors là, vous avez l'entourage américain. Ah non, you can't. Non, it's impossible. It's impossible. Je dis, mais attends, il faut que j'aille lui parler. Non, vous ne pouvez pas rentrer dans la loge. Mais je dis, mais je vais lui poser des. Non. Ah, et puis surtout, quand vous la croisez, vous baissez les yeux.
1: Mais enfin.
2: Oui, je veux dire, les Américains, ça, il ne faut pas la regarder dans les yeux, il faut baisser le regard. Je dis, mais enfin, vous n'y pensez pas, c'est pas le pape, non. Si, non, it's impossible. C'est pas c'est possible. Après, elle est arrivée, elle était mignonne comme tout. Je l'ai regardée droit dans les yeux, on a déconné, on n'a pas de problème. Mais vous avez toujours cet entourage, vous savez, ouais. Les assistants, les machins. Il ne faut pas toucher, attention. Et là, la lumière, oh là là. Mais bon, là, ça y est, on la décongèle là pour...
1: Ah ben oui, ça y est.
2: Ah ben, all I want for Christmas.
1: C'est ça. Et avant la chanson Noël de Mariah Carey, Amanda Lear a décidé de vous faire écouter, alors pour le coup, une de ses
2: belles reprises. Elle a beaucoup de talent, c'est qu'elle a écrit ses chansons. Ça, c'est une langue qu'elle a écrite. Ah, elle a beaucoup de talent.
1: Elle est merveilleuse. Without You.
2: Without You. Oh. Alors ça, c'est magnifique, cette chanson aussi.
1: On va pleurer ensemble ou danser un slow, comme vous voulez.

0: Moi, je suis fasciné par des voix comme ça extraordinaires. Barbara Streisand, c'était Whitney Houston, elles ont des voix extraordinaires.
1: Oui, mais alors, si on joue à Tu préfères, parce qu'en ce moment, c'est le grand jeu. Alors, non, mais est-ce que pour avoir la voix de Mariah Carey, vous acceptez d'avoir les cuisses de Mariah Carey? Hein? Voilà, c'est ça le truc.
0: Des bonnes cuisses. Voilà,
1: bah
0: des
1: ouais.
0: Bonnes cuisses.
1: Non, mais c'est ça. C'est qu'on ne peut pas tout avoir. C'est-à-dire. Amanda, il faut choisir, mon sang.
0: Oui, c'est vrai. Elle met des bas. On les trouve aussi en Italie. Ce sont des bas containétiques, comme on dit, qui
1: sculptent.
0: Voilà, archi élastiques. Oui. Alors vous en mettez une ou deux perles l'un sur l'autre et tchac, ça vous.
1: Ah oui, ça fait ce bruit-là, vraiment. Hein. J'en ai mis une fois une culotte comme ça.
0: Comment elle s'appelait? Ah oui, en Italie, c'était Raphaël Acara qui mettait ça aussi, pour mincir les cuisses.
1: Ouais.
0: Mais la télé italienne, c'est ordinaire parce qu'ils ont des très bonnes lumières et ils avaient même inventé une lentille spéciale, un objectif spécial pour l'allonger.
1: C'est pas vrai.
0: Oui, oui. Comme elle était petite, pas très grand, ça allongeait la silhouette.
1: C'est fou ça. Les temps changent.
0: C'est de la triche.
1: Exactement. Dans la liste de chansons que vous nous avez apportées, chère Amanda à lire, il y a Sylvie Vartan.
0: Oui, parce que quand même, il faut penser aussi aux chanteuses françaises, pas que des Américains. Et moi, j'aimais beaucoup Sylvie Vartan. Bon, c'était forcément l'idole yéyé. Je la connaissais pas parce que moi, j'habitais en Angleterre.
1: Oui.
0: Dans mes idoles, là-bas, c'était Marianne Faithfull, c'était des chanteuses anglaises, Sandy Shaw. Mais en France, je sais que je l'ai découverte, en fait, quand je suis arrivé en France, parce que j'ai épousé un garçon qui était Alain-Philippe Malagnac et qui était son producteur.
1: Okay.
0: Et donc, comme il avait produit Sylvie, c'est lui qui avait produit son Palais des Congrès, le premier, le deuxième. Et il me racontait justement que Sylvie avait voulu la présenter au public français pour faire oublier le côté yéyé, chanteuse de minette.
1: Oui. Et puis le petit côté Sylvie et Johnny, le
0: et
1: petit
0: la présenter
1: couple.
0: Vraiment à l'américaine, habillée par Bobby Mackie, avec des bons danseurs, et grand spectacle, etc. Et c'est pour ça que je pense à cette chanson, parce que...
1: Comme un garçon.
0: Oui. Chanter ça aujourd'hui, ça fait penser aussi un peu à Mylène Farmer, vous voyez.
1: Sans contrefaçon.
0: Je suis libertine, je suis un garçon. Ouais. Et c'est un de ses titres, il y avait ça, ce soir je serai la plus belle, etc. Et elle avait eu un succès fou à ce Palais des Congrès, qui avait ruiné mon mari, évidemment, parce que c'est lui qui avait tout payé. Mais ça avait très bien marché, ça l'avait relancé, disons, avec une nouvelle image, voilà.
1: Les gens comme Sylvie Vartan ou d'autres, quand ils vous ont vu débarquer en France, ils ont réagi comment au début, le showbiz français?
0: Vous savez, quand je suis arrivé en France, je me suis rendu compte que toutes ces chanteuses, elles étaient rassurantes. C'est-à-dire, vous aviez Nana Mouskouri, France Gall, blonde, mignonne, voilà.
1: Sheila, des filles qui ressemblaient aux filles de nos familles.
0: Ça ne faisait pas peur. Moi, justement, je voulais projeter l'image d'une femme tout en cuir noir, avec des fouets, des chaînes et des machins.
1: Une panthère en laisse.
0: Exactement, une panthère en laisse.
1: Ouais.
0: Donc, c'était pas du tout ça, c'était même un peu assez inquiétant. et moi, je voulais montrer cette femme libre, complètement libérée, qu'on n'a plus besoin de tout ça pour séduire les hommes. Et évidemment, ça a un peu choqué, ça les a surprises. Ça. On disait, maman, d'ailleurs, mais qu'est-ce que c'est? On ne comprend pas, c'est quoi? Ça vient d'où? C'est quoi? Ça faisait beaucoup jaser, mais ça faisait vendre des disques. En même temps, ça faisait vendre des disques. Et je vois que des années après, ben, finalement, elles sont toutes mises. Hein. Toutes, elles s'y sont mises aux danseurs, au cuir, aux méga shows.
1: Et aux girl power.
0: Oui, aux girl power, les robes transparentes, on est à moitié à poil, des ventilateurs pour les extensions.
1: J'ai hâte d'aller à votre concert, Amanda. Alors là, quel programme! Écoutons Sylvie Vartan qui a ruiné votre mari donc dans les années 70 comme un garçon.

0: comme un garçon. Amanda Lear est l'invitée de Décibel. Ce soir, c'est elle qui fait la programmation musicale. Alors, Sylvie Vartan, c'était un joli moment. Merci, Amanda.
1: Ah oui, j'aimais beaucoup Sylvie, c'est vrai.
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0: Et Looking Back, le nouvel album d'Amanda Lear.
1: Dessus, il y a When I Was Your Favorite Singer. Parce que oui, on a dit Amanda chante l'amour en français de manière plus calme.
3: Mais aussi Amanda, en anglais.
1: En anglais et puis de manière dansante.
3: Bah ça, vous voyez, c'est un petit peu un constat parce que, en fait, il arrive dans les paroles de la chanson anglaise là, que j'ai écrite, c'est à un certain moment, le rideau va tomber, les lumières vont s'éteindre et ce sera la fin. Tout a une fin. Mais rappelle-toi qu'à un certain moment, c'était quand même moi ta chanteuse préférée. Vous voyez, I was your favorite singer. Et when the curtain falls, quand le rideau descend, when the light goes out. Et donc, c'est pas triste hein, comme constat, mais bon, c'est comme ça. Au bout d'un moment, ça va s'arrêter forcément, mais ne oubliez pas complètement.
0: Mais non, en plus, non mais c'est dingue parce que je vois que vous êtes très sereine quand vous dites ça, etc. Mais vous pensez, alors que vous venez de sortir un album,
3: oui.
0: Vous pensez à vous arrêter.
3: Ça s'arrêtera un jour. Bah oui, forcément, un jour ça s'arrêtera.
0: Mais il faut que ce soit vous qui le décidiez.
3: Comme un amour, dans les paroles dans la première chanson Amour, c'est toutes les histoires ont une fin, alors je pars toujours avant la fin. Il faut partir la première, il faut pas attendre qu'on vous largue, il vaut mieux partir avant que ça soit fini.
0: Et ça, c'est la leçon de vie à retenir, jeunes filles, jeunes gens qui nous écoutaient.
1: Voilà.
0: Amanda Lear a toujours raison, sachez-le. C'est soit elle, soit le Dalai Lama, et je préfère vraiment que ce soit elle. Voilà, je vous dis la vérité. Allez, Amanda Lear, dans vos oreilles et dans Décibel.

0: I was your favorite singer.
1: J'étais ta chanteuse préférée. Oh là là, c'est beau comme tout. Et c'est sur le nouvel album d'Amanda Lear. Mais quelle bonne surprise. C'est quoi le point de départ de ce disque d'ailleurs, Amanda? Qui a eu l'idée? Qui a eu l'envie?
0: C'est ma maison de disque. Vous savez, comme j'avais, comme il y a eu la publicité du parfum, ils ont pris ma chanson Follow
1: Chanel,
0: Me pour
1: Follow
0: parfum.
1: Me. Ouais.
0: Et là, ils ont renouvelé la publicité encore. Donc, ils se sont dit, tiens, finalement, Amanda Lear, dans le monde entier, les gens ont découvert cette chanson Follow Me. Il y a plein qui ne savent même pas qui j'étais. Et alors, ils vont sur Shazam. Ah, tiens, Amanda Lear, je ne connais pas. Après, ils vont sur Spotify, ils téléchargent. Et donc, ma maison de disque a dit, tiens, c'est peut-être le moment de la dépoussiérer. Hein, on va la sortir du placard.
1: Taper trois coups, voilà, elle sortira. Exactement.
0: Et donc, on a dit, bon, ben, on rentre en studio, et c'est quand même le 23e album. Après le deuxième, je crois que je m'arrêterai. Et le 23e, c'est déjà plus de 25 millions d'albums vendus dans le monde, donc c'est rassurant, voilà.
1: Bravo. Dans la même veine, finalement, que la chanson qu'on vient d'entendre, When I Was Your Favorite Singer,
0: oui.
1: Le retour en arrière, et avec émotion, évidemment, il y a une chanson d'Aznavour qui est sublime, qui s'appelle Hier encore, j'avais 20 ans.
0: Ah, ça, c'est...
1: Et vous l'avez choisi.
0: Oui, parce que la chanson est très émouvante. Je voyais beaucoup Aznavour, vous savez, dans le Midi, parce que moi j'ai une maison dans le Midi, c'était mon voisin. En fait, on portait nos olives tous les deux au même moulin, parce que je suis oléicultrice.
1: Vous faites de l'huile d'olive.
0: Oui, je fais de l'olive. Et donc je déjeunais souvent avec Aznavour. Alors il était très sourd, il avait un appareil, et quand la conversation l'emmerdait, il décrochait son amplifon. Et il m'avait dit, Amanda, je t'écris une comédie musicale. Alors, j'ai dit, c'est formidable, vous voulez m'écrire une comédie musicale? Et puis il est mort avant d'avoir terminé. C'est vraiment dommage parce que ça m'aurait bien plu. Mais je trouvais que c'était vraiment un grand poète, Aznavour. Et cette chanson, c'était émouvant. Hier encore, j'avais 20 ans, j'avais plein de projets, je voulais conquérir le monde. On est là quand on est jeune. Et puis finalement, rien, voilà.
1: D'albums vendus.
0: Oui, je sais, mais enfin.
1: Et 4 fois le tour du monde.
0: Non, mais quand on est jeune, on est rebelle, on se dit, j'ai tout révolutionné. Oui. Moi, j'ai connu mai 68. Vous voyez, et puis finalement on rentre dans le rang comme tout le monde, et voilà, et tout ça reste des souvenirs. C'est dommage.
1: Ouais. Oh, et quand même, alors vous avez peut-être pas fait la révolution, mais vous avez quand même vécu un peu comme un pirate toute votre vie.
0: Ah ben, j'ai toujours été assez contre les conventions,
1: ouais.
0: Contre la bourgeoisie. Voilà, c'est le mot qui est très affreux, je trouve, c'est de s'embourgeoiser.
1: Ouais.
0: C'est-à-dire de faire comme tout le monde, de le consensus. Ça, c'était pas possible. Aussi bien dans la mode que dans nos goûts vestimentaires, que dans notre attitude, on avait envie de bousculer tout ça. Et donc, quand j'habitais à Londres, c'est vrai que là-bas, c'était en ébullition. Il y avait tout le temps des nouvelles modes, des nouvelles musiques, des nouvelles Marie Quant, les mini-robes, tous ces trucs-là. Et j'ai connu tout ça. Et j'ai l'impression qu'aujourd'hui, les jeunes n'osent pas. Oui, on voit, bon, ils s'habillent différemment, etc. Mais il faut vraiment faire, allez-y, bousculer, allez-y, aller dans la rue. Nous, on était dans la rue avec les pavés, boulevard Saint-Germain. Moi, je pense qu'il va falloir en arriver là.
1: Voilà, un bon conseil de plus. Décidément, cette émission devrait être écoutée dans les écoles.
0: C'est vrai.
1: Je vous le dis, moi, Amanda Lear a choisi pour vous hier encore. Pour vous dire.
0: J'avais 20 ans, c'est vrai.
1: Faut profiter de vos 20 ans. Sur Wikipédia, oui, on dit que vous avez 22 ans et demi. C'est ça, Amanda.
0: Voilà. Pourquoi me vieillir?
1: C'est vrai, je suis gonflée quand même.

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0: alors ça, c'est de la grande chanson.
1: Eh oui, c'était très beau. Ça avait été repris en anglais, ça. Dusty Springfield, c'était Yesterday when I was young. C'est très beau, c'est très beau. Vous savez, en France, on a eu vraiment des poètes, des compositeurs merveilleux, que ce soit Beko, Trainé, Aznavour. Même Beko, je trouve qu'il n'a pas la place qu'il devrait avoir.
0: Alors, c'est très drôle que vous parliez de ça, Amanda, parce que la fille de Gilbert Beko dit la même chose que vous.
1: Elle
0: dit, je ne comprends pas pourquoi mon père...
1: Ben oui, complètement.
0: Il fait partie des
1: trois. Ah ben, il fait partie des trois grands, hein, c'est Aznavour, Beko, Trainé, tout à fait.
0: D'accord. C'est votre sainte trinité.
1: Oui, il y a aussi Gainsbourg, ça, ce sont des gens qui... Nougaro, ils jouent avec les mots, c'est magnifique ce qu'ils savent faire avec les mots. Enfin bon...
0: Sinon, j'ai pas eu l'occasion de vous le dire pendant cette émission, mais donc je vais le placer ici.
1: Dites-moi,
0: parce que je
1: placez-le.
0: Tiens à ce que ce soit posé. J'adore vos reprises d'Elvis Presley, que vous avez fait il y a une dizaine d'années.
1: Alors moi, mon idole, c'était Elvis. Je le trouvais tellement beau.
0: Il était beau, lui.
1: Et très sexy, il était magnifique, Elvis.
0: Ouais.
1: Et
0: vous l'avez rencontré ?
1: Non, j'ai pas eu cette chance, j'ai jamais rencontré, mais j'aimais bien, je trouvais super Elvis. Et donc, j'avais fait un hommage un petit peu à Elvis en reprenant quelques-unes de ses chansons.
0: Oui.
1: Et dont, justement, la chanson de Beko, Et maintenant, que vais-je faire ? Elvis l'avait chanté, c'était What Now My Love, Now That You Live. Et j'avais repris ça, justement, à la manière plutôt d'Elvis que de Beko. Mais c'est vrai que j'aimais beaucoup Elvis. C'était, je sais pas, c'est trop sexy. Alors les gens trouvent ça peut-être un peu ringard et tout, mais moi je trouve qu'il était magnifique.
0: Alors pour terminer cette émission, eh bien nous avons deux chemins face à nous, telle Dora l'exploratrice. Le chemin de gauche nous emmènera à Rio de Janeiro faire la fête.
1: Non mais ça c'est mon goût un peu quiche des fois, vous savez. Il y a des chansons dont on a un peu honte, on dit ah non, tu vas pas jouer ça. Mais oui, pourquoi pas, moi, les musiques sud-américaines, pourquoi pas, les confettis,
0: le carnaval
1: de Rio, ça met de bonne humeur, voilà. Après il y a Barbara, ça met pas de bonne humeur. Barbara c'est beaucoup plus mélancolique.
0: Mais à la fois, je trouve ça génial que les deux soient dans votre liste. Ça prouve la dualité d'Amanda Lear, mes enfants, où on ne sait pas si on va passer Göttingen de Barbara ou Samba de Janeiro de Bellini.
1: Ou ni l'un ni l'autre.
0: Ou ni l'un ni l'autre. On peut faire ça, aussi. On peut chanter nous-mêmes en direct. Non, mais je trouve ça génial que vous soyez autant dans le contraste, qu'on se retrouve à la fin avec ces deux chansons qui n'ont rien à voir l'une avec l'autre.
1: Rien du tout. Moi, j'aime beaucoup Barbara parce que c'est vrai, ça m'émeut beaucoup. C'est magnifique. Par de ses insomnies aussi, l'homme à l'habit rouge, tout ça, c'est magnifique. Et mon amie Marie-Paul Bell avait repris les chansons de Barbara. C'était bien d'ailleurs. Et Göttingen, c'est une des chansons que j'aime beaucoup de Barbara. Mais bon, Rio...
0: Vous avez bien ou de souvenirs à Rio,
1: oui,
0: à Copacabana.
1: Oui, j'ai été avec mon mari. On est parti en voyage de noces à Rio de Janeiro.
0: Oh.
1: Oui, sur Copacabana. C'était un bon souvenir, je dois dire. Et je ne suis pas revenu d'ailleurs là-bas. J'ai beaucoup d'amis là, vous voyez, pour Noël, pour les vacances. Tous les ans, ils vont tous à Rio. Bon, ça va à Rio. Alors ils me disent, oh mais pas de ça, parce que les Brésiliens, ils sont tellement beaux. Oui, ça va, bon, ils sont beaux.
0: Écoutez, rien n'empêche de regarder le paysage,
1: voilà,
0: effectivement.
1: Vous savez, là, je rentre de Lisbonne. La semaine dernière, j'ai terminé un film. Je tournais à Lisbonne un film de Ruben Alves qui avait fait Escort Boy. Et les Portugais aussi, ils sont beaux, hein.
0: Évidemment.
1: Et puis on mange bien.
0: Je pense que chaque pays a ses spécialités, vous savez, Amanda. Partons donc au Brésil, ça va faire du bien à tout le monde.
1: Ça va nous mettre de bonne humeur.
0: Oui, pour terminer l'émission, Bellini donc et Samba de Janeiro. Hommage à votre voyage de noces à Amanda Lear.
1: C'est vrai.
0: C'est quand même pas rien.

0: Et on a bien dansé grâce à Amandali.
1: Ah oui, ça met de bon poil.
0: Exactement. Bon, alors c'est bientôt fini l'émission, il va falloir que je rappelle.
1: Non, puis surtout qu'il est tard, moi je dois partir. Là,
0: vous couchez tôt maintenant, vous?
1: Non, mais j'ai une vie sexuelle, ma chérie, on est samedi.
0: Ah, c'est l'heure? Ah, mais oui, c'est samedi. C'est l'heure. C'est, ça fait le cardio de la semaine. Est-ce que vous croyez? Elle va pas à Basic Fit, Amanda Lear? Bah non.
1: Non, en vrai, bah, c'est pas ça. En vrai, je regarde Inspecteur Colombo et puis je vais me coucher.
0: Ça va, c'est plus sexy que Derrick. Colombo, il y a un petit côté américain,
1: oui,
0: un
1: oui,
0: peu
1: oui,
0: païen.
1: Je les connais tous par cœur. En plus, c'est toujours les mêmes qui repassent.
0: C'est ça, on connaît la fin, on n'a plus peur. Alors, Looking Back, c'est le nom du nouvel album. Il y a 11 chansons. La chanson que vous avez entendue tout à l'heure, When I Was Your Favorite Singer, voilà. Oui. Sur l'album, il y a une version un peu plus longue et un peu plus club.
1: Oui, aussi. Voilà. Elle a été remixée par Chris Cox, quand même, qui a travaillé avec Lady Gaga, avec Cher, avec Madonna.
0: Exactement, des chansons en français et en anglais. Et oui, elles vont vous surprendre et vous séduire. Looking Back, Amanda Lear. J'ai essayé de vous négocier un concert pour 2026.
1: Oh là là.
0: Bon, Amanda, elle est partante, mais en même temps, je la sens pas ultra prête. Donc voilà, c'est un work in progress, comme on dit
1: oui,
0: en français.
1: Oui, il y a plein de propositions. Si on propose une nouvelle pièce de théâtre aussi.
0: Ah bah j'allais vous demander alors.
1: Bah oui, il y a ça. On propose une série télé. Alors il y a d'autres projets. Il faut choisir. Le théâtre, moi, ça me plaît beaucoup. C'est vrai, c'est fatigant. Hein. C'est mal payé. C'est tous les soirs. Mais
0: ça a l'air sympa.
1: Oui, bon, mais c'est excitant.
0: Les mecs sont moches, ils pillent les pieds.
1: Mais c'est excitant parce qu'on est là sur scène pendant deux heures. C'est,
0: oui,
1: c'est très excitant.
0: Évidemment.
1: Mais il faut voir. Il va falloir faire le tri dans tous les projets. Et sinon, bah, j'irai dans un EHPAD et puis on n'en parle plus.
0: Ah non, non, non, on vous garde. Ne serait-ce qu'alors pour la sortie de ce film-là que vous avez tourné au Portugal. Donc ça,
1: oui, il y a ça, c'est vrai.
0: Voilà, ça va pas tarder. Et donc voilà, sachez, chère Amanda, qu'on a hâte de vous retrouver pour d'autres aventures musicales.
1: Et avec plaisir, avec
0: bien
1: plaisir.
0: Agréable.
1: Je serai là pour vous.
0: D'écouter toutes ces chansons grâce à vous. Alors bonne soirée.
1: Bonne soirée à tous.
0: Et à la prochaine. Merci
1: à la prochaine. Moi, bisous.
0: J'ai tellement hâte qu'elle écrive ses mémoires. Amanda Lear était l'invitée de Décibel. Bonne soirée les amis sur votre radio ici et à demain 20h.
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1: Bonjour, je m'appelle Laureline, je suis artiste de cabaret et je suis chanteuse sur l'établissement de Périgueux.
2: Laureline, on peut vous retrouver sur la scène du Voulez-vous à Marsac-sur-l'Isle dans le rôle d'Opaline. J'ai pas vu tout le spectacle, mais il me semble que c'est quand même le personnage principal. Qu'est-ce qui lui arrive à cette fonctionnaire?
1: Alors, ce qui lui arrive, c'est qu'elle devient une star de la chanson, une star du musical. Et donc, elle a toute une transformation physique, vocale et surtout une transformation de vie. Et voilà, donc ça devient une superstar qui oublie peut-être un petit peu sa vie personnelle d'avant.
2: Est-ce qu'il y a des échos à votre propre vie?
1: Non, pas vraiment. Et c'est pour ça que j'adore jouer ce rôle, parce qu'en fait, Opaline est une personne très introvertie, et ce qui n'est pas du tout mon cas. Et je trouve ça plus amusant et plus confortable d'aller jouer sur un rôle qui ne ressemble pas à ce qu'on est dans la vraie vie.
2: Ça fait une dizaine d'années, Laureline, que vous êtes professionnelle dans le spectacle. Est-ce que vous vous souvenez de la première fois où vous êtes montée sur scène?
1: Je sais que la première fois que je suis montée sur scène, c'était quand j'avais 2 mois. Ça, je ne me rappelle pas.
2: 2 mois?
1: Oui. Mes parents faisaient des colonies et faisaient des spectacles à la fin des séjours avec les enfants. Et l'année où je suis née, donc en 92, c'était le spectacle sur le magicien des couleurs. Et donc, j'étais le bébé violet qui était né de la naissance du bleu et du rouge. Et alors moi, je n'ai aucun souvenir de ce qui s'est passé, mais ma mère me dit qu'elle a vu dans mes yeux que j'étais hyper attirée par les lumières, par ce qui se passait là, quoi. Avant d'être professeure de danse, j'étais moi-même élève dans des écoles où je faisais des galas.
2: Quel retour vous avez du public périgourdin depuis le lancement de Star du Musical?
1: Ils sont vachement contents, hein. On a un public principalement senior. Moi, c'est mon public préféré parce qu'en fait, ils sont toujours émerveillés. Et puis, ils ont toutes les références, parce que moi, j'ai des codes assez rétro, des goûts assez rétro. Et du coup, j'adore parler avec eux à la fin du spectacle parce qu'ils sont toujours super enchantés de ce qu'ils ont vu, de ce qu'ils ont entendu. Et c'est hyper agréable.
2: Pour vous, c'est qui l'artiste suprême, celui ou celle qui vous a donné envie de faire ce métier?
1: Charles Aznavour.
2: Ok, d'accord, pas d'hésitation. Votre plus beau souvenir de scène?
1: J'ai envie de vous répondre que moi, mes plus beaux souvenirs de scène, c'est plutôt avec les élèves avec qui je donne des cours. Je trouve que dans l'amateurisme, il y a un truc qui est encore plus beau que dans le professionnel, c'est qu'à la fin, on arrive à faire quelque chose alors que c'est pas notre métier. Mon plus beau souvenir de scène professionnel, je pense que c'est ma première ici en tant que chanteuse. Parce que comme je disais, moi j'étais danseuse professionnelle, j'étais dans une production et une école qui formait des artistes à être pluridisciplinaires. Donc j'ai appris à chanter. Je voulais chanter. Et c'est le voulez-vous qui m'a donné ma chance et l'opportunité de le faire. On est une équipe très soudée et on n'est pas les uns au-dessus des autres, on est les uns à côté des autres.
2: Merci.
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3: Un début de conversation pour vous aider dans l'apprentissage de la langue bretonne aujourd'hui, et puis après un nom de famille qui permet de faire front.
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3: Alors, c'est pas évident d'apprendre la langue à la radio. J'essaie de vous donner quelques clés chaque jour, mais pour ça encore faut-il être à l'heure pour écouter les chroniques. Donc, pour ne pas rater l'heure, il y a une question que vous devez connaître. Une phrase. Pedere. Je suis sympa, c'est une phrase courte. 3 mots. Pedere. Et ou EO, si vous voulez, c'est facile à traduire, c'est « quelle heure est-il ?» PED, c'est un mot interrogatif qui signifie combien ? PED, à retenir évidemment, ça sert dans plein d'utilisations. PEDER, quelle heure ? Et à la fin, EO, c'est une des formes du verbe « être » en breton conjugué. PEDER EO, PEDERE, quelle heure est-il ? Retenir cette phrase vous permettra de ne jamais rater vos rendez-vous de toutes sortes et surtout vos rendez-vous radiophoniques. PEDER EO, quelle heure est-il ? Alors pour répondre, s'il est midi par exemple, bah vous répondrez « Christeis eo ». Midi, il est. Et on n'oublie pas le verbe à la phrase, on ne dit pas juste « Christeis », on dit « Christeis eo ». Peder eo, quelle heure est-il ? Christeis eo. Il est midi. Bon, dites pas ça une autre heure qu'à midi, ça marchera moins bien.
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3: Et un patronyme frontal aujourd'hui, ou un nom qui fait front, comme je vous le disais, ou même plusieurs, « Taldir » ou « Talourne ». Deux mots commençant avec le préfixe tal, T-A-L. Et tal, qui n'est pas la chanteuse en breton, a plusieurs sens. En premier, c'est le front humain, évidemment. Tal, antal, le front, tal, Antal et Begarpen, le front en haut de la tête. C'est mieux s'il est là d'ailleurs. Et donc, si votre nom de famille est Taldir ou Talouarn, eh bien, mieux vaut ne pas donner de coup de tête au risque de casser celle d'en face, car Taldir veut littéralement dire front d'acier, rien que ça. Et Talouarn, c'est pas en reste non plus, Talouarn, c'est le front de fer. Alors, encore un nom ramenant une époque où les hommes se faisaient remarquer sur les champs de bataille ou dans les mêlées. Et les Taldir ou Talouarn étaient visiblement pas mauvais pour donner ou amortir les coups. C'est pas une raison pour faire pareil. Moi, je vous dis à demain, même heure.
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5: Sur Dijon, pas de chichi chez Duclos Maillard. On pense vite quartier et vin de Bourgogne. Un amour du terroir partagé par la clientèle. En voici la preuve avec Jeff, client fidèle chez Duclos Maillard.
6: Ça fait un an que je viens régulièrement ici. J'ai aménagé dans le quartier déjà. Et puis c'est vrai qu'ici, on est bien accueillis. Et on trouve des vins à des prix corrects, notamment parce qu'ils mettent quand même plus l'accent sur le produit que sur le marketing pour la boutique, par exemple. Moi et ma compagne, on est amateur de vins. Et puis ici, on achète essentiellement des vins de Bourgogne.
5: Qu'est-ce que vous avez bu récemment ici qui vous a bien plu, qui vous avait été conseillé alors ?
7: Le Bourgogne Chardonnay bio.
5: Oui.
7: Voilà, le château de Chemilly, ouais.
5: Qu'est-ce qui vous a plu dans ce vin ?
6: Il est vraiment bien rond, puis il se rapproche d'un vin de très grande qualité de vin blanc de Bourgogne, quoi. Et puis il est à 25 euros.
5: Ah oui, effectivement.
6: Oui.
5: Bonjour messieurs, dames.
8: C'est pas mal, c'est assez élégant. Pour les fêtes, ça irait bien avec tout ce qui est viande blanche et tout, puis le chapeau. Mais il y a aussi le Montclis. J'aime bien le Montclis rouge 2022.
9: Alors, c'est dans les 25 euros.
6: Je pense que je vais faire un mix
8: ouais,
6: de quelques-unes des bouteilles que vous avez évoquées.
8: Donc,
6: le Côte de Nuit Village,
8: deux comme ça,
6: deux Chaurelles-les-Bonnes et,
8: ouais,
6: et deux Montélis rouge 2022, s'il vous plaît.
8: Le Chauray, faudra bien le placer parce que c'est un 2023 et les deux autres, c'est des 2022. Donc le Chauray, vous le mettrez avant ces deux vins-là.
6: Ah oui.
8: Il faut savoir aussi les placer parce que si on met les vins trop prononcés devant les vins qui sont un petit peu plus légers et qui ouvrent le tiroir, la bouche, quoi, et ben les autres, on peut pas les savourer.
5: S'ouvrir le tiroir, ça c'est vrai que j'avais jamais entendu, hein, et c'est l'expression qui sent le terroir à la cave du Duclos Maillard Hutzenhove à Dijon.

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1: Vous êtes peut-être déjà venu voir vos enfants ou vos petits-enfants jouer à la Guéretoise, cette salle de spectacle qui est à l'espace Fayol à Guéret. Mais c'était quoi avant ?
2: Hervé Herpe, directeur artistique de la Guéretoise de spectacle. Avant, ici, c'était un prêt, il y a très longtemps. Puis après, il y a eu une construction, c'était une MJC avec multiples activités, comme ça se faisait beaucoup dans les années 70-80. Il y avait un ciné-club, il y avait un labo photo qui existe encore dans les caves.
1: Est-ce que vous avez entendu l'époque où c'était une coopérative ?
2: Oui, alors il y a eu cette période, parce que c'est un petit peu ce qui a permis d'inventer aussi la Guéretoise de spectacle. Guéret est une ville qui a presque inventé les coopératives. C'était une coopérative ouvrière, très active, très engagée politiquement. On venait acheter sa farine, on venait acheter des boutons pour faire de la couture. Il y avait plein de choses et c'était quelque chose qui a été très très très important sur la ville de Guéret. Et il en reste encore des traces.
1: C'est quoi l'esprit coopératif ?
2: Plutôt que de passer par un système commerçant, des gens faisaient des achats en gros, ils négociaient des prix, ça rassemblait. C'était très familial et puis dans un but très social. Cette histoire de coopérative de Guéret me trottait dans la tête, mais j'avais pas fait le lien. Et puis un jour, on avait créé un spectacle, Guéret en chanson. Il y avait des réunionnais, il y avait des anciens maçons, des carrières, il y avait des immigrés qui venaient d'arriver ici. Et on a créé un spectacle global avec écriture de chansons. Et on a donné ce spectacle à l'espace André Lejeune devant une salle complète de 600 personnes, quoi. Et à la fin du spectacle, on avait organisé une petite buvette. Et c'était très drôle parce que tout le monde s'est retrouvé, parce qu'il y avait tellement de monde, et bien à servir des boissons, à servir. Et j'avais l'impression d'être une petite usine grouillante et sympathique. J'avais l'impression d'être dans une coopérative. Il y a un ami qui me dit, mais tu devrais appeler ta scène la Guéretoise. Il dit, ça fait un nom de coopérative, la Guéretoise. Je dis, ouais, mais je me demande si c'est pas le nom d'une bière. Rajoute deux spectacles. Et c'est comme ça que la Guéretoise de spectacle est née, suite à cette soirée un petit peu coopérative. C'était en 2006.
1: Maya, comment tu connais la Guéretoise ?
3: Moi, j'y suis allée avec l'école, j'ai vu un spectacle, c'était Shoot la pomme, on ne parlait pas, et en fait, c'était un monsieur, et ben, il avait une pomme, et en fait, il faisait comme si c'était un peu son animal de compagnie. Et un jour, quand il dormait, il voulait le manger, mais il se réveillait tout le temps.
1: Tu recommandes cette salle ?
3: Oui, je le recommande très fortement.
1: Aujourd'hui, la Guéretoise de spectacle garde cet esprit de la coopérative.

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2: Nous sommes avec une des dernières et la plus ancienne fabrique de pâtes de fruits en Auvergne. Avec Anthony Vallat, qui est le directeur général. Merci de nous recevoir, Anthony. Nous sommes face à une vieille photo qui montre, je pense, le tout début de cette maison Cruzy, c'est ça ?
3: C'est pas le début historique, hein, puisque la maison Cruzy a été fondée en 1880, mais c'est effectivement une photo du site de fabrication ici, sur la zone du Brézé, telle qu'il était en 1956, au moment où la maison Cruzy a déménagé du centre de Clermont pour venir s'installer sur la zone du Brézé.
2: De l'usine Goffredi à Mijan-Mermoz sur le champ d'Angélique. Et on aperçoit des angéliques sur ce champ.
3: Et l'angélique étant un des produits un petit peu signature des confiseurs et de la confiserie. Et donc c'est un beau clin d'œil de l'histoire que de penser que voilà, notre site de fabrication ici est basé sur un ancien champ d'angélique. Voilà.
2: L'angélique, ces petits bâtonnets de couleur verte, hein, c'est
3: exactement.
2: Ça, je ne dis pas de bêtises.
3: Il y a beaucoup de particuliers qui ont aussi de l'angélique à la maison.
2: Voilà. C'est la tige.
3: On confie la tige, tout à fait.
2: D'accord, ok. Et aujourd'hui, vous en faites toujours. Vous avez toujours des producteurs d'angélique qui bossent avec vous.
3: Oui, tout à fait. C'est un agriculteur qui vient nous livrer en tracteur chaque année. C'est au mois d'août, quand la récolte est prête. On se met d'accord avec lui l'année d'avance sur les quantités dont on aura besoin. Et puis, il vient nous livrer. On la travaille, on la prépare. Et puis après, on va la faire confire. Donc, c'est un produit auquel on tient beaucoup.
2: Il y a toujours une grosse tradition autour de ça. Enfin, en Auvergne, on offrait des pâtes de fruits, c'était un incontournable.
3: Effectivement, la création de la pâte de fruits a été faite en Auvergne. Hein. À la base, la pâte de fruits s'appelait la pâte d'Auvergne. Et c'était vraiment une spécialité, on va dire, régionale. Ce qui a fait que l'Auvergne était une terre de fruits confits, c'est que, on va dire que la noblesse venait, descendait de Paris dans le 16e, 17e siècle et venait dans les cures, à Roya ou autre. Il découvrait, il dégustait les fruits d'Auvergne. Et la méthode de conservation à l'époque, hein, puisqu'on n'avait pas toute la pasteurisation, etc., c'était de confire les fruits. Ce qui faisait que, du coup, les confiseurs auvergnats ont prospéré sur la base des gens qui venaient en cure et qui ramenaient leurs fruits à Paris en général. C'est comme ça que la confiserie et le métier de confiseur a démarré en Auvergne.
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4: Désolé de vous décevoir si des Marseillais écoutent la radio. Vous avez droit de rester. Voilà, Jules Pernaud, ce nom ne vous dit sans doute pas grand-chose. Je vous explique. Nous sommes en 1915, dans le quartier de la rue des Teinturiers, à Avignon. Jules-François Pernaud, 89 ans, et furax. L'État vient publier une loi interdisant l'absinthe. Problème, l'usine de Jules-François Pernaud produit une liqueur qui a justement un succès fou à base d'absinthe. Le fiston Jules-Félix Pernaud, oui, ils ont quasiment le même nom, âgé lui de 43 ans, décide alors de contourner cette loi et de lancer une nouvelle boisson, l'anis Pernaud. Nous sommes en 1918. Une boisson constituée à partir d'une essence proche de l'absinthe, sauf que là, c'est de l'anis. 6 ans plus tard, le succès est fou. Il est tellement important que les usines déménagent à Montfavet et puis la firme quitte le Vaucluse pour la région parisienne. Alors jusque-là, tout allait bien pour les Pernaud, mais Paul Ricard est arrivé. En 1932, le Marseillais Ricard fait son entrée sur le marché et obtient le droit de vendre sa boisson, anisée à 40 degrés, soit 10 degrés de plus que la bouteille Pernaud. Et puis le génie de Paul Ricard, c'est aussi le marketing. Hein. Le nom générique à sa boisson sera Pastis, tiré de pastisson. Voilà, ça veut dire mélange en provençal. Et puis il y rajoutera aussi une promesse inédite, le vrai pastis de Marseille. C'est pour ça qu'on pense en fait que le pastis vient de Marseille. Bref, c'est une boisson qui fait penser au sud, aux vacances et à la Provence. Alors je vous passe des années et des années de guerre. Il faudra attendre 1975 pour justement enterrer l'âge de guerre entre Pernaud et Ricard, avec la fusion et la création du Pernaud Ricard, aujourd'hui leader mondial dans les spiritueux. Allez, sans rancune, c'est bien connu, l'apéro rassemble. Je compte sur vous, hein, avec modération.

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1: Bonjour et bienvenue à Prades, Virginie.
2: Merci Vincent. Vous êtes guide accompagnateur.
1: Surtout sur la destination Conflans-Canigou, donc avec la chance d'habiter à côté du massif du Canigou et de pouvoir emmener les groupes et les gens à la découverte du Canigou et surtout faire l'ascension du pic du Canigou.
2: Et pas que, parce qu'il y a aussi des randonnées, des excursions que vous proposez.
1: Tout à fait, il y a un vaste choix de randonnées dans le Conflans. Et puis aujourd'hui, je vous propose de faire une petite excursion et puis d'aller sur les balcons nord du Canigou pour prendre un petit peu de la hauteur et avoir une belle vue sur le massif du Canigou.
2: Eh bien, on embarque. Allez, c'est parti. Et là, nous allons prendre quelle direction, Vincent ?
1: On va aller en direction de Kaya.
2: Vincent, vous venez de vous arrêter. Qu'est-ce qu'il y a dans le ciel ?
1: Eh bien, il y a un circaète là qui vient de passer, qui est assez bas parce qu'il est en train de chasser. Donc, le circaète Jean Leblanc. C'est un oiseau qui est reconnaissable parce qu'il est très clair, dessous, tout blanc. Son régime alimentaire est spécialisé sur les reptiles.
2: Donc, alors là, il vole au-dessus de nous.
1: Ah, il est passé tout proche. Donc là, on s'est arrêté au bord de la route pour l'apercevoir parce que c'est pas aussi fréquent de le voir d'aussi près.
2: Donc là, on est sur la route de Sournia.
1: La route pour aller dans les Fenouillèdes. Puis on va donc aller jusqu'à la chapelle de Saint-Jacques de Calaron.
2: Déjà là, Vincent, c'est Prades là que nous voyons.
1: Oui, alors on a pris un peu de hauteur, donc on va faire un petit bout de cette route qui va nous procurer un belvédère remarquable sur tout le massif du Canigou et le pic du Canigou.
2: Voilà, on est sorti du 4x4 et ça y est, on prend le départ de la petite marche.
1: Oui, on récupère la piste et puis donc on va faire la petite marche pour se rendre jusqu'à la chapelle.
2: Là, on a un panorama incroyable déjà. Hein.
1: Très beau panorama sur une bonne partie du Conflans. Et puis on est dans une végétation qui est là pour le coup. On a pris un petit peu d'altitude. On est toujours dans une végétation qui est marquée par le climat méditerranéen. Alors là, on a plein de genévriers. Vous voyez tous ces arbustes, il y en a certains qui montent un petit peu plus. Le genévrier qui fait la baie de Genièvre. On fait notamment, on s'en sert dans la cuisine et ça participe aussi à la confection, peut-être vous connaissez cet alcool du gin.
2: Et Vincent, nous sommes arrivés au pied de la chapelle.
1: De la chapelle Saint-Jacques, et donc on peut voir en étant là devant le panneau qui explique un petit peu l'histoire et les dates importantes de la chapelle, de la vie de la chapelle, les fameuses coquilles pour matérialiser Saint-Jacques. Et donc on va faire un petit tour.
2: Vincent, on est ici sur ce qu'on appelle les balcons du Canigou.
1: Oui, sur la partie qu'on dénomme ainsi, les balcons nord du Canigou.
2: Au pied de la chapelle qui surplombe ce très très beau panorama avec plein de petits chemins autour.
1: Dans la forêt, là on a une petite forêt de chênes, puis c'est très joli parce que c'est varié, c'est bien entretenu. Il y a de la lavande, du romarin. Voilà, comme on avait une petite paire d'heures devant nous et qu'on était sur l'heure du repas, j'ai pensé que c'était un lieu sympathique à vous faire découvrir. On sort le panier repas donc, qui a été préparé par le Rasteil, avec donc des produits locaux. On a le jus de pomme d'Adama, le pain de Jérémy.
2: Ça, c'est le fromage d'Escouloubre.
1: Un petit peu de jambon, le jambon d'Alex, du camp de Mathilde. On a le saucisson à l'ail. On va se régaler.
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3: Bonjour Serge Papagali.
4: Oh monsieur Thomas, que faites-vous là? Ben si en fait c'est votre boulot, vous êtes
3: ben
4: là.
3: Oui,
4: là,
3: on
4: vous
3: est
4: êtes
3: là.
4: Vous êtes là depuis je pense, depuis minuit vous avez pas quitté.
3: Au moins ça.
4: Dauphinoise, bien le bonjour également. Alors aujourd'hui, allons chez les Dolomoises et les Dolomois, dans la bonne ville donc de Dolomieux. Il doit y avoir des amoureux, parce que ça a Saint-Valentin aujourd'hui.
3: Oui.
4: Les amoureux pendant tout le Dauphiné, on est tous amoureux. Ça tombe bien parce que ce soir, moi j'y joue justement à Dolomieux. Ben oui, donc moi j'y suis vraiment en chair et en os. Plus en chair qu'en os d'ailleurs, on fait autre chose. Bah, Dolomieux, la commune natale de... Alors prenez des notes. Prenez des notes, les gars. La commune natale de Déodat Grattet de Dolomieux.
3: Rien que ça.
4: Déjà, un gars qui se prénomme Déodat, chapeau bas. Je crois même que la Saint-Déodat n'existe pas, à mon avis. Bon, c'est vous dire, hein, moi. Mais bravo à ce géologue célèbre qui a découvert la Dolomie et laissé son nom au massif des Dolomites en Italie. Ben, je suis sûr que vous n'êtes même pas quatre à le savoir, ça. Ben, maintenant, vous serez des millions, parce que vous êtes des millions à nous écouter. Bon. C'est ça aussi, ici, Isère, le savoir à portée d'oreille, bien sûr. Je continue. La Dolomie est une roche sédimentaire carbonatée. Bon, d'accord, j'arrête. J'en vois deux qui roupillent, monsieur Thomas. Non, il rigole, ça va, bon. N'empêche, ça fait plaisir de savoir que le nom Dolomieux a un rapport avec les Dolomites dauphinoises, celle-là, bien sûr. Nous sommes bien sûr...
3: Quand même.
4: Ah ben oui, quand même. Nous sommes sur les terres froides iséroises. Les fameuses terres froides, vous savez, qui n'existent pas vraiment. En fait, puisque personne n'accepte de reconnaître qu'il habite bien dans cette terre pas chaude. Moi, j'y ai tourné beaucoup, mais là, la réponse est toujours « Non, mais les terres froides, non !»
5: C'est plus loin.
4: Ça commence plus loin. Après le ruisseau. Mais je m'en fiche, moi j'aime bien tous les Dauphinois, même celles et ceux qui sont au pôle Nord. Attention, j'ai pas dit le Groenland, hein, parce que oulala.
5: Oula, oui, attention.
4: Oulala.
5: En ce moment.
4: Laissons tomber, si Trump s'intéresse aux Dauphinés, on est foutus. Non, non, non. Pas d'iceberg à Dolomieu. Mais en revanche, dans le secteur de l'étang, un ruisseau qui s'appelle le Pissou. Ah bon, ça va, ouais, mais ça va prêter à rire, bien sûr, on va éviter ne nous moquons pas. Le Pissou passe donc à côté de Dolomieu, et on y trouve, écoutez-moi bien, une espèce protégée, mais oui madame, mais oui monsieur, l'écrevisse à pattes blanches, qui peut donc aller où elle veut, puisqu'elle peut la montrer.
5: Eh ben oui.
4: Elle a même plusieurs, qu'elle peut aller où elle veut, en fait. Tout ça se passe en Dauphiné, et dans le Pissou, qui n'est pas un très, très grand comme ruisseau, hein. C'est juste, un petit Pissou.
5: Oh
4: non,
5: là
4: mais
5: là.
4: J'ai pas pu. Non, mais je me suis dit, je la fais pas. Puis j'ai dit, si, il faut que je la casse.
5: Vous allez la garder pour ce soir, celle-là, Serge.
4: Un petit Pissou, mais ce soir, je vais peut-être leur faire. Tiens, pendant que j'y pense, en parenthèse, demain, 15 février, après notre départ, hein, aura lieu une vente au boudin dans les Halles. Aucun rapport avec notre venue, parce que c'est un pur hasard. C'est pour ça que j'ai bien précisé. Après notre départ. Hein. Bon, j'embrasse tous les Dolomois et les Dolomois, même celles et ceux qui ne viendront pas nous voir ce soir. Moi, je suis comme ça, moi. Moi, j'embrasse tout le dos. Dauphinois, tous les Dauphinois qui existent, parce que dans le coin, bien sûr, vous le savez,
5: on n'est pas des quand même.
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6: Adieu Balen, et adieu à toutes. Franz, une question.
5: Ah,
6: Kouchiba, Bapla, la Santate.
5: Bapla.
6: Ouais, bon. Si je vous pose cette question, c'est parce que le pitchou de mes voisins bat Atalatal. Ah. Anna Atalatal, c'est aller Koussi Koussa. Donc il pourra aller mieux bas Atalatal. À quoi fait maille d'une journée que le pitchou de l'Ebézi qui topasse des Toussi. Ça fait plusieurs jours que le pitchou de mes voisins n'arrête pas des Toussi. À votre avis, qu'est-ce que signifie le verbe toussi en occitan?
5: Ce serait pas tousser?
6: Eh oui, bravo, bravo, bravo. En effet, en pays toussain, c'est dit toussi, autre prononciation, mais tussi, c'est des brimbales au verbe tufega, sans oublier le verbe tufega pour dire également tousser. Alors, mais le pauvre drôle, bouspo de dire que toussi, ce qui conne. Alors, le pauvre drôle, c'est-à-dire le pauvre garçon, je peux vous dire qu'il tousse quelque chose. Et quand quelqu'un tousse bruyamment, on dit en Gascogne toulousaine que toussi, comme une tibao.
5: Qu'il tousse comme un cheval.
6: Mais oui, ah c'est bon quand une personne pousse très très fort. C'est pas dit les tamés qu'il toussisse comme une tambour. Ouais, comme un tambour, là aussi, c'est assez imagé. Oui. Ou encore qu'il toussisse comme une asclaire. Une asclaire, qu'est-ce? Eh bien, c'est quelqu'un qui fend le bois et qui tousse fort, Macarel, et qui frappe fort comme un forcené. La toux se traduit en occitan par la tousse, le toussimène, le toussite, et dans certains endroits de la Gascogne, la toussicaire. Alors, concernant le pitchou du voisin, nous n'y a mal que nous n'ajons remède. Il n'est pas de mal sans remède. Une bonne sirop, et c'est la garite, un bon sirop, et il sera guéri.
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1: Bonjour, mon nom, évidemment, c'est Joseph Fragomène, et en italien Giuseppe Fragomène, alias Mazarin. Messieurs, dames, bonjour. Le musée que vous allez visiter, c'est toute ma vie.
2: Le musée dont nous parle Joseph Fragomène retrace des centaines d'années de costumes. Il a été créé de toutes pièces à l'Espar Médoc et il est à l'image de cet homme de 90 ans. Joseph est né en Italie, mais son cœur bat pour la France depuis 70 ans. Il a été couturier de stars à Paris avant de poser ses valises dans le sud-ouest et au cœur du Médoc. Il nous reçoit dans son musée, habillé tout en bleu.
1: Regardez la photo avec Michou, je suis là avec Michou, c'est moi qui ai donné la couleur en 70. Il n'avait pas les moyens de se payer le costume chez moi. Il rentre dans la boutique à Place des Vosges et il m'a demandé, monsieur Mazarin, pourriez-vous me faire un costume? J'ai regardé ses yeux, je dis, vous avez tellement des yeux bleus, jolis et beaux, franchement, vous devrez vous habiller en bleu ciel, ça vous va très bien. Et c'est à partir de ce jour-là qu'il s'habillait tout le temps en bleu.
2: Qu'est-ce que vous avez fait à Paris de beau? Parce que là, je vois face à nous des tas de photos de stars, d'Alain Souchon à Karen Cheryl, de Philippe Chevalier à Ariel Dombal.
1: Tous les stars de cinéma de France des 70 en 2000 venaient chez moi.
2: Pourquoi venaient-ils chez vous? Est-ce que c'était pour leur costume personnel ou pour les rôles qu'ils allaient jouer?
1: C'était pour le cinéma. J'étais obligé d'habiller l'artiste.
2: Charles Aznavour est en photo.
1: Il était très content de s'habiller chez moi parce qu'on avait la même taille. Et d'ailleurs, on mettait des talons tous les deux à l'intérieur de la chaussure pour s'agrandir.
2: Qu'est-ce que ça fait d'habiller les gens, les stars, les personnes célèbres? Est-ce qu'on a un petit peu de pression?
1: Oui, une seule fois avec un seul comédien, un italien qui s'appelle Michel Piccoli, figurez-vous, je croyais qu'il était gentil, non, pas du tout. Ce monsieur, il voulait un costume près du corps. Et une fois fini, oh monsieur, il est trop serré, et surtout, je ne sais pas lui dire, mais monsieur, vous avez la tête en avant, vous avez les épaules basses, vous avez le dos rond, franchement, vous êtes mal foutu, mais je ne pouvais pas le dire.
2: Est-ce qu'on peut dire que vous avez, depuis Paris, habillé toutes les stars et les politiques, et depuis l'Espar Médoc, créé un musée du costume aussi? C'est-à-dire que c'est le fil conducteur de votre vie, tout ça?
1: C'est un musée que j'ai mis sur scène tous les costumes du cinéma et le théâtre.
2: Dans le musée, Joseph, il y a une partie consacrée à la Révolution française. C'est l'époque où on coupait des têtes, et vous avez reconstitué cette partie de notre histoire, avec les costumes dédiés.
1: Vous savez, Marat, Danton, Robespierre...
2: Qu'est-ce qu'on voit là?
1: Parce que... Là, c'est une guillotine avec la tête de Marie-Antoinette et qui tombe. Je peux faire même le bruit de la lame, comme il tombe. Alors évidemment, il y avait le bourreau qui tirait.
2: C'est ça qui est bien dans votre musée, c'est qu'effectivement, il y a les costumes et les accessoires. C'est vraiment une exposition très complète.
1: Regardez la lanterne, d'où il vient la chanson. Assez, assez, assez, l'aristocrate a la lanterne. Assez, assez, assez, l'aristocrate le prendra.
2: Le palais du costume Mazarin est plus qu'un musée. Il est un lieu de culture et d'histoire. Il est aussi un endroit de témoignage, incontestablement celui d'un homme dont la passion a toujours été dévorante pour le travail du tissu, l'art de créer des vêtements et finalement des costumes.
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3: En Pays de Savoie, la place du village, c'est d'abord une émission de télé, c'est une grande communauté sur les réseaux sociaux et c'est aussi un rendez-vous quotidien sur votre radio ici, Pays de Savoie, avec Jean-Noël et Philippe de Paris. C'est l'heure d'une nouvelle histoire, quelque part en Savoie, avec vous Philippe, bonjour.
4: Bonjour Laurent, bonjour à toutes et à tous.
3: Ah, parmi vos rencontres, là vous êtes allé dans une étonnante scierie de Montémont.
4: Eh oui, on est allé à Montémont, c'est la direction de la Maurienne. Et on s'arrête justement dans le hameau de la Scie, au-dessus du beau village de Montémont à 1300 mètres d'altitude. Et là, on rencontre Joël Gontier dans une scierie, mais pas n'importe quelle scierie, une scierie complètement dans son jus, une scierie d'époque. Et Joël nous dit, c'est une scierie qui a été mise en place par mon grand-père et je tenais absolument à la remettre en route. Elle a commencé à fonctionner en 1905. Elle a été créée de manière assez curieuse lorsqu'un village d'à côté a brûlé et comme on ne pouvait pas tout refaire tous les toits avant l'hiver, il a fallu créer la scierie justement, pour faire le bois, pour faire les chalets du village qui avait brûlé, vous avez compris.
3: D'accord.
4: Un bel exemple de solidarité à l'époque.
3: Et puis ce qui manque, il a été fidèle à la scie. Combien de temps il a mis pour la refaire?
4: Il a mis 4 ans, 4 ans pour la refaire de A à Z, un énorme travail. Aujourd'hui, cette scierie à l'ancienne marche parfaitement. C'est un véritable plaisir d'avoir fonctionné. Elle fonctionnait autrefois à l'eau avec un petit barrage en amont, comme toutes les scieries, avec une conduite forcée, bien sûr. Au bout de la conduite, il y avait une roue à aube, hein, comme autrefois d'ailleurs. Il fallait 12 heures pour remplir la retenue d'eau. Et à l'époque, on sciait, nous dit-il, tous les jours, y compris le dimanche, dès qu'il y avait de l'eau, on sciait. Et le torrent sur lequel se trouve la scierie a une particularité, il ne gèle pas en hiver. Je rappelle qu'on est à 1300 mètres d'altitude, c'est-à-dire qu'on peut travailler toute l'année.
3: Est-ce que cette scierie fonctionne encore aujourd'hui ?
4: Absolument, Laurent, elle fonctionne toujours. Et si quelqu'un a besoin de couper un sapin pour faire quelques planches, aucun problème. Il nous dit aussi, Joël, qu'on fait des chevrons avec la charpente, et tout ceci se fait dans la plus grande convivialité. Or, c'est pas industriel, attention. Et Joël nous précise que c'est justement la scierie qui a donné le nom du village. La scierie, mais ça, on s'en est
3: douté. Et est-ce qu'on peut la visiter ?
4: Oui, on peut la visiter. Il y a même des touristes qui viennent la visiter, cette scierie, par l'intermédiaire de l'Office du tourisme de la grande station d'à côté. C'est Saint-François-Longchamp,
3: que vous connaissez bien.
4: Et ça se fait durant l'hiver, un jour par semaine. Il y a même des touristes qui veulent repartir avec une planche, nous dit Joël. Joël qui montre aussi ses outils hein, pour aller chercher le bois, pour descendre dans la scierie à tous ces touristes. Et si vous passez un jour par Montéban, n'hésitez pas à vous arrêter. Demandez à Joël, il se fera un grand plaisir de vous montrer sa scierie à l'ancienne. Il est intarissable, il est passionné et passionnant.
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5: Je rêvais d'avoir une maison à la campagne. Cette maison, c'est comme si j'y étais née. C'est ma maison de famille.
6: Ma maison s'appelle l'Ostau de la Mar.
7: C'est une maison un peu envoûtante.
8: Eh bien, vous voyez, des livres et trois fenêtres qui me donnent le paysage du pays, comme si c'était trois tableaux.
9: Ils ont vécu ici.
10: Thibaut Gaudry.
11: 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La chansonnette.
12: Yves Montand est un enfant de Marseille. Débarqué d'Italie avec sa famille pour fuir le fascisme quand il a 2 ans, il va y grandir et y faire ses premiers pas au Music Hall. Puis il la quitte pour Paris où sa carrière commence à décoller, notamment auprès d'Edith Piaf. Et où il noue des amitiés, comme avec Jacques Prévert, qui va lui faire découvrir en 1948 un charmant village qui va changer sa vie.
13: Je chantais dans la région et puis il y avait Jacques Prévert qui habitait la maison là au coin. J'étais arrivé ici et j'étais monté parce que mon ami le guitariste Henri Crollat, si on allait dire bonjour à Jacques, il disait oui, où il est. Alors on lui montait ici, j'ai vu Jacques, j'ai vu l'endroit et puis je suis tombé amoureux de l'endroit et puis je suis revenu dès que je pouvais, tous les ans. C'était très discret, c'était à peine connu.
12: Et il ne va pas tomber amoureux que de Saint-Paul. Le 19 août 1949, il est à la Colombe d'Or, une auberge avec quelques chambres, qui est un repère d'artistes. Et Prévert, encore lui, va servir d'entremetteur entre un homme et une femme qui vont devenir un couple mythique.
14: Ça s'est passé à Saint-Paul-de-Vence, au mois d'août, en 1949. Simone était là, et puis moi j'étais dans le tournée. Et puis j'ai déjeuné là, elle a déjeuné là. Et puis il y avait du soleil, puis il y avait Jacques Prévert, et puis il y avait des copains. Et puis voilà, quoi, on ne sait pas comment ces genres de choses-là commencent, mais enfin, elles ont commencé et c'était une belle histoire. Quoi.
12: Une belle histoire qui durera toute une vie. Ils ont 28 ans. En 4 jours, Simone, mariée, plaque tout pour le Marseillais. Et désormais, ils vont construire une partie de leur vie ici, restant fidèles à la Colombe d'Or, où ils se marient même 2 ans plus tard. Prévert est encore là, il est le témoin de Simone, tandis que Marcel Pagnol est celui de Montand.
14: Puis en 49, j'ai rencontré Simone ici, qui elle avait acheté par contre une petite maison dans le village, après son premier film. Puis elle a servi cette maison pendant très longtemps. Puis on descendait au bar de la Colombe pour boire l'apéritif, pour voir Jacques et les amis, et puis il y avait toujours quelqu'un, et puis on restait là, et puis on mangeait là, puis on montait pas à la maison. Alors un beau jour, on a mis la clé sous la porte, on donnait ça aux enfants, ou à des amis qui descendaient dans le midi, et nous on descendait toujours ici.
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12: La Colombe d'Or et Saint-Paul, où l'on se retrouve pour les vacances avec les copains, beaucoup d'artistes, dans ce village qui attire notamment les plus grands peintres, Picasso, Chagall, Matisse et d'autres.
14: C'est pourquoi je viens souvent ici à la Colombe d'Or, à Saint-Paul-de-Vence, et d'abord
13: pour la famille Roux, qui sont des gens tellement merveilleux. Puis au mois de juin, ou au mois de mai, c'est agréable, il n'y a pas trop de monde, et c'est encore bien. Mais c'était une époque assez formidable, avec Picasso, Braque, Prévert, qui était là aussi, et Giacometti, quand il a débarqué.
10: J'ai dit, bon, attends de jouer, hein, parce que je pars.
12: Mais les copains, ce sont aussi les habitants du village, avec qui Montand joue aux cartes au Café de la Place, ou à la pétanque.
13: Et j'aime bien jouer ici au boule, parce que c'est quand même un sport qui délasse bien, qui est très fatigant. Si on veut bien y jouer, c'est très très difficile. Ça ne paraît pas, surtout si on joue à la Provençale.
12: C'est à Saint-Paul-de-Vence également qu'il rencontrera la dernière femme de sa vie, Carole Amiel, et qu'il achètera en 1984 un petit restaurant qu'il transforme en maison, juste en face de la Colombe d'Or.

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1: Il est comme tous les jours. Et pour découvrir des personnalités aussi du Pays Basque, grâce à Valérie Delos qui part un petit peu partout sur le territoire. Elle était à Hendaye, notamment il y a quelques jours. Elle prend le temps de discuter avec les gens qu'elle croise. Et aujourd'hui, c'est une rencontre qui nous replonge dans un monde de paillettes. Et c'est Lola Lou qui nous raconte son parcours assez incroyable.
2: Bonjour, je me suis appelée Lola Lou. J'habite au Pays Basque et j'ai 54 ans.
3: C'est votre nom d'artiste que vous souhaitez garder. Ça fait écho à une vie antérieure.
2: Tout à fait.
3: Vous êtes au Pays Basque depuis combien de temps ?
2: Une dizaine d'années.
3: Mais avant, vous avez une vie extraordinaire. Vous étiez une drag queen.
2: Une drag queen française à l'étranger qui chantait du cabaret, du jazz, dans les années 90.
3: Donc c'était la grande époque des drag queens.
2: C'était l'époque de Priscilla, reine du désert.
3: Exactement. En étant ch'ti de Arras, on a tout d'un coup l'idée de partir vers le drag queen.
2: Je chantais, j'aimais chanter. C'était aussi la grande époque des karaokés dans les bars à l'époque. Mmh. J'avais des amis bruxellois, drag, transformistes. Mmh. On avait dit on va essayer. La première fois que j'ai fait ça, je ressemblais un peu à Nelly Olson dans La Petite Maison dans la Prairie, on va dire. C'est pas très glorieux.
3: Est-ce que c'était une forme de revendication aussi d'être drag queen ?
2: Très certainement pour certaines personnes. Il ne faut pas oublier que les drag queens, par exemple aux États-Unis, sont les premières personnes qui ont milité pour les droits LGBT. Mmh. Avec Stonewall, par exemple, sont ceux qui avaient le plus à perdre et qui avaient le plus à gagner, je pense. Moi, c'est pas quelque chose de militant. Moi, je chantais. Pour moi, c'était juste une expression artistique.
3: Tu es allé en Pologne. C'était une époque folle artistiquement. Il y avait tout le mouvement underground.
2: Les années 90, c'était une culture post-communiste qui avait vraiment envie de découvrir des choses, de faire des choses. Et puis voilà, j'ai vu un intérêt, j'ai trouvé une pianiste, on a monté un spectacle.
3: Et puis après, il y a l'Afrique du Sud. Alors comment ça arrive, ça ?
2: Une histoire d'amour. Puis là-bas, j'ouvre un cabaret drag, multigenre, multiculturel, multiracial.
3: J'imagine que c'était le premier.
2: C'était le premier. J'aimais cette idée de voir tout le monde en Afrique du Sud, post-apartheid, qui se rassemblait dans un lieu et qui s'amusait tous ensemble en regardant des dragues.
3: C'est une forme de fantasme, la drague.
2: Voilà. Elle ne rentre dans aucune case. Elle a le droit de tout dire. Ce n'est qu'un personnage fictif et imaginaire. Bon, on peut faire passer plein de messages sympas. Et ces mêmes messages, je les faisais passer en Pologne quand l'extrême droite est arrivée au pouvoir, à Kaczynski, dans les années 2000. On est de tout bord politique, mais on fait tous YMCA ensemble à la fin de mon spectacle. Dans toute ma carrière, je n'ai jamais eu à subir d'homophobie, de rejet. J'aime à penser que c'est aussi peut-être la manière dont je présentais mon personnage.
3: Comme dit Renaud, tu étais du parti des oiseaux, tu étais pour la douceur.
2: Voilà, c'est ça.
3: Quel regard portaient tes parents ?
2: Bon, y a certaines choses qui ont été compliquées pour mes parents, comme mon homosexualité, bien sûr. Dans les années 80, c'était pas évident. Par contre, le côté drague, non. J'avais des calendriers. Une fois, j'ai surpris mon père en train d'offrir le calendrier à nos voisins en disant « c'est mon fils ».
3: Oh, génial.
2: Donc, je suis assez reconnaissant pour ça.
3: Allez, dernière question. Quel regard vous portez sur les drag queens d'aujourd'hui ?
2: Je les envie un peu parce qu'ils ont des possibilités de maquillage qu'on n'avait pas à l'époque. Et vraiment, ils ont des super trucs avec du bon matos, quoi. Ça, je l'envie. Parfois, je trouve ça un peu trop sexuel. Mais bon, je pense que voilà, ça, c'est une question générationnelle plus qu'autre chose. Je suis très heureux, en tout cas, qu'ils fassent passer des messages de tolérance. C'est le plus important.
3: Un vieux sage et tolérant, en tout cas. Merci beaucoup.
2: Merci à vous.
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1: Paris, c'est le trait d'union, disons-le, entre les cultures. C'est le cas entre l'Alsace et l'Île-de-France. La preuve avec la réussite d'un Alsacien qui va créer chez nous la brasserie Beaufinger, devenue un monument de la gastronomie à Paris. Thierry Boeuf vous y invite, c'est Bistrot de Paris.
4: Et le cocktail américain, c'est quoi ?
5: C'est un coquelet grillé avec une sauce américaine, tomate, échalote, une pointe de cognac, du vin blanc. C'est un peu relevé.
6: Un décaïn !
7: Pâté, jambon, c'est du canvillette, gruyère, chantal, rosier, jambon de pays.
8: Eh bien, tout ça, ça va aller dans la blanquette.
5: Bon appétit !
9: À Paris, subsistent encore quelques mammouths de la gastronomie, encerclés de toutes parts de chinoiseries et de fast-food endémiques.
10: Sandy,
6: Une pointe de sel, un coup de moulin à poivre dans l'aïoli, s'il te plaît.
9: Le dernier rempart de la Bastille se nomme Beaufinger. La résistance est rude, soutenue par des tonnes de guirlandes de saucisses de Strasbourg et de plats de choucroute fumante, où jadis, les critiques Go et Millot aimaient s'attabler.
10: Henri Go, Christian Millot, vous allez nous faire les honneurs de cette table, qui est certainement l'une des meilleures de Paris.
11: Elle est surtout réputée pour sa choucroute, qui est merveilleuse, je dois dire.
12: Elle s'appelle Beaufinger, et la brasserie Beaufinger a été, à partir de 1920, le lip des années folles. Il y avait une assistance très brillante qui venait dans cette vieille brasserie alsacienne avec il y a une salle de peinture de Hancy. Et on voyait Cocteau, Chaplin, Marie-Laure de Noailles. Tout Paris venait chez Beaufinger, qui était célèbre également pour ses huîtres et son banc d'huîtres. C'est le concurrent de Lippe maintenant, vraiment.
9: Beaufinger est la plus vieille brasserie de la capitale. En 1864, Frédéric Beaufinger, originaire de Colmar, quitte son Alsace chérie pour Paris avec dans ses malles toutes les spécialités de l'Est de la France. Mais le coup de génie du jeune Alsacien consiste à servir de la bière fraîche et mousseuse, brassée à l'air et distribuée à l'aide d'une pompe. Autrement dit, les Parisiens découvrent pour la première fois la bière pression. Repas d'affaires, dîner d'anniversaire, viré entre copains, touristes en goguette, couple légitime, amant pressé, pour paraphraser André Malraux, Beaufinger, c'est comme le métro parisien à 18h. Et même un renfort inattendu vient prêter main forte à la brasserie, en la personne de l'intellectuel et philosophe Roland Barthes.
13: Les cafés à Paris, chez lui, c'était plutôt le Flore, c'était le Bonaparte,
14: oui,
13: c'était son quartier de Saint-Germain-des-Prés.
14: Oui, c'est ça. Mais le seul restaurant vraiment d'élection, en quelque sorte, qui ne soit pas lié à des opportunités de géographiques, c'est cette manie, dit-il, pour Beaufinger. Et il a beaucoup aimé Beaufinger dans ces années-là, qui était un restaurant parce qu'il y mangeait du poisson.
13: Alors ça, c'était pas du tout dans son quartier, ça.
14: Non, justement.
13: C'était un expatrié.
14: Ça voulait dire que c'était justement un choix.
9: Envie d'une soupe à l'oignon gratinée, de 6 huîtres creuses de Normandie, de gros escargots de Bourgogne, un œuf mayonnaise, un pâté en croûte, un homard flambé au whisky ou la fameuse choucroute servie depuis 160 ans. Direction la Bastille, qui a fait sa révolution à deux reprises, en 1789, aux commandes des révolutionnaires du Faubourg Saint-Antoine, et en 1864, grâce à un seul homme, Frédéric Beaufinger.
15: Ben, je ne sais pas vous, mais toute l'équipe du 7-9, ça nous a ouvert l'appétit avec cette chronique. Les bistrots de Paris, on réécoute sur francebleuparis.fr. Merci à Thierry Boeuf.
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17: Ai-je encore besoin de le présenter ? Arnaud Fromage est avec nous. Bonjour Arnaud.
18: Bonjour, bonjour. Ah,
17: pour votre nécessaire minute comtoise, Arnaud, il y a quelques temps, vous nous avez expliqué pourquoi l'emblème de la Franche-Comté était un lion.
18: Mais je ne suis pas allé au bout du raisonnement. Pour rappel, la Franche-Comté adopte le lion vers 1278-79 quand le comte de Bourgogne, Othon IV, décide de se rapprocher du royaume de France. Il décide pour cela d'adopter le lion, le roi des animaux et symbole de la monarchie française. La Franche-Comté n'est d'ailleurs pas la seule région à arborer cet animal que l'on retrouve aussi sur les armoiries de la Normandie ou en Aquitaine et qui est tout autant le symbole de Belfort que de la ville de Lyon parce que oui, il y a une logique là-dedans. Mais voilà, maintenant qu'on a dit ça, reste une question. Pourquoi le lion, qui n'est pas le plus imposant des animaux et qui, soit dit en passant, est une sacrée grosse feignasse, a-t-il pu devenir le roi des animaux et pas la baleine bleue ou le chinchilla ?
17: Bon, déjà, ce n'est pas le cas partout, hein.
18: C'est vrai. En Asie, c'est plus souvent l'éléphant ou le tigre qui sont considérés comme les rois des animaux. En Amérique, c'est l'aigle qui règne aux côtés de l'ours, du jaguar ou du puma. En Afrique, le rhinocéros et le léopard sont aussi dans la place aux côtés, c'est vrai, du roi lion. Et en Europe, eh bien avant le lion, c'était l'ours qui était considéré comme le roi des animaux, mais tout va changer au Moyen-Âge. En gros, ce sont des histoires de symboles. Au Moyen-Âge, on se passionne pour la mythologie grecque, dans laquelle Hercule, qui était méga fort, a tué le lion de Némée, dont la peau était pourtant censée être impénétrable. Et puis, la crinière du lion est vue comme une sorte de couronne, ce qui fait bien plaisir aux souverains du continent, d'autant que bon, l'Afrique c'est méga loin et que personne n'ira vérifier.
17: Et bon, un roi c'est très humain, alors comment un animal peut-il être le roi de quoi que ce soit, quelque part, Arnaud ?
18: Là encore, vous marquez un point, mais ce qualificatif de roi des animaux, depuis qu'il s'est débarrassé de sa symbolique royale, est plutôt là pour qualifier ce qu'en zoologie on appelle les super-prédateurs. Ces animaux qui sont tout en haut de la chaîne alimentaire et qui sont relativement imprenables à la baston contre les autres espèces du coin. Et même dans ces cas-là, on devrait dire que ce sont les lionnes qui sont les reines, parce que ce sont elles qui chassent, mais seulement les reines de la savane. Bah oui, si on va par là, chaque type de terrain a son roi. Celui de la jungle amazonienne, ce serait plutôt le jaguar, et celui de nos forêts à nous, ce serait plutôt le cerf. Mais au fond, une grosse feignasse qui laisse les autres combattre à sa place, qui se fait nourrir et qui prend la lumière, est-ce que ce serait pas ça la définition d'un roi ? Bon bah, je retire tout ce que j'ai dit alors.
17: Retirez tout, retirez tout. Merci beaucoup Arnaud.
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4: Mettez vos oreilles dans le vide avec le duo Belle Dame. Bientôt trentenaire, Tommy et Nathan, son frère jumeau, au Savoyard de la Vallée de l'Arve et surtout musiciens. Ils ont créé Belle Dame. Ils écrivent, ils composent, ils chantent et jouent. Guitare, clavier et machine. Et fin 2025, Belle Dame a sorti ce single Dans le vide.
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1: Alors, nous sommes avec Serena qui a 2, Thierry qui a 0 plus 0, la tête à Toto.
2: Ah ouais, non, ça passe.
1: Serena qui habite à Paris, qui adore les animaux, qui fait des dessins, qui voyage, qui rencontre des baraqués dans des soirées. Alors, est-ce que tu as un porte-bonheur que t'emmènes tout le temps avec toi ?
3: Peut-être mon chien.
1: Ah bah d'accord, le chien est un porte-bonheur, ok, super. Est-ce que tu l'as à côté de toi, là ?
3: Ouais, je fais dodo parce qu'il fait chaud.
1: Ah bah oui, il fait chaud, c'est pas terrible pour les chiens, là, la chaleur. N'oubliez pas, hein, oui, si vous avez des chiens, faites gaffe, hein, parce que mettez-vous pieds nus sur le bitume, vous allez voir comme il fait chaud, on sort pas les animaux quand il fait trop chaud. Alors, quel est, si tu devais, comme ça, là, d'un coup, on te propose de déjeuner avec la star que tu, dont tu rêves, avec qui tu aimerais ?
2: Moi, je suis pas disponible à midi, mais bon, après, je suis quand même...
1: Ah d'accord, alors, ok.
2: Non, bah, écoutez, on est sur de l'ego avec Serena. Moi, j'ai envie de découvrir Serena.
1: Oui, moi. Bien sûr, gros ego que tu es. Bien alors, sûr. Avec qui tu aimerais déjeuner si tu pouvais déjeuner avec une star ?
3: C'est un date ou c'est juste.
2: Oh, c'est un date. Ah, bon, un petit personnel, c'est un date que je veux, moi.